0: Il est animateur de télévision, il est un des visages familiers depuis presque 40 ans, et oui, d'Antenne 2, puis de France 2 et de manière générale France Télévisions. Chaque jour, vous pouvez le voir sur France 3 entre 13h et 13h45 sur cette émission consacrée à la météo et ses conséquences météo à la carte. Il a longtemps présenté Les Chiffres et des Lettres, émission historiquement l'une des plus anciennes du PAF. Je n'oublie pas aussi que je retrouve dans sa carrière, en ayant travaillé cette interview, une filmographie avec au compteur des séries, des pièces et un film dans la maison de François Ozon, où il jouait son propre rôle. Je reçois ce soir Laurent Romeschko.
1: Bonsoir.
0: C'est vrai, j'ai rien inventé. Bonsoir Laurent.
1: Non, c'est vrai. Non, j'ai cru que vous aviez un petit peu chargé sur le nombre d'années, mais ça doit faire pas loin de 40, oui, je crois bien.
0: Alors, c'est-à-dire que le problème, c'est que depuis que vous avez commencé votre carrière, Laurent, je ne suis pas le premier à vous le dire, vous ne faites absolument pas votre âge.
1: C'est gentil, pourvu que ça dure.
0: Et j'ai découvert, je peux le dire, vous êtes grand-père.
1: Oui.
0: Vous êtes en face de moi, j'ai l'impression que vous avez 40 ans. Hein. Vous pourrez être grand-père à 40, d'ailleurs.
1: Je pourrais être grand-père à 40, mais non, j'en ai 62, donc voilà, je suis à peu près dans les clous, et ça me paraît plutôt logique, mais oui, jeune grand-père.
0: Je sais pas quel est votre secret, mais c'est vrai que vous faites éternellement jeune. Je revois vos débuts à la télévision, j'ai regardé des images, c'est...
1: Alors, j'aimerais bien vous dire que c'est une hygiène de vie extrêmement rigoureuse, c'est énormément de sport. Voilà, mais quand on me demande est-ce que vous faites des excès, je dis non, jamais d'excès de sport. Non, je pense que c'est génétique.
0: Le sport, il en sera question parce que vous en avez fait beaucoup. On va voyager avec vous, Laurent. Je ne sais pas si vous êtes du genre à regarder un petit peu d'ailleurs dans le rétro, ou si vous foncez sans véritablement voilà, vous souvenir des belles choses.
1: Si, j'aime bien regarder dans le rétro, j'aime bien revenir là où je suis passé, où j'ai été heureux, mais faut regarder devant aussi, oui.
0: On va s'arrêter à Melun, dans les Yvelines. Melun, c'est là où vous êtes né, mais vous n'y êtes pas resté. C'est vraiment, c'est quoi, quelques mois, quelques années, c'est combien de temps?
1: Oui, non, alors, c'était... mes parents habitaient dans la ville voisine, juste de l'autre côté de la Seine, et j'y suis né. À Melun, les Mureaux, oui. J'ai grandi là-bas, jusqu'au début de mes études supérieures, où là, je suis parti à Paris, mais j'y ai passé, oui, effectivement, toute mon enfance, ma jeunesse, ouais, toute mon adolescence, et j'en suis parti, j'étais tout jeune adulte et j'en garde de bons souvenirs.
0: Alors je regarde justement Melun parce que je connais pas, c'est dans le Vexin, c'est dans le 78, on a 15 km à l'est de Mantes-la-Jolie. Il y a 9000 habitants qui sont recensés en 2023, un prieuré et un château un peu en débris du 16e siècle.
1: Ça se peut, oui, le château n'est pas en très très bon état, mais la région est très très belle puisqu'effectivement on est sur la rive droite de la Seine et puis juste derrière le parc du Vexin. Le Vexin, c'est quelque chose d'absolument magnifique, et moi je me souviens, alors, vous le disiez, mais je faisais pas mal de sport, je roulais beaucoup à vélo dans ces années-là, et je me souviens que les routes pour aller faire régulièrement à 40-60 km, les routes du Vexin étaient absolument formidables, étaient belles.
0: C'est une enfance agréable d'être sur les bords de Seine. J'imagine aussi que vous avez des souvenirs particuliers, marquants, dans un climat et un contexte qui est plutôt au cœur de la nature, ce que vous aimez d'ailleurs.
1: Oui, la nature était toute proche et très accessible. Et puis j'ai grandi dans un univers, dans cette vallée de la Seine, même si elle est très industrielle, elle offre tout de même beaucoup d'activités, beaucoup d'ouverture, beaucoup d'activités associatives quand j'étais enfant et adolescent. Mais ça, c'est dû aussi principalement à mon père qui avait cette fibre effectivement de pratiquer du sport, d'établir et de maintenir le lien entre les uns et les autres. Et donc une vie associative qui était assez forte à ce moment-là, donc de bons souvenirs.
0: Ils sont rencontrés où, vos parents d'ailleurs? C'est en région parisienne?
1: Oui, ils sont rencontrés, oui, effectivement, dans le secteur. Mon père est né au Mureau, et puis a fait une grande partie. Il travaillait dans l'aéronautique, et donc il y a un grand centre de conception d'Ariane Espace. Enfin bon, ça a changé de nom, je crois que c'est Airbus aujourd'hui, ou toujours Ariane Espace. Et donc il a fait sa carrière dans l'aéronautique. Et donc oui, ils sont restés, mais il a grandi là, dans le coin, et ma mère également habitait dans la vallée de la Seine.
0: Avec des origines polonaises et lituaniennes, hein, des deux côtés, il me semble. C'est un beau mélange, ça.
1: Oui, je fais partie de cette... je suis un petit enfant de cette vague d'immigration qu'il y a eu, en fait, après la Première Guerre mondiale, entre les deux guerres, où, effectivement, la main-d'œuvre polonaise et des pays de l'Est était souhaitée. On la faisait venir en France, beaucoup dans les mines, à l'époque. Et ça n'a pas été le cas de mes grands-parents, mais mes quatre grands-parents sont arrivés effectivement dans les années entre 1920 et 1925 en France, et ils ont fait leur vie, ne sont jamais retournés chez eux d'ailleurs.
0: Laurent Romeschko, je crois que les colonies de vacances ont marqué aussi votre enfance et votre vie. Je crois qu'il y a le ski, hein, essentiellement une station Saint-Gervais-les-Bains qui vous a marqué.
1: Oui. Alors juste au-dessus de Saint-Gervais, où effectivement,
0: il y a
1: le Bétex. Alors ouais. Le Bétex, certains disent, prononcent pas le X, le Bétex. Enfin, il y a deux écoles, mais en tout cas une seule école de ski là-bas, et c'est là-bas où je suis allé. Mais alors tout petit, j'ai dû commencer à, pour l'époque, parce que je suis né au siècle dernier. Voilà, j'ai dû commencer à skier aux alentours de 5-6 ans à peu près.
0: C'est toutes vos et vacances j'ai... là-bas, je crois, un parc, l'hiver.
1: Ouais, beaucoup de colonies de vacances dans la région, beaucoup aussi de séjours familiaux. J'avais un oncle, moi, qui habitait dans la vallée, au Fayet. Et donc, j'allais très, très souvent en Haute-Savoie. Et c'est vrai que l'ensemble du massif du Mont-Blanc, que ce soit le Bétex ou alors les Contamines de Montjoie et puis Saint-Gervais-les-Bains, c'est vraiment l'endroit où j'ai grandi, où j'ai appris à skier, où j'ai découvert la montagne. Et puis, il y avait toujours, effectivement, dans les colonies de vacances où j'allais dans le coin, il y avait ce qu'il y a encore aujourd'hui. Paraît-il que les colonies sont un petit peu en perte de vitesse aujourd'hui.
0: C'est dommage.
1: Ce qui est vraiment dommage, puisque ça, voilà, je veux dire, les amis, on ne les avait pas sur les réseaux sociaux, on les avait en colo à l'époque, et c'est quelque chose que j'attendais, moi, avec beaucoup d'impatience. Il y avait les colos d'été, mais les colos d'hiver aussi. Et j'arrivais à me faire, c'était un peu ma comptabilité tous les ans, le nombre de semaines de ski, j'arrivais généralement à me faire à peu près 3-4 semaines de ski durant la saison.
0: On va continuer de se balader avec Laurent Romeschko. Vous voyez, les gens ont tout juste 10 minutes, on est parti, on est déjà vers un d'ailleurs, qui va continuer. Alors, on va retrouver, si vous voulez bien, Laurent Benoît Prospero, qui est une nouvelle fois avec nous et qui a bien l'intention de nous émerveiller. Aujourd'hui, on s'arrête un instant et on lève les yeux au ciel. Vous parliez de votre papa qui est dans l'aéronautique. Écoutez la revue des merveilles.
2: Nous sommes capables de reconnaître 10 marques de voitures, mais incapables de reconnaître 10 oiseaux différents. Et si nous prenions le temps de faire connaissance avec le monde dans lequel on vit ? Nous partons direction la Vienne avec Ici Poitou, qui nous emmène à la rencontre de Stéphane Trouba, responsable de projet nature proximité à la LPO, la Ligue de Protection des Oiseaux Poitou-Charentes, qui ouvre son école d'ornithologie à Poitiers. Pourquoi ? Ils sont partis d'un constat simple.
3: Quand on débute l'ornithologie, bizarrement, ce qui nous attire dans les oiseaux, c'est ces couleurs, ce mouvement permanent, les chants. Mais ce qui rend compliqué l'identification, c'est tout ça à la fois.
2: Eh ben oui, et c'est donc pour ça qu'il faut apprendre. Et donc l'idée est finalement assez simple aussi.
3: Et donc l'idée, c'est de se donner une année pour prendre le temps avec des exercices pratiques, dans une ambiance conviviale, travail de groupe, apprendre ensemble, faire ensemble et progresser ensemble.
2: Et vous allez voir, l'objectif est parfaitement atteignable.
3: Et si à l'issue de cette école d'ornitho, les stagiaires sont capables d'identifier entre 10 et 20 oiseaux, ma foi, au chant, de visu, et ben c'est parfait.
2: Et ben voilà, l'idée est vraiment très simple donc.
3: C'est vraiment apprendre à identifier, acquérir de la méthode.
2: Et alors, a-t-on oublié de préciser, c'est assez étonnant, mais il y a une condition un petit peu particulière pour intégrer l'école.
3: Donc il n'y a pas besoin d'avoir de connaissances au départ. Au contraire, même si on a trop de connaissances, il est probable qu'on s'ennuie un peu.
2: C'est pas mal ça. Et Stéphane Trouba rajoute, la première étape, c'est de réussir à nommer les différentes parties du corps des oiseaux. Et une fois la méthode acquise, c'est simple. Si je sais reconnaître un rouge-gorge familier dans un jardin, je suis capable d'identifier un oedicnème criard sur les plaines du Haut-Poitou ou une buse en vol. Et ajoutons que l'idée secondaire de cette école d'ornithologie, c'est aussi, s'ils le souhaitent, qu'un jour les élèves deviennent, pourquoi pas, bénévoles pour la LPO. Et pour conclure, ajoute Stéphane Trouba, avec un petit peu de malice, peut-être que les plus mauvais élèves, ceux qui regarderont par la fenêtre pendant les cours, seront au final les meilleurs. Allez, quelle que soit la région où vous habitez, prenez le temps de faire connaissance avec les oiseaux, avec le monde vivant dans lequel vous vivez. Vous verrez, c'est une merveille. Merci Ici Poitou et la LPO, la Ligue de Protection des Oiseaux Poitou-Charentes, qui ouvre donc une école d'ornithologie à Poitiers.
0: Merci beaucoup Benoît Prospero, ça vous a fait sourire. Laurent Romeschko, vous prenez le temps d'observer les oiseaux.
1: Ça m'a intéressé parce que tout d'abord, quand il y a des oiseaux, ça veut dire que votre environnement est en bonne santé.
0: Ouais.
1: S'ils sont là, c'est que votre chez vous est accueillant, il y a les insectes qu'il faut, il y a la végétation qui est bien entretenue. Donc l'oiseau est extrêmement important, l'oiseau est menacé avec le réchauffement climatique, avec différentes choses, la pollution. On pense notamment aux oiseaux sur le littoral qui sont menacés aussi par les déchets plastiques. Ça, c'est une véritable menace. Et donc, ce que fait la LPO depuis de nombreuses années, c'est amusant parce que j'ai participé cet été à une exposition. Et il fallait dessiner. C'était les 50 ans de la LPO. Et Alain Bougrain-Dubourg, qui préside la Ligue, m'avait demandé de dessiner avec mes piètres talents. Mais je n'étais pas le seul. seul. Ouais. Un macareux, parce que le macareux est le symbole de la LPO, je l'ai fait bien volontiers parce que c'est une belle cause.
0: Laurent Romeshko est votre invité, on le sait à quel point sensible à la nature, à l'environnement. On parlera bien évidemment de la météo, météo à la carte chaque jour, c'est à 13h sur France 3. Il est avec vous pour distiller comme ça son parcours d'ici 21h sur votre radio, ici.

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2: J'ai beaucoup de chance, Laurent Romeshko est mon invité, votre invité ce soir. On déroule sous vos yeux, ou plutôt voilà, juste à vos oreilles, son parcours, sa vie, les marqueurs aussi de son existence, jusqu'à 21h. On parlait, Laurent, de vos vacances d'hiver tout à l'heure, mais aussi à Pâques, hein, d'ailleurs, à Saint-Gervais, les Bains, c'est bien comme ça, dans le massif du Mont-Blanc. Vous avez évoqué Fayet. Alors, c'est un hameau de Saint-Gervais.

0: ramasser les myrtilles avec lui. D'abord, il m'emmenait toujours dans des coins de montagne qui n'étaient pas très accessibles, mais en tout cas, il y avait les fruits qu'il fallait, et je rentrais, je me souviens, avec, bah, quand on mange des myrtilles, je rentrais, j'avais les doigts, mais
1: ah
0: tout,
1: ben on a
0: j'avais les doigts tout noirs, j'avais les dents, on avait l'impression qu'elles avaient été passées au charbon, enfin bon, bref, donc voilà, mais c'était un véritable délice, et en fait, c'est de très très bons souvenirs de ces promenades estivales, cette fois-ci, en montagne, en montagne, c'était la montagne à vaches.
1: Je change de région et on part à Cabourg. Alors on est loin là, hein, c'est pas du tout le même endroit. Et pourtant Cabourg représente aussi pour vous quelque chose d'important. Peut-être les week-ends, je crois, durant votre enfance, c'est ça? Ou vos parents avaient une maison là-bas?
0: Oui, mes parents s'y rendaient tous les week-ends, avaient quelque chose là-bas. Et donc, je allais entre l'âge d'une dizaine d'années, ouais, pendant facile 10-15 ans à peu près, j'y allais, mais pratiquement tous les week-ends. Et Cabourg, c'est un très très bon souvenir de la côte normande, parce que il y avait le bon compromis entre les plaisirs balnéaires et puis c'est pas Deauville, Cabourg, c'est plus populaire, c'est plus agréable,
1: un peu vraiment, plus sauvage aussi,
0: et un peu plus sauvage également. Et donc j'ai d'excellents souvenirs. Alors c'était les copains, les copines principalement là-bas, c'était le sport. Quand je disais la plage à l'époque, c'était pas mal de planches à voile aussi à Cabourg, et puis des sorties comme on peut se les faire à 16-18 ans là-bas à Cabourg. Donc d'excellents souvenirs. Et je me souviens, j'allais régulièrement, j'allais le week-end, je bossais comme cadet dans un club de golf, comme caddie. Et en fait, j'accompagnais les joueurs en nettoyant les clubs de golf, en leur filant le fer set pour voilà. Et donc
1: pour vous offrir un verre au Grand Hôtel.
0: Je fournissais tout ça. Je me faisais surtout un petit billet pour pouvoir profiter de mon week-end.
1: Alors c'est aussi des balades hein, pour vous dans le bocage normand. Vous l'avez évoqué. C'est beaucoup la liberté pour vous puisque vous évoquez cette adolescence. Vous reveniez par Beuvron en Auge en vélo.
0: Oui, parce que là, le littoral, la côte est très belle, vous le soulignez, mais l'arrière-pays est très beau aussi. Alors, le village, moi, le plus marquant pour moi, c'est tout de même Beuvron-en-Auge, qui est une sorte d'image d'Épinal, de carte postale de la Normandie telle qu'on l'imagine, avec, je veux pas reprendre du Stone et Chardenne, mais avec les vaches noires et blanches. Et donc, voilà, il y a
1: blanche et noire, je crois, elles sont.
0: C'est blanche et noire, c'est l'inverse, ça. D'accord. Faut savoir s'il y a plus de blanc que de noir. Et donc, en fait, j'ai cette image qui me revient, et le passage quand j'allais rouler dans la région, le passage par Beuvron-en-Auge qui s'imposait, parce que c'était vraiment le plus joli coin qu'il y avait derrière Cabourg.
1: Vous l'avez dit, Cabourg, c'est aussi le lieu des copains, le lieu de la fête, le lieu où dans les années 80 on entendait à peu près ça.
0: Ouais.
1: Le palace.
0: Oui, il y avait une circus. Alors il y avait le palace parisien, et il y avait eu le palace à Cabourg. Ouais.
1: Qui n'existe plus d'ailleurs.
0: Alors qui n'existe plus, c'était installé dans l'ancien casino. Je ne sais pas ce qu'il y a aujourd'hui là-bas, mais et je me souviens d'avoir passé quelques soirées, quelques vendredis, samedis soirs là-bas au palace à Cabourg. Alors, on ne dira pas plus.
1: Non, mais tout le monde a bien compris. Vous parliez de cette vie associative tout à l'heure et un peu sportive. Vous avez fait de la gymnastique et vous avez fait des agrès.
0: Oui, j'ai fait de la gym aux agrès pendant quelques années.
1: Les bars, c'est
0: bar fixe, ce sont les anneaux, c'est gym au sol aussi, c'est du cheval aussi, saut de cheval.
1: Mais vous avez été entraîneur.
0: Alors également. Oui. Alors dans le club où j'étais, c'était assez amusant d'ailleurs, parce que voilà, je pratiquais ce sport, je faisais quelques compétitions, mais sans non plus, j'ai pas gravi les podiums. Hein, ça, je vais vous décevoir.
1: Atteindre le niveau d'entraîneur, c'est quand même un niveau.
0: Et en fait, le mercredi, il y avait les gamins qui s'entraînaient. Alors c'est assez amusant parce que cet épisode d'entraînement des plus jeunes dans ce club, ça a été aussi un petit peu un catalyseur, un démarrage à ma vocation, ce qui est devenu après mon métier, puisque il y avait une des responsables du club qui s'occupait de la radio associative. Je vous parle de ça. On est au...
1: Attends, mais écoutez.
0: MBS. Ah oui.
1: C'est cette radio-là?
0: Oui, MBS, alors c'était celle-là.
1: C'est encore après ou avant?
0: Non, c'est une autre radio.
1: C'est les débuts.
0: C'est les tout débuts, en tout cas. Oui, effectivement, j'ai travaillé sur cette autre radio ensuite, après, qui appartenait à Daniel Gérard. Et donc, mais avant cela, petite radio associative, et la responsable du club de gym. Vous voyez comment j'entraînais les gamins, je les faisais marrer, j'étais plutôt assez interactif avec eux. Et elle me dit, t'as pas mal de tchatch, ça te dirait pas de faire la radio?
1: Moi, j'avais... Et ça, vous y pensiez pas, ça? C'est
0: non,
1: pas quelque chose auquel
0: non,
1: vous
0: pas
1: aviez...
0: du tout. Pas du tout.

0: Et alors, début des années 80, il n'y avait rien de professionnel. Moi, j'avais aucune formation. Mais elle m'a dit, bah, tiens, c'est à tel endroit, la clé est sous le paillasson. Viens le vendredi soir entre 18 et 20h. Hein, c'était le début. Viens avec tes disques et fais une émission. Mais on ne m'a même pas demandé ce que j'allais faire comme émission. Donc, je suis venu avec Mehdi, j'ai fait une émission.
1: Eh bien, on a l'archive. Je suis sûr que ça peut exister. On l'a pas.
0: Il y a avec mes potes qui écoutaient, quoi. Ouais, peut-être oui, un peu ma famille au début.
1: Mais c'est dingue parce que finalement, vous destinez à quoi à ce moment-là, Laurent? Parce que voilà, la radio arrive de façon un peu par hasard, mais vous pensez que vous vouliez faire quoi?
0: Non, mais à cette époque-là, j'étais encore lycéen, j'avais aucune idée de ce que je voulais faire. Ensuite, après, j'ai enchaîné vers deux autres radios qui étaient un peu plus professionnelles. Et à cette époque-là, après mon bac, j'étais à l'université, j'étais en fac de droit. Je me destinais à un métier plus orienté vers la justice. Pour ne rien vous cacher, j'envisageais de faire l'école de police, l'école de commissaire de police.
1: Je ne l'imagine pas sur des bars avec des agrès et lieutenant de police. Et pourtant, c'est votre vie, c'est ce que vous voulez.
0: Et puis, oui, je continuais la radio, je continuais le droit en même temps. Et puis,
1: FM, hein.
0: Il y a eu Autoroute FM aussi, il y a eu un petit peu de RTL, d'Europe 1 aussi, RFM aussi, pas mal. Et donc, je me suis dit, finalement, là où je voulais aller, c'est pas mal, mais finalement, à l'époque, c'était même pas la télévision, c'était la radio, ça me plaît beaucoup, donc comment faire? Donc là, je suis parti en école de journalisme.
1: Et on va vous dire ce qui s'est passé après, parce qu'il va en ressortir un diplômé, et la carrière commence et va s'envoler. Laurent Romeshko, notre invité ce soir sur ICI, c'est aussi l'occasion de souligner de belles initiatives. On a parlé de la LPO, pour ceux qui nous rejoignent il y a un petit quart d'heure. ICI, ça entreprend toutes les bonnes choses qui marchent aussi partout en France. Et avec l'arrivée d'un enfant, il y a aussi l'arrivée d'un doudou. Vous qui êtes grand-père, je ne sais pas quel âge a votre petit-fils ou petite-fille. Certains auront un carré de tissu, d'autres une petite peluche qu'il faudra trouver en double au cas où. Eh bien, Catherine Quicandon nous propose aujourd'hui, en cette rentrée scolaire, pour ceux qui le perdent, ce doudou, une autre idée.
2: À Agneau, dans le Bas-Rhin, au nord de Strasbourg, il y a un doudou tout chou.
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2: Il y a 5 ans, Stéphanie Lehmann, infirmière, invente un doudou qui garde l'odeur de maman et de papa, on ne va pas l'oublier, pour apaiser le bébé, mais aussi les parents.
4: Avec le doudou, il y a un petit coussinet amovible qui n'est pas très grand et qui peut par exemple se glisser facilement dans le soutien-gorge de maman. Et ensuite, il se fixe par velcro du coup sur le doudou. Et voilà, avec chaque doudou, il y a 3 coussinets afin de permettre les roulements. Et c'est comme ça qu'on imprègne vraiment le doudou de l'odeur. Il y a un tissu vraiment choisi pour bien retenir l'odeur.
2: C'est un concept simple qui lui a été inspiré par son vécu personnel.
4: L'idée a commencé à naître pendant ma grossesse en 2020. J'étais alitée pour menace d'accouchement prématuré. Et à ce moment-là, je me suis beaucoup intéressée à ce qui apaisait vraiment les bébés. Donc j'ai découvert à quel point l'odeur d'une maman peut être rassurante. Mais le vrai déclic, ça a été vraiment au moment de reprendre mon travail d'infirmière et de laisser mon bébé du coup à la crèche pour la première fois. Là, à ce moment-là, je trouvais aucun objet transitionnel qui permettait vraiment d'apaiser les séparations en maintenant le lien de manière facile et pratique. Alors, j'ai créé moi-même un prototype avec une partie amovible que j'imprégnais de mon odeur et c'est comme ça que le doudou sentimental est né.
2: Un doudou sentimental qui ressemble à un lapin avec 2 grandes oreilles pour mieux l'attraper. C'est trop mignon. Et c'est mieux que le vieux t-shirt que l'on est tenté d'utiliser et qui est peu sécurisé. Il y a aussi un attache tétine et un anneau de dentition. Très utile tout ça. Il existe plusieurs modèles, Léonce, Margot, Octave et d'autres, fabriqués en Alsace, bien sûr. Pour le prix, comptez une 40aine d'euros environ. Depuis le début, Stéphanie a vu naître plus de 3500 doudous. Une vraie réussite, dès le départ d'ailleurs. Ses 26 premiers doudous, cousus à la main après ses gardes, étaient partis en moins d'une minute. Stéphanie a décidé d'arrêter son métier d'infirmière pour se consacrer à son entreprise, Eléa Moi. Pourquoi ce nom? C'est un clin d'œil à sa fille Eléa, sans qui rien n'aurait commencé. Plus d'infos sur eleamoi.com. Merci à ICI Alsace pour cette idée pleine d'amour. ICI, ça entreprend. Eléa Moi pour un doudou avec l'odeur de maman et ou papa, mais rien qu'à moi.
1: Bon, merci beaucoup Catherine Quicandon. Je résiste pas à vous demander si vous aviez un doudou, Laurent Romeshko.
0: Je me souviens pas, je pense pas, non.
1: Ah, oh, vous avez eu un doudou
0: si,
1: comme
0: j'ai dû avoir ça. J'ai dû avoir ça.
1: Laurent Romeshko est votre invité jusqu'à 21h sur ICI. On va arriver tout doucement sur Paris, sur l'école de journalisme, et puis la suite de sa carrière à découvrir à travers les lieux qui l'ont façonné. C'est jusqu'à 21h sur votre radio, ICI.

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14: Et ce soir, on découvre Laurent Romeschko. C'est vrai qu'on le découvre parce qu'on a appris il y a quelques instants qu'il a failli travailler dans la police. Il a failli faire plein de choses. Laurent Romeschko, il est né à Melun, il a grandi au Murau. Il a passé son enfance entre Saint-Gervais-les-Bains ou encore Cabourg à la recherche des myrtilles de son oncle qu'il recherche désespérément finalement. Et peut-être qu'il y emmènera son petit-fils un jour pour aller retrouver ses petites myrtilles. Laurent Romeschko est votre invité jusqu'à 21h. C'est vrai, c'est à Saint-Nicolas-de-Véros, ce lieu que vous recherchez pour les myrtilles, c'est ça?
15: Oui, c'est ça, oui, effectivement, il y a des petits chemins pour aller jusqu'à Saint-Nicolas-de-Véros, oui. Oui, effectivement.
14: Ça je ne plaisante pas quand je dis que vous l'emmenez, c'est un petit-fils ou c'est une petite fille que vous avez?
15: C'est un petit-fils.
14: Vous voulez l'emmener ou vous l'avez déjà emmené?
15: Non, je ne l'ai pas encore emmené. Mais
14: il paraît que c'est partie de vos rêves.
15: Mais effectivement, moi, je l'emmènerai un de ces jours pour aller découvrir effectivement les petits chemins de randonnée.
14: Mais c'est important la transmission, parce que vous parliez de cet oncle qui vous a transmis des choses. Aujourd'hui, si vous êtes tout jeune, Laurent, une petite soixantaine tout juste, vous êtes quand même grand-père et vous êtes aussi dans cette transmission.
15: Oui, oui, bien sûr, mais ce sont des instants à partager, quoi. C'est marquant. Vous savez, ce que je voudrais laisser aussi, parce qu'un jour, effectivement, ça se passera comme ça, mais ce que je retiens de mon oncle, ce sont ces instants que j'ai partagés avec lui, dans la nature, aller cueillir des myrtilles, aller hameçonner des truites. Et c'est vrai que, mon petit-fils, j'aimerais bien que, plus tard, il ait ses souvenirs en disant, tiens, je m'en souviens, j'ai fait ça avec lui. Ce sont des choses qui marquent. Sur le coup, on ne s'en rend pas forcément compte, mais et après, il y a effectivement, on pourrait appeler ça une myrtille de Proust.
14: Comment il vous appelle?
15: Papilo.
14: Ah, ça va. C'est moins bien.
15: Ouais, c'est toujours gros débat, ça. Ouais. Bon, grand-père, papy, machin, c'est un peu. Voilà, il m'appellera comme ça viendra, quoi.
14: Après, vous êtes marié jeune, vous avez eu des enfants jeunes, hein, aussi, c'est ça qui explique.
15: Tout très jeune.
14: Mais. Vous regrettez pas, hein, même.
15: Oui, non. Enfin, bon, voilà, j'ai été grand-père à 60 ans, donc. C'est tout à fait raisonnable et dans les clous.
14: Les études de droit à Paris, vous l'avez évoqué, l'École supérieure de journalisme de Paris, hein, vous ressortez diplômé, il y aura pas mal de radios, vous l'avez évoqué tout à l'heure. Vous décrochez très vite un premier stage à la télévision, à l'époque sur Antenne 2. Je crois que vous travaillez pour les Enfants du Rock, autour de la création du Minitel, les Enfants du Rock.
15: Oui, c'était le tout début de ce qu'on va appeler après le numérique, enfin le Minitel. C'était, moi je me souviens, quand je suis arrivé en stage.
14: Je l'ai connu aussi, rassurez-vous, je suis solidaire.
15: À Antenne 2, il a fallu d'abord que je trouve un Minitel. Ça n'a pas été simple, ouais. Il n'y en avait pas dans la maison, c'était vraiment le tout début. Et puis voilà, puis je rédigeais les pages sur les différents artistes, les groupes de rock qui passaient
14: les Enfants du Rock.
15: C'était Antoine Decaune, c'était Jean-Pierre Dionnet, c'était Jackie, c'était Bernard Lenoir, c'était Patrice Blanc-Francard. Alors c'était amusant parce que Patrice Blanc-Francard et Bernard Lenoir, ce sont des animateurs que j'écoutais étant gamin, adolescent. Je les écoutais sur Inter avec Loup-Garou, avec Rock Report, je crois bien. Voilà, et ils ont bercé mon adolescence. Je les écoutais le soir et je me suis retrouvé à travailler avec eux. Donc, je ne veux pas dire que c'était un aboutissement parce que j'étais en début de carrière, mais en tout cas, c'était un rêve qui s'accomplissait, quoi, d'avoir, de travailler comme ça, de collaborer avec ces deux géants pour moi.
14: 31 juillet 1989, c'est une date clé. Vous rejoignez Télématin, présentez une chronique sur les métiers d'avenir, les métiers du...
15: Ça existait à l'époque.
14: Ouais, c'était quoi les métiers d'avenir en 89?
15: Il y avait des métiers d'avenir à l'époque.
14: C'était quoi?
15: C'était simplement les nouveaux métiers. Alors on parlait de métiers, beaucoup de métiers dans l'informatique. Il y a des métiers qui n'existaient pas autrefois et qui sont nés dans les années 90, 2000. Donc, voilà, c'était pour parler de ces nouvelles orientations, de ces nouvelles filières qui ouvraient. Et cette chronique s'appelait Métier d'avenir. Et j'ai dû présenter la première à l'été 89. Ouais.
14: 89 à 2012, vous présentez la météo. Qu'est-ce qui vous emmène à la météo? C'est le fait de regarder dans le ciel avec votre papa qui était dans l'aéronautique
15: Alors, oui, ça, j'avais déjà ces connaissances par mon père, avec qui je volais régulièrement. Mon frère aîné qui pilote et donc que j'accompagnais régulièrement.
14: Vous non?
15: Non, moi j'ai jamais été tenté par ça. J'aurais pu, mais non, jamais. Mais j'accompagnais très souvent et les briefs météo qui se faisaient à l'époque par téléphone. Très souvent, je sais que mon frère me disait, fais le brief météo pour voir un peu où on va et les conditions qu'on va avoir. Donc, j'avais déjà cette idée. Puis c'est vrai que de voler avec mon père puis avec mon frère, on approche et on tutoie un peu les nuages. Mais en tout cas, on voit un peu comment ça se passe. Et moi, ça m'a toujours fasciné.
14: C'est pour ça que vous êtes arrivé à la météo.
15: Alors, j'avais ça. Je connaissais un peu le truc.
14: Enfoui, quoi.
15: Non, c'est pas ça. C'est que quand j'ai commencé mes chroniques, moi, sur Télématin en 89, vous le disiez, il y a quelqu'un que je croisais très régulièrement, avec qui je travaillait, il est dans le bureau à côté, qui est Laurent Cabrol, et qui faisait donc la météo, et puis qui est pilote aussi, il pilote toujours un petit avion, et donc j'avais dit, moi je vole aussi régulièrement, et souvent le lundi quand on rentrait de week-end, il me disait, alors t'as volé ce week-end et tout, et puis je suis avec mon frangin à tel endroit, à La Baule, à Orléans, voilà ce qu'on avait fait, et puis lui il m'en parlait aussi, et jusqu'au jour, automne 89, il cherchait quelqu'un au service météo. Et puis Laurent s'est dit, Laurent, il a déjà des bonnes notions. Et il vient me voir, il me dit, ça peut t'intéresser. Je me suis dit, je vais faire ça 6 mois. Et en fait, c'est devenu une véritable passion.
14: Ah oui. Vous avez survolé Annette. C'est comme ça qu'on prononce
15: Annette, ouais. Annette. Oui, on aurait le voir.
14: C'est quoi Annette? Quel est ce lieu qui visiblement est important pour vous?
15: Annette, c'est dans le nord de l'Eure-et-Loir, c'est le nord de la Beauce, c'est le début de la Normandie, c'est la vallée de l'Eure également, et c'est une jolie commune de la région centre Val de Loire. Ma femme est originaire, oui, juste à côté d'Annette. Et puis on est eurelien depuis maintenant quelques années, d'un peu plus de 30 ans. Et donc, voilà, c'est une commune de 5000 habitants avec un très très beau château, le château de Diane de Poitiers à Annette qui est à visiter, qui est un lieu incontournable, très beau château de la Renaissance. Et puis surtout un environnement qui est exceptionnel entre la vallée de l'Eure qui est extrêmement verdoyante et qui est extrêmement préservée. Il y a toute la forêt domaniale également tout autour. Donc, voilà,
14: c'est un
15: pourrais bosser pour l'office du tourisme du département.
14: Mais vous le faites très bien, mais c'est un climat qui vous convient parce que je crois que vous avez en plus des animaux à la maison. La forêt, l'eau, oui. Quelque chose dont vous avez besoin.
15: Oui, c'est d'abord pas trop chaud. Je suis pas un fan des zones méditerranéennes beaucoup plus sèches. Non, j'ai besoin d'avoir cet environnement. Que ce soit sur la flore, la forêt, mais également la faune. Et c'est vrai que là, en étant sur ce secteur, c'est vrai que le brame du cerf, je l'entends régulièrement au mois de septembre. Voilà, on parlait des oiseaux et de la LPO tout à l'heure. Moi, les oiseaux, j'ai les oies qui passent. Alors, c'est une autoroute à oies sauvages au-dessus de chez moi. Ça fait un bruit pas possible avec des bruits d'ailes. Enfin bon, incroyable. Et j'aime bien cet environnement. J'aime bien vivre là.
14: Site Natura 2000, en zone d'intérêt écologique, avec, vous l'avez évoqué, Laurent, la faune et la flore, et ce beau château de Diane de Poitiers. On pourra parler de maintenant, tiens, dans un instant, c'est pas loin, et je sais que vous aimez aussi.
15: Ouais.
14: Vous n'avez jamais gagné au loto, ça vous est jamais arrivé, de gagner
15: non.
14: Des grosses
15: Non, alors je vais vous avouer une chose, il faudrait peut-être que je joue
14: c'est
15: pour
14: pas
15: gagner.
14: Mal. C'est mieux.
15: C'est un bon début.
14: Généralement. Qui n'a jamais imaginé ce qu'il pourrait faire en gagnant plusieurs millions d'euros à la loterie? Dans une commune de Charente, c'est là où on va se rendre, Laurent, une famille a fait un choix pour le moins inattendu. Un geste Rodriguez qui, vous allez l'entendre, année par année, change le quotidien des habitants et particulièrement celui des enfants. Reportage Robin Bernot avec Pierre Marsat.
10: Imaginez un instant, vous gagnez à l'euro-million et l'une de vos premières dépenses sert à rénover l'école de votre commune.
11: C'est une super idée.
10: À Saint-Michel, en Charente, une famille a remporté 50 millions d'euros à l'euro-million en 2009. Depuis ce jour-là, ces habitants qui veulent continuer à rester anonymes offrent chaque année un chèque de 80 000 euros pour payer la cantine des enfants du village. Sauf que désormais, ils souhaitent que cet argent serve à rénover l'école. Les explications de la maire de Saint-Michel, Fabienne Godichaud, à notre reporter Pierre Marsat.
16: Oui, c'était vraiment le souhait qu'ils ont exprimé, de dire, écoutez, c'est 80 000 euros, pourquoi ne pas les investir? Pourquoi ne pas vous aider? Et bien évidemment, nous contribuerons nous aussi à compléter cette manne, toujours ce don, pour pouvoir améliorer nos écoles, nos salles de classe, nos salles de vie, nos cours et voilà.
10: Gagner à la loterie et en faire profiter tout son village, ici en Charente, ça marche. Mais vous, tiens, qu'en pensez-vous? J'ai posé la question à Bénédicte.
17: Ce qui est bien, c'est de pouvoir partager l'argent, ne pas que prendre pour soi et développer des projets pour des écoles et pour l'avenir de la France, les enfants.
10: Et puis, il y a aussi Brigitte qui salue également l'initiative, surtout après les épisodes de canicule de ces derniers mois et aussi le manque d'équipement de nos écoles.
18: C'est très bien parce que l'été, il n'y a pas trop de clim et tout ça. Donc, pour les enfants, ça sera génial. Peut-être mettre de la verdure, pour le bien-être des enfants. C'est une très, très, très bonne idée.
10: Parlons-nous honnêtement, entre nous. Vous gagnez 50 millions d'euros. Alors, vous achetez une maison au bord de l'océan, un grand appartement en ville, vous voyagez. Mais est-ce que vous donnez autour de vous? Écoutez les réponses de Bénédicte et Brigitte.
17: Je paye mes dettes et j'aide les gens autour de moi qui en ont besoin. Et puis, un petit peu mettre de l'argent pour la santé aussi. Comme on ne sait pas si on aura beaucoup de choses à payer dans l'avenir, donc il faut toujours avoir un petit peu de pécule.
18: D'abord, égoïstement, je donne à mes enfants. Et s'il en reste, oui, moi, je me serais plus vers les restos du cœur et tout ça. Ouais, j'aimerais bien aider les gens dans le besoin et tout ça.
10: À Saint-Michel, le jackpot remporté par ces euros gagnants continue, des années plus tard, de profiter aux enfants. Comme quoi, parfois, gagner à l'euro million ne change pas seulement une vie, ça peut aussi changer celle de tout un village.
14: Exactement, merci Robin Bernot, on salue les équipes aussi d'ici La Rochelle, et cette très belle initiative, c'est vrai que c'est bien, hein, Laurent Méchko.
15: Alors, c'est bien, mais je trouve, moi, que pour ces vainqueurs de l'euro million, du loto, ça donne un sens à leur vie. Je pense que je veux pas dire que c'est égoïste de leur part, mais ça donne un véritable sens. Plutôt que de gagner et de dépenser tout ça égoïstement seul dans son coin.
14: On va laisser l'Eure-et-Loire, on va laisser toutes les belles villes et les régions où nous étions pour emmener Laurent Romeschko dans un instant dans un endroit qu'il adore, c'est l'île de Ré.

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2: Et vous le voyez tous les jours sur France 3, à 13h dans Météo à la carte, on va en parler dans un instant. On découvre ce soir avec Laurent Romeschko les lieux qui l'ont façonné, les lieux qui l'ont fait rêver, les souvenirs marquants de sa carrière. Il n'y a pas que Paris dans la vie, il y a l'île de Ré aussi. Pourquoi ça vous marque l'île de Ré? Pourquoi?
3: Parce que j'aime bien le climat, la côte atlantique d'une manière générale, l'île de Ré surtout, un environnement qui est préservé, ce qui est le cas aussi de l'ensemble de la côte atlantique en général. Je dis ça comparativement au littoral méditerranéen. Donc voilà, l'île de Ré, j'aime beaucoup l'environnement, j'aime beaucoup les villages de l'île de Ré, la vie qui peut y avoir, qui est parfois, sur certains secteurs, c'est vrai, un peu trop parisienne, mais il faut savoir choisir ses moments, il faut savoir aussi rester chez soi, et puis choisir le bon coin de l'île. Et c'est vrai, quand on va vers le nord de l'île, vers Saint-Clément-des-Baleines, vers des communes comme Loix, qui est un petit peu une île sur l'île de Ré, qui est très très isolée, on passe pas par Loix, on va à Loix, tellement c'est un petit peu un territoire à part. Et donc voilà, c'est plaisir de la pêche, principalement, pour moi, là-bas. Et puis...
2: Ça, vous adorez la pêche?
3: Ouais, j'aime bien, ouais. Ça, c'est depuis tout petit, depuis la pêche à la truite en montagne. Voilà, je suis passé à la pêche au bar sur l'île de Ré.
2: Un inspecteur de police qui aime la pêche. Ça aurait pu être la carrière de Laurent.
3: C'est ça. Donc l'île de Ré, voilà, il y a un environnement que je trouve qui est absolument préservé, même si effectivement, ce que disent beaucoup et qui semble se confirmer, c'est vrai que la menace de l'élévation du niveau de l'océan pourrait menacer l'île. Mais c'est vrai que c'est un très bel endroit où j'aime bien passer des moments pendant l'été, pas que.
2: Je vous emmène en Méditerranée. Alors vous avez aujourd'hui des attaches familiales avec la Corse.
3: Oui, bien sûr, parce que ma famille, ma fille vit là-bas, mon petit-fils vit là-bas, et c'est un endroit où je vais très souvent, bien sûr.
2: J'imagine.
3: Le plus souvent possible, donc voilà, celle qu'on baptise l'île de beauté et qui porte bien son nom. Voilà, c'est aussi une découverte. Vous savez, je vous parlais de préservation de l'environnement, j'évoquais l'île de Ré, et je faisais un peu le comparatif entre la côte atlantique et le littoral méditerranéen. Ouais. Dans le littoral méditerranéen, la Corse est tout à fait à part, c'est-à-dire qu'il y a cet environnement qui est absolument préservé, et donc ça, c'est un véritable bonheur d'avoir effectivement cet amour de ce pays, et suffisamment pour pouvoir le conserver authentique.
2: Vous aimez les plages aussi en Corse, il y a une plage comme ça, vous marque plus qu'une autre.
3: Alors je suis plus côte occidentale en remontant jusque vers la Balagne que sur la côte orientale, vers la plaine orientale, et côté Porto Vecchio qui est plus touristique, mais c'est vrai qu'on arrive encore à passer des journées sans être les uns sur les autres, de trouver des criques, des plages très agréables sur l'ensemble de la côte ouest de la Corse, et ça, c'est un véritable bonheur. Ouais.
2: Je vous emmène, Laurent Romeschko, dans un autre endroit. Cultissime. Générique, je crois que c'est le tout premier d'ailleurs, c'est le tout, parce qu'il a évolué le générique en 50 ans.
3: Ça va être la version d'origine qui est pas bien jeune.
2: Alors je vous emmène pas dans les studios des chiffres et des lettres, mais je vous emmène à Antibes.
3: Ah oui,
2: alors on est en Méditerranée. Pourquoi je vous emmène à Antibes? Vous le savez très bien, c'est votre première des chiffres et des lettres.
3: Oui.
2: C'était Antibes, c'était au palais des congrès de Antibes.
3: Juin 92.
2: Vous avez 12 ans quand on regarde les images. Non, vous faites toujours dire Tintin. Regardez les images. Ouais. C'est archivé d'ailleurs avec Lina, cette émission. Vous vous souvenez de ce moment pour deux raisons, je crois.
3: J'avais un costard vert, genre vert pistache.
2: Vert lourd,
3: Un truc, et que je ne retrouve pas.
2: C'est mieux.
3: Voilà. C'est une bonne nouvelle, ça. Oui, je m'en souviens très très bien. Vous savez pourquoi je me souviens particulièrement de ça?
2: Parce qu'à titre personnel, vous apprenez quelque chose une heure avant.
3: Pour deux raisons. J'ai ma première, le jour, c'est un lundi, début de semaine, on fait les émissions de là-bas. Je fais ma première en direct. Et là, je sais que toute la direction d'Antenne 2 à l'époque va scruter le petit nouveau qu'Armand Jameau vient de recruter.
2: Quel créateur du jeu.
3: Et en fait, une heure avant la prise d'antenne, avant le direct, ma femme m'appelle pour me dire que le test de grossesse est positif et que je vais être papa pour la première fois.
2: Est-ce qu'elle a eu raison, Sylvie, de vous dire ça une heure avant? Je me pose la question aujourd'hui.
3: Sincèrement, je pense qu'elle me l'aurait dit après, ça aurait été mieux. Mais bon, je sais pas, ça m'a peut-être encore un peu plus motivé. Mais bilan des courses, j'ai terminé ma journée, on a fait le direct qui s'est plutôt bien passé. Mmh. Et puis, mais le soir, quand je me suis couché, pas trop tard, je me suis dit, je vais vite aller me coucher.
2: Je vous arrête, c'est pas vrai, parce que je crois que vous avez fait la fête ce soir-là, Antibes. Vous aviez besoin de lâcher les chiens, comme on dit.
3: Ça fait que je me lâche. Oui. Mais je me suis dit, c'était une journée tout de même bien remplie, ouais, avec, voilà. Avec plein de nouvelles.
2: Première des chiffres et des lettres, et quelques mois plus tard, la naissance, voilà. C'était votre premier enfant, du coup, hein.
3: Oui, Anne était la première en 93.
2: Alors, puisqu'on parle des chiffres et des lettres et qu'on parle de toute la France, les chiffres et les lettres, c'est des clubs dans toute la France.
3: Oui, c'est ça a été une
2: fan partout.
3: Ça a été une formidable aventure télévisuelle, puisqu'en fait elle s'est prolongée pendant, figurez-vous, tout de même 52
2: ans.
3: Ouais, c'est fou, 52 ans cette émission, j'en ai fait une grosse partie de ces 52, puisque j'en ai fait 32.
2: Patrice Lafond,
3: Patrice,
2: Laurent Cabrol,
3: 17 ans, et puis Laurent Cabrol, et puis une courte période Max Meynier.
2: C'est vrai.
3: Il y a eu Max Meynier après Laurent Cabrol et juste avant moi. Et donc voilà, et puis la version d'origine, le mot le plus long avait été créé en 65, donc l'origine de l'émission est encore plus ancienne. Non, ça reste c'est une belle aventure, c'est un véritable monument de la télévision française, c'est un jeu qui semblait inoxydable, très efficace parce que très simple à comprendre, et surtout, chacun pouvait jouer à son niveau. Je veux dire, vous pouviez, autant qu'un jeu, sincèrement, comme question pour un champion, il faut la culture générale, on ne peut pas être approximatif, autant que sur trouver le mot le plus long,
2: chacun peut tenter sa chance.
3: Chacun peut tenter, et même si vous plafonnez à quatre lettres, ouais. Et ben c'est pas grave, vous avez joué, vous avez pris du plaisir. C'était ça la formule absolument magique de cette idée d'Armand Jameau sur cette émission. C'est ce qui a expliqué cette longévité, donc ça reste un très bon souvenir. Mais la page est tournée.
2: On ne va pas se gêner, on va penser à un Marseillais que nous avons en commun, oui. Qui est Patrice Lafond, qui nous a quittés il y a maintenant 2 ans, il me semble.
3: Oui.
2: Qui a aussi beaucoup compté pour vous. Il a été votre producteur sur cette émission.
3: Il a été mon producteur pendant près de, je ne sais plus combien, pendant pas loin de 25 ans, je crois bien. Et donc, donc j'ai perdu, c'est pas simplement un producteur, ça a été un ami très cher.
2: Voilà,
3: quelqu'un qui me manque.
2: Quelqu'un qu'on a en commun et qui nous manque beaucoup.
3: C'est pour être un papa, un frère, un copain, parfois, il était tellement drôle, ça pouvait même parfois être un petit frère qu'il fallait recadrer parce qu'il allait très très loin.
2: c'est
3: ce qui me plaisait.
2: Laurent Romeshko est notre invité. Alors, Laurent, il y a des lieux aussi que vous avez découvert peut-être plus récemment, les monts du Beaujolais.
3: Oui. Oui, parmi les coins de France qui me plaisent bien, il y en a beaucoup, mais c'est vrai que c'est une région. Quand on descend le Val de Saône pour aller vers Lyon, vers la vallée du Rhône et aller peut-être vers le sud, c'est vrai que c'est très souvent un truc qu'on laisse sur la droite de l'autoroute et on ne s'y arrête pas forcément. On va en Bourgogne, mais c'est vrai que les monts du Beaujolais, on ne s'y arrête pas forcément.
2: Vers Beaujeu.
3: Et vers Beaujeu, bien entendu, Chiroule. Enfin bon, voilà, ça mérite véritablement de s'y arrêter quelques jours parce que c'est une région belle, où on mange très bien. On peut pas dire qu'on y boit très très bien, mais c'est pas possible. Mais je veux dire par là, bien évidemment,
2: bien
3: toutes
2: sûr.
3: Les régions françaises, il y a effectivement, il y a le vin, il y a le fromage, mais là, il y a vraiment un très bel écrin, et c'est une région qui mérite qu'on s'y arrête.
2: C'est breton du bout du monde, d'être parti il y a pas longtemps tourner un documentaire dans le Finistère. Aussi, pourquoi vous avez choisi le Finistère?
3: Alors, parce que c'est une, bien entendu, parmi les téléspectateurs qui m'écrivent, qui réagissent, moi, lorsque je suis à l'antenne, lorsque je donne des prévisions, il y en a certains qui ont leur territoire, leur coin de France, vraiment ancré dans les tripes. Ils ne l'aiment pas, ils l'adorent carrément. Ce sont les Bretons, et particulièrement les Bretons du Finistère. Et donc, l'idée dans ce documentaire, c'était de se dire, pourquoi les gens qui vivent là depuis longtemps, qui sont sur ce département depuis toujours, pourquoi sont-ils si attachés à ce département qu'est le Finistère? C'est quoi? C'est la mer, c'est la langue, sont les crêpes, c'est le cidre, je sais pas, c'est le sarrasin, et on a essayé de comprendre. En fait, c'est un mélange de tout ça. Il y a une véritable identité finistérienne, mais la France est une somme d'identité comme ça. C'est pour ça qu'on va poursuivre aussi notre aventure en allant à la rencontre des Hauts-de-France.
2: Alors n'hésitez pas à découvrir, à redécouvrir ce documentaire sur le Finistère.
3: Sur la plateforme France.tv.
2: Qui est toujours disponible. Météo à la carte, on s'en dit un mot tous les jours, France 3, 13h.
3: 13h, ouais, à 12h55 précisément pour Météo à la carte. Et puis 13h55, Météo la suite, qui est la deuxième partie et qui se prolonge jusqu'à 14h30 à peu près.
2: Toujours la vulgarisation, l'explication.
3: La vulgarisation et puis surtout la découverte des patrimoines régionaux, la mise en valeur aussi des initiatives qu'il peut y avoir un peu partout en région. On vit très bien en région, on aime nos régions et celles et ceux qu'on rencontre nous tous les jours dans l'émission. En sont la preuve.
2: Laurent Romeshko, on s'est énormément baladé. Cette carte de France, vous la connaissez par cœur. Si on devait garder qu'un seul lieu, votre lieu central, on serait où? On s'arrêterait où?
3: On en a parlé. Moi, c'est mon poumon vert, là où je suis. Je m'échappe dès que je peux de Paris.
2: C'est l'Eure-et-Loire.
3: C'est l'Eure-et-Loire. Oui, c'est là, ouais. C'est là où je me sens bien.
2: Merci Laurent pour ce
3: Merci,
2: voyage.
3: Eric, merci à vous.
2: Vous avez bien piloté, c'est impeccable.
3: Merci.
2: Je vous aurais bien vu en lieutenant de police. J'espère que vous aurez deuxième vie pour ça. Franchement, c'est ce que je retiendrai.
3: Je vais m'acheter l'impair.
2: Vous faites la voix aussi un peu la Colombo, non?
3: Je peux vous parler de ma femme.
2: Voilà, salut. Merci Laurent Romeshko, ici.fr pour écouter cette émission. Il n'y a pas que Paris dans la vie. On vous souhaite un bon week-end. Le meilleur est à retrouver entre 20h et 21h avec Benoît Prospero. Et on se retrouve dès lundi. Portez-vous bien. Ciao.

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2: Salut à toutes, salut à tous et bienvenue, c'est Décibel. C'est parti pour une heure en direct autour de l'actualité musicale. On parle beaucoup de concerts en ce moment, hein, ceux de Stevie Wonder, de Céline Dion aussi. Et puis, il y a Soprano qui a mis en vente aujourd'hui les billets pour sa tournée des stades. Oui, il ne fait pas le Stade de France, lui, il fait les stades de France. Sochaux, Lille, Nantes, Metz, Le Mans, Bordeaux, Lyon et puis évidemment Paris et Marseille. Soprano qui en profite pour annoncer son prochain album et aussi célébrer les 10 ans de son album L'Everest. Soprano est l'invité de Décibel. Youpi les amis, bienvenue, c'est parti. 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Et puis, on a aussi pas mal de nouveautés à partager avec vous ce soir. Il y a la nouvelle chanson de Philippe Catherine, Je te donnerai, que vous allez découvrir un peu plus tard. Mais là, c'est un événement. Une nouvelle chanson de Mylène Farmer, des LOL et des Quoi. Deuxième extrait de son nouvel album, Égrégor, qui sortira le 30 octobre. C'est tout nouveau, ça vient de sortir et c'est déjà sur votre radio ici. Bah oui, nous aussi, on est fans de Mylène.

0: Hélène, elle a dit choc bar à la radio. Non, mais 2026, on ne s'ennuie jamais. Des LOL et des quoi, nouvelle chanson de Mylène Farmer. L'album, je vous l'ai dit, c'est le 30 octobre. Mais alors, si vous êtes hyper fan et que vous voulez le découvrir trois jours avant, sachez que le 27 octobre, cet album sera présenté au cinéma. On connaît l'amour de Mylène Farmer pour les clips et pour les visuels dingues. Donc, je sais pas, c'est peut-être un énorme film avec toutes les chansons de l'album. On sait pas plus. On sait juste que voilà, c'est une découverte de l'album au cinéma le 27 octobre. Séance unique partout en France et une billetterie déjà ouverte.
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0: Que vous l'aimiez depuis Louxor, j'adore, ou encore La Banane, où il se baladait tout nu sur la plage en mangeant une banane. Philippe Catherine, de toute façon, maintenant le monde entier le connaît. Il est une quasi-divinité en Asie, hein, depuis qu'il est apparu tout nu et peint en bleu à la cérémonie d'ouverture des JO de Paris 2024. Eh bien, Monsieur Catherine est de retour. Il va sortir un nouvel album qui s'appelle Planète Bleue. Planète Bleue sortira le 23 octobre prochain. Nouvel album de Catherine. Et un premier extrait qui s'appelle « Je te donnerai ». C'est plein d'amour et de tendresse, tout ce dont le monde a besoin. Merci, Monsieur Catherine.

il fait des promesses comme ça, Philippe Catherine, moi j'ai envie d'y croire, je vous jure. L'album arrive à la fin du mois d'octobre. Allez les amis, restez concentrés. Soprano va arriver. La musique de mon DJ. Il fait les Stades de France. Grosse actualité pour Soprano. Il est ce soir l'invité d'honneur de Décibel.

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1: Bonsoir Soprano.
2: Comment ça va?
1: Ça va.
2: Impeccable. Depuis La Ciotat, ça va. Impec.
1: Et voilà, le ici live de La Ciotat. On avait DJ Gel, qui est le DJ historique de la Funky Family, avec un invité surprise. Et ben, en fait, c'était toi l'invité surprise.
2: Eh oui, quand même, fallait
1: c'était
2: bien.
1: C'était génial, c'était jeudi dernier. Voilà.
2: Bon, j'ai pas eu de mal de mer, hein, je préfère le préciser.
1: Et oui, parce qu'on jouait sur une scène flottante. Eh oui. Voilà. Puis ça t'a fait comme ça un petit galop d'essai, un petit coucou avec le public. Oui. Avant, cette prochaine tournée que tu as annoncée il y a deux jours, tu as mis les billets en vente aujourd'hui.
2: Ouais, c'est ça.
1: Ça part comme des petits pains. Pardon, ouais, des petits pains. Le Karaoké Stadium Tour. 8 villes, 8 stades, que des tubes. Et croyez-moi, il va falloir manger des pâtes la veille, parce que des tubes, il en a, et il va falloir tenir le coup.

Chopra, j'ai une question justement autour des tubes. Certains artistes ont des rapports très étranges avec leurs tubes, et notamment dans le rap, dans le hip-hop.

0: On était tous choqués et elle était là, elle dansait avec sa fille qui devait avoir la trentaine, qui aimait Alain bien, ouais. Et qu'elle avait son enfant qui était là, qui aimait dingue. et le mari qui était là pour attendre que les morceaux où je rappais ouais, fort. Voilà. En fait, ça a toujours été mon mindset, c'était ouais. de réunir tout le monde parce que moi j'ai vécu toutes ces époques-là. Aujourd'hui je suis un père de famille, mais il y a eu une époque j'étais en bas du bloc, il y avait une époque où j'aimais que le texte, il y avait une époque où j'aimais que danser, il y avait une époque où j'aimais faire que le sport. Bon, en ce moment un peu moins, mais
1: oh,
0: voilà.
1: Ça va.
0: Mais ça va.
1: Nous on a vu la semaine dernière Soprano danser se donner sur la scène du Ici Live à la Ciotat. Non, excellente condition physique.
0: Bon, ça va alors.
1: Mais oui. Alors, je ne fais pas le Stade de France, je fais les Stades de France. Donc là encore, l'idée, c'est rassembler, ouais. c'est aller dans des stades, alors dans lesquels, pour certains, il n'y avait même jamais eu de concert. C'est le cas du Stade du Mans, premier concert de toute l'histoire du stade. Et puis à Metz, ils ont un nouveau stade, et c'est toi qui vas faire le premier concert aussi.
0: Ouais, surtout au Mans. Je crois que Metz, il y a eu Johnny une fois, mais le Mans...
1: Ouais, c'est le nouveau stade, là. Ouais.
0: Ah, ouais. Là, c'est le nouveau stade. Ah, et le Mans, Johnny devait, il y a eu la pluie.
1: Oh non.
0: Et ouais, et donc du coup, je vais venger Johnny comme dit. Mais en fait, cette phrase, moi j'adore le Stade de France, je vais voir les concerts, les matchs, c'est mythique, j'aime beaucoup même l'équipe qui est à l'intérieur, qui travaille et tout ça. Et on avait fait une tournée l'année dernière du Freedom Tour,
1: ouais.
0: Et on arrive à Nantes, on fait 4 fois Nantes, et il y a des gens qui me disent, mais vous allez toujours ou au Stade Vélodrome, ou au Stade de France, les artistes, pour faire des grands shows, nous aussi on a des stades.
1: Ben ouais.
0: Et je me suis dit, on va pas faire le Stade de France, on va faire les Stades de France compris. Ça veut dire que on va amener ce truc de gigantesque qu'on peut trouver au Stade de France ou au Stade Vélodrome ou au Stade de Lille, l'amener dans d'autres villes où il n'y a pas peut-être ce genre de concert.
1: Et ça, c'est une très bonne nouvelle, ce karaoké tour de Soprano. Les places viennent d'être mises en vente. Vous pourrez donc aller à Paris, à Marseille en 2028, mais avant, en 2027, à Sochaux, Lille, Nantes, Metz, Le Mans, Bordeaux et Lyon. Les tickets donc sont en vente et c'est l'occasion aussi de fêter ensemble, je le disais, les 10 ans de ton album L'Everest.
0: Eh oui.
1: Ouais, c'est fou, oui. Ça.
0: Ah, c'est vrai. Oh là là, ça fait 10 ans.
1: Ça fait 10 ans.
0: Eh ouais.
1: En feu, ça fait 10 ans. On brûle pour Soprano. Et ce soir, l'invité de Décibel.

0: Ah non, j'appelle pas les pompiers, moi j'appelle Soprano. Merci d'être avec nous ce soir.
1: Avec plaisir.
0: En direct sur ici, après ce joli cadeau, ce joli concert surprise la semaine dernière à La Ciotat. T'es de retour là, donc pour annoncer, on le disait, hein, cette belle tournée, le karaoké tour, Lille, Nantes, Metz, Le Mans, Bordeaux, Lyon, et puis Paris et Marseille. Bon,
1: oui,
0: ils sont toujours bien servis en concert, mais elles attendent Paris et Marseille.
1: Parce qu'en fait, c'est les dernières dates. On va en premier voir toute
0: la France.
1: Voilà, et après, on va dans les deux capitales, on va appeler ça comme ça.
0: Et je vous rappelle, les amis, c'est toi qui appelles ça comme ça, les deux capitales, j'aime bien.
1: Bah oui, moi je suis marseillais, je suis obligé de dire ça, et la vraie capitale, j'ai fait le chauvin un peu.
0: C'est magnifique. Non, mais j'adore cette idée. Il y a un public, une partie du public avec laquelle on ne peut absolument pas tricher, ce sont les enfants. Alors toi, pour le coup, ça fait 6 fois que tu es personnalité préférée des 7-14 ans, donc les grands enfants et les jeunes ados. Quand tu fais The Voice, c'est The Voice Kids, voilà, c'est vers eux que tu vas assez naturellement. Tes débuts au cinéma, Marius, c'est Les Gardiens de la Cité Phocéenne, on s'était vu à cette occasion.
1: Ouais, c'est vrai, c'était pour ça que
0: c'était avec des enfants. Et puis évidemment, sur le dernier album Freedom, il y a cette chanson avec Luna.
2: Hey papa, je peux te poser une question?
3: Oui, vas-y ma chérie, qu'est-ce qu'il y a?
2: Eh ben...
3: Papa, dis-moi pourquoi les gens disent que les autres gens sont différents, alors que moi j'ai cru à tes poèmes où tu disais qu'on était tous les mêmes.
0: Papa, dis-moi. Et c'est pas une question de prendre de l'âge, parce que déjà en 2008, avec les psychiatres de la rime dans les Cités d'Or, tu chantais Jeunesse France.
3: Je

0: Jeunesse France, prends ta place. Donner de la force comme ça à des enfants, ça fait des jeunes qui se sentent mieux et peut-être des meilleurs adultes. C'est quoi ton rapport avec ce monde de l'enfance encore aujourd'hui?
1: Ben, en fait, c'est pas fait exprès. Hein. C'est quand tu es un parent, ben, en fait, tu as une responsabilité. Il y a pas longtemps, il y a quelqu'un qui m'a dit, oh, j'ai compris ta chanson Inaya, j'ai compris ta chanson Luna, j'ai compris tes chansons, parce que en fait, il venait de devenir père pour la première fois. Et en fait, il y a que quand tu as cette sensation de qui change ta vie et qui te dit, maintenant, je sais pourquoi je me lève le matin, pourquoi je me bats, pourquoi je dois tout faire pour sourire, pour continuer à protéger mon foyer. Eh ben, ce truc-là, ben en fait, moi, je le fais dans ma musique. Indirectement, bien sûr, ben tous les parents, parce que moi j'aime bien dire que je fais de la musique pour les parents. Les gens, ils aiment bien à faire des raccourcis en disant, ouais, il y a des fois c'est des morceaux pour les enfants. Non, moi je fais des morceaux pour les parents, parce que je suis parent. Comme quand j'étais ado, je faisais des morceaux pour les ados, parce que j'étais ado. Ça suit un peu ma chronique, ma place. Mais je trouve que protéger les enfants, leur donner des valeurs de base, comme moi, Ayam a fait avec moi, ou NTM, quand j'ai écouté des chansons, ça m'a donné envie d'ouvrir un livre, d'avoir une conscience politique, une conscience sociale. Eh ben, je trouve que c'est trop bien. La dernière fois, il y a un jeune qui me disait qu'il a fait sa licence sur une de mes chansons qui s'appelle Hero.
0: Wow.
1: Le petit, il a 16 ans, il a pris ma chanson, il a pris qui était Rosa Parks, qui était l'histoire de Coluche, l'histoire de tous ces artistes magnifiques qui ont fait la musique des années 80, 90 ou même avant. Je trouve que c'est trop beau de faire ça, et donc c'est vrai que j'ai cette petite responsabilité, mais je pense que c'est l'âge qui me fait faire ça. Mais je te jure que des fois, quand on me dit que je suis la personnalité préférée, je suis toujours choqué. Je me dis, mais pourtant je suis là, je gueule quand même. Je suis là, des fois je suis énervé sur ce qui se passe dans l'actualité. mais je pense qu'ils
0: mais ils positif. Ont du flair aussi, les
1: je
0: gamins.
1: Je pense qu'ils aiment le positivisme. Je pense qu'ils aiment quelqu'un qui leur dit, ouais, c'est la merde, mais vous inquiétez pas, vous allez y arriver.
0: Et je t'ai vu, moi, avec des petits, dans les coulisses des Enfoirés.
1: Ouais.
0: Et c'était ahurissant parce que, en fait, ils allaient tous vers toi. Il y avait un peu pour Santa aussi, mais vous étiez vraiment tous les deux les artistes qui attiraient ces enfants, qui avaient envie de vous voir, envie de partager avec vous. Et je t'ai vu, et en fait tu les regardes vraiment aussi, il y a ça.
1: Peut-être que c'est important. Après moi j'aime les gens. C'est vrai que les enfants, les gens ont l'habitude que les artistes peut-être ont peur pour leur image, donc ils snobent un peu, sais pas. Mais autant je regarde les enfants, autant je regarde tout le monde pareil. Mais les enfants, je pense que c'est là où on pêche un peu, que ce soit politiquement parlant, avoir des débats sur des trucs. On va pas s'étendre sur ça, mais alors que
0: les enfants, c'est urgent.
1: Urgent.
0: Ouais.
1: On a eu cette année l'exemple de la petite Liana. J'ai entendu ça, moi, en tant que père, je suis choqué que l'administration a fait. Eh ben, moi, je pense que ça, c'est un truc prioritaire. Il faut leur donner de la force. Ils sont harcelés sur Internet, les réseaux sociaux, à l'école, tous ces trucs, ces informations. Je pense que quand il y a quelqu'un qui a de la lumière et qui les regarde, qui les considère, tu leur donnes de la force.
0: On donne de la force aux enfants et à tout le monde ce soir dans Décibel.
1: Yeah.
0: Avec notre invité Soprano. À tout de suite.
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0: Vous écoutez Syrah Marios avec Mort à la guerre, chanson co-signée avec Serge Lama.

0: Gira Mario, c'est un artiste complet qui collabore régulièrement avec Fabienne Thibault, Pierre Billon, Gérard Lenormand ou Didier Barbelivien. Et qui partage sa vie entre le soleil d'Ardèche, Marseille, sa ville natale, et Paris. Premier extrait de l'album Auteur de France de Sierra Marios. Un coup de cœur ici de Romardèche.
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3: Et on est avec Soprano ce soir qui a une actualité absolument débordante. Il y a, on l'a dit, ce grand karaoké stadium. Tours, 8 villes, 8 stades, Lille, Nantes, Metz, Le Mans, Bordeaux, Lyon, Paris et Marseille, avec, on l'a dit, que des tubes, sachant que chacun a sa propre définition du tube, donc en fait, il y en aura pour tout le monde.
4: Ben voilà, ouais, ça va pour toutes les époques, on va dire ça comme ça.
3: C'est ça, ben oui, ouais. Il est comme Taylor Swift, il a des eras. C'est ça, oui. La era de Sopra.
4: Mais tu sais, tu rigoles, on a fait un teaser justement pour lancer la tournée, et j'ai tourné une teaser où je me suis mis dans les personnages de toutes mes chansons, c'est-à-dire ouais. J'ai remis ma tenue du clown, et chaque fois je jouais avec le truc, je me disais, oh là là, quand même, j'en ai fait des concepts, j'en ai créé des persos, mais c'était tellement cool de revenir sur ces trucs-là, ça mettait des frissons.
3: Ah ouais, et puis on a déjà un premier extrait, et même on a même deux, de l'album qui sortira au printemps, on va en parler, mais avant, c'est l'heure du questionnaire des choix cornéliens, mon cher Soprano, il va falloir que tu choisisses à chaque fois en ton âme et conscience.
4: Ah, mon âme et conscience.
3: Allez, okay. C'est parti. Accent québécois ou accent ch'ti? Si tu perds ton accent marseillais demain matin.
4: Alors l'accent ch'ti me régale. L'accent ch'ti me régale, je te jure. Et en plus, tous ceux qui sont du côté des ch'tis, même un peu plus bas, Lille, tout ça, ils sont magnifiques. À chaque fois, les gens ils se disent que mon premier stade, c'est celui du stade Vélodrome, mais en fait, c'était celui de Lille. Ah. C'est incroyable. Donc,
3: ch'ti direct. Tu préfères, puisque tu pars comme ça là pour une grande tournée, mais quand même on parle aussi de l'album, la tournée ou le studio ?
4: La tournée.
3: Tournée.
4: Moi je suis de la génération où il n'y avait pas internet, pour se faire connaître c'était la scène. Je n'aime que la scène, les concerts, faire des grands shows, des spectacles, des mises en scène, voir les gens qui sautent, qui pleurent, j'adore ça.
3: Alors justement, en parlant de mise en scène, une de tes nouvelles DA, c'est des grosses lunettes vert fluo qu'on a vu sur les réseaux.
4: Pas pris, j'aurais dû les prendre.
3: Tu les as sur scène en tout cas. Alors, pour aller avec et pour monter sur scène, un béret basque fluo ou un short de cycliste fluo?
4: Alors, je vais prendre un short de cycliste pour faire une dédicace à mon coach qui, chaque fois, arrive avec des shorts un peu trop courts. Je lui dis, attention, tu peux pas faire ça tout le temps. Voilà.
3: Alors là, attention, elle est terrible. IAM ou NTM? Tu les as cités tout à l'heure.
4: Hein. Ben oui.
3: Les deux.
4: Ben oui, je les aime les deux. Le premier groupe que j'ai vu, un clip, que j'ai entendu une chanson, c'est NTM. Mais mon groupe, c'est IAM. C'est IAM, sans hésiter.
3: Presque aussi difficile. Dorothée ou Chantal Goya?
4: Alors, en plus, j'ai déjà croisé Chantal Goya et tout, mais Dorothée, à un moment donné, j'étais amoureux d'elle. C'est incroyable. Un jour, j'ai fait une petite vidéo où je lui ai fait une petite dédicace. Elle a cherché mon numéro pour m'envoyer un petit message pour dire merci pour la vidéo. Mais j'ai dit, mais c'est pas toi qui dois me dire merci. Jusqu'à maintenant, je suis choqué. Je regarde son message, je montre à tout le monde. C'est Dorothée.
3: Dorothée, elle t'a dit.
4: C'est Dorothée. C'est une dinguerie.
3: Trop star. Attention, celle-là, elle est technique. Soit tu peux plus jamais dire le mot Marseille dans un de tes titres, soit tu dis ce que tu veux, mais dans chaque titre, tu es obligé de placer le mot araignée.
4: Ah non, je mets araignée. Non, Marseille obligatoire. Non, j'aime trop Marseille, c'est pas possible.
3: Si tu devais revivre un moment de ta vie, tu choisis ce que tu veux.
4: À part la naissance des enfants, parce que sinon après ça fait trop facile de donner cette réponse. Je dirais quand même le premier stade Vélodrome, parce que c'était il y avait un avant et après. Ouais. Le stade Vélodrome, le premier en 2017, c'était incroyable.
3: Et allez, on termine. C'est quoi ta chanson de choix au karaoké?
4: Moi, alors il y en a plusieurs. Je sors souvent le morceau de Les Démons de minuit, parce qu'elle m'éclate. Elle m'éclate.
3: Et tu l'as la note là? Jusqu'au bout de la nuit.
4: Mais bien sûr que je l'ai. Bon, pas pareil que lui, mais.
3: Bravo.
4: Non, celle-là, elle est incroyable. Mais attention, vu qu'on est dans l'actualité, quand même, tu es en famille, ou tu es entre amis, ou tu es avec tes amis, tu es un Céline, je te le dis, tu le tues. Tu es là, il y a le texte, là, tu crois que tu es une diva quand tu chantes.
3: Du Céline Dion.
4: Ah ouais.
3: Évidemment. Allez, nous aussi, on va chanter très fort DJ, puisque c'est l'extrait qu'on écoute en ce moment sur votre radio. Ici, extrait du nouvel album de Soprano qui arrive au printemps. Et prépare-toi, après, je vais essayer de gratter quelques infos sur cet album. Du coup, tout le monde veut tout savoir. DJ.

0: donne pas mal d'indices sur la teneur de l'album. Karaoké, c'est quelque chose de très fête, très dansant.
1: Ben oui, en tout cas, vu qu'on va, mon ambition, c'est de pouvoir mettre le feu dans les stades.
0: Ouais.
1: Et bien sûr, on va beaucoup danser, on va beaucoup bouger. Après, j'ai fait des morceaux dans l'album qui sont personnels, très personnels, mais qui sont, je sais pas si ça se dit, karaokéisables.
0: Alors, si ça se disait pas avant, ça se dit maintenant.
1: Maintenant, ça se dit.
0: Oui,
1: voilà.
0: Ça se dit karaokéisable. Ouais. Moi, ça va, je le tiens, ça y est.
1: Voilà. Et pour que, parce qu'il y a des fois, il y a des chansons qui sont douces, il y a des chansons qui sont un peu même tristes. Mais ouais. Qu'on aime bien chanter en karaoké.
0: Oui, c'est vrai.
1: Et donc, du coup, il y a un peu tous ces styles-là. Bien sûr, il y a beaucoup de morceaux rap avec un peu à la IAM à l'époque et tout ça. Et voilà, j'espère que les gens vont s'éclater, quoi.
0: Est-ce que tu peux nous décrire ce que ça fait dans le corps, dans le cœur, dans la tête, d'entendre une foule, un stade, chanter tes paroles? Parce qu'on ne va pas se mentir, l'équipe, nous, ça ne nous arrivera jamais. Lui, ça lui arrive régulièrement et ça va lui arriver là, dans cette grande tournée des stades 2027-2028. Qu'est-ce que tu ressens? C'est quoi à ce moment-là quand les gens ils chantent tes mots?
1: C'est incroyable. Ah. C'est incroyable. C'est en plus 80% des morceaux qui deviennent populaires sont des morceaux accidents, comme on dit nous dans le jargon de la musique.
0: Ça veut dire quoi?
1: Ça veut dire qu'on est au studio, on essaie de faire un morceau qui va plaire, mais en fait, on se dit bon, on fait une pause, on va écrire autre chose pour nous souffler un peu, et après revenir sur la chanson. Ben, c'est notre chanson que les gens aiment le plus. C'est des chansons qui viennent en dernière seconde, qui viennent de l'instinct, ou sinon, c'est des chansons qu'on a fait dans l'intimité où on s'est dit c'est pour nous, on parle de nous vraiment, on se lâche. Et tu vois les gens de la chanter. Nous, par exemple, chaque fois qu'on fait, par exemple, un roule, des fois je la chante pas. Chanson, je pose le micro, je laisse penser. C'est les gens qui la chantent. Tu as les frissons tout le long, j'hallucine. Il y a des chansons où j'ai fait des fautes de français, je les entends et j'ai envie de chanter. Je suis là, je me dis mais à la base, moi c'était des chansons pour moi écrites dans ma chambre. Ouais. C'est impressionnant, c'est impressionnant.
0: Donc, en fait, c'est ça que ça veut dire karaoké. C'est aussi cet
1: mais
0: échange,
1: oui,
0: parce
1: oui.
0: qu'en fait, tu vas pas mettre toutes les paroles sur le grand écran.
1: Il y a des morceaux, oui, pas tout.
0: Pas tout. Mais on en a pas besoin, ceci dit. Bah, on les tient déjà.
1: Ah mais parce qu'il y a toute une histoire. Mais on verra après, j'en parlerai après, mais il y a toute une histoire. Mais oui, c'est ça le truc qui touche, c'est de pouvoir voir les gens chanter les chansons.
0: Et d'être ensemble.
1: Ben oui, on s'en fout, c'est faux ou pas faux. Quand il y a un karaoké, je pense pas que tout le monde chante comme Céline Dion. Donc tu vois, donc voilà.
0: Voilà, Piestre, toutes et tous ensemble. En 2027, on n'aura peut-être pas énormément d'occasions de le faire, donc... Les concerts de soprano, notez-le les amis, c'est important. Et on va se régaler. On a une petite minute, mais j'aurais voulu quand même que tu nous dises un mot sur la mise en scène de ces spectacles. Je sais que tu as pensé vraiment à mettre le spectacle au cœur du stade. L'idée, c'est ça. Hein.
1: C'est ça. En fait, à chaque fois que je fais des concerts, je me dis, c'est dommage, ce serait trop bien de faire participer le public, que le public fasse partie du spectacle.
0: Ouais.
1: Et on a mis une sorte de carré or un peu au milieu, on a fait une sorte de trou dans la scène.
0: Ouais.
1: Et le public va rentrer par des portes, il y aura une partie du public qui sera au centre, on va leur donner des objets que je peux pas dire c'est quoi, je vais pas spoil, qui va faire que eux vont faire partie du spectacle.
0: C'est génial.
1: Ouais, il va y avoir des moments où ils vont me tourner le dos et ils vont être avec moi et ils vont faire chanter le public en face. On est en train de préparer tout ça, mais je voulais absolument que ce soit une grande fête, que les gens aussi puissent jouer le jeu.
0: Début officiel de la fête le 5 juin 2027 à Lille. Et puis ensuite, on enchaîne Nantes, Metz, Le Mans, Bordeaux et Lyon. Et puis en juin 2028, Paris et Marseille. Je te souhaite par avance une excellente tournée.
1: Merci, c'est trop gentil.
0: Vivement le printemps pour l'album Karaoké. Et très vite, on te voit toutes les semaines sur TF1 aussi dans The Voice.
1: Eh oui. Ah, voilà. Qui a gagné?
0: Ah, on dit pas.
1: Ah non, moi je sais, mais je peux pas le dire.
0: Il est parfait. Merci Sopra.
1: Ciao
0: à bientôt.
1: Tout le monde.
0: Salut.
1: Prenez soin de vous.

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1: Décibel qui continue avec un blind test. Nous allons vous offrir, comme promis, des petits verres souvenirs collector du Ici Live La Ciotat, qui a eu lieu la semaine dernière, avec Soprano en invité surprise. Et il vous a dédicacé ces petits verres. Alors, est-ce que ça part chez Annabelle ou est-ce que ça part chez Sophie? Bonsoir, mesdames.
2: Bonsoir, Émilie.
1: Bonsoir. Comment ça va, Annabelle?
2: Ça va très bien, merci.
1: Mais oui, j'entends une voix pleine de sourire, Annabelle. Et Sophie aussi, d'ailleurs.
2: Ah, super bien, super, voilà. Merlon.
1: Bon. Alors, vous savez quoi? On en a deux, des verres dédicacés par Soprano. Alors, on vous en offre une, hein, à chacune. Oh. Voilà, comme ça, tout le monde a gagné.
2: Bien.
1: Voilà.
2: Merci, Soprano.
1: Hey, il est trop
2: merci
1: cool.
2: Beaucoup, merci. Bah, oui.
1: Quelle générosité. Non, mais c'est un super artiste. Il est vraiment trop sympa.
2: Il est adorable.
1: Donc, il est en train de vous faire vos dédicaces, là. Donc, ça, c'est géré. Annabelle et Sophie, vous avez toutes les deux gagné. Et comme ça, on peut jouer déjà heureuse et dans la joie.
2: Ah oui, sans stress.
1: Sans pression. C'est bien ça. Sans pression, super. C'est un peu la direction artistique de cette émission. Hein. Certains diraient sans trop se faire chier aussi, mais enfin voilà, c'est l'idée en tout cas. C'est vraiment l'idée. Ah, je suis contente, Annabelle et Sophie. On va jouer ensemble. Alors, on joue ensemble avec des chansons. Elles ont tout un point commun. Elles ont le mot « histoire » dans leur titre. Et donc, effectivement, c'est des chansons un peu qui racontent une histoire. Alors, il va falloir retrouver le nom de l'interprète de la chanson, d'accord?
2: D'accord.
3: Allez, ok. Allez.
1: Annabelle et
2: Bonne
1: Sophie.
2: Chance, Annabelle.
1: Oh,
2: belle chance à vous aussi.
1: Ah, j'adore.
2: Merci beaucoup.
1: Vous êtes tellement fair-play, c'est merveilleux. Allez, on y va. Une première chanson qui parle d'une histoire. Dites-moi qui chante ça, Annabelle et Sophie. Et n'oubliez pas de me donner votre prénom avant de donner la réponse. Que je sache laquelle de vous deux est en train de parler.
2: Charles Aznavour, Sophie.
1: Alors, Sophie, c'est pas Charles Aznavour, mais... on est dans la bonne période et sa voix va arriver dans quelques secondes. C'est une chanteuse.
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1: Sophie. Comment Dalida. Sophie? Oui, Dalida, bravo.
2: Ah, mais oui, Dalida.
1: Dalida, histoire d'un amour. Premier point pour Sophie. On continue.
2: Bravo, Sophie.
1: C'est un autre genre d'histoire.
2: Merci, Annabelle.
1: Annabelle.
2: Le roi Lion.
1: Oui.
2: Bravo Annabelle.
1: L'histoire de la vie. Alors c'est dans Le Roi Lion, mais on accepte évidemment parce que si on cherche après les interprètes de toutes les chansons des musiques de films, on n'est pas accouché. Elle s'appelle Debbie Davis, celle qui chante la version française de l'histoire de la vie. Un point pour Annabelle, un point pour Sophie. On est à égalité, on s'en fait un petit dernier pour le plaisir, mais quoi qu'il arrive, je suis contente que tout le monde ait gagné.
2: Ah, super. Sophie. Michel Fugain.
1: Bravo.
2: Oh, c'est un beau roman, c'est une belle histoire.
1: C'est une belle histoire.
2: Magnifique. Bravo Sophie. Merci Annabelle. Bravo aussi.
1: Bravo, oui, à toutes les deux. Vous avez été des super candidates et je suis ravie donc de vous envoyer ce petit souvenir dédicacé par Soprano. Annabelle et Sophie. Oui, plein de bisous à vous.
2: Merci infiniment. Gros bisous, Émilie. Gros bisous à toute l'équipe. Et merci encore.
1: Merci beaucoup. Vous l'avez compris, votre radio ici vous aime et aime. Vous racontez de belles histoires, que ce soit Le Roi Lion, Dalida ou Michel Fugain et le Big Bazar. Mais les meilleures histoires, ce sont les histoires d'amour qui finissent mal, en général, mais pas toujours. Voici les Rita Mitsouko, les amis. Régalez-vous. C'est Décibel.

0: chanson, mes amis, et c'est incroyable, à 40 ans, oui, 40 ans, Les Histoires d'A, c'était un des gros tubes de l'album The No Comprendo d'Erita Mitsuko, sorti en 1986. C'est aussi l'album de Andy ou encore C'est comme ça. Bref, replongez-vous dès que possible dans la discographie d'Erita Mitsuko. C'est un vrai délice, signé Fred Chichin et Catherine Ringer.
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0: C'est l'anniversaire de Moby, dites donc. Alors comme il a plus de cheveux depuis une trentaine d'années, on ne sait pas tellement quel âge il a, j'ai enquêté. Ne vous en faites pas, Moby a 61 ans aujourd'hui. Et ce qui est très très chouette quand même, c'est son parcours. Sa maman était hippie, lui il était punk, et puis ensuite seulement il a découvert l'électro, et Moby a finalement sorti en 1999 cet album qu'on a toutes ou tous eu entre les mains à l'époque, ou en tout cas voilà, les chansons dans les oreilles. C'est l'album Play, cet album qui s'est vendu à je ne sais combien de millions d'exemplaires, 12 pour être précis, ça y est, j'ai retrouvé mon petit post-it. Bon anniversaire donc à Moby, 61 bougies. Oh

0: Depuis 1999, on n'a jamais arrêté de la chanter, cette chanson Natural Blues, Moby, à l'occasion de son anniversaire. Et merci à toute l'équipe de Décibel. L'émission est déjà terminée. Il y avait Emma Quenardel à la technique, Sadi Karaou au standard, Iris Guitoni à la réalisation, Thierry Boffa à la délégation musique, Mélodie Chaïb à la programmation et au web. Demain, on sera avec Enora Malagré qui partagera ses chansons préférées avec vous. Bisous.
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0: Bonjour à tous, il est midi 5 sur votre radio Ici. Bienvenue dans votre nouveau rendez-vous. Ici, on parle bon plan, vie quotidienne, arnaque à éviter, santé, sport aussi. Vous allez voir, nous sommes là pour vous rendre service parce qu'on vous doit bien ça et c'est le titre de ce nouveau rendez-vous sur votre radio Ici. Nous sommes en chant jusqu'à 13h et j'ai du mal à articuler. Nous sommes ensemble jusqu'à 13h, je suis Enora Malagré et voici la bande qui m'accompagne, Aude Razo, Madame Anti-Arnaque. Coucou.
2: Coucou Enora, c'est normal ce vendredi.
0: Eh oui, c'est la fin de la semaine. Allez, courage à toutes et à tous d'ailleurs. Valère Coréard et ses bons plans conso. Bonjour Valère.
3: Salut Enora, bonjour à toutes et tous.
0: Pierre Fabin, notre merveilleux vétérinaire. Bonjour Pierre.
4: Bonjour, bonjour à tous.
0: Et Nordi Natab, mon chouchou. Notre coach sportif. Je l'adore parce que je le mets très mal à l'aise quand je dis ça. Bonjour Nordi.
5: Bonjour Enora.
0: Alors aujourd'hui, nous allons parler d'un sujet éminemment sérieux, important, le carburant. On va vous aider à baisser la facture. On sait à quel point ça vous préoccupe. On va aussi parler d'adoption d'animaux, de sport sans pression. Bref, un joli programme pour vous rendre service parce qu'on vous doit bien ça. Appelez-nous ou laissez-nous un vocal, c'est gratuit. Sur notre WhatsApp 0810 055 056, nous sommes là pour vous. Et puis, laissez-nous des messages vocaux sur ce WhatsApp comme l'a fait. Écoutez cette merveille, Isia aujourd'hui.
6: Bonjour docteur Pierre, moi j'aimerais bien faire vétérinaire. Est-ce que tu peux m'apprendre ?
0: Bon ben là, moi, vous m'avez perdu.
3: C'est le message le plus mignon de la Terre.
0: Oh. Je suis en fonte des neiges. C'est donc pour vous, docteur Pierre Fabin.
3: Eh ben oui, on va essayer de répondre à Isia ce matin, parce que c'est pas facile
0: ben
3: de
0: non.
3: devenir vétérinaire.
0: Non,
3: donc on va lui donner
5: sympa,
3: quelques...
5: C'est insupportable, cette petite fille, là. Tout lui dire.
0: On va y répondre dans une trentaine de minutes, et puis je garde le meilleur pour la fin. 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Midi 7, on démarre avec vous, ma chère Aude et mon cher Valère, le duo gagnant, j'ai envie de dire. Alors, le carburant augmente. C'est la préoccupation vraiment des Français en ce moment. On peut l'entendre. Pourquoi ? Comment on fait ? Dites-nous tout, chère Aude Razo.
2: Oui, comment alléger cette facture de carburant ? Effectivement, grosse préoccupation en ce moment. Alors, les prix à la pompe augmentent. C'est vrai, vous avez raison, ça on le sent bien passer quand on fait le plein. Je l'ai fait hier, c'était... Voilà.
0: Ouais.
2: Ce qui nous intéresse, malheureusement, aujourd'hui, j'ai envie de dire, c'est que ces prix vont encore augmenter. C'est vraiment une certitude. Bon, si je regarde les prix là en ce moment, le gasoil, 2,29€ le litre en moyenne, le sans-plomb 95 E10, 2,12€ le litre en moyenne. Là, on approche quand même des records de 2022. Attention, je dis bien moyenne, parce qu'il y a Pascal, un auditeur qui nous a contacté là au 0810, 055, 056, il nous dit, il a vu un litre de diesel à 2,60€ quand même.
0: D'accord.
2: Donc là, on est vraiment sur
0: Mais
2: la douleur.
0: Pourquoi ça augmente?
2: Pourquoi ça augmente? Parce que le baril de Brent, cette semaine, est repassé au-dessus des $100. Donc c'est un peu complexe, on parle de marché, on parle de cours, etc. Mais en fait, le Brent, tout simplement, c'est le thermomètre du prix du pétrole chez nous en France. Et pourquoi il augmente? Plusieurs facteurs. Le conflit Iran-États-Unis. On a vu ces images de pétroliers iraniens qui étaient coulés par les Américains cette semaine. Ces tensions dans le détroit d'Ormuz, on dit beaucoup détroit d'Ormuz, c'est un carrefour maritime très important pour l'approvisionnement pétrolier mondial. Et donc tout ça, ça fait grimper le cours du baril. Il y a aussi des attaques contre les raffineries du Golfe. Bref, beaucoup de facteurs. Donc oui, désolé, ça va augmenter. Donc nous, on a des solutions. La question, c'est comment faire baisser cette facture.
0: Avant de passer la parole à Valère Correa, réagissez sur ce sujet précisément. 0810 055 056. Si vous avez envie de faire un coup de gueule, ça se passe ici. Hein. N'hésitez pas, on est là pour vous rendre service.
3: Oui.
0: Valère Correa.
3: Mais peut-être avec cette question, est-ce qu'on n'en fait pas trop hein? Parce que quand on regarde les chiffres aussi, attention, plus 30 centimes sur le litre, c'est à peu près 20-30€ par mois d'augmentation. C'est trop, mais c'est pas non plus insurmontable. Donc d'accord. On monte aussi en épingle un sujet.
2: Ça dépend pour qui? Pour les professionnels, c'est
3: oui,
2: très
3: mais
2: lourd.
0: Ça va être le premier désaccord de l'émission entre Nordine et Valère. J'adore.
3: En moyenne, on roule 10-12 000 km par an. Yves Carac, on aura tout à l'heure spécialiste auto, nous l'expliquera très bien. Et quand on fait 10-12 000 km par an à 7 litres pour 100 km, dis simplement que l'augmentation, même de 30 ou 40 centimes le litre, ce qui est beaucoup, attention,
0: Bien sûr.
3: Je dis simplement que sur le mois, on ne va pas avoir un budget de 250-300 euros de plus. Je ne dis pas que c'est C'est pas beaucoup, je dis simplement, il faut rester calme face à la situation. Voilà, c'est ça qui est important, on peut pas rentrer dans l'hystérie et flipper encore plus.
0: Réagissez avec nous, 0810 055 056. Nordine, vous aviez un petit
4: coucou à toutes les personnes qui vivent dans les zones rurales. Ce que je veux dire, c'est qu'ils ont pas le choix. Et aujourd'hui, ça va être espacé par leur métier, par le voisinage de plusieurs kilomètres, et ils vont subir cette augmentation. Donc, elle est peut-être moindre pour certaines personnes, mais pour d'autres, c'est gigantesque.
0: Évidemment, Aude. Alors,
2: oui, les professionnels, c'est très lourd. Comment on allège la facture? Ça, c'est pour Valère Correa.
3: Oui. Alors, la première chose à faire, c'est faire jouer la concurrence. Ça, c'est très important parce qu'on est souvent installé dans des habitudes. Et les habitudes sont pas toujours bonnes. Il y a une carte des prix du carburant qui est mise à jour en temps réel sur ici.fr. Vous tapez prix carburant ici. Et là, vous tombez sur une carte qui est mise à jour en temps réel avec des petits points autour de chez vous. D'accord. Et ça vous permet de voir là où c'est le moins
0: très
3: cher.
0: Très pratique, ça.
3: Et bien souvent, il peut y avoir 10, 20 centimes de différence entre une station et l'autre.
0: C'est incroyable.
3: Je reviens sur ce que disait Nordine, ouais. Je suis tout à fait d'accord avec ce qu'il disait. Je dis simplement, il ne faut pas tomber dans la peur gratuite. Voilà, mais on a tous des situations différentes. Deuxième chose, l'éco-conduite. Rapidement, ce n'est pas un gadget de bobo parisien, l'éco-conduite.
0: Qu'est-ce que c'est l'éco-conduite, Valère ?
3: C'est simplement de rouler plus cool, un petit peu plus doucement, plus cool dans les accélérations.
0: Ça consomme moins, du coup ?
3: Anticiper le frais. Non, 10 à 15% moins.
0: Oh là là, oui, c'est énorme.
3: Et moi, tous les spécialistes auto le disent. C'est vraiment pas un gadget.
0: Vous conduisez très lentement, au raso. Pardonnez-moi. On va quand même révéler un peu la vérité.
2: Moi, je suis un peu la personne qui est un peu embêtante sur la file de droite, sur l'autoroute. Maintenant, je roule moins vite. Ouais.
3: Bon, et une petite aide de 100%, je dis petite parce que c'est jamais suffisant non plus, mais il y a l'aide grand rouleur qui a été reconduite. Elle est à demander avant le 30 septembre 2026. Ça se passe sur impots.gouv.fr. Regardez si vous êtes concerné parce que là aussi, 100 euros, ça peut venir vous donner un coup de main sur les mois à venir parce qu'en effet, le carburant va continuer de monter. Et peut-être une dernière chose en deux mots, le covoiturage. Pas un gadget.
0: Complètement.
3: C'est pas un gadget. Et il y a du covoiturage domicile-travail quotidien, y compris dans les zones rurales et peut-être même en particulier. Regarder.
0: Ça, c'est un très, très bon plan. Valère vous l'a dit, on va recevoir Yves Carra, le porte-parole de Mobilité Club France, pour continuer à parler augmentation du carburant sur votre radio. Ici, mais pour l'heure, on écoute Anastasia. I'm out of love sur votre radio ici, dans On vous doit bien ça.

0: Out of Love. J'ai pas du tout l'accent anglais, c'est génial. Sur votre radio ici.
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0: S'il y a une ou un professeur d'anglais parmi nos auditrices et nos auditeurs, je ne suis pas contre un petit coup de pouce, parce que mon accent breton quand je parle anglais, pardonnez-moi. Ah, je me fais rire seule. Alors, on continue de parler de la hausse du carburant. On sait à quel point ça vous préoccupe. Continuez d'ailleurs à réagir au standard au 0810 055 056. Vous nous écrivez aussi, hein, Aude est en train de lire vos messages sur ce WhatsApp gratuit. Donc continuez à réagir, mais pour l'heure, nous allons recevoir un ami maintenant, Yves Cara, dont on ne peut définitivement plus se passer, qui est le porte-parole de Mobilité Club France et le cousin germain de Valère Correa.
3: C'est faux.
0: Bonjour Yves Cara.
4: Bonjour, comment ça va? Quel bel accent breton anglais, c'est magnifique, j'adore.
0: Quelle honte. Alors, plus sérieusement, la hausse du carburant angoisse vraiment beaucoup de Françaises et de Français. Vous allez nous éclairer sur ce point.
3: Je voudrais qu'on parle bioéthanol E85, Yves Cara, avec vous. Je pense que ça va intéresser nos auditrices et nos auditeurs. On est à 85 centimes le litre. Et peut-être qu'avec vous, on va essayer d'y voir clair, parce que ça peut être une solution qui s'est économique, peut-être aussi écologique, pour faire face à cette hausse des prix. Peut-être déjà de nous dire, c'est quoi le bioéthanol?
0: Ah oui, j'aimerais bien savoir.
3: Ouais, moi aussi en fait.
4: Ouais, le bioéthanol, le superéthanol, le E85. Alors déjà, quand vous arrivez à des stations-service qui ont le E85, c'est le pistolet bleu.
0: D'accord. Voilà.
4: Et quand vous arrivez, quand il y a un totem avec tous les prix, vous savez qu'ils sont en rouge. Le seul en vert, c'est le E85, parce qu'il a moins d'un euro. Et donc, pour donner un petit peu un côté agréable, on l'a mis en vert. Voilà, c'est déjà une première indication. Alors, toutes ne l'ont pas, quasiment toutes les stations Total en ont. Et vous avez sur les 11 000 stations de service en France qui en ont, il y en a presque la moitié, on va dire maintenant, 45%. Il faut savoir que quand vous avez une voiture qui roule au superéthanol, vous pouvez quand même mettre du E95 dedans. Hein. C'est tout à fait compatible. Okay. Ça, c'est une première chose. Vous n'êtes jamais en panne.
0: Bon. D'accord.
3: Juste, c'est quoi alors? C'est fait avec quoi rapidement qu'on comprenne? Qu'est-ce qu'on met dans la voiture?
4: Alors, c'est fait le superéthanol en France. Il est fait avec par nos agriculteurs, qui sont très contents d'avoir un revenu supplémentaire et complémentaire en tout cas, avec de la betterave. Alors, on fait de la canne à sucre et on fait du superéthanol. Et avec d'autres céréales, on n'est pas en concurrence avec la nourriture, avec notre nourriture, il faut bien le dire. C'est fait avec les résidus et c'est en complément de notre alimentation, donc il n'y a pas de souci là-dessus. Mais voilà, c'est betterave et céréales.
0: Yves, ça paraît idéal, alors.
4: Mais c'est idéal.
0: Donc il faut consommer tout ça, ça.
4: Alors voilà, c'est un peu le défaut. Il y a 40 millions de voitures qui roulent au superéthanol, ça va être compliqué, parce que c'est pas le seul biocarburant qu'on doit faire avec les betteraves. Là, il faudrait peut-être commencer à se poser des questions, de savoir si faut choisir entre l'alimentation ou le carburant. On en est très très loin.
3: Pour l'instant, il y a
4: le biocarburant qu'on peut faire avec plein de résidus. Donc, commençons par ça. Vous avez à peu près aujourd'hui 6% du carburant distribué en France qui est du superéthanol. Mm-hmm. Et moi, j'en ai encore eu un hier soir. Pas mal de SMS de copains qui me remercient chaque jour de les avoir convertis au superéthanol. Avec le prix du carburant, c'est vrai que c'est quand même un gros problème. Donc voilà, on ne peut pas tous rouler au superéthanol, en tout cas pas tout de suite, mais imaginons que le gouvernement français ou européen décide que les biocarburants sont l'avenir, et c'est l'avenir, parce que bien évidemment il faut sortir du pétrole.
0: Bien sûr.
4: Dans 15-20 ans, on aura suffisamment de carburant, biocarburant, carburant de synthèse pour tout le monde.
3: Il y a peut-être d'ailleurs des gens qui roulent au bioéthanol et qui veulent partager leur expérience.
0: Oui, 0810, 055, 056.
3: Je ne le connais pas par cœur. Yves Cara, le bioéthanol, donc c'est plus écologique. Est-ce que c'est vraiment rentable qu'on achète un véhicule neuf ou qu'on transforme notre véhicule actuel au bioéthanol, puisque c'est possible, il existe des kits de conversion?
4: Oui, des boîtiers de conversion. Alors, actuellement, et malheureusement, il y a une seule marque et une seule voiture qui, d'origine, lorsque vous l'achetez neuve, peut rouler au superéthanol et équipée pour ça. C'est Ford Kuga, c'est la voiture que j'ai d'ailleurs, pour tout vous dire. Avant, ils avaient un autre modèle, puis ils ont arrêté parce que le problème, c'est que dans les autres pays, c'est pas tellement développé.
0: D'accord.
4: C'est surtout une spécificité française, de la volonté d'ailleurs du PDG de l'époque de Ford de développer ça, et ça a bien marché. Ils en vendent comme des petits pains. Donc voilà, on peut avoir cette voiture d'origine, sinon effectivement, on peut aller dans un garage agréé et faire poser un boîtier. Alors le boîtier, vous savez, il contrôle seulement le débit de carburant qui rentre dans vos pistons. Parce que le superéthanol a un pouvoir explosif un peu moins fort que le pétrole.
0: Donc,
4: on consomme un petit peu plus, mais comme on dépense beaucoup moins, ça se compense.
5: Sur le petit boîtier, justement, Yves Carra, j'ai vu passer sur Internet pas mal de pubs pour des boîtiers pour convertir sa voiture au superéthanol. Promesse séduisante, compatible avec toutes les voitures, installation en quelques minutes, faites-le vous-même. Il y a pas mal d'arnaques, non ?
4: Alors, faites-le vous-même, jamais. Et quand vous allez dans un garage agréé, vous savez, il y a une société que je vais citer parce que ils sont quasiment pas en monopole, mais en tout cas ceux qui sont les meilleurs, c'est Flex Fuel Energy Development, que je connais très très bien.
3: Flex Fuel
4: Energy Development.
0: Je vois que vous avez le même accent que moi, Yves Carra, ça me rassure.
4: Ouais. Flex Fuel, non mais c'est français, je vais pas prendre un accent anglais ou breton quand même. Et donc ils font ça, donc ils ont tout un réseau de garages. Donc quand vous allez dans un garage sérieux, agréé, d'abord ils doivent vérifier que votre voiture est en état de pouvoir recevoir ce boîtier. Il y a là 600 000 km, elle est au bout de sa vie, c'est peut-être pas la peine. Donc, il vous fera un diagnostic et il vous le posera. Ça coûte, suivant la voiture, entre 800 euros et 1200 euros. Il y a quelques aides de région et parfois de ville pour les faire poser.
0: D'accord. Merci beaucoup, cher Yves Carra, pour vos lumières. Vous êtes toujours aussi passionnant. Si vous avez envie de réagir aussi à ce sujet, si vous avez des bons plans aussi à nous donner, continuez d'appeler 0810 055 056. Mais pour l'heure, c'est Boulevard Désert. C'est pas si facile sur votre radio ici. 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
1: C'est pas si facile, boulevard désert sur votre radio ici, dont on vous doit bien ça.
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1: On vous doit bien ça. Midi 25, nous sommes en direct et ensemble jusqu'à 13h. Merci d'être de plus en plus nombreux à nous rejoindre sur ce nouveau rendez-vous sur votre radio ici. Énormément de réactions. Nous sommes en train de parler évidemment de l'augmentation du carburant et on sait à quel point ça vous préoccupe. On vous donne des bons plans, des solutions. Et nous avons d'ailleurs Nordine qui nous est quelque chose en antenne que je vais me permettre de vous demander de redire.
3: Ah ouais, mais carrément, en fait, c'est que j'ai entendu toutes les explications de Aude et je me demande pourquoi nous, ça part dans les tours aussi haut, alors que dans d'autres pays, ça peut être très bas les tarifs.
1: On a des messages à ce sujet,
4: on a des messages, justement, il y a un auditeur ou une auditrice, je ne sais pas, parce que je n'ai pas son prénom, mais qui nous a mis une capture d'écran du prix du litre diesel, essence, etc., en Espagne, en Catalogne. Je vous le dis, ça vous fait un petit peu mal. 1,70€ pour le diesel, 1,70€ pour le super samplon 95.
5: Bon, c'est une question de taxes. Les taxes en Espagne.
4: C'est une question de taxes, évidemment. La France applique beaucoup plus de taxes historiquement sur le carburant que l'Espagne.
1: Continuez à réagir au 0810 055 056, comme l'a fait d'ailleurs Angélique, qui nous appelle du Maine-et-Loire. Bonjour Angélique.
6: Bonjour Enora, bonjour à toute l'équipe.
1: Et coucou bonjour. À ici Loire-Océan, on leur fait un bisou, on les aime beaucoup. comment ça va Angélique?
6: Eh bien ça va très bien, merci beaucoup.
1: Alors je vois que votre mari est gérant d'une école de conduite, alors qui mieux que vous pour nous parler de ce sujet?
6: Oui, c'est vrai que ça devient un petit peu problématique, ça devient même complètement démesuré. Et encore, nous, ça va parce que mon mari est donc tout seul, donc on n'a qu'un seul véhicule. Ouais. Et je parle d'un véhicule auto parce qu'il y a les motos aussi. Mais c'est vrai que quand on est à deux, voire trois pleins par semaine, à quasiment 100€ le plein, 90€, bah c'est vrai que ça commence à faire un petit peu mal, quoi. Donc on se demande des fois pourquoi on travaille. C'est vrai que c'est complètement, on n'a pas d'enseignant, mais pour autant on n'a pas d'aide non plus, hein, parce que forcément après c'est toujours un peu compliqué. Il y en avait eu des aides qui avaient été mises en place, je crois, il y a pas très très longtemps, mais les écoles de conduite ne faisaient pas partie du dispositif.
1: Ce qui paraît quand même un Dieu peu absurde. Si... Pardonnez-moi, c'est un peu absurde, je trouve.
6: Alors
1: absurde, Angélique.
6: Oui et non. Après nous on y aurait peut-être pas forcément souscrit parce que là c'est pareil, ça reste des aides, mais des fois c'est des aides qu'il faut rembourser. Donc est-ce que c'est vraiment des aides? Je ne pense pas. Si c'est comme le PGE au moment du Covid, il faudra rembourser à un moment donné. Donc je ne sais pas si c'est une bonne solution. Mais ce dispositif, on n'était pas concerné et en attendant, on

0: paye 2 à 3 plein par semaine à 90, voire 92 euros, ça fait un petit peu mal. Et encore, nous, le véhicule que l'on a, c'est du sans-plomb.
1: Oui, mais justement, alors Valère Correa va vous répondre.
2: Est-ce qu'on a le droit, en tant qu'auto-école, d'utiliser un autre carburant? Là, on vient de voir avec Yves Carra la conversion au E85, qui est bien moins cher, ou alors peut-être passer à l'électrique quand c'est le moment de renouveler la voiture. C'est possible, peut-être?
1: Alors, Angélique, c'est possible, ça?
0: Alors oui, c'est possible. Après, pour tout ce qui est électrique, c'est pas forcément hyper pratique parce qu'en en termes d'autonomie, il faudrait rebrancher le véhicule très fréquemment. Il faut une installation à proximité de l'auto-école. Donc c'est vrai que pour les branchements électriques, il se fait des véhicules électriques. En général, c'est quasiment que des boîtes automatiques. Donc nous, on n'a pas de véhicule électrique. Maintenant, est-ce que c'est vraiment la solution? Je ne pense pas, parce qu'à un moment donné, ça va être compliqué aussi. Donc nous, c'est pas forcément une solution très avantageuse pour notre établissement, en tout cas.
1: Merci, chère Angélique, d'avoir réagi au 0810 055 056. En fait, comme notre chère Angélique, appelez-nous, réagissez, on est là pour vous. On va très rapidement accueillir le gagnant ou la gagnante du jeu. 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C'est Vincent. Bonjour Vincent.
3: Bonjour, bonjour à toute l'équipe.
1: Vous appelez de Toulouse, coucou, ici Occitanie, on vous embrasse très fort. Vous êtes retraité, vous êtes très occupé, vous êtes très actif dans la vie, je crois, Vincent.
3: Oui, tout à fait. Et c'est à cette occasion que j'ai eu l'occasion d'être victime ou de résister à la dernière minute à des arnaques.
1: Ce ne sont pas
3: celles qu'on entend généralement.
1: Bon, va falloir nous rappeler ou rester avec nous pour qu'on en discute. Mais en attendant, c'est 200 euros pour vous.
3: Merci beaucoup.
1: J'espère que ça comblera un tout petit peu ce que vous avez perdu.
3: Ça comblera exactement la somme que j'ai perdue.
1: Vous voyez, on est là pour vous, on vous rend service. C'est votre nouveau rendez-vous quotidien sur votre radio ici.

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0: Midi 32 sur votre radio Ici, bienvenue dans votre nouveau rendez-vous. Ici on parle bon plan, vie quotidienne, arnaque à éviter, on parle santé, animaux. Nous sommes là pour vous rendre service parce qu'on vous doit bien ça. C'est le titre de ce nouveau rendez-vous quotidien. Nous sommes ensemble jusqu'à 13h. Moi je m'appelle Enora Malagré et je suis avec Aude Razo, Valère Coréard, Pierre Fabin qui parlera adoption des animaux pas trop jeunes s'il vous plaît, nous dira-t-il. Et puis Nordina Tab, notre coach sportif qui nous parlera sport sans pression. Ouh, ma passion. Vous êtes très très nombreuses et nombreux à réagir au 0810 055 056. Depuis le début de l'émission, nous parlons augmentation, bien sûr, du carburant. On sait à quel point ça vous préoccupe et nous avons des solutions. Mais pour l'heure, on va répondre au message vocal laissé par une auditrice toute particulière qui nous a appelé au 0810 055 056.
2: Bonjour docteur Pierre, moi j'aimerais bien faire vétérinaire, est-ce que tu peux m'apprendre ?
0: Super. Oh, mon Dieu, j'arrive pas en fait. A-t-elle des parents ? Je voudrais l'adopter.
3: Pas trop jeune, on va
0: c'est
3: le dire tout à l'heure.
0: C'est pas possible cette voix, cette mignonnerie. Bah, si les enfants en plus appellent l'émission, bah alors moi.
3: Ça donne du sens.
0: J'arrête le métier de bonheur, Pierre Fabin.
3: Merci beaucoup, Isia. Je mets tous les chroniqueurs de la bande au défi d'avoir un message aussi mignon cette année. Et 7 ans, moi, c'est l'âge où j'ai voulu commencer à être vétérinaire. Aussi, c'est l'âge où ça commence en général. D'accord. Alors, il y a besoin de quelques conseils quand même pour aborder ce métier parce que c'est pas facile. Alors, déjà, le premier, c'est il faut se transformer en détective. C'est beau d'aimer les chiots, les chatons, de les caresser, mais ça ne suffit pas. Les animaux ne parle pas, ils vont pas nous dire Pierre, j'ai mal au ventre. Donc c'est à nous de mener l'enquête. Il faut regarder leurs yeux, leurs poils, écouter leur cœur. Faut vraiment se transformer en détective pour deviner ce qui ne va pas. Ensuite, l'entraînement. C'est un entraînement de super-héros. Je dis toujours, il faut être bon à l'école. Désolé, il va falloir travailler.
0: Ah vraiment, ça ne souffre pas l'escroquerie, ce métier, apparemment.
3: J'ai un diplôme. Désolé. Malheureusement, il faut avoir un diplôme pour faire ce métier. C'est 6 ans d'études après le bac en France ou même souvent à l'étranger maintenant. Okay. On apprend les sciences, la biologie, les maths. C'est long. Et puis après tout ça, une fois qu'on est à l'école, il faut tenir le rythme des soirées étudiantes. C'est pas facile.
0: C'est un entraînement
3: de super-pouvoirs. Il nous faut des super-pouvoirs pour pouvoir guérir.
0: Ça fait la brinque chez les vétos ?
3: Pas du tout. Je n'ai jamais bu un verre d'alcool, vous le savez tous.
0: Alors déjà, l'abus d'alcool est dangereux pour la santé, mais au-delà de l'alcool, ça guinche,
3: ça fait des soirées
0: énormément. Ça fait des rencontres un peu cocasses et coquines.
3: Veille du week-end. Voilà. On fait des soirées, mais il faut assurer le lendemain matin. On est au bloc opératoire le lendemain. Donc même si on sort très tard la nuit, il faut travailler le lendemain. Et ensuite, il faut être courageux pour être vétérinaire. C'est un métier magique. On sauve des animaux tous les jours, mais parfois, c'est pas facile. Les animaux sont pas toujours contents d'être là. Leurs propriétaires non plus. Parfois, ils ont mal, ils sont malades et malheureusement, on ne peut pas tous les sauver. Donc, il faut avoir le cœur bien accroché pour ce métier.
0: Oui, parce que même la première fois, vous êtes confronté au décès d'un animal.
3: C'est terrible, on pleure tous.
0: C'est tellement déchirant. Vous n'êtes pas...
3: Et 10 ans après le début de mon métier, je pleure encore parfois pour des fins de vie, bien sûr.
0: C'est ça,
3: systématiquement. Et le dernier conseil, il faut aimer les animaux, mais il faut aimer les hommes. On ne soigne pas que les animaux. Les animaux ne viennent jamais seuls au cabinet et la détresse des propriétaires d'animaux, ça fait partie de notre métier, c'est même la partie la plus prenante de notre métier, c'est de réussir à communiquer, d'expliquer aux gens ce qu'ont les animaux et de comment on va le prendre en charge et de ce qu'on peut faire. Du coup, vraiment, c'est pas un métier facile, mais ça reste quand même le plus beau métier du monde.
0: Cœur sur vous, Pierre Fabin. Je voyais Nordine qui vous regardait avec beaucoup de tendresse.
4: On a envie de le prendre dans ses bras, en fait.
0: Oui, c'est vrai. Et puis, on a un peu envie d'être veto aussi, mais bon.
4: C'est trop tard.
0: Oui, voilà.
3: Non, c'est encore possible. Déjà. C'est possible à tous les âges. Il y a des gens qui rentrent en école de vétérinaire à 40 ans. Et je connais des.
0: Ça sera ma dernière avec vous aujourd'hui, chers auditeurs.
4: Pierre, je vous mets un petit défi. Faites une prochaine chronique avec cette jeune fille à la radio avec vous ici.
3: Avec plaisir.
4: Ça serait génial.
0: Si vous nous entendez, jeune fille, vous êtes la bienvenue dans les locaux de votre radio ici. Merci infiniment, Pierre Fabin. On va continuer de parler avec vous, continuer à réagir à cette émission 0810 055 056. Nordina Tab va nous dire comment faire du sport sans pression. Je suis toute oui, mais pour l'heure, c'est Marc Lavoine. J'adore ce titre, le parking des anges sur votre radio ici dans On vous doit bien ça. On est ensemble jusqu'à 13h.

0: parking des Anges. Marc Lavoine sur votre radio ici dans On vous doit bien ça.
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0: Et avant de continuer de parler animaux, adoption des animaux, en particulier avec notre vétérinaire Pierre Fabin, et sport avec notre coach sportif Nordine Attab, nous allons vous prendre en ligne parce qu'il y a énormément de réactions évidemment sur ce sujet qu'est la hausse du carburant. Nous allons tout de suite prendre Christophe qui nous a appelé au 0810 055 056. Faites comme lui. Il nous appelle du Vaucluse, pardonnez-moi, j'embrasse très fort.
3: Ah, c'est
0: ici Vaucluse. Et c'est effectivement chez notre cher Valère Coréard. Bonjour et bienvenue, cher Christophe.
4: Oui, bonjour Nora, bonjour l'équipe.
0: Bonjour. Voilà,
4: moi, bonjour. Donc moi je suis artisan frigoriste à Pernes-les-Fontaines.
0: D'accord.
4: Et donc je sillonne un petit peu le département et les départements limitrophes aussi également. Et donc depuis 10 ans, hein, depuis qu'on a élu le dernier président, je vois la misère sociale chez les artisans, chez les commerçants. Et je veux dire, et donc moi c'est toutes les branches, parce que dans mon métier, donc je vois des restaurateurs, je vois des bouchers, je vois des boulangers, des pharmacies. Bon, les pharmacies sont peut-être un peu épargnées, mais ouais. Donc c'est dans tous les domaines. Et aujourd'hui, je vais vous donner, la semaine dernière, j'ai interrogé trois clients au hasard comme ça, hein, vraiment au hasard, pour vous parler de salaire, pour vous dire voilà où on en est. Quand un artisan, vous savez qu'en moyenne, moi je fais à peu près une semaine qui est légère, c'est 50-60 heures, d'accord.
0: D'accord.
4: Sinon, là en ce moment, je suis plutôt aux alentours de 70, 80, 90 heures. Voilà. Mais je me plains pas, hein, j'aime mon métier, je suis un passionné.
0: Non, mais bien sûr, mais enfin tout de même.
4: Non, parce que quand on aime ce qu'on fait, vous savez, là ce matin, je me suis occupé de personnes âgées aussi, vous voyez, parce que bon, j'aime les gens, j'aime mon pays, je veux dire, j'aime apporter quelque chose, je pense qu'on est là sur Terre pour apporter quelque chose, pas pour détruire quelque chose.
0: Bravo Christophe, mais c'est moi, joli d'entendre ça.
4: Mais moi, ce que je suis passé là, il y a 10 jours ici Vaucluse pour parler de la facturation électronique.
0: D'accord.
4: Et pour nous, bon, c'est pareil, hein, c'est quelque chose qui est en train de nous détruire parce que on est détruit administrativement par les charges, voilà.
0: Mm-hmm.
4: Et là, on parle du prix du carburant, mais c'est tout. Demander à un boulanger la matière première. Alors juste pour vous dire, le salaire de trois clients que j'ai pris au hasard, hein, 1 400 euros. 1 400 euros, 2 000 euros.
0: Valère Coréard va discuter avec vous là-dessus.
3: Christophe, je voulais vous poser une question suite à votre intervention. C'est pour vous, c'est qu'est-ce qui se passe? C'est quoi le problème en fait? Parce que on voit bien que dans cette France, il y a des gens qui bossent du matin au soir, etc. Mais si vous concernant, ce serait quoi le truc à changer pour que ça aille mieux?
4: Alors le problème déjà, c'est qu'on est écrasé par une administration. On nous a dit qu'on nous simplifiait les choses. Là, on nous parle de facturation électronique. Mais pour nous, vous voyez, moi je me suis fâché avec mon comptable. Mais je suis désolé. Je veux dire, on vous met des plateformes. Je vous explique. Si vous voulez travailler pour l'État, donc la plateforme c'est Chorus, d'accord. Moi, je travaille pratiquement pas. J'avais juste un lycée avec lequel j'ai travaillé un petit peu. Le jour où ils m'ont fait passer par cette plateforme, je n'ai pas arrêter d'avoir de faux mails, de choses en disant que t'avais voilà. Et donc on veut nous mettre une facturation électronique, nous faire passer par des plateformes.
3: Ouais, donc c'est trop compliqué, ouais, c'est trop compliqué. C'est ça qu'on comprend.
0: C'est ça exactement.
3: Okay.
0: Merci beaucoup Christophe. J'en profite parce qu'il y a beaucoup de personnes qui veulent passer à l'antenne et je le comprends. On va prendre Yvette avec nous, hein, qui nous appelle du Nord. Hein. Gros bisous à Ici Nord et qui est d'accord. Oui. Évidemment, tout a augmenté. Bonjour, bienvenue, chère Yvette.
5: Bonjour à tout le monde, bonjour. Toute l'équipe. Et je suis toujours branchée Ici Nord.
0: Ouais.
5: Et je passe mon temps à écouter le poste. À la minute où je me lève le matin, très tôt, mettons 4h30, 5h,
0: ouais.
5: Jusqu'au soir, 23h30, comme hier soir, j'ai écouté le football avec Lens.
0: D'accord.
6: J'écoute Lens qui a gagné.
0: Voilà, Lens qui a gagné. Alors, tout cas, Yvette, vous trouvez que tout augmente?
5: Mais oui, tout augmente. Pour l'essence, le gasoil, le machin. Souvent dans les familles, maintenant, il y a deux voitures.
0: Oui.
5: Après... Eh bien, on a tout qui arrive et qui va être augmenté. On n'a pas de pommes de terre, on n'a pas de fruits, on n'a pas de légumes, on n'a rien du tout. Il n'y a rien qui est poussé avec le mauvais temps qu'on a eu.
0: Oui.
5: Donc, il faut s'attendre à avoir tout triplé comme pour rigoler.
0: Absolument. Aude Razeau va vous répondre.
6: Oui, et puis je disais, en fait, écoutez-nous aussi pour avoir des solutions. Hein, c'est ça qui est important. Nous, on est là, effectivement, pour parler de vos problèmes, se pencher sur vos problèmes du quotidien. Ouais. Mais on a toujours des solutions à vous proposer.
0: On entend vos angoisses. Hein, on remercie Yvette d'avoir témoigné. Faites comme elle et faites comme Christophe. Appelez-nous, hein, 0810 055 056. C'est votre émission, les amis. Je ne peux pas vous dire mieux parce qu'on vous doit bien ça. Pour le moment, on va écouter The Police. On va monter un petit peu le son parce que c'est quand même bientôt le week-end. On va essayer de se détendre un peu avec So Lonely sur votre radio ici.

0: The Police sur votre radio ici dans On vous doit bien ça.
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0: Que de réactions au 0810 055 056. C'est votre émission. On est là pour vous. On essaye du mieux qu'on peut de vous rendre service parce qu'on vous doit bien ça. Pour l'heure, nous allons aborder l'adoption des animaux avec notre cher Pierre Fabin. Alors là, moi, je suis border coup de gueule. Donc j'attends. Non mais parce que c'est vrai, on les adopte de plus en plus jeunes. Et c'est ben pas moi, notre médecin qui va nous dire l'inverse, notre
3: vétérinaire. J'ai envie de pousser un coup de gueule parce que justement, voilà, ces dernières semaines, je suis confronté systématiquement à des animaux adoptés autour de un mois et demi, beaucoup trop jeunes. L'âge minimum de l'adoption d'un animal, c'est 2 mois. Pour moi, l'idéal, c'est 2 mois et demi, 3 mois. Et là, justement, j'ai retrouvé plein d'animaux dans des situations sanitaires catastrophiques, infestés de puces, de vers. J'ai un animal, un petit chiot qui est décédé il y a 2 jours, justement, d'une maladie qui aurait pu être évitée. Alors, je suis en colère contre les gens qui vendent ces animaux. C'est du trafic illégal, globalement. Mmh. C'est des marchands de misère qui vont faire de la reproduction illégale dans leur garage, souvent, et puis vous refilez cet animal sur un parking de supermarché. Donc, je suis en colère contre eux, mais je suis aussi en colère contre les acheteurs, les propriétaires d'animaux qui vont adopter ces animaux, ouais, sans se renseigner. En fait, vous allez adopter un animal pour les 10-15 ans à venir et vous le prenez sur un coup de tête. C'est des adoptions impulsives. Si vous avez quelqu'un qui vous livre un chiot sur un parking, non, c'est sûr qu'il va y avoir des problèmes. Et c'est vous qui allez en plus payer la note du vétérinaire derrière en disant, je l'ai adopté il y a 2 jours, mais c'est trop cher.
0: Exactement.
3: Et nous, on va pas forcément pouvoir le sauver.
0: Audrazo, voulez-vous dire un mot?
4: Oui, justement, vous parliez d'adoption, triste record d'abandon à la SPA. Ça a été annoncé il y a quelques heures. Près de 10 000 animaux accueillis dans les refuges de SPA en juillet-août, surtout des chats et des chiens, record pour la saison estivale, plus 20% par rapport à 2025, c'est énorme.
3: Effectivement, et pour moi, le fait d'adopter des animaux comme ça de façon compulsive, ça va alimenter ces abandons, parce qu'on ne réfléchit pas vraiment quand on va acheter. On va voir cet animal sur Instagram, sur Le Bon Coin, et il n'y a aucun cadre légal derrière tout ça. On récupère l'animal et derrière on se retrouve avec cet animal et parfois il va terminer adopté. Alors, la bonne solution justement pour adopter, c'est d'adopter dans ces refuges.
0: Oui.
3: Aller à la SPA, agréé. En fait, vous êtes sûr que l'animal soit stérilisé,
0: voilà,
3: donc pas de reproduction.
0: Donc il n'a pas un mois, l'animal.
3: Voilà, il n'a pas un mois, il sera stérilisé.
0: On adopte à partir de quel âge?
3: Deux mois et demi, trois mois. Alors parfois, voilà, la SPA, c'est différent parce qu'on va les faire stériliser après, parce qu'ils arrivent tellement petits, il faut s'en occuper, donc ils vont vous les donner avant, mais avec le vétérinaire qui va le stériliser derrière. On les adopte, ils sont vaccinés, ils sont déparasités, parce que souvent on nous dit oui c'est bon, je l'ai déparasité, mais ça n'a jamais été fait. Et il y a un certificat d'engagement et vous ne récupérerez l'animal que 7 jours plus tard.
0: D'accord.
3: Pour justement avoir le temps de réfléchir, il y a un certificat à signer et un vrai engagement à signer, parce que justement sinon souvent c'est fait n'importe comment. Et si vous achetez chez un particulier, un éleveur, allez voir les lieux avant, demandez à voir où vivent les animaux pour voir dans quelle situation ils sont. Si vous ne voyez pas, c'est qu'il ne faut pas adopter dans cet endroit-là, parce que justement les conditions sanitaires, si on ne veut pas vous montrer, c'est que les conditions ne sont pas bonnes et que vous allez avoir des problèmes avec vos animaux à ce moment-là.
0: D'accord, merci beaucoup. Oui, Nordine, vous voyez réagir?
5: Non,
0: pas du tout. Vous avez envie d'adopter un petit animal?
5: Oh, ma fille a déjà un chat et un chien.
0: Voilà. Oui, donc ça va déjà. Non, mais c'est vrai qu'il faut être très très prudent. Ma mère est éleveuse de chiens, voilà, je vous confie un petit secret. Et il y a aussi des éleveurs pas très bien intentionné, qui élève n'importe comment, ça devient vraiment.
3: Il y a des races à la mode,
0: et du coup, ça élève n'importe comment. Ça aussi, on parlera des races à la mode.
3: Avec du trafic de l'Europe de l'Est, des camions entiers d'animaux qui arrivent, qui vous les vendent trop jeunes, qui sont dans des fermes à chiens. Parfois, il y a des chiens qui sont dans des fermes, dans des boxes pour animaux, et qui se retrouvent dans ces situations sanitaires.
0: À part la SPA, cher Pierre Fabin, une petite association ou deux.
3: Solidarité Peuple Animal, qui est une association qui va regrouper 700 associations, justement, de confiance. Donc, allez sur leur
0: fabuleux
3: site, il y a 700 assos qui adhèrent à Solidarité Peuple Animal, qui va regrouper toutes ces petites associations qui peuvent vous mettre avec quelqu'un, en relation avec quelqu'un
0: et
3: de confiance.
0: Et une autre association à laquelle vous tenez, je crois, c'est YouCare.
3: YouCare, exactement, qui fait des super sauvetages. Mais il y en a plein. Il y a la Fondation Bardot, il y a YouCare, il y en a énormément. Il y en a énormément des sérieuses. Mais attention, il y a des associations non sérieuses aussi. Donc on va toujours voir avant. C'est le plus important.
0: Association agréée. Dans un instant, on terminera la semaine en beauté. Sans pression, du sport sans pression. Qu'est-ce que j'aime entendre ça. C'est Nordine Attab, notre coach sportif, qui nous en parlera dans un instant. À tout de suite sur votre radio ICI.
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0: Que le temps passe vite en si bonne compagnie. On est ensemble jusqu'à 13h, donc encore quelques minutes à passer ensemble. Dans votre nouveau rendez-vous quotidien sur votre radio ici, on vous doit bien ça. Notre cher coach sportif, Nordinatable, le grand, le célèbre, l'éminent, va nous révéler un petit secret. Le sport sans pression, comment qu'on fait monsieur?
5: Exactement. Alors, juste avant de démarrer, je prends 10 secondes, parce que c'est vrai que j'ai fait ma première chronique la semaine dernière, et ça a été un peu virulent pour le vélo électrique. Est-ce que c'est du sport? Donc je lui ai ramené une petite boîte de douceur de chez moi.
6: Mais c'est
5: juste
6: très
5: pour
6: mignon.
5: Le dire cœur.
3: Voilà. Attention, on va se prendre la tête aujourd'hui.
6: Non, mais j'avais il a un truc à me demander derrière.
0: Non, mais un couple se forme.
5: Non,
0: alors, Nordine et Valère Correa, c'est trop.
5: Vous pouvez réentendre la chronique sur ici.fr. Est-ce que le vélo électrique, c'est du sport? J'y répondais avec des arguments beaucoup plus. Bref.
6: Voilà. C'est bien de reconnaître que j'avais raison.
0: Ah, je les adore. Alors, Nordine, on vous écoute.
5: Ouais, donc le sport sans pression, je vote pour à 200%. Ce que je veux dire, c'est qu'aujourd'hui, on est dans une société dans laquelle il y a beaucoup d'injonctions, ouais. C'est-à-dire que l'obligation des 10 000 pas, ou plutôt des 8 000, mm-hmm. il faut être au maximum de sa musculature, il faut courir un marathon, et toutes les autres personnes, ben, c'est pas forcément du sport. Mais je suis pas d'accord.
0: Ah, ce que je veux dire, c'est que... Ça me fait du bien d'entendre ça. Moi, je culpabilise vachement en regardant les réseaux sociaux, les gens qui font des aerox, là. Alors... J'ai l'impression que c'est le nom d'un pays nordique. Non, mais c'est vrai, tu gravis pas une montagne, t'as l'impression d'être nul. Bah non.
5: Exactement. On y vient sur tous ces jeunes à chemise bleue et lunettes, justement, qui pourraient faire penser que le sport, ça n'est que ça. Alors qu'au final, derrière, ce qui est intéressant, c'est que chacun, chacune puisse avancer à son rythme. Et il n'y a surtout pas de pression à se mettre. Alors pourquoi, justement, on freine? Ben, comme vous l'avez dit, les réseaux sociaux. C'est-à-dire que lorsqu'on vient flatter notre ego et qu'on poste une photo, il faut savoir que ça va écraser du monde autour. Et que toutes les personnes qui auraient envie de se remettre au sport, eh ben là, vont se dire « Ah oui, mais je ne suis pas capable de courir ». Mais ce que je veux dire, je prends un exemple tout simple. Dans la course à pied, par exemple, il n'y a pas de nécessité que de courir. On peut intégrer, par exemple, de la marche. On peut alterner 4 minutes de marche et 1 minute de course. Et vous pouvez appeler ça de la course à pied. Et c'est une séance qui vous appartient. Vous n'avez pas à vous justifier. Vous habitez dans votre corps. Et votre corps, c'est le seul endroit où vous allez vivre toute la vie. Vous pouvez changer de voiture, vous pouvez changer de maison, mais de corps, jamais. Donc l'idée,
0: dommage,
5: c'est de pouvoir faire...
0: pas Pierre Fabin, je plaisante. C'est la fin de la semaine, on peut faire des petites bêtises, de se dire des bêtises.
5: Donc l'idée, c'est de pouvoir faire du sport à votre rythme, et surtout pas de copier-coller. Parce qu'aujourd'hui, lorsque vous pouvez avoir une pression pour vous inscrire dans une salle de sport, mais il n'y a pas de copier-coller à avoir avec la voisine ou le voisin. Allez à votre rythme, avec les poids et les postures sur lesquelles vous vous sentez à l'aise. Et à partir de là, vous allez voir, vous allez devenir régulière. Et si j'ai une astuce, n'essayez pas de gravir un Everest dès le départ. Au contraire, la technique des petits pas. Je prends un exemple tout simple. Si vous faites 30 secondes chaque jour de gainage, vous dites, bah tiens, voilà. Votre cerveau, il va dire OK. Parce que lui, il n'aime pas les changements trop importants. Donc, il dit OK. 30 secondes chaque jour. Et vous allez me dire, bon, en ordine, c'est pas grand-chose. Sauf que lorsqu'on le fait chaque jour, à l'année, ça fait 3 heures. 3 heures de gainage pour ma sangle abdominale.
0: Oui, mine de rien.
5: Et surtout, derrière, c'est que votre cerveau va s'habituer à ce petit mouvement que vous allez intégrer à ce sport. Et progressivement, vous allez voir que 45 secondes ou 1 minute, ça va être plausible. Même chose sur un étage. On entend beaucoup de messages où vous dites, ah bah tiens, je prends un étage, oui, mais c'est pas grand-chose. Mais lorsqu'on le fait une fois chaque jour, au final, c'est comme si vous alliez gravir un quart du Mont Blanc. 3 tours Eiffel et demi.
0: C'est bien de convertir comme
5: ça. En fait, c'est important. Non, mais c'est qu'aujourd'hui, c'est que tout est écrasant. Et dans le sport, c'est pas grave si vous courez vos 10 km en 2 heures. Vous n'avez pas de justification à donner
0: alors,
5: à quelqu'un.
0: Excusez-moi, déjà 10 km.
5: Mais même 1 km, ce que je veux dire, c'est que l'essentiel, c'est que vous puissiez être régulière. D'accord. Il y a beaucoup de personnes que je vois un peu trop se le raconter sur les réseaux sociaux. Et moi, ça me dérange parce qu'ils viennent faire du sport une fois par semaine, mais le reste du temps, ils sont sédentaires. Mmh. Alors qu'à l'inverse, si vous faites votre séquence de sport sur 15 ou 20 minutes chaque jour, c'est ça l'essentiel. C'est comme se brosser les dents. Ça ne nous viendrait pas l'idée de se brosser les dents 7 fois le dimanche.
0: Oui,
5: c'est un
0: bien
5: peu chaque
0: sûr,
5: jour.
0: Bien
5: et bien, le sport à votre rythme, c'est là où vous allez pouvoir. Durer dans le temps.
4: Et moi, on parlait des réseaux sociaux. Moi, ce qui m'agace, c'est que des fois, souvent, c'est des femmes qui vont se filmer en disant, bah voilà, j'ai fait ma petite course à pied. Elles font un temps qui est pas ouf. Elles font un temps, voilà. Et en dessous, les commentaires sont terribles. Mais c'est vraiment très féroce en disant, mais pourquoi tu cours si c'est pour courir aussi mal? Je trouve qu'elles se défendent bien aujourd'hui. Franchement, sur les réseaux sociaux, je trouve que les femmes, notamment, se défendent très bien en disant, mais enfin, je cours à la vitesse que je veux.
5: Vous n'avez surtout pas de justification à donner.
0: Voilà,
5: à qui
0: exactement.
5: Que ce soit.
0: Déjà.
5: Quand je vous dis, la course à pied à l'intérieur, vous pouvez intégrer de la marche. Et c'est très bien. C'est chaque pas qui compte. Si vous faites 5 minutes de course, c'est très bien. Si vous faites 5 squats, c'est très bien. Si vous faites un petit peu de renforcement, c'est très bien. Mais par contre, à l'inverse, n'essayez pas de tout transformer d'un coup. Vous pouvez, par exemple, débuter chez vous. Des mouvements tout simples. Par exemple, dès le départ, on va faire 24 heures de « on vous doit bien ça ». Je vais démarrer le matin lorsqu'on est dans son lit. D'accord ? Ouais. Le matin, on laisse jamais. Alors que comparé aux animaux qui prennent le temps de se réveiller, on est le seul animal qui permet justement derrière de pouvoir démarrer directement. Vous êtes allongé sur le dos, les jambes fléchies, pieds à plat. Vous y êtes ? Vous êtes sur votre lit. Valère ?
6: Je suis bien, je suis avec ma chemise d'accord. bleue. Mais
5: donc là, tranquillement, vous allez relever le bassin 20 fois. Et grâce à ça, vous allez délier le dos.
0: Ok, merci Nordinatab. Voilà. Il a plein de conseils encore à vous prodiguer. Ça sera comme ça tous les vendredis dans On vous doit bien ça. Merci Nordinatab. Continuez à réagir au 0810 055 056. On va recevoir Rachel. Rachel, elle appelle de la Meuse. Gros bisous ici, Lorraine. Elle a 3 enfants, elle est enseignante. Quel beau métier. Et elle s'est inscrite sur le site ici.fr. Bonjour Rachel.
7: Bonjour Amora, bonjour l'équipe.
0: Comment ça
7: bonjour.
0: Va chère Rachel?
7: Je vais bien, je vais bien.
0: Eh ben, on est ravis. Et puis, en plus, ça tombe bien, vous allez aller encore mieux parce que c'est gagné.
6: Bravo.
7: Ah, génial. Ah, c'est génial.
0: Bah oui.
7: Merci beaucoup.
0: C'est tout simple. Super. C'est tout simple. Vous inscrivez comme Rachel sur le site ici.fr. Il y a une page dédiée et vous repartez avec 200 euros de pouvoir d'achat. Merci, chers amis. Ça passe à une vitesse folle. Oui. C'était la deuxième semaine de On vous doit bien ça, votre nouveau rendez-vous quotidien. Merci à ma Céline à la réalisation, Emma à la technique, Alex au standard et Gwenaëlle à la préparation et surtout à vous, Pierre, Aude, Nordine et Valère.
5: Merci.
0: Mon chouchou, et ouais, aujourd'hui c'est lui.
5: Valère
0: ouais.
4: Et c'était pas Nordine tout à l'heure.
0: Et on se retrouve lundi.

0: In the Air Tonight avec Phil Collins sur ICI. C'est vendredi. Bonjour tout le monde. Ça fait du bien de vous retrouver et de vous réveiller.
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0: Bonjour Valentin.
3: Bonjour Louis, bonjour à tous.
0: Nous sommes le vendredi 18 septembre et aujourd'hui, eh bien, on a envie de terminer la semaine avec une belle histoire d'amour. Puisque le 18 septembre est une journée consacrée, figurez-vous, au premier amour. Alors avec Valentin, ce matin, on recherche un auditeur qui...
3: On recherche un auditeur qui partage une belle histoire avec son premier amour.
0: Vous vous êtes rencontrés à l'école, dans un bal, au travail, vous êtes toujours ensemble. Eh bien, appelez-nous, venez nous le raconter au 0810 055 056.
3: On reviendra aussi, bien sûr, sur cet objectif, 54 milliards d'euros d'économie l'année prochaine et les coupes envisagées par le gouvernement pour y arriver.
0: Et pour vous accompagner jusqu'à 6h à Saveria au standard et Laurie à la technique, Clément à la rédaction en chef. Ici, dès 5h, ça commence maintenant.
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0: Vendredi 18 septembre, excellent réveil, il est 5h. Cinq heures, l'actualité à vos côtés, Valentin. À la une, le gouvernement assume des choix difficiles pour boucler son budget.
3: C'est l'expression employée par le Premier ministre dans une interview au Figaro. Sébastien Lecornu dévoile ses objectifs, 54 milliards d'euros d'économie et plusieurs pistes sur la table. Louise Buyens, on s'y attendait, mais il va falloir sérieusement se serrer la ceinture.
4: Et pas qu'un peu, on passe de 30 milliards d'euros d'économies, chiffre qui circulait ces derniers jours, à 54 milliards, un effort considérable qui s'explique en partie par le remboursement de la dette qui pèse de plus en plus dans le budget de l'État. Le déficit prévu par le gouvernement pour l'an prochain est de 4,8% du PIB. Si on ne fait rien, dit Sébastien Lecornu, ce sera 6,5%. Le chef du gouvernement l'affirme, il n'y aura pas de hausse d'impôts. En revanche, quelques minima sociaux sont visés, notamment les aides au logement, les APL. Le point d'indice pour les fonctionnaires restera gelé, y compris pour la fonction publique territoriale. Les retraités maintenant et l'épineux dossier de leurs contributions. Le Premier ministre promet de ne pas toucher aux petites pensions, mais il envisage deux options, geler les retraites les plus élevées ou baisser le plafond de l'abattement de 10% sur les pensions. La question n'est pas tranchée, Sébastien Lecornu renvoie au débat parlementaire.
3: Sébastien Lecornu qui s'engage à ne pas utiliser l'article 49.3 et les ordonnances pour faire passer le texte sans vote, mais à condition qu'il n'y ait pas d'obstruction parlementaire, dit le Premier ministre. La gauche, elle, dénonce un budget d'austérité avec la menace de la censure déjà brandie par certains insoumis au Rassemblement National. Marine Le Pen, elle, attend de voir la copie pour se prononcer. Les candidats à la présidentielle et les chefs des partis représentés au Parlement attendus ce matin à 10h30 à l'Élysée par Emmanuel Macron. Le chef de l'État dit vouloir faire un point sur la dégradation rapide de la situation internationale et sur ses conséquences en France pour la sécurité et l'énergie.
0: Les prix des carburants au cœur de la grogne des pêcheurs.
3: Après 4 jours de blocage, ils ont obtenu un geste du gouvernement. Leurs aides carburants vont suivre l'évolution des cours et pourront donc, en théorie, dépasser les 35 centimes aujourd'hui en vigueur. À Fos-sur-Mer, comme à Sète, les ports ont donc rouvert, mais les pêcheurs comme Vincent Souto restent prudents et maintiennent la pression.
5: On ne peut pas dire que nous avons tout eu. Il y a des négociations qui sont encore en cours sur plusieurs points. Voilà. Il y a plusieurs points qui ont été à peu près finalisés, on va dire. Voilà. La monnaie d'échange, c'est on lève le barrage, on lève le barrage, on laisse passer les ferries dès maintenant. On finit à 7 lundi avec les dernières annonces. Par contre, attention, si lundi nous n'avons pas de réponse à nos questions, le mouvement reprendra.
3: Transition. Car l'autre sujet pour les pêcheurs, c'est le délai pour toucher ces aides remboursées sur facture.
0: Un policier mis en examen pour des soupçons de projet terroriste.
3: On l'apprend cette nuit, le fonctionnaire de 35 ans a été interpellé fin août et poursuivi pour préparation d'actes terroristes, détention et fabrication de matériel de guerre sans autorisation, précision dont Radio France a eu confirmation auprès d'une source proche du dossier. Ce policier des Yvelines est depuis placé en détention provisoire. Un triple drame hier dans les Alpes. 2 alpinistes d'une vingtaine d'années sont morts dans le massif des Écrins dans les Hautes-Alpes. D'après les informations d'ICI, Isère et ICI, Pays de Haute-Savoie, ces deux montagnards aguerris se trouvaient sur une voie d'escalade de grande ampleur lorsqu'ils ont chuté pour une raison encore inconnue dans le massif du Mont-Blanc. La autre chute mortelle, une randonneuse de 53 ans est tombée depuis un sentier dans le secteur de Montanvert près de Chamonix.
0: Une nouvelle offre pour visiter des châteaux et des musées à moindre frais.
3: La Fondation du patrimoine lance aujourd'hui son Pass Patrimoine, un billet valable un an pour visiter 500 sites et monuments partout en France à un tarif unique, Anne Chépeau.
6: 78 euros pour une personne seule, de 138 à 174 euros pour une famille. C'est le coût annuel pour visiter autant de sites que l'on souhaite parmi les 500 partenaires du Pass Patrimoine. Guillaume Poitrinal, président de la Fondation du Patrimoine.
7: On pourrait accueillir davantage de visiteurs. Il manque du coup des recettes pour les propriétaires. Public, privé, il y a une espèce de barrière à l'entrée. Dès que vous êtes une famille, ça coûte beaucoup d'argent.
6: Souscription et choix des visites se font en ligne entre sites emblématiques comme Versailles ou Chambord et d'autres plus confidentiels. Michel Rasquin est le propriétaire de la maison atelier d'Aubigny à Auvers-sur-Oise.
8: On est tout petit, on a à peu près 3000 visiteurs par an et d'avoir accès à ce Pass Patrimoine va nous donner une visibilité, que ce soit au niveau des sites, au niveau de la communication, des choses qu'on ne peut pas se permettre d'investir.
6: La visibilité, c'est aussi ce qui a décidé le directeur du château de Valençay dans l'Indre. Et sur chaque entrée avec le Pass Patrimoine, 80% est reversé au château. Alexis Rousseau-Jouennet.
9: On est sur un tarif, nous, d'entrée à 14,50 €. On va toucher, grosso modo, 11,50 €, 12 € par billet vendu, ce qui correspond en fait à notre tarif réduit. Sur une telle opération, avec cette visibilité nationale, c'est que du plus pour Valençay.
6: Une centaine de sites supplémentaires rejoindront prochainement le Pass Patrimoine.
3: Et pour profiter de 17 000 sites et monuments gratuitement, je vous rappelle que ce sont ce week-end les journées européennes du patrimoine et c'est bien l'occasion d'en profiter. La météo pour ce vendredi, Louis, et c'est le retour des nuages.
0: Oui, quelques nuages aujourd'hui, ce matin, du nord au sud du pays, avec de la brume pour celles et ceux qui prennent la route. De bonne heure, soyez vigilants. Puis l'on retrouvera tout de même quelques éclaircies et du soleil assez rapidement au cours de la journée, avec une alternance entre nuages et éclaircies. Pour les températures, au petit matin, on est sur une moyenne de 13 degrés tout de suite. Puis les températures, elles, vont naturellement monter. En milieu de matinée, à Lille et Rennes, 14 degrés. Tours, 15 degrés. Bordeaux, 17 degrés. Grenoble et Valence ce matin, 17 degrés également. À Avignon, une vingtaine de degrés attendus ce matin, cet après-midi. Pas de perturbations annoncées par Météo France, avec un ciel plus dégagé dans le quart sud-est pour les maximales ce vendredi. 21 dans le nord à Reims, dans le sud 26 degrés attendus à Nice, 28 pour Montpellier.
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0: Bonne fête à toutes les Nadèges qui se réveillent avec nous ce vendredi. Aujourd'hui, c'est peut-être votre journée, puisque c'est ce vendredi le super loto du patrimoine. Il y a 13 millions d'euros à gagner. Une opération, elle, qui existe depuis 2018, qui a contribué d'ailleurs à la restauration du patrimoine français. Et cette année, à nouveau, 100 sites sont concernés, quasiment un par département. Vous avez bien entendu la liste des monuments que vous pouvez consulter dès maintenant sur notre site ici.fr. 5h07, tiens, puisqu'on parle de patrimoine, voici cette fois-ci un monument de la musique. Avec une chanson qui nous replonge dans l'album 3 de l'un des groupes préférés des Français. C'est Indochine, sorti en 85. Voici Troisième Sexe sur Ici. Bon réveil avec nous.

0: acoustique dès 5h avec vos chansons préférées pour commencer la journée. C'était Indochine, troisième sexe. Soyez les bienvenus.
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0: Ce week-end, ce sont les Journées européennes du patrimoine. Deux jours pour pousser les portes des lieux parfois méconnus, insolites ou exceptionnellement ouverts au public, avec plus de 17 000 lieux à découvrir cette année. Et il y en a un qui a attiré l'attention de Stéphane Bern ce vendredi dans le Loiret, le pont-canal de Briare.
3: Un ouvrage étonnant qui permet de faire passer l'eau et les bateaux au-dessus de la Loire.
0: Alors comment ont-ils réussi cette prouesse? Réponse avec Stéphane Bern à 5h25 sur ICI.
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0: 5h12, vous avez rendez-vous tout de suite avec Catherine Quicandon pour Ici, ça entreprend. Et ce matin, Catherine, eh bien, vous nous proposez une idée qui tombe à pic. Si vous nous écoutez encore sous la couette, tendez l'oreille puisque cette initiative pourrait bien vous simplifier la vie.
4: À Reims, faire son lit ne ressemble plus à ça.
5: J'ai failli crever une fois en essayant de changer mon lit, c'est pas une blague. J'étais en train de me débattre là dans ma housse avec ma couverture et sans faire exprès avec mon pied, j'ai tapé dans l'énorme miroir en métal de ma chambre, un truc super lourd.
4: Et pour cela, nous pouvons remercier Sophie Barbier qui a créé Housebed, un système breveté qui permet de changer sa housse de couette plus facilement et sans effort.
6: C'est une housse qui est zippée avec des fermetures éclair invisibles qui permet d'être ouverte en portefeuille et à l'intérieur, il y a un système de maintien de la couette pour qu'elle reste justement bien dans les coins. En hiver, ça permet de rester bien au chaud et de ne pas avoir la couette qui part en bas de la housse.
4: Et ça, nous sommes tous d'accord, c'est très agaçant. Le système dont parle Sophie, ce sont des petites pinces qui permettent de changer la housse à plat sur le lit avec une ergonomie qui vous garantit zéro effort et zéro douleur. Pour développer son activité, Sophie a plusieurs partenaires.
6: Dans les Vosges, dans les Ardennes. Mais là, ça se restructure un petit peu. Donc, ça va. Voilà, les choses vont évoluer pour permettre aussi de pouvoir produire plus sereinement sur de plus grandes quantités. Il y a déjà une partie de la production qui est délocalisée. Et on va du coup devoir tout délocaliser sur la Tunisie.
4: L'idée est partie de la problématique du handicap et des troubles musculo-squelettiques, notamment dans l'hôtellerie. Mais en fait, Housebed facilite la vie de tout le monde. J'ai bien dit de tout le monde, donc vous n'avez plus d'excuses. Mais comment Sophie, qui a travaillé dans la pharmacie, l'immobilier et l'événementiel, en est arrivée à entreprendre?
6: J'ai fait une petite cascade involontaire à cheval et j'ai eu du coup le bras immobilisé pendant plusieurs semaines. Et puis on se rend compte de choses qu'on percevait pas du tout auparavant. Et c'est vrai que la housse de couette était déjà compliquée, mais avec un bras en moins...
4: Eh ben c'est encore plus galère et nous voyons tous de quoi elle parle. Pour acheter une housse de couette qui va vous changer la vie, rendez-vous sur le site internet housebed.fr, housebed.fr. Sophie aimerait développer la vente dans des magasins physiques et équiper des chambres d'hôtes et des gîtes. Merci à Yannick Cusy d'ici Champagne-Ardenne pour cette idée.
2: Housebed.
4: Ici, ça entreprend dans la Marne avec Housebed, une housse de couette vraiment chouette.
0: Merci Catherine. Et dans un instant, on vous parle de cette initiative des consultations vétérinaires bénévoles.
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0: 5h15, et c'est une dépense qui n'est pas négligeable, s'occuper de son animal de compagnie coûte environ 950 € par an.
8: Moyenne calculée par l'IFOP, alors que tout augmente, que de plus en plus de Français rognent déjà sur leurs propres dépenses de santé, des initiatives se montent pour prendre soin de nos amis à quatre pattes. L'association Vétérinaire pour tous a tenu hier sa première permanence en Normandie, à Rouen. Les propriétaires d'animaux les plus précaires ont pu profiter d'une consultation bénévole. Bradley de Souza, vous y étiez avec votre micro ici Normandie.
9: C'est une salle classique de consultation, des chaises pour attendre et derrière cette table...
10: Est-ce qu'il a des antiparasitaires ?
9: Charline, 21 ans.
10: On va faire ici la pré-consultation.
9: En cinquième année à l'école vétérinaire de Mont-Saint-Aignan.
10: Palpation générale, regarder comment va l'animal, pourquoi il vient.
11: Pour une consultation pour un check-up général.
9: Explique David, 55 ans.
11: Il y a un petit problème, une petite patte à l'arrière, voilà.
9: Qui est venu pour son chien.
11: C'est mon fiston, c'est mon bâton de pèlerin, comme je veux dire.
9: Son compagnon d'infortune même, comme il le dit aussi.
11: À la rue il y a 19 mois, j'ai pas voulu m'en séparer. Donc on s'est monté un campement sur Saint-Étienne-du-Rouvray.
9: Il a été dirigé vers ses vacations vétérinaires par une association qui le suit, car pour lui, impossible de payer une consultation.
11: Le problème, c'est de payer une visite chez le vétérinaire. Moi, ça me fait mettre pendant 2 ou 3 mois de l'argent de côté. Et sur un RSA... Après, on n'a pas à le discuter dans la logique, parce qu'on doit... Mais le problème, c'est que des fois, il y a des soins qui doivent être faits tout de suite. On ne peut pas attendre 2 ou 3 mois sur certaines blessures, sur certains actes. C'est difficile pour les gens comme nous à faible revenu, aux minima sociaux. Soigner sa bête, c'est devenu un problème.
9: Mais au-delà de cette consultation gratuite...
12: C'est rien. La particularité, c'est que sont présents en plus sur place un travailleur social, un travailleur du domaine sanitaire.
9: Détail, Mathieu Broussois, vétérinaire.
13: Et vous trouvez qu'il a maigri ou pas ?
9: Il fait partie de l'association à l'origine de ce dispositif.

0: logement, voilà, on peut les orienter vers les organismes qui pourraient les aider.
1: Ces vacations vétérinaires sont amenées à être pérennisées dans le temps. À Rouen, une dizaine de consultations ont lieu à chaque fois qu'elles sont organisées.
2: Et ces permanences sont organisées tous les mois. Depuis le début de l'année, 75 permanences ont eu lieu dans cette région.
3: Merci Valentin. Dans les coulisses TV ce matin, une nouvelle enquête pour l'incontournable capitaine Marlowe. Corinne Maziro reprend son célèbre manteau rouge dans un épisode inédit diffusé ce soir sur France 2 avec notamment Nine Durso. Et elle nous raconte les coulisses de cet épisode avec Patrice Gascoin dans quelques minutes sur ICI. 5h19, bon réveil, c'est vendredi. Un petit peu de magie avec Queen, A Kind of Magic.

0: Initialement écrite par Roger Taylor, puis retravaillée derrière par Freddie Mercury pour nous ouvrir cette version magnifique de Queen, The Kind of Magic, sur ICI à 5h22. Soyez les bienvenus si vous nous rejoignez tout de suite, et vous tombez bien puisque c'est le moment de nous appeler au 0810 055 056 pour participer au duel des auditeurs autour de l'actu. Avec Valentin, on veut parler une nouvelle fois à deux d'entre vous. Et l'un d'eux, eh bien, repartira avec sa radio ici, Valentin.
1: Et oui, un poste de radio qui, je vous le dis, a plus d'un tour dans son sac. 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Ça, c'est bien pratique quand on vient se retrouver dans le noir.
0: Allez-y, foncez. C'est Saveria qui attend vos appels ce matin au 0810 055 056. Les inscriptions sont ouvertes pour le duel des auditeurs autour de l'actu. Bonne chance à vous.
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0: Aux côtés de Patrice Gascoin qui nous rejoint avec Ses Coulisses TV. Et aujourd'hui, Patrice, vous nous parlez de ce qui est toujours un événement, la diffusion ce soir d'une enquête inédite de Capitaine Marlowe.

0: Avec ce soir sur France 2, une enquête en eau trouble pour la capitaine Marlowe et son style inimitable.
1: Eh, qu'est-ce qu'elle foutait là, la morte en pleine nuit?
2: Je sais pas, je comprends pas, elle avait rien à faire sur le pont.
1: Vous savez pas? Vous la connaissez pas?
2: Si, si, je la connais. Bah, on se connaît tous ici. C'était un peu notre centre de gravité, Sophie.
1: Plus grave que ça, tu meurs, hein.
0: Le capitaine Marlowe et le ton Corinne Maziero de retour avec sa chapka sur la tête dans une enquête inédite intitulée « Port d'attache », rapport à cette femme retrouvée morte à bord du bac qui relie les deux berges d'un fleuve. Il y a plusieurs pistes possibles pour trouver le coupable, notamment le personnage joué par la comédienne Nine Durso. Souvenez-vous, elle avait été rayonnante dans la peau de George Sand, une fiction qui avait été diffusée sur France 2. Dans Marlowe, ce soir, elle joue Vicky, une artiste plasticienne. Elle a donc des scènes dans un atelier d'art. Et je ne sais pas pour vous, mais moi je me suis souvent demandé à qui étaient les vraies œuvres que l'on met au service de la fiction. Alors Nine Durso, dites-moi plus sur ce plasticien.
3: En effet, mon personnage est plasticien et donc ça j'étais absolument ravie. Et notamment parce que moi aussi je développe une pratique de plasticienne, genre j'ai fait un livre qui s'appelle « Solution de continuité ». Là, on était chez un artiste qui s'appelle Émile Boggio. Ça se trouve à Auvers-sur-Oise. Et c'est un atelier très particulier. Il a une pratique comme ça, c'est de la peinture et du verre à la frontière entre la sculpture et la peinture. Et il a une pratique où à chaque espèce de plaque qu'il fait, c'est une nouvelle forme un peu humanoïde. Et ça m'a beaucoup frappée parce qu'il appelle ça des gens. Et il dit qu'à un moment, il arrivera à une communauté de 1000 personnes faites sur ces toiles de verre. Et j'ai bien aimé cet artiste, Émile Boggio. Voilà. Et j'ai aimé tourner dans un décor réel. C'était son atelier, c'était sa peinture. Et c'est fantastique de nous permettre d'être, de nous permettre comme ça de venir, d'être aussi accueillant. C'est une chance.
0: Nine Durso qui joue une artiste plasticienne alors qu'elle-même développe plein de talents artistiques. Grâce à elle, vous savez à qui sont les vraies œuvres que vous verrez ce soir sur France 2 dans l'inédit de Capitaine Marlowe.
4: Eux aussi, ils ont résolu une énigme puisqu'ils ont réussi à construire un canal au-dessus de la Loire. C'est l'histoire incroyable de Stephen Bern ce vendredi. Juste après l'une des nouveautés musicales de cette rentrée, voici Marine et son nouveau single Tricheur sur Ici.

0: Nouveauté sur ici avec Marine Tricheur. Nous sommes le vendredi 18 septembre. Avant les infos de 5h30, un petit peu d'histoire avant l'actu. Demain, ce sont les journées du patrimoine. 17 000 lieux ouvrent leurs portes pour vous accueillir. Et ce matin, l'un d'eux a retenu l'attention de Stéphane Bern qui va nous faire voyager au temps des architectures improbables.
1: Certains construisent des ponts pour faire passer des trains. D'autres construisent un pont pour faire passer de l'eau qui transporte des bateaux. Logique. Septembre 1896. Après 6 années de travaux, le pont canal de Briare est enfin prêt. Cet ouvrage spectaculaire qui enjambe la Loire entre Briare et Saint-Firmin-sur-Loire permet au canal latéral à la Loire de poursuivre sa route sans que les péniches aient à descendre dans le fleuve. Une révolution pour le transport. Mais son inauguration est loin du triomphe attendu. Pas de président de la République, pas de fanfare, pas même de grand discours. À croire que personne ne veut se mouiller. En effet, les habitants inquiets après de fortes pluies accusent déjà ce géant métallique d'être responsable d'infiltration dans leur cave. Résultat, l'ouverture se fait presque discrètement.
2: Monsieur, dans les affaires, la première qualité, c'est la discrétion.
3: Surtout pour ces affaires-là.
1: Pourtant, la prouesse est considérable. Long de 662 mètres, le pont canal devient alors le plus long du monde dans sa catégorie. Ses 14 piles supportent plus de 13 000 tonnes d'eau. Et devinez à qui on doit ce chef-d'œuvre ? Le projet est mené par l'ingénieur Léonce à Belmazoyer. Et pour les piles éliculées, il fait appel aux entreprises de Gustave Eiffel.
4: Mais pour aller plus vite, nous t'appellerons Gus.
1: Aujourd'hui encore, les péniches glissent tranquillement au-dessus du fleuve, offrant un spectacle unique. De l'eau qui traverse de l'eau. C'est magnifique, mais il faut quand même l'expliquer plusieurs fois. Il y a de l'eau, de l'eau, de pluie, de l'eau de là-haut. Un canal dans un pont au-dessus d'un fleuve, ça en fait de l'eau qui a coulé sur le pont.
0: Et l'eau coule toujours puisque le pont du canal est ouvert gratuitement au public ce week-end. Il est 5h30, voici l'actualité en France et dans le monde en 90 secondes. C'est avec vous, Valentin Bertrand.
5: Les principaux candidats à l'élection présidentielle attendus ce matin à 10h30 à l'Élysée. Emmanuel Macron les convie pour évoquer la dégradation rapide de la situation internationale en Ukraine et au Moyen-Orient, avec des conséquences directes pour la sécurité et les prix du carburant. Marine Le Pen et Jean-Luc Mélenchon se feront tous deux représenter par leur bras droit. Lui n'a pas encore été officiellement invité. Éric Zemmour confirme qu'il sera bien candidat à l'Élysée avec un discours durci sur l'immigration. Il défend l'expulsion des étrangers chômeurs de longue durée, même lorsqu'ils sont en situation régulière en France. En 2022, le président de Reconquête s'est hissé à la 4e place lors du premier tour avec 7% des voix. Un hommage national rendu aujourd'hui à 15h, place Quinconce à Bordeaux, aux deux pompiers de 34 ans, Anthony Berthomme et Wilfried Schmitter, morts cet été en intervention lors d'un feu près de l'aéroport de Mérignac. Cérémonie présidée par le ministre de l'Intérieur Laurent Nunez. 50 prisons, dont un ferme pour avoir faucher un gendarme sur l'autoroute A13 alors qu'il regardait une série Netflix en conduisant. Un chauffeur de poids lourd condamné hier pour homicide et blessures involontaires par le tribunal correctionnel d'Evreux pour cet accident survenu en pleine nuit en octobre 2022. Une saisie record, 30 tonnes de protoxyde d'azote interceptées à la barrière de péage de Montauban dans le Tarn-et-Garonne, puis lors d'une perquisition à l'île Jourdain dans le Tarn. Ce gaz, il a rentré dangereux au volant, notamment en début d'année. Il a été pointé dans l'augmentation de la mortalité sur la route. Et puis, 78€ pour visiter 500 sites et monuments toute l'année. La Fondation du patrimoine lance aujourd'hui son passe patrimoine valable dans toute la France.
0: L'info du jour ce vendredi est consacrée au budget 2027 qui s'annonce comme le plus grand plan d'économie de la 5e République.
5: L'objectif affiché en tout cas par le Premier ministre, c'est d'arriver à 54 milliards d'euros de dépenses en moins. Pour ça, Sébastien Lecornu dévoile plusieurs pistes. Bonjour Alexis Morel.
6: Bonjour.
5: Pas de hausse d'impôts ni d'année blanche généralisée pour toutes les prestations, mais des mesures risquées alors que les appels à manifester se multiplient, Alexis.
6: Oui, et d'abord celle qui concerne les fonctionnaires. Le point d'indice gelé pour une année supplémentaire. Le Premier ministre le propose à 10 jours d'une mobilisation intersyndicale dans la fonction publique, au risque d'attiser la colère. D'autant que dans certains ministères, une vraie cure d'amaigrissement se profile. 2,5 milliards d'euros en moins pour le seul ministère du Travail, par exemple. Très sensible aussi, ce gel envisagé des aides au logement, qui pourraient ne pas suivre l'inflation. L'allocation de rentrée scolaire, qu'il faudrait recentrer, selon Sébastien Lecornu, ou encore ce délai de carence qui pourrait être imposé aux étrangers pour toucher certaines prestations. Quant aux arrêts maladie, déjà dans le viseur cette année, ils le resteront très clairement l'année prochaine, avec un nouveau coup de frein envisagé.
5: Mais tout ça, Alexis, ne suffira pas à atteindre la cible du déficit. Il y a encore de nombreux inconnus.
6: À commencer par le sort des retraités, que le Premier ministre tente de rassurer. L'effort qu'on leur demandera sera finalement inférieur aux 6 milliards annoncés jusque-là. Mais des indexations des retraites ou réduction de l'abattement, Sébastien Lecornu ne tranche pas. Il évoque toutefois un possible gel des pensions les plus élevées et promet que les retraités modestes seront protégés. Plus globalement, le détail des coupes attendra, notamment pour les nombreux opérateurs et agences publiques qui verront leur enveloppe diminuer. Enfin, certaines économies relèvent pour l'instant du pari, comme ce 1 milliard d'euros que le chef du gouvernement compte récupérer en luttant mieux contre la fraude.
5: Précision d'Alexis Morel et réaction immédiate de la gauche et de la CGT qui s'opposent à ce projet de budget. Le Rassemblement National, de son côté, veut attendre de voir la copie pour juger.
0: Merci Valentin. 5h34, tout de suite, la météo de ce vendredi 18 septembre avec quelques nuages ce matin du nord au sud du pays, de la brume aussi pour celles et ceux qui nous écoutent de bonne heure. Soyez vigilants et puis vous pourrez tout de même profiter rapidement des rayons du soleil avec cette alternance entre nuages et éclaircies au cours de la matinée. Température au petit matin fraîche, 13 degrés. Puis en milieu de matinée, on attend à Lille et Rennes 14 degrés, à Tours 15 degrés, pour Bordeaux 17, ainsi qu'à Grenoble et Valence 20 degrés attendus à Avignon en milieu de matinée. Cet après-midi, pas de perturbation annoncée par Météo France. C'est un joli vendredi avec un ciel nettement plus dégagé dans le quart sud-est. Pour les maximales, 21 dans le nord à Reims, dans le sud 26 degrés attendus à Nice et 28 à Montpellier.
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0: Excellent réveil. Tiens, êtes-vous prêts pour le duel des auditeurs autour de l'actu? C'est tous les jours sur ICI à 5h38. L'un d'entre vous repartira avec sa radio. C'est juste après un duo qui s'invite chez vous aux côtés de Maître Gims et Vianney pour vous chanter la même à l'écoute de votre radio. On vous souhaite une excellente journée et un beau vendredi avec nous.

0: C'est la même.
1: Maître Gims en duo avec Vianney sur ICI avec La Même. C'est pas vrai, c'est dans quelques instants et c'est votre rendez-vous anti-arnaque.
2: Avec Aude Razo qui nous alerte aujourd'hui sur ces lettres, ces demandes de recouvrement envoyées à des très petites entreprises. Mais attention, beaucoup sont des arnaques.
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1: C'est l'heure du duel des auditeurs autour de l'actualité. Valentin, on accueille tout de suite Jacqueline dans le Gard.
2: Bonjour, bonjour Jacqueline.
5: Et bonjour à tous.
1: Jacqueline, vous allez bien ce vendredi?
5: Oui, ça va très bien, merci.
1: Vous êtes une lève-tôt, 5h. Pourquoi vous vous levez si tôt?
5: Ah ben écoutez, c'est tout le temps. Des fois, ben quand je vais au lit, c'est 9h, soit je bouquine.
1: Ouais.
5: S'il y a quelque chose d'intéressant à la télé, je regarde.
1: Je pensais que vous alliez me dire, c'est pour vous écouter, mais bon, tant pis pour moi.
2: Voilà. Jacqueline, c'est avec le réveil que vous...
5: Je vous écoute toute la journée.
2: Ah, c'est gentil, ça nous fait plaisir. Jacqueline, c'est avec le réveil que vous vous réveillez ou c'est le corps qui
5: non,
2: parle?
5: Non, c'est... une dame de certain âge, quand même.
1: On va dire bonjour à Cindy maintenant. Cindy en Moselle qui est avec nous. Bonjour Cindy.
2: Bonjour Cindy.
6: Oui, bonjour Louis, bonjour Valentin et puis bonjour les auditeurs de ICI.
1: Cindy, vous aussi, vous êtes une lève-tôt. À quelle heure?
6: Oui, ben moi 4h30.
1: Et pourquoi 4h30?
6: Ben parce que le matin, j'aime bien prendre mon temps avant d'aller au travail et puis faire un peu de rangement, prendre mon petit déjeuner tranquillement en écoutant ici.
1: Ah.
6: Et puis voilà, comme ça, ça me met de bonne humeur pour bien commencer la journée.
1: Vous savez m'amadouer, hein, Cindy, c'est beau. Allez, on y va pour la question autour de l'actu. Une Fiat Panda, c'était cette semaine, vient d'entrer dans le Guinness des records. Un mécanicien italien, tenez-vous bien, a transformé ce modèle de 93 pour en faire la voiture la plus étroite du monde. Elle possède toujours 4 roues, un volant, elle roule, mais à votre avis, quelle est sa largeur exacte?
2: On va être au centimètre près, Louis.
1: Oui, au centimètre près. Pour Jacqueline, on y va.
5: Je dirais 1,70.
2: 1,70 m, Jacqueline, pour cette Fiat la plus petite.
5: Oui.
1: Et Cindy, vous en pensez quoi?
6: Je dirais 1,50 m.
1: 1,50 m pour Cindy. Et cette voiture, Valentin, elle faisait combien de diamètres?
2: Elle est même 3 fois plus petite, 50,2 cm, alors à peine plus large qu'une chaise. Et pour vous dire, dans cette Fiat Panda, on ne peut faire rentrer qu'une seule personne et elle fonctionne avec un petit moteur électrique.
1: C'est donc Cindy qui est la plus proche ce matin.
2: Bravo Cindy.
5: Oh, mince,
2: vous repartez donc avec ce poste de radio compact, poste multifonction avec le Bluetooth, l'heure intégrée et même une lampe de poche.
6: Ah ben merci beaucoup, merci ici et puis bonne continuation.
1: Merci Cindy, belle journée à vous. Jacqueline, c'était l'occasion parfaite pour pouvoir rejouer ensemble, c'est ça, vous l'avez fait exprès.
5: Ah, bon, et bah, elle a été meilleure que moi.
2: C'est comme ça.
5: J'ai pas osé dire plus petit. Et tout compte fait.
1: Sans regret. On vous embrasse, on se retrouve bientôt.
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1: Chaque matin, on découvre une initiative qui marche quelque part en France. Vous connaissez les boîtes à livres. Eh bien, ce matin, on va découvrir une idée assez originale d'un petit village, Valentin, qui a décidé, eh bien, de voir plus grand.
2: Oui, en installant une cabine à livres à l'intérieur de la littérature jusqu'aux recettes de cuisine. Robin Bernot nous emmène sur place dans la Meuse.
1: Rendez-vous juste avant vos infos locales de 6h. 5h44. Ah, il est encore un petit peu tôt pour se déchaîner, mais jamais trop tôt, j'ai envie de vous dire. Tiens, pour commencer votre journée aux côtés d'Alain Chamfort, Déchaîne-moi sur ICI. Bon réveil, excellent vendredi.

0: Alain Chamfort sur ici avec Déchaîne-moi, je viens de le dire. 5h47, tout de suite place à votre rendez-vous anti-arnaque, c'est pas vrai.
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0: Avec Aude Razeau, ce vendredi, les entreprises sont aussi les cibles des escrocs. Vous avez reçu un témoignage, Aude.
2: Oui, celui de Noémie. Elle est ostéopathe pour animaux. Elle a monté sa micro-entreprise là, en avril dernier. Et à la rentrée, elle reçoit un courrier par la poste. Mise en demeure de payer, c'est ce qui est écrit. On réclame à Noémie 234,17 €.
3: Donc j'ai été quand même très étonnée. Je commence à stresser quand même, en me disant que je ne vois pas du tout à quoi ça peut correspondre, sachant que toutes mes charges sont payées. Après, je me suis quand même demandé si c'était pas une arnaque.
2: Noémie a raison, c'est une arnaque et c'est même une arnaque très répandue. J'ai trouvé des tonnes de témoignages de micro-entrepreneurs qui ont reçu, là à la rentrée, exactement le même courrier. Bon, regardons-le ensemble. L'expéditeur, déjà, c'est écrit en haut à gauche, c'est la DGRFO. Et la DGRFO, j'ai tapé le nom dans Google, ça n'existe pas. Et puis, il y a ce QR code en bas du courrier, ça c'est suspect aussi. L'entrepreneur est censé le flasher pour payer. Donc je l'ai fait, et là j'atterris sur un site très étrange. Il me propose d'acheter un pack conformité entreprise pour, je cite, être en règle avec le code du travail. 234,17 €. En fait, on essaye de me faire acheter quelque chose. Ça n'a rien à voir avec une mise en demeure ou un courrier officiel.
0: Mais Aude, quelles sont les entreprises ciblées par ces courriers mensongers ?
2: Très souvent, ce sont des entreprises qui viennent d'être créées. Et ça, ce n'est pas un hasard du tout, parce que quand on crée son entreprise et que c'est la première fois, on est un peu dans le flou, on ne sait pas exactement quelle démarche il faut faire, et donc, on est une cible. Et puis, les coordonnées des entrepreneurs récemment immatriculés, elles sont publiques, au moins pendant quelques jours, là sur Internet, n'importe qui peut les voir, et donc, n'importe qui peut leur envoyer un faux avis de paiement. Donc, mon conseil, il est tout simple, ne payez pas.
0: Merci Aude. Aude que vous retrouvez d'ailleurs tous les midis sur ICI avec Enora Malagré et son équipe dans On vous doit bien ça. 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Inscription dès maintenant sur ICI.fr. 5h49, 10 000 boîtes à livres en France, mais il y en a une plus grande que les autres et c'est celle-ci que nous allons découvrir. Et c'est juste après Taylor Swift, Opalite, sur ICI. Bon vendredi, excellent réveil avec nous.

0: Taylor Swift, Opalite, sur ici. Notre initiative du jour, eh bien, nous emmène découvrir une boîte à livres assez particulière. Puisqu'on en retrouve de plus en plus dans nos villes, mais aussi parfois là où on ne les attend pas. Dans la Meuse, l'une de ces boîtes est devenue un vrai lieu de partage entre habitants, Romain Bernot.
1: Le village de Vignoles sous Montmédy a désormais lui aussi sa boîte à livres.
2: Écoutez, c'est une bonne idée. Ça pousse les gens à prendre un livre qu'ils n'auraient pas acheté.
1: Ici à Vignoles, il y a 89 habitants et désormais des dizaines de livres stockés dans un ancien frigo à la vitre transparente. Une installation imaginée par un couple d'habitants, James et Edwige Chevalier, qu'Emma Steven est allée rencontrer pour nous. Ils sont encore étonnés du succès rencontré par l'initiative.
3: Il y a tout le monde, les gens qui viennent régulièrement avec un gros sac de courses, là, vous voyez, les sacs qu'on réutilise. Ouais. Bah, eux, je ne sais pas qui c'est. Hein. Ici, il y a plus de vaches que d'habitants, donc on ne s'attendait déjà pas à ce qu'elle ait autant de vues.
4: Bientôt, il y aura plus de livres que d'habitants.
3: Ah oui, déjà là, il n'y a pas tout tôt.
1: Alors, il faut bien imaginer que dans cette cabane, il y a toutes sortes de livres, aussi bien des œuvres de Zola, Hugo, Camus, ou bien encore des bouquins de cuisine. Et parmi les habitués à se rendre sur place, il y a François.
5: On en ramène un autre, un qu'on a déjà lu peut-être. Enfin, moi, des fois, des livres qui me plaisent bien, je peux les lire trois fois. Puis à un moment donné, j'en ai marre. Bah, on le remet là, on vient en rechercher un autre. Bah, ça fait un nouveau livre pour les autres, je veux dire, dans la boîte à livres. Et ça fait des roulements et tout. Non, franchement, c'est chouette.
1: Alors ici, dans la Meuse, ça marche. Mais vous, qu'en pensez-vous?
3: Eh bien, je pense que c'est une bonne idée, justement, au lieu de les jeter ou de les laisser traîner à la maison.
1: Maëva adore l'initiative.
3: Je pense que, justement, ça simplifie le fait que d'autres personnes puissent en profiter, se remettre aussi à la lecture et puis que tout le monde puisse échanger les uns les autres sur les livres qu'ils ont à la maison.
1: Maryse, elle, ne pensait pas que ce concept existait en France.
2: Moi, j'ai déjà vu ça, mais à l'étranger. Hein, et les gens sont très contents.
1: Et pourtant, ces boîtes à livres, il y en a énormément dans tout le pays. Tiens, savez-vous combien?
2: Je pense qu'il y en a une dizaine seulement. Hein. J'en ai vu une à Paris.
3: Je ne sais pas du tout. Peut-être 600.
1: Selon le site internet Boîte à livres qui les recense, sachez qu'il y en a près de 18 000 dans tout le pays.
3: Ok, ah oui, non, mais c'est beaucoup alors. Mais c'est bien.
1: Si ces boîtes à livres sont essentiellement présentes dans les centres-villes, elle se développe aussi de plus en plus dans les tout petits villages, comme ici, depuis le début de l'été, à Vignoles sous Montmédy.
0: Robin Bernot avec Emma Steven sur ici pour la belle initiative de ce vendredi. Vendredi 18 septembre et aujourd'hui, on avait envie de terminer la semaine avec vous et surtout avec une belle histoire d'amour, puisque le 18 septembre, c'est une journée, figurez-vous, consacrée au premier amour. Alors avec Valentin ce matin, eh bien on a décidé de rechercher un auditeur ou une auditrice qui partage une belle histoire, et ce, avec son premier amour. Et Valentin, je crois que nous avons Laetitia qui est avec nous du Périgord. Bonjour Laetitia.
6: Bonjour Laetitia.
7: Bonjour Valentin, bonjour Louis.
0: On est ravis de vous avoir ce vendredi. Laetitia, alors racontez-nous déjà depuis combien de temps vous êtes avec votre mari?
7: Ça fait 18 ans.
0: 18 ans, et cette rencontre, elle a eu lieu où et comment?
7: Alors, on s'est rencontrés par une amie.
0: Ouais.
7: Elle nous a invités à faire une journée crêpe. Et donc, on s'est rencontrés et depuis, on ne s'est jamais plus quittés. Voilà.
6: Coup de foudre autour de la crêpière.
0: Coup de foudre à la Chandeleur. Et là, très prochainement, si je ne m'abuse, vous allez fêter du coup votre anniversaire de mariage.
7: Oui, c'est ça. Ça fait 18 ans.
0: Vous allez fêter vos 18 ans. Les 18 ans, ce sont les noces de turquoise.
7: Oui, c'est ça.
0: Noces de turquoise pour vos 18 ans. Et alors, le secret qu'on veut savoir, Laetitia, comment est-ce que vous avez fait justement pour entretenir cette belle relation pendant toutes ces années?
7: En fait, il m'a demandé en mariage sur l'île Lilek, en face de Bugueles.
0: C'est où ça? C'est en Réunion?
7: Non, c'est en Bretagne.
0: Ah,
6: mais donc un cadre magnifique, on imagine, une belle journée.
7: Oui, c'était très beau, très beau, très beau. Et il n'y a pas longtemps de ça encore, je suis allée sur cette île et j'ai eu un petit bouquet de roses. C'était peut-être par hasard, mais j'ai eu un petit bouquet de roses qui était là.
0: Laetitia, vous avez le mari parfait. Est-ce qu'il écoute là tout de suite la radio?
7: Oui.
0: Ah bon, je voulais que vous nous balanciez tout de même un petit défaut, parce que alors là, franchement, c'est que du bonheur, mais tant mieux, tant mieux, tant mieux.
7: Oui.
0: Bon, Laetitia, ça m'a fait plaisir de vous avoir. passer de belles noces de turquoise.
7: Ce matin, je me lève très tôt. C'est pour faire le marché, donc le marché de Brantôme. Donc j'ai monté mon micro-entreprise. Je fais des petites choses au crochet que je vends sur le marché.
0: Eh ben parfait. Le marché de, vous m'avez dit ?
7: De Brantôme.
0: De Brantôme, qui se trouve dans le Périgord.
7: Oui, c'est ça.
0: C'est noté. Merci beaucoup, Laetitia, pour ce petit coup de fil agréable ce matin. Je recherche un auditeur. Merci à tous d'avoir été là. À 6h, vous avez rendez-vous, bien entendu, avec l'actualité de vos régions. À 6h30, vous retrouvez Valentin Bertrand
6: pour l'essentiel de l'actualité en France et dans le monde.
0: Et voici toutes les équipes d'ici matin qui sont là ce vendredi. Je vous souhaite une belle journée qui commence ici.
8: Merci, Louis Houbou. On vous souhaite un bon week-end. Bonjour, bon réveil. Nous sommes le vendredi 18 septembre.
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8: Soyez les bienvenus, vous avez choisi votre radio locale, ici Gare Lozère. Il est 6h.
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8: Delphine Soula. Et Antoine Liffaut pour les infos. Bonjour Antoine.
10: Bonjour. Des amis de lumière et une fête dans les rues. La Feria des Vendanges s'ouvre aujourd'hui avec une première corrida cet après-midi. Et à l'affiche, deux grandes figures de la tauromachie dans un mano à mano. L'Espagnol Alejandro Talavente et Andrés Rocarrey, le Péruvien très attendu aujourd'hui, Hervé Salafranque, après sa prestation de samedi dernier à Arles.
11: Les images ont fait le tour de la planète taurine. Andrés Rocarrey suspendu aux cornes de son taureau pendant d'interminables secondes, ballotté comme un pantin désarticulé, finalement miraculeusement épargné par la blessure. Mais le Péruvien retourne au combat pour livrer une fin de faïne d'une intensité rare et couper les deux oreilles et la queue de son adversaire devant des gradins en délire. Il n'avait pas besoin de ça pour le prouver, mais ce jour-là, Rocarrey a démontré une nouvelle fois qu'il appartient à la race des seigneurs de la tauromachie. Dans un autre registre, son compagnon de cartel du jour, Alejandro Talavante, est lui aussi à sa place réservée à la table des plus grands. Le torero de Badajoz enchaîne les triomphe et c'est tout sauf un hasard si les deux maestres occupent actuellement les deux premières places de l'escalafone. Leur mano a mano, magnifié par l'atmosphère si spéciale d'une corrida carmen, est forcément très attendu. Il est d'ailleurs en tête des réservations au guichet.
10: Et les spectateurs Hervé Salafranque prendront place dans les arènes à partir de 17h30. Et en dehors, les bodegas, la fête qui a commencé hier soir, des spectateurs par milliers dans les rues de Nîmes et des comportements douteux parfois envers les femmes surtout. Alors la mairie de Nîmes met à disposition pour la première fois des sifflets anti-relous, voilà leur nom, pour éloigner les potentiels agresseurs. Xavier Ponroy.
12: L'objet ressemble à un porte-clés. Il ne paie pas de mine, mais peut faire beaucoup de bruit. Jusqu'à 100 décibels pour se faire entendre lors de la feria. Marianne Bernède est adjointe au maire de Nîmes en charge de l'égalité et de la lutte contre les discriminations.
13: C'est que dans la feria, les filles, les jeunes filles, les femmes en général, peuvent se faire embêter, voire plus, parce que ces messieurs sont alcoolisés en particulier, fortement alcoolisés parfois.
12: Le but, donc, faire beaucoup de bruit de manière surprenante pour faire fuir un potentiel agresseur, des dérives qui concernent beaucoup de femmes, selon les Lunimoises.
13: On a toutes, dans notre vie de femmes, on va dire, et je dis nous parce que je m'inclus dedans, on est tous rentrés avec la main dans la poche en serrant le trousseau de clés. C'est pas un outil de prévention extraordinaire. Ce sifflet anti-relou, il est plus efficace et si ça rassure des femmes, c'est tant mieux.
12: 2500 sifflets sont à disposition. Ils ont été fabriqués à Nîmes en amidon de maïs. Coût pour la mairie, environ 2000 euros.
0: Xavier Ponroy.
8: Et ces sifflets anti-relou, vous les trouverez dans les espaces prévention, Square Antonin ou sur l'esplanade de Gaulle, à deux pas des arènes.
10: La fête entachée par ses perquisitions hier chez le délégataire des arènes et l'ancien maire de Nîmes, Simon Casas, Jean-Paul Fournier dans le viseur des enquêteurs pour l'attribution de la délégation publique des arènes. Des soupçons de blanchiment, de fraude fiscale, d'abus de biens sociaux et de favoritisme pour Simon Casas, meurtri par ses perquisitions un premier jour de feria, selon son avocat.
8: Au port du Gros-du-Roi, Antoine, les blocages des pêcheurs sont levés.
10: Les ferries vont pouvoir passer, les banderoles sont rangées. Blocage levé après des heures de discussion à Paris hier entre les représentants des pêcheurs et leur ministre qui leur a donné des garanties pour faire face à la flambée des prix des carburants. Le maire du Gros-du-Roi, Charlie Crespe, tient à les soutenir.
14: Le Gros-du-Roi, c'est un village de pêcheurs. En tant que maire du Gros-du-Roi, mon soutien, il est inconditionnel à la profession. C'est notre identité, c'est nos familles, c'est notre histoire, donc il faut soutenir la pêche et tous les types de pêche. Et aujourd'hui, on voit bien que tout le monde monde s'aligne. Les petits métiers, les chalutiers, les seineurs, tout le monde en Méditerranée tire la sonnette d'alarme parce que ça ne peut pas continuer comme ça. Il n'y a pas une famille grolaine qui n'a pas un pêcheur, un marin pêcheur, un patron pêcheur. C'est notre histoire. Ça a façonné le Gros du Roi. Ça va continuer à le façonner. Il est impensable qu'on ne soutienne pas cela. C'est des centaines d'emplois derrière. Hein. La transformation, la coopérative, la vente. Donc il y a vraiment une économie et les gens qui viennent au Gros du Roi veulent manger du poisson. C'est aussi pour ça. Donc il faut qu'il soit pêché, le poisson de Méditerranée française.
10: Et on vous détaille dans une demi-heure les annonces de la ministre attendue lundi au Gros du Roi. Des aides pour les pêcheurs, pour les agriculteurs aussi, éprouvés pour la plupart par cet été cuisant en Lozère, le département met 650 000 euros sur la table pour faire face aux pertes de céréales ou de fourrage. Les demandes seront à déposer sur une plateforme bientôt ouverte en Lozère, où des élus reçoivent chez eux de curieuses visites ces derniers jours. Celles de représentants des candidats à l'élection présidentielle en quête de parrainage à 7 mois aujourd'hui du premier tour. Ils leur en font 500 pour valider leur candidature. C'est le reportage de Saïd Makhloufi.
15: Par téléphone ?
16: Oui, on a déjà reçu des coups de fil, effectivement.
15: Par mail ?
16: Oui.
15: Et parfois même ?
17: Même à la maison.
15: Ils ont trouvé votre adresse ?
17: Ils ont trouvé mon adresse.
15: Les sollicitations sont quotidiennes ?
17: Oui, plein de fois.
15: Explique Jessica Pagès-Cartini, maire des Monts Verts.
17: Non, je trouve que c'est pas spécialement agréable, parce que des fois ça peut être intrusif, comme quand ça vient à la maison. Et puis, les personnes qui viennent sont pas forcément dans le débat qui nous intéresse aussi. Donc,
15: ils veulent une signature.
17: Ils veulent juste une signature.
15: Est-ce que vous pourriez donner votre signature à Jean-Luc Mélenchon ?
16: Ça me serait difficile.
15: Julien Tuféry, maire de La Panouse. Est-ce que vous pourriez la donner à Marine Le Pen ?
16: Ça me serait difficile aussi.
15: Même si les gros candidats...
16: Eux, ils n'ont pas besoin de nous.
15: Ce sont les plus petits qui tapent aux portes des maires de Lozère.
16: C'est les petits candidats qui nous appellent, nous, dans les petites communes, on a les petits candidats.
15: Petit ou gros candidat, le maire de Rimeil, Thomas Pinide, sait déjà ce qu'il va faire de sa signature.
18: Elle restera mienne.
15: Vous n'allez pas la sonner ?
18: Je pense pas. Je me sens pas représenté.
15: Alors que pour Jessica Pagès-Cartini, c'est important de parrainer un candidat.
17: Bien sûr, c'est très important. On doit s'investir dans toute la vie politique.
15: La maire des Monts-Verts n'a encore choisi personne.
17: Non, toujours pas.
15: Jessica Pagès-Cartini attendra le dernier moment pour donner son parrainage.
10: Prendre le temps de la réflexion en Lozère. Le reportage de Saïd Makhloufi. Un mot de sport. Les handballeurs de l'USAM sont à côté d'Orléans ce soir à Saran pour cette troisième journée de première division. L'occasion pour les Nîmois de se relever après le derby perdu à domicile contre Montpellier le week-end dernier. Qu'ils reviennent victorieux, c'est ce qu'on souhaite pour ajouter des sourires à ce week-end de feria.
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10: Delphine, c'est une journée ensoleillée qui attend le Gard et la Lozère aujourd'hui.
8: Absolument, et un week-end qui s'annonce aussi sous le soleil avec juste un petit coup de fraîcheur au réveil. Aujourd'hui, 26 à 29 degrés pour Nîmes, Alès, Uzès, en Lozère, 18 à 21 degrés ce matin, 24 dans les gorges du Tarn, le vent atteint 55 km en vallée du Rhône. Le week-end donc sous le soleil avec demain samedi 30 degrés à Florac, dimanche 29 à 32 en pleine gardoise, 24 à 27 en Lozère. Bref, lunettes de soleil conseillées et petite laine pour les réveils cévenols. Et puis comme c'est le week-end de la feria des vendanges, si vous devez circuler dans Nîmes, plusieurs secteurs du centre-ville seront fermés dès 11h, notamment les boulevards Victor Hugo, boulevard des Arènes, de la Libération et la rue de la République est concernée également jusqu'à 1h du matin.
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8: Soyez les bienvenus, vous nous rejoignez, il y a le Facebook qui est tout prêt pour nous laisser des petits mots. Vous êtes déjà nombreux à nous laisser vos températures. 22 à Lézan, 22 à Collias, 21 dans les Hauts-de-Nîmes, 20 à Galician, 23 à Nîmes et 25 à Roquemort pour l'instant. À Tavel, 21 degrés, vous nous laissez aussi des jolies photos et vos petits bonjours, ça nous fait bien plaisir. Tout de suite, une voix douce, une basse bien présente. Un refrain qui reste en tête, des larmes d'accord, mais avec le sourire aussi. Teardrops, Womack and Womack.

0: Womack and Womack avec Teardrops. Soyez les bienvenus.
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0: Et aujourd'hui, on fête les Nadèges. Nadège qui signifie espérance en russe. Bonne fête alors, Nadège. Dans l'histoire de France, le 18 septembre, c'est aussi un changement majeur. En 1981, l'Assemblée nationale adopte en première lecture le projet de loi portant sur l'abolition de la peine de mort, défendu par Robert Badinter. Et puis, on fête aussi les 50 ans de Ronaldo, aujourd'hui l'ancien phénomène du football brésilien. Les 65 ans de Bernard Werber, l'auteur des Fourmis. Et puis, côté musique, impossible de ne pas penser à Jimi Hendrix. Le guitariste américain disparaissait le 18 septembre 1970 à seulement 27 ans. Voilà pour ce petit voyage dans le temps. Nous, on revient à 2026. Bon vendredi matin dans le Gard, en Lozère. Dans quelques instants, le docteur Kierzak va s'occuper de votre prostate. Ne faites pas cette tête.
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0: Consultation matinale avec votre radio Ici Gare Lozère. Pas de désert médical avec votre médecin, docteur Kierzak. Bonjour.
6: Bonjour.
0: Et ce week-end, 20 septembre, c'est une journée dédiée à la sensibilisation au cancer de la prostate. Les derniers chiffres montrent une hausse des cas ces dernières années. Donc messieurs, tendez l'oreille.
6: Oui, le cancer de la prostate, c'est plutôt les hommes. Ça reste le cancer le plus fréquent chez l'homme en France, avec environ 16% de tous les nouveaux cas de cancer. Ça occupe malheureusement la tête du championnat. Une partie de cette hausse s'explique cependant par le fait que l'on dépiste davantage. Plus on installe de caméras autour du terrain, je fais la métaphore avec le terrain de foot, plus on repère les fautes qui passaient autrefois inaperçues. Ce n'est donc pas forcément une mauvaise nouvelle. Ce qui inquiète davantage les spécialistes, c'est la proportion de cancers diagnostiqués à un stade avancé. Cela signifie que certains hommes attendent que l'adversaire soit entré dans la surface de réparation avant d'appeler la défense. Truc de mec, forcément on parle foot, mais là l'objectif ça va être de se dépister. Et certains hommes se découvrent soudain un talent de gardien de but. Ils repoussent la question, le rendez-vous et parfois même le médecin. Mais avec le cancer, croire qu'on gagne du temps, c'est souvent qu'on en perd. Les principaux facteurs de risque, on les connaît bien. Le premier c'est l'âge, la grande majorité c'est après 65 ans. Il y a les antécédents familiaux, un père, un frère qui a été touché aussi, ça multiplie les risques. Et dans certaines familles, le cancer de la prostate ne se contente donc pas de regarder le match, il possède un abonnement malheureusement transmis de génération en génération. Autre facteur de risque, c'est le surpoids. Et contrairement aux États-Unis, il n'y a pas de dépistage systématique. La raison est simple, hein, on risquerait de découvrir et de traiter des cancers qui sont très lents en termes d'évolution. Et tous les cancers de la prostate ne jouent pas à la même vitesse. Certains attaquent un peu comme Mbappé. D'autres progressent si lentement qu'ils pourraient être commentés par une chaîne parlementaire. Bref, c'est au cas par cas, pas de dépistage systématique.
0: Donc concrètement, en quoi consiste ce fameux dépistage et à partir de quel âge faut-il s'en préoccupé.
6: La discussion peut commencer avec le médecin traitant à partir de 50 ans ou dès 45 ans quand il y a un risque élevé, notamment un risque familial. Le dépistage va reposer sur deux examens complémentaires. Un, le toucher rectal et deux, le dosage sanguin du PSA. Alors le toucher rectal, je vois déjà votre tête, hein, ça a une réputation absolument catastrophique pour beaucoup d'hommes. C'est l'équivalent médical d'un match joué sous la pluie sans remplaçant et devant toute la belle famille. En réalité, ça dure quelques secondes. Ça permet au médecin d'évaluer la taille de la prostate et il pourra compléter aussi par un dosage du PSA qui n'est pas une garantie absolue, ni que vous n'avez pas de cancer, ni que vous avez un cancer. Bref, discutez-en avec votre médecin et la meilleure stratégie, c'est celle qui est personnalisée. Allez, d'ici là, portez-vous bien.
0: Merci Doc. À suivre, des chevaux, une histoire de famille vieille de plus d'un siècle et une invention née à Nîmes pour protéger les chevaux. Philippe Héral nous raconte l'histoire étonnante du caparaçon. C'est dans les gens d'ici. Après un titre qui sent bon, les débuts de Louise Attaque. Voici ton invitation. Belle matinée. Guitare, violon, voix cassée, tout ça, c'est pour vous.

0: Nîmes, route Saint-Gilles, des chevaux qui gambadent, de jolies crêtes dorées et brunes qui broutent, une immense propriété et pourtant une toute petite entrée discrète pour un paradis équestre. Nous sommes chez Philippe Héral, plus de 25 ans que ce gardois est éleveur de chevaux de pique et plus d'un siècle que sa famille protège les chevaux face aux taureaux dans l'arène, puisque c'est son grand-père qui a inventé la fameuse armure portée par le cheval lors de la corrida, le caparaçon. Alors qu'au début du siècle dernier,
1: les chevaux n'avaient pas de caparaçon, c'était une boucherie pas possible. La première corrida de mon grand-père au mois de mai 1920 à Nîmes, donc il a réfléchi à une protection et il a fabriqué un caparaçon qui n'est pas celui d'aujourd'hui, mais toute la base est exactement la même.
0: Et des générations de chevaux ont été sauvées grâce à cette invention du grand-père Héral, un grand-père qui dressait les équidés comme personne et un grand-père qui a fait la guerre 14-18. Ce fin connaisseur du monde équestre s'est servi d'ailleurs de son savoir pour quitter le front, en tout cas pour être plus utile ailleurs.
1: Mon grand-père était parti à Verdun. À Verdun, il avait pris un éclat d'obus dans le bras. Il s'est retrouvé à un hôpital de campagne se faire soigner. Et comme il n'y avait plus de place, on avait mis le soldat Jacques Héral au milieu de deux officiers qui aussi étaient blessés. Et ils ont discuté cheval. Et ils ont vu que mon grand-père était quand même un homme de cheval averti. Et ils lui ont dit, oula, mais Héral, tu retournes plus au front, tu vas être derrière pour nous dresser nos chevaux. Il est redescendu de Verdun en disant, j'ai été sauvé par les chevaux.
0: Une histoire d'amour dans cette famille entre ces chevaux et les hommes, les uns sauvant les autres et vice-versa. Cette histoire d'amour est perpétrée par Philippe qui s'occupe de ses montures comme de ses enfants. Mais Philippe, d'où vient cet amour viscéral entre votre famille et ses chevaux?
1: Déjà, dans le mot Héral, il y a la fin de cheval. Et je pense que j'ai hérité de ça. C'est mon ADN, le cheval. Je ne peux pas vivre sans avoir un cheval autour de moi. D'ailleurs, ma maison, dans tous les coins qu'on se tourne, on voit un cheval en bas. Et j'espère, j'y arrive, retransmettre cet amour du cheval à ma fille, Romy.
0: Un amour transgénérationnel qui se voit encore lors des corridas en 2026, quand vous assisterez à la corrida dans les prochaines heures. Observez bien cette armure portée par le cheval, le caparaçon, et dites-vous bien que cette armure est forgée de l'amour de la famille Héral.
2: Merci beaucoup Cérid. Voici un titre de Dalida, repris par Jennifer. La chanson originale date de 1983. Et là, c'est toute l'énergie de Jennifer. Écoutez.

0: Jennifer, Mourir sur scène. Ce soir, Lucien Nimgar joue un match important pour la suite de sa saison. Déplacement à Saran. Un promu qui a remporté ses deux premiers matchs. Alex Montfort va nous présenter tout à l'heure les enjeux de cette troisième journée de Star League dans Ça bouge. C'est à suivre après l'horoscope et les infos.
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0: Et voici votre horoscope du vendredi 18 septembre. Catherine Viguier, bonjour.
10: Bonjour.
0: Les trois signes de feu mènent la danse.
10: Les lions, les sagittaires et les béliers. Alors bélier, quelque chose vous dépayse avec pour certains un déplacement prévu. Taureau, et si vous preniez le temps de faire le point sur ce qui vous noue de l'intérieur. Gémeaux, vous demandez à une personne aimée de préserver votre liberté. Cancer, un rendez-vous médecin ou bien encore un gros travail à assumer, allez courage. Lion, vous prenez conscience à quel point on vous apprécie, une personne en particulier. Vierge, vous essayez de convaincre, de prouver que vous avez raison. Balance, l'une de vos conversations porte ses fruits et vous êtes ravi. Scorpion, il est question de votre argent et des moyens pour mieux vivre. Sagittaire, bon, ça va plutôt bien, une sorte de trêve en cette période parfois délicate. Capricorne, n'attendez pas de choses concrètes, ce sera plus motivant dès ce soir. Verseau, la journée est ô combien stimulante, elle vous donne envie d'aller plus loin. Poisson, ce ne sera pas simple, mais justement, profitez-en pour relever le défi. Et pour nous tous, il y a de la joie quelque part.
0: Merci beaucoup Catherine Viguier pour votre horoscope, on a tout noté. Puis si vous manque un signe, vous allez sur notre appli et vous pourrez réécouter l'horoscope toute la journée. Sur Facebook, aujourd'hui vous nous donnez des températures, ce matin un peu partout, 16 à Beaucaire, 17 à Tarascon, 16 à Loudun, 14 à Verfeuil, 15 à Saint-André-d'Oléra. Donc c'est plutôt frisqué, c'est plutôt petite laine. On vous remercie beaucoup aussi pour tous vos petits bonjours, vos idées de sortie, vos photos qui sont absolument splendides. Bon réveil à tous, bonne journée. Et puis, merci de nous rejoindre.
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0: Merci de nous rejoindre en direct à la télé, sur le canal 3 de la TNT, également sur l'appli Ici Gare Lozère et sur le site Ici Gare Lozère. Nous sommes le 18 septembre, youpi c'est vendredi. Il y a les infos avec vous, Antoine Liffaut, vous êtes là pour nous. 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
0: On aura aussi des places de corrida.
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0: 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Vous verrez tout à l'heure. En attendant, soyez les bienvenus. L'essentiel de l'info dans le Gard et en Lozère avec vous, Anthony Faux.
7: La fête a déjà commencé hier soir dans les rues de Nîmes. Le coup d'envoi de cette feria des vendanges avec une première corrida attendue à 17h30. Un mano à mano entre deux vedettes, Alejandro Talavente et Andrés Rocarrey. La fête entachée par ces perquisitions hier chez l'ancien maire de Nîmes, Jean-Paul Fournier, et Simon Casas, le délégataire des arènes, soupçonné de fraude fiscale, qui se dit meurtri par ces perquisitions au premier jour de la feria. L'actualité judiciaire, c'est aussi ce procès qui s'ouvre au tribunal de Nîmes, une vaste affaire de trafic de drogue. 8 prévenus, dont 3 d'une même famille, tous nés en Corse. Les agriculteurs de Lozère, aidés par le département qui débloque une enveloppe de 650 000 euros pour faire face aux pertes après cet été surchauffé. Une plateforme doit être mise en place dans les prochains jours. Et puis les pêcheurs, blocage levé au port du Gros du Roi. On en parle juste après votre tour de l'actualité en France et dans le monde avec vous, Valentin Bertrand.
11: Le barème de rémunération des fonctionnaires gelé, les retraités les plus aisés mis à contribution, une allocation de rentrée scolaire réformée et les aides au logement, les APL dans le viseur. Sébastien Lecornu dévoile ses pistes d'économie pour le prochain budget. Objectif affiché, réduire les dépenses de 54 milliards d'euros. Éric Zemmour sera bien candidat à la présidentielle. Le président de Reconquête le confirme avec un discours durci sur son thème de prédilection, l'immigration. Il défend l'expulsion des étrangers chômeurs de longue durée, y compris s'ils sont en situation régulière en France. En 2022, Éric Zemmour est arrivé quatrième lors du premier tour. Il est suspecté d'avoir fabriqué des armes de guerre chez lui. Un policier des Yvelines mis en examen pour préparation d'actes terroristes. Information confirmée par une source proche du dossier. Le fonctionnaire de 35 ans a été arrêté fin août et placé en détention provisoire. 6 mois de prison et 6 mois de sursis, c'est la peine prononcée hier en comparution immédiate contre le père qui a menacé de mort un surveillant et la principale d'un collège d'Eysines près de Bordeaux. L'altercation s'est produite lundi après un différend entre sa fille et d'autres élèves. Des animaux à peine sevrés, des visiteurs incités à les prendre dans les bras pour susciter l'achat coup de cœur. La fondation 30 millions d'amis dévoile une enquête sur les salons du chiot et demande leur interdiction définitive. Dans une lettre adressée à la ministre de l'Agriculture, l'association juge un simple durcissement des contrôles insuffisant. Et puis ce sont ses premiers choix de sélectionneurs. Zinedine Zidane dévoile aujourd'hui sa liste de joueurs pour les matchs de Ligue des Nations. Première rencontre dans une semaine en Turquie.
7: Des pêcheurs de retour en mer, blocage levé sur le port du Gros du Roi. On revient ce matin sur ces heures de négociation hier entre leurs représentants et leurs ministres autour de la flambée des prix des carburants. Alors qu'ont-ils obtenu, Édouard Marguet ?
12: Ils ont discuté pendant 6 heures avec la ministre, mais les pêcheurs sortent avec le sentiment d'avoir été entendus. Le gouvernement s'engage à donner aux pêcheurs le maximum autorisé par la Commission européenne. Olivier Lenezet est le président du Comité national des pêches.
13: Les pêcheurs se sont engagés à débloquer déjà les barrages. Je crois que c'est important que derrière aussi il y ait des gages de confiance envers la ministre, envers le gouvernement.
12: Le prix du gasoil marin, c'est-à-dire détaxé, est aujourd'hui de 1,20 euros le litre en moyenne. S'il reste à cette hauteur, cette aide tournera autour de 40 centimes. Finalement, on ne peut pas être plus précis, selon la ministre de la Mer et de la Pêche, Catherine Chabot.
14: En fait, ce qui est important, c'est de ne pas donner de chiffres, parce que les prix du carburant peuvent monter ou descendre. L'inquiétude des pêcheurs, c'est que si le carburant augmentait beaucoup, bien évidemment, c'est que l'aide se retrouve insuffisante, etc. Donc ça va suivre l'évolution des cours.
12: Le montant de ce coup de pouce résulte en effet d'un calcul complexe entre un prix référence du carburant et le prix réel. Le gouvernement français prend en charge 70% de la différence. La ministre sera sur les ports du Gros du Roi et de Sète lundi pour rencontrer les pêcheurs de Méditerranée.
7: Et malgré ces négociations, les pêcheurs insistent, la mobilisation s'arrête pour le moment, mais ce n'est qu'une trêve. Mathieu Chapelle, le président du comité départemental des pêches, ne veut pas crier victoire.
15: Le bon côté des choses, l'acceptation, plutôt la proposition de la ministre de venir au Gros du Roi et à Sète en Méditerranée aussi rapidement, effectivement, on a eu une considération qu'on ne peut pas oublier. Après, sur le fait d'être entendu, effectivement, on a évoqué nos spécificités méditerranéennes qui a été compris. Et surtout, on va pouvoir enfin se mettre au travail autour de choses qui sont très importantes pour nous, pour pouvoir avoir une vision long terme de la profession de la pêche en Méditerranée. On a laissé la main tendue à la ministre, elle nous l'a prise, on a fait un chemin ensemble, on attend les résultats et après on avisera en fonction de si on est satisfait ou non de la prise de décision.
7: Et au total, ils étaient 150 à se réunir hier près du phare du Gros du Roi. Dossier complet à retrouver sur ici.fr et l'appli Radio France. La météo, Delphine, une journée ensoleillée aujourd'hui dans le Gard et la Lozère.
0: C'est franchement estival sur le Gard, le soleil généreux dès le matin, Beaucaire, Sommières, Saint-Gilles, des maximales qui montent à 26 voire 29 degrés. En Lozère également, il y a du soleil malgré des nuages sur l'Aubrac et la Margeride ce matin. À Mende, Marvejols ou Langogne, vous pourrez compter jusqu'à 21 degrés. Il y a un peu de mistral dans la vallée du Rhône, 55 km/h. Et cette nuit, il y aura de la fraîcheur marquée sur les hauteurs, mais demain, samedi et dimanche, le soleil revient jusqu'à 30 degrés à Fleurac, 32 en pleine gardoise et 27 en Lozère. Et puis côté route, eh bien c'est le week-end de la Feria des Vendanges, donc méfiez-vous. À partir de 11h, il y a des boulevards fermés, Victor Hugo, le boulevard des Arènes, de la Libération, la rue de la République est également concernée jusqu'à 1h du matin. On écoute de la musique, celle que vous aimez.
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0: À l'époque où elle enregistre ce titre, France Gall est déjà une star. Et derrière ce titre, il y a un homme, Michel Berger. Il compose, il écrit, il produit presque tout. Et France Gall n'a plus qu'à faire ce qu'elle sait faire de mieux. Chanter, voici tout pour la musique. Vous avez choisi ici Gare Lozère. Il est 6h36, on est ravis de vous accompagner ce matin. C'est vendredi.

0: pour la musique. C'était France Gall.
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0: 6h40 dans Ici Matin. Soyez les bienvenus si vous nous rejoignez. Vous pouvez nous laisser des petits mots, vous le savez, via WhatsApp. Vous avez enregistré notre numéro de téléphone, le 04 66 21 36 37. Vous nous laissez des vocaux, vous nous laissez des photos aussi sur ce WhatsApp. Nous allons parler des animaux. Tous les matins, on parle des animaux avec le docteur Pierre Fabin et on parlera des hamsters. Un hamster heureux, figurez-vous que c'est pas juste une cage, une roue et trois petites graines. Pierre Fabin va nous donner les bases pour aménager un espace vraiment adapté à ce petit noctambule. Ce sera dans la suite. Mais là, tout de suite, c'est le sport. Ça bouge, votre rendez-vous sport en Gare Lozère. Et ce vendredi, l'actu de l'USAM Gare Handball Alex Montfort avec votre invité.
3: Salut, c'est Guéric Vincent, ailier gauche de l'USAM Nîmes Gare. Ce vendredi, c'est Saran.
4: Saran, dans le Loiret, dans le 45, région Centre-Val de Loire. C'est la banlieue nord d'Orléans. Info complémentaire, Guéric Vincent.
3: Saran, Loiret Handball, c'est en dessous de Paris. Voilà, ils viennent de monter en première division. Grosse équipe, en plus c'est chez eux, donc ça va être un gros combat. Ils ont gagné leurs deux premiers matchs contre Toulouse et Limoges, si je dis pas de bêtises. Et Toulouse-Limoges qui est en Coupe d'Europe, qui a fini quatrième l'année dernière, et Toulouse qui a fini sixième, je crois, ou septième, un truc comme ça. Donc, préparation au max. On est attentif parce qu'on sait que les deux équipes qui ont joué avant ont perdu. Je sais pas si le fait qu'ils soient promus à jouer en se disant peut-être on peut entre guillemets se relâcher un peu. Nous, on est prévenu que si on se relâche là-bas, on ne va pas gagner le match.
4: Eh oui, les Nîmois sont prévenus. Comme quand l'autre promu de cette Daikin Star League, Saran apprend très vite. Deux victoires en deux matchs pour les deux anciens pensionnaires de deuxième division. Carton plein. Côté Nîmois, le bilan comptable est un peu plus mitigé.
3: Eh ben, un match gagné, un match perdu. Voilà. Mais un match perdu contre Montpellier à la maison, donc. Entre guillemets, c'est une grosse écurie du championnat. Donc, on l'avait un peu coché parce que c'est le derby, donc on veut toujours gagner. Mais c'est pas forcément notre championnat à nous. On sait qu'ils vont finir avec Paris, Nantes, Montpellier comme depuis les 10 dernières années. Je pense que c'est à peu près ça. Et là, on a un gros match qui arrive pour vraiment bien lancer notre saison dès ce week-end, dès vendredi.
4: Ah oui, dès ce soir, l'objectif de l'USAM cette saison, c'est la régularité, la constance, et pour ça, il faudra aller chercher des points à l'extérieur.
3: Oui, clairement, si on regarde l'année dernière, déjà, on est au même nombre de victoires l'année dernière à l'extérieur, alors qu'on a fait que deux matchs, dont un seul à l'extérieur. Ce qui veut dire que il va falloir gagner celui-là. Et l'année dernière, on a gagné le derby, et on n'a pas fait une bonne saison. Donc moi, je préfère perdre le derby et faire une bonne saison sur la suite, gagner tous les autres matchs. Perso, je préfère ça. Après, je pense que la constance, va falloir qu'on la mette sur chaque entraînement, chaque match, que ce soit à l'extérieur, à domicile, contre le promu, contre Paris, contre Nantes-Montpellier, peu importe.
4: Saran Nîmes, troisième journée de la Daikin Star League. L'élite du hand masculin, c'est ce soir 20h, match à suivre en direct sur Handball TV.
0: Merci Alex Montfort. À suivre aussi les 3 plus, c'est pratique, utile, ludique et sympathique. Et on va vous parler notamment d'un vide dressing solidaire.
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0: 6h45 sur Ici Matin, on pense souvent qu'un hamster est heureux avec une simple roue et une petite boîte. Eh ben, c'est une immense erreur, docteur Pierre Fabin. Alors quelles sont les bases pour aménager un habitat vraiment adapté à ce petit rongeur ?
2: Et ben la première règle, c'est de jeter justement ces minuscules cages en plastique ultra colorées qu'on vend en animalerie. Elles sont une véritable prison. Dans la nature, un hamster parcourt des kilomètres chaque nuit. La taille minimale absolu pour une cage, c'est 1 mètre de long sur 50 cm de large. L'idéal, c'est d'utiliser carrément un grand aquarium en verre recyclé. C'est ce qu'on appelle un terrarium. Pourquoi ? Parce que le hamster est un fouisseur. Il passe sa vie à creuser des galeries souterraines. Vous devez lui mettre au minimum 20 cm d'épaisseur de litière. Prenez une litière de chanvre ou de lin non poussiéreuse et mélangez-y un peu de foin pour que ces tunnels tiennent bien en place.
0: En termes d'accessoires, la roue est le grand classique, mais il y a des précautions à prendre pour la choisir. Que faut-il ajouter d'autre ?
2: Alors, toutes les roues ne se valent pas. Certaines sont même dangereuses. Oubliez les roues avec des barreaux en métal. Le hamster peut s'y coincer une patte et se la fracturer en courant. Il faut une roue pleine, en plastique dur ou en bois, sans fente. Et l'autre point crucial, c'est le diamètre. Il doit faire au moins 28 cm de diamètre. C'est parce que si la roue est trop petite, le hamster court avec la colonne vertébrale complètement courbée et ça provoque de graves déformations du dos. Et ensuite, ajoutez obligatoirement un bac à sable, pas de sable chantier, mais du sable fin pour chinchilla. Il va s'y rouler pour nettoyer son poil et éliminer l'excès de sébum. Et bien sûr, multipliez les cachettes, des pots en bois, des demi-noix de coco, des maisonnettes sans fond. Plus il a d'endroits sombres pour se cacher, moins il sera stressé.
0: Alors certains le savent, le hamster est un animal nocturne. Ça a un impact, ça, sur cet aménagement ?
2: Et oui, la première règle de bon sens, c'est de ne jamais placer sa cage dans une chambre à coucher. Le bruit d'activité nocturne est continu. Placez-le dans le salon, à l'abri des courants d'air et de la lumière directe du soleil, en pleine journée. Et pour limiter le bruit, investissez dans une roue sur roulement à billes ultra silencieuse. Et l'autre astuce pour l'occuper la nuit en silence, c'est le nourrissage. Vous prenez sa ration journalière et vous la dispersez partout dans la cage. Il va passer la moitié de sa nuit à chercher sa nourriture en fouissant silencieusement et ça correspond exactement à son comportement naturel à l'état sauvage.
0: Vos animaux, on va en parler aussi à midi avec vous, docteur Pierre Fabin, on vous doit bien ça, avec Enora Malagré et toute la bande, bien évidemment. Un tube de Keen sans guitare, un morceau où le groupe a misé plutôt sur le piano, une chanson qui va rapidement faire le tour du monde entier. Voici Everybody's Changing.

0: avec Everybody's Changing. Le vendredi lumineux que voici. Un week-end agréable aussi, du soleil à Alès, Uzès, Saint-Gilles, jusqu'à 29 degrés aujourd'hui, et en Lozère, jusqu'à 24 degrés. Un samedi, jusqu'à 30 degrés, même à Florac, et 32 dans le Gard. À Nîmes Prudence, la Feria des Vendanges démarre ce vendredi, donc si vous devez traverser la ville, le centre-ville sera compliqué à partir de la fin de matinée. Les festivités vont progressivement gagner les boulevards et les abords des arènes. Et puis surtout, pensez à anticiper, parce que vendredi, c'est aussi la corrida à 17h30, la bribade à 18h, rue de la République et la grande parade musicale à 20h. Mais Marie-Ève Tomasini va surveiller les écrans route pour vous toute la matinée, n'est-ce pas Marie-Ève?
1: Tout à fait.
0: Bon.
1: Bonjour. Bonjour. Oui, je vais bien.
0: En pleine forme, tant mieux. Voici un titre qui va vous amuser, ce sera juste après les 3+. Alors les 3+, c'est pratique, utile et sympathique. À Saint-Hippolyte-du-Fort, la fabrique à chiffon fait sa rentrée. Et au programme, il y a de la couture, du crochet, du tissage, du cyanotype, du feutrage. C'est leur Hyper Café qui propose ça, bien évidemment, pour donner une seconde vie à vos textiles. Des ateliers qui vont commencer assez vite, là, fin septembre. Et puis, il y a les puces couture qui sont prévues le 11 octobre à Saint-Privat-des-Vieux. Oula, décidément, le réveil est compliqué. Revenez-moi un petit café, s'il vous plaît, Marie-Ève. L'association Entre-Ouvrir organise un vide dressing solidaire et c'est ce dimanche de 9h à 18h avec des exposants, avec évidemment un endroit pour les enfants. Comme ça, les parents peuvent tranquillement fouiller dans les vêtements. Et puis, important, enfin, aujourd'hui, à Saint-Chapte, au foyer Pierre Clavel, il y a une collecte de sang et ça commence à 14h30 jusqu'à 19h. Côté musique, alors là on va chanter avec Renaud, laisse béton, ça c'est du style, ça c'est une expression, on y va tout de suite, belle matinée.
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0: Les bétons, c'était Renaud, ici matin, il est 6h55. Dans quelques instants, Fred Ballard arrive pour nous expliquer comment savoir si on est un peu relou. Il y a quelques signes, très simples, il va nous aider à découvrir tout ça. Et avec la Gen Z, les jeunes contre 14 et 29 ans, eh bien, nous allons voir que certaines habitudes peuvent vite nous griller et nous mettre dans la case relou, justement.
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0: Comment savoir si les autres nous trouvent relous? C'est votre billet du jour, Fred Ballard, bonjour.
11: Bonjour.
0: Alors, savoir se remettre en question, c'est une qualité très utile dans la vie. Malheureusement, tout le monde n'en est pas capable. Et dans l'humour en tube, ce matin, Fred, vous avez repéré quelques attitudes à bannir au risque de passer pour un gros relou pour la Gen Z.
12: Alors, t'as une petite amoureuse, là, ça commence à... Tonton, il sait, hein, tonton, il était amoureux.
11: Voilà, bon, bah là, typiquement, on est sur du gros relou de compète. Le tonton indiscret, au rire gras et velu, un grand classique, incapable de vous flinguer un dîner de famille en trois phrases bien placées. Le relou est en général omniprésent, il se glisse même dans votre assiette.
12: Au restaurant, je me mêle de ce que les autres bouffent. S'ils prennent pas comme je veux qu'ils le prennent, ça me fait chier. Je dis des phrases genre, ben prends le saignant, ça se mange saignant, ça. Si elle le prend pas comme je veux qu'elle le prenne, j'y commande son repas, je dis, ah bah t'as commandé un peu de bagnole.
11: Ben oui, le relou est donneur de leçons et il s'y connaît mieux que tout le monde en gastronomie comme en mécanique. Mais il y a encore pire. Ouais, il y a le relou qui fait des blagues. Et les blagues de relou, ben c'est très très relou, hein, forcément.
13: J'ai un pote qui est venu me voir en spectacle il y a peu de temps. Il m'a dit, tu sais Tristan, depuis que j'ai un enfant, j'apprécie beaucoup moins les blagues sur les pédophiles. Je lui ai dit, mais du coup, depuis que t'es avec Mélanie, t'apprécies moins les blagues sur les moches? Et a priori, oui. Ça fait longtemps que j'ai pas eu de ces nouvelles.
11: Voilà, c'est comme ça qu'on sait hein, que les autres nous trouvent relous, c'est quand on se retrouve tout seul. Donc merci à Manu Payette et Tristan Lucas pour cette leçon d'autodérision. Savoir rire de sa propre lourdeur, c'est un petit pas pour un gros relou, mais un grand fou rire pour l'humanité.
0: Merci Fred Ballard pour ce petit mix.
14: Même moi j'ai trouvé ça choquant.
0: C'est vrai.
14: Je me dis, ouais, quand même.
0: On
14: n'a
0: dit
14: quand
0: pas
14: même.
0: Le physique.
14: On n'a dit pas le physique et en 2026 on se tait. Voilà.
0: Nous, on a des physiques de radio, donc on s'y connaît.
14: Je peux vous dire que Corti, oui, que je vais avoir tout à l'heure au téléphone, enfin j'ai réussi à l'avoir hier, il n'était pas disponible ce matin, qui sera là à 9h, parce qu'à 9h on va parler des souvenirs de Ferrière. Le côté relou, lui, ça le pèse un peu. Bon, enfin
0: c'est
14: bon, oui, ça lui pèse un peu.
0: On écoutera ça, vous nous raconterez. Merci, bienvenue, c'est Ici Matin.
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0: Vous avez choisi votre radio locale, vendredi 18 septembre 2026.
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0: À 7h, les infos, c'est avec vous, Antoine Liffaut.
16: Un port débloqué, les ferries vont pouvoir circuler. Après 4 jours de mobilisation, les pêcheurs, assommés par la flambée des prix des carburants, décident ce matin de reprendre la mer. Au terme, Marie Boéda, de longues négociations avec leur ministre hier.
17: Après 6 heures de réunion et presque pas de pause, des avancées sur le prix du carburant. L'aide accordée aux pêcheurs va suivre l'évolution des cours du gazole. Ça veut dire que ça ne sera plus un montant fixe. Mathieu Chapelle est pêcheur au Gros-du-Roi et président du comité de pêche du Gard. Il est sorti de cette réunion ni rassuré ni énervé. Disons qu'il reste prudent sur cette annonce.
18: C'est une méthode de calcul. Ça aurait pu être mieux, ça aurait pu être moins mal. J'ai pas d'avis pour le moment. Je crois que en ce que je vois.
17: Et puis comme les aides mettent du temps à venir, ceux qui ont des problèmes de trésorerie pourront faire un prêt à taux zéro. Voilà ce qu'a proposé la ministre Catherine Chabot qui se déplace lundi à 7 et au Gros-du-Roi. C'est à ce moment-là qu'ils décideront ou pas de reprendre les blocages, alerte Vincent Scotto, pêcheur à 7.
19: Il y a des négociations qui sont encore en cours sur plusieurs points. La monnaie d'échange, c'est on lève le barrage, on laisse passer les ferries dès maintenant et on finalise lundi. Par contre, attention, si lundi nous n'avons pas de réponse à nos questions, le mouvement reprendra.
17: Les marins de Méditerranée ont aussi reçu des promesses plus spécifiques à leur zone, comme un meilleur quota de pêche pour le thon rouge. La ministre leur promet aussi un plan d'avenir pour la Méditerranée, sans plus de détails.
16: Marie Boéda, l'actualité c'est évidemment ses couleurs, du blanc et du rouge aujourd'hui pour l'ouverture de la Feria des Vendanges. Des milliers de fêtards déjà hier soir dans les rues de Nîmes et une première corrida à 17h30 en mano à mano et pas n'importe lequel avec deux très grands noms de la tauromachie, Andrés Rocarrey, Alejandro Talavente, tous les deux pour une corrida Carmen sur une piste aux 1000 couleurs, décorée par Muriel Goro. Elle reproduit là sur le sable l'affiche de cette corrida qu'elle a elle-même imaginée.
20: Moi je trouve ça assez magique, c'est très magique même, épuisant mais magique, parce que la peinture sur le sable c'est pas évident, mais c'est, ce qui est intéressant c'est l'échelle, on a quadrillé, alors on l'a fait à l'ancienne, c'est pas de l'IA, c'est de la main de l'homme, c'est-à-dire on a quadrillé le sol avec des ficelles et des clous, et j'ai reproduit, j'ai tout tracé avec un bambou, et puis j'avais un aide qui me faisait le trait à la bombe. Je pense que Carmen est une femme de caractère, donc je lui ai mis un beau chapeau rouge pour affirmer son caractère, et ensuite je lui ai mis un châle très féminin, mais quand même avec des fleurs de cap de passé au-dessus. C'est-à-dire, vous avez à la fois la présence de la femme et du matador sur la piste.
16: Le matador et la femme, les femmes souvent face pendant ces festivités à des comportements déplacés dans les rues de Nîmes. Alors c'est une nouveauté, la mairie met à disposition des sifflets. Des sifflets anti-relous, c'est leur nom. Une centaine de décibels. Marianne Bernet, adjointe en charge de la lutte contre les discriminations.
21: C'est un outil de prévention, ce n'est pas un gadget, c'est un outil de prévention qui permet aux femmes de se sentir rassurées et de pouvoir, effectivement, si elles se sentent sur le chemin du retour, par exemple, quand elles rentrent à pied, elles se sentent suivies, elles se sentent mal à l'aise, elles se sentent un peu inquiètes parce qu'il y a un homme, deux hommes qui les suivent, etc., et qui peut éventuellement les agresser, en tout cas les harceler. Ce sifflet, en fait, il casse la situation de harcèlement, c'est-à-dire que l'homme ou les hommes sont un peu en panique en se disant mais qu'est-ce qui se passe ? Ça alerte bien évidemment les personnes qui sont autour et du coup normalement ça fait fuir effectivement la personne qui avait peut-être l'intention d'aller plus loin et d'agresser la femme.
16: Voilà, et ces sifflets sont disponibles dans les espaces de prévention pour faire la fête, Delphine, en toute tranquillité.
0: On continue à parler de la fête avec Olivier Bessotte qui organise la bodega Los Filosofos et il sera dans le studio d'ici Garloser tout à l'heure à 7h45.
16: La fête entachée par ces perquisitions menées hier chez l'ancien maire de Nîmes, Jean-Paul Fournier, chez Simon Casas, aussi délégataire des arènes, suspecté de blanchiment de fraude fiscale et d'abus de biens sociaux. Hervé Salafranc, ces perquisitions ont une résonance particulière au premier jour de la feria.
22: Au-delà de la méthode finalement commune pour des perquisitions, c'est plutôt la temporalité qui suscite des interrogations. Simon Casas est meurtri, réagit son avocat, maître Guillaume Barnier. Nous avons toujours été à la disposition de la justice depuis l'ouverture de l'enquête et nous ne comprenons pas ces perquisitions, surtout au premier jour de la feria. Si le but est d'atteindre un homme, le résultat est là, car Simon Casas est touché, poursuit maître Barnier, qui espère voir l'enquête clôturée le plus vite possible. Mon client répète qu'il est innocent et qu'il n'a jamais enfreint la moindre loi. Parallèlement, trois policiers se sont aussi rendus chez Jean-Paul Fournier, l'ancien maire de Nîmes, vers 10h du matin. Ils ont un peu regardé et m'ont posé des questions par rapport à la délégation de services publics, explique l'ancien élu, joint par ici Gare Lozère. Mais je ne suis pas au courant, ça a été vu entre Simon Casas et mes services administratifs. Jean-Paul Fournier l'assure, il n'y a pas à être choqué et se dit très serein.
16: L'actualité judiciaire, c'est aussi ce jeune homme de 28 ans qui devait comparaître hier devant le tribunal d'Alès, suspecté lui d'avoir menacé une dizaine de commerçants pour leur soutirer de l'argent qui devait, parce que le jeune homme, déjà incarcéré pour une autre affaire, a refusé de se rendre à son procès, Ludovic Labastro.
2: Il a donc refusé de quitter sa cellule. Dans une lettre manuscrite, il demande un délai pour préparer sa défense alors qu'il a quasi reconnu intégralement les faits. Parce qu'il a mal au dos et qu'il ressent des pointes au cœur. Pas d'examen au fond, juste son profil, 17 mentions, un peu de proxénétisme, mais beaucoup d'escroquerie. La dernière qui lui vaut ses 6 ans à l'ombre. Modus opératoire, plusieurs coups de fil avec un téléphone prépayé, des menaces de mort sous couverture imaginaire de DZ Mafia et des demandes de remise de fonds à un individu très ancré dans la délinquance, dit le procureur, et de réclamer la poursuite de son incarcération avant sa prochaine comparution à Alès où il encourt en récidive 14 années. Mais l'Avignonnais, vu le nombre de victimes potentielles, 600 appels passés depuis sa prison, rendra des comptes également à suivre à Tarascon et à Nîmes.
16: Précision signée Ludovic Labastro.
0: Quand des candidats à la présidentielle frappent à votre porte.
16: Direction la Lozère, que les équipes des candidats à la présidentielle sillonnent en quête de parrainage. Il leur en faut 500 pour officialiser leur candidature. Alors ils n'hésitent pas, Saïd Makhloufi, à se rendre chez les élus pour les convaincre de signer.
3: Tous les jours.
15: Oui, on est très sollicité entre les mails, les appels.
3: Et parfois même à la maison.
23: J'en ai eu 3 qui sont venus me voir. Chez moi, à mon domicile.
15: Gilles Rosière, maire de Saint-Privat-du-Faux. Ils ont trouvé l'adresse.
23: Oui, je sais pas comment ils font, mais ils trouvent. Ils tapent, on voudrait vous voir.
15: Et pour arracher un parrainage, ils n'hésitent pas à insister. Christian Laurent, maire de Cubières.
24: Alors, ils sont un peu culottés des fois. Ils insistent, jamais ils partent.
15: Et c'est un peu gênant de les voir s'inviter à la maison, explique Alain Soblet-Chéreau, maire de Saint-Bosile.
25: Pour la famille, notamment, ça serait mieux que ça soit légiféré là-dessus pour qu'ils interviennent uniquement dans les mairies et qu'ils n'aient pas forcément le droit de venir à domicile.
15: Ceux qui tapent aux portes représentent souvent les petits candidats.
24: Nathalie Arthaud, voilà, oui. Qui c'est que j'ai eu encore?
15: François Asselineau?
24: Aussi, voilà.
15: Des petits candidats, et c'est normal, explique Gilles Rosière.
23: Voilà, bon, c'est sûr qu'ils ont besoin de... Les gros candidats, entre guillemets, n'ont pas besoin de parrainage. Et les petits candidats, ils cherchent toujours. Par contre, donner sa voix à quelqu'un qu'on est sûr qu'il ne sera pas élu, ça ne fait pas rêver.
15: Est-ce que vous la donneriez à Jean-Luc Mélenchon ?
23: Non.
15: Est-ce que vous la donneriez à Marine Le Pen ?
23: J'hésite.
15: Et le maire de Saint-Privat-du-Faux se donne encore quelques semaines de réflexion.
16: Voilà, reportage en Lozère, signé Saïd Makhloufi. Le temps.
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16: Marie-Ève, bonjour.
14: Bonjour.
16: Pourquoi tricotez-vous un pull ce matin?
14: Mais c'est pour vous, c'est votre petit pull du petit matin, ça vous... Regardez, il est magnifique. Bon, c'est vrai qu'on perd beaucoup de degrés. Hein. Notre journée sera un peu plus chaude qu'hier dans la journée, mais le matin... Alors, le soleil brille, nos amis touristes n'en reviennent pas. Je vous rassure tout le monde, nous non plus. On est quand même à la mi-septembre et il va faire cet après-midi sur le littoral 30 degrés. Aigues-Mortes, le gros, voilà. Alès va afficher 27 degrés, Mende 25. En ce moment, à 1304 mètres d'altitude, à la baraque des Bouviers, il fait 7 degrés. Avec des rayures, le pull, vous voulez?
16: Ouais, je veux bien. J'aime bien les marinières.
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0: Et un titre qui donne envie de respirer un grand coup. Voici Zazie et ce mot très simple, zen. Allez, on prend du recul, on garde toute l'énergie de Zazie. Soyez les bienvenus, nous sommes le vendredi 18 septembre, 7h10. Bon réveil.

0: 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C'était Zazie.
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0: Les cadeaux que vous allez gagner avant 7h30, eh bien, c'est des invitations pour aller voir Anthony Cavana sur scène au Festival Aimé Jeanne du Rire, mais pas que, parce qu'il y a le jeu Bamboléo aussi,
3: oui,
0: à 7h20.
3: D'ici une vingtaine de minutes. Tout à fait, avec nos copains Chico et les Gypsy qui nous interprètent un titre iconique, évidemment, qu'on entend sur Ici Gare Lozère.
0: Et qu'est-ce qu'on gagne?
3: Là, les invitations pour une soirée digne des plus grandes de votre vie, si vous voulez. Vous irez à la maison Rivière Jusclan samedi soir. Pourquoi? Parce que Philippe Cortille mixera là.
0: D'accord. Et voilà. Dans un instant, c'est Mon œil avec une très bonne nouvelle du ciel.
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0: À 7h15, c'est Mon œil avec vous, David Ossiou, et vous avez décidé ce matin d'être optimiste.
5: 1 minute 30 d'optimisme, ça peut pas nous faire de mal. Vous vous souvenez du trou dans la couche d'ozone? Ceux qui ont grandi dans les années 80 et 90, évidemment, c'était la catastrophe écologique. On nous parlait des bombes aérosols, des CFC dans les frigos, des rayons ultraviolets qui allaient traverser notre bouclier protecteur. En 1985, des scientifiques britanniques découvrent l'ampleur du trou au-dessus de l'Antarctique. Eh bien, 2 ans plus tard, seulement, en 87, les pays signent le protocole de Montréal. Et depuis, tout le monde a progressivement retiré 99% des substances réglementées qui détruisaient la couche d'ozone. Eh bien, la voilà la bonne nouvelle. La couche d'ozone se reconstitue. Attention, le trou n'a pas disparu, il faudra encore des décennies, mais ça marche. Et demander aujourd'hui à un enfant de 12 ans, tiens, ce que c'est le trou dans la couche d'ozone, c'est pas sûr qu'ils le sachent. Finalement, c'est peut-être ça la meilleure nouvelle. Nos enfants, eux, grandissent avec une autre menace, le réchauffement climatique. Évidemment, c'est infiniment plus complexe, mais l'histoire de l'ozone nous rappelle quelque chose qu'on oublie parfois. Face à un problème écologique planétaire, nous avons déjà écouté les scientifiques, trouvé des solutions, convaincu les pays du monde entier et changé nos habitudes. On l'a déjà fait. Alors imaginez qu'en 2070, un enfant demande à ses parents « Mais c'était quoi le réchauffement climatique ?» On n'en est pas là, mais ce matin j'ai envie d'y croire et de réécouter Souchon au temps du trou dans la couche d'ozone. Car...

0: toujours pour la poésie d'Alain Souchon et pour sa délicatesse. Je fonds aussi pour ses inforoutes et ses infométéos. Oui, surveille les rayons de soleil, les voitures. Elle a des écrans de contrôle partout. C'est pour vous, Marie-Ève Tomazini.
1: Arrêtez les majorettes, les paillettes. Oui, j'adore. Vous n'avez pas vraiment de paillettes dans les yeux parce que déjà, vous êtes nombreux sur la circulation donc urbaine. C'est Thalès, Nîmes essentiellement où ça bloque le plus. C'est vrai qu'à Mende ou Florac, vous êtes nombreux, mais comment dire, il n'y a pas de bouchon, donc ça roule. Il va faire beau aujourd'hui, même si ce matin, vous avez le pull rayé sur les épaules parce que je peux vous assurer que les températures sont vraiment tombées. Il va faire cet après-midi autour de 30 degrés sur le littoral. Côté Margeride, on est entre 15 et 16 degrés. Au moment où je vous parle, tiens, au terme de Saint-Chély, 5 degrés, ça vous va?
0: Petit frisson.
1: Le soleil va briller.
0: Allez, vous avez envie d'une soirée où vous laissez aller, ou laissez surtout votre sérieux au vestiaire? Eh bien, on vous propose deux places pour les Méjeunes du Rire. Samedi 26 septembre à 20h30, sur scène, Anthony Cavana. Son spectacle s'appelle En Rodage, donc c'est vous qui ferez le public crash test. Une soirée qui commencera avec une première partie consacrée à un concours de jeunes talents et d'humoristes. C'est une soirée découverte, donc, et pleine de rire que vous gagnerez, là, tout de suite, à Méjeunes le Clap. Anthony Cavana, des jeunes talents pour vous. Et pour gagner, vous me donnez le titre de cette chanson de Goldman, dont voici les paroles. Elle court toute la journée, elle court de décembre en été, de la nourrice à la baby-sitter, des paquets de boue, de couches au biberon de 4 heures. Et elle fume, même au petit déjeuner. Alors vous l'avez le titre, 04 66 21 36 37. Quelques instants, notre invité de l'écho d'ici, on va aller à la Sangria, c'est boulevard Gambetta. Mais là maintenant tout de suite, un petit mélange de soul, de folk, de musique irlandaise. C'est impossible d'oublier Dixie's Midnight Runners. Come on, Alan.

0: Alexis Midnight Runners, vous écoutez ici matin, il est 7h22 et vous nous rejoignez pour gagner deux places pour les Méjeunes du Rire, samedi 20h30 à Méjeunes les Alès où vous verrez le spectacle d'Anthony Cavada. Alors pour gagner, il fallait reconnaître les paroles d'une chanson de Goldman qui commençait par « Et elle court toute la journée ». Dominique de Nîmes, bonjour.
1: Oui, bonjour Delphine.
0: Et vous, vous avez fait du karaoké, donc vous connaissez par cœur les paroles.
1: Non, c'est ma génération. Elle a fait un bébé toute seule.
0: Ah, vous êtes sûre, ça ?
2: Elle a fait un bébé toute seule.
0: Eh oui, elle court toute la journée, elle court de décembre en été. Vous avez trouvé immédiatement et vous avez été super rapide, surtout. Félicitations, Dominique.
1: Merci, merci.
0: Donc, vous venez de gagner deux places pour aller à Méjeunes les Alès, les Méjeunes du Rire. Donc, c'est samedi à 20h30. Vous allez découvrir Anthony Cavada en rodage avec ce tout nouveau spectacle, des textes inédits, des surprises aussi. Et puis, ce concours de jeunes talents. Ça y est, j'ai les mots dans l'ordre. Ce concours de jeunes talents. Deux places, donc une vraie soirée de rire. Hein. Vous allez y aller avec une copine,
1: mon époux,
0: un chéri. Voilà, parfait. Anthony Cavada, donc c'est pour vous. C'est gagné. Félicitations.
1: Merci. Merci beaucoup. Bonne journée.
0: On vous souhaite aussi une très belle journée, Dominique à Nîmes. Soyez prudente, hein, les rues sont un peu bloquées avec la feria. Hein.
1: Oui, je m'en suis rendu compte hier matin.
0: Soyez prudente et faites bien la fête. À bientôt.
1: Merci,
0: au revoir.
1: À bientôt, au revoir.
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0: C'est Méjeunes le Clap, hein, Anthony Cavada. C'est pas Méjeunes les Alès. Méjeunes le Clap, voilà. L'écho d'ici, c'est là maintenant tout de suite à 7h23. Reprendre une institution nîmoise créée en 1968 pour la moderniser, diversifier son offre. C'est le défi de notre invité, Corentin Carpentier. Bonjour.
5: Bonjour.
0: Vous êtes le nouveau gérant de la Sangria, boulevard Gambetta à Nîmes. Un nom qui a une saveur particulière en cette feria des vendanges. Vous êtes le quatrième gérant à reprendre les rênes de la Sangria, cette adresse historique. Alors d'un point de vue financier, en quoi racheter un établissement déjà ancré dans le paysage nîmois est plus rassurant que de partir d'une feuille blanche ?
5: Alors, d'un point de vue financier, je vous avoue que je marche beaucoup au coup de cœur. Et à l'instinct, je me suis pas trop posé la question du financier. D'abord, ça a plutôt été un coup de cœur, une rencontre avec le précédent gérant, qui m'a fait ressentir l'ambiance du lieu où je m'y suis senti bien. Et je cherchais un endroit pour me réinstaller après les enfants de Nîmes que j'ai eu quelques années et l'enclos à Colias. Et voilà, cet esprit de terrasse, ce lieu m'a de suite conquis. Et après, bon, les éléments financiers se sont rappelés.

0: rapidement mis en place entre mon ancien gérant et moi, et c'était voilà, c'était entre guillemets au second plan. C'était plutôt le projet, voilà, l'endroit qui m'a donné l'envie de m'investir pour continuer de le faire vivre.
1: Alors vous parlez de l'endroit, certains considèrent cet emplacement comme un défi, et pour vous c'est un défi ou une évidence, ou les deux?
0: Non, c'était une évidence pour moi. J'habite dans le quartier, hein. J'habite rue de la Lampèze, donc je suis à littéralement 2 minutes de ma porte, entre chez moi et la Sangria. C'est un lieu de quartier. Il y a une vraie vie de quartier sur cette partie du Gambetta que je connais bien, avec des restaurants, avec des cavistes, avec un tabac, avec un fleuriste, un chocolatier. Il y a vraiment voilà, quelque chose qui s'y passe tout au long de la journée. Donc c'était une évidence pour moi, voilà, de m'y installer. Je le vois pas comme un pari, je vois, voilà, comme une continuité de mes engagements dans des lieux d'accueil, de convivialité, de restauration.
1: Donc vous faites le choix d'ouvrir dès 8h30 le matin, de nous proposer de la vente à emporter.
0: Précisément. J'ai une vie de famille, il faut déposer les enfants d'abord, c'est un peu la course le matin. Je dépose les enfants à Françoise Dolto juste à côté, et après je descends. Donc à 9h, voilà, 9h les cafés sont servis, on fait des petits déjeuners, on a les journaux, et puis à partir de 11h, on a la partie pour Vauban, hein, qui est juste au-dessus. On fait de la sandwicherie emportée, chaude, froide, des salades repas, et tous les jours à partir de midi, un plat du jour frais, qu'on a choisi de servir à 15€, avec que des produits soit des halles, soit de producteurs locaux avec qui j'ai travaillé depuis plusieurs années. Puis l'après-midi, ça bascule en café, buvette, tranquillement. Donc ça, c'est jusqu'à 18h le lundi, mardi, mercredi. Et le jeudi, on prolonge la journée jusqu'à 23h avec du coup les tapas, toute une sélection de tapas chaud, froid, et une belle sélection de vins locaux, de bières locales et de cidre, puisqu'on a le cidre de Vergès, pépine à la pression.
1: Voilà, la Sangria, donc 10 boulevard Gambetta à Nîmes.
2: Corentin, quand vous faites partie du monde d'IO quelque part, puisque vous avez eu quelques activités ici et là, je suis sûre que dans votre tête, il y a un souvenir de Feria que vous ne pouvez pas raconter.
0: Un souvenir de Feria que je peux pas raconter, que j'ai jamais raconté. J'ai trouvé un casque de Daft Punk. En fait, c'était un casque de cosmonaute qui avait été peint en doré et qui ressemblait foncièrement à un casque de Daft Punk. Et je me rappelle être sorti de l'Impérator un soir par la porte arrière du Bodégon, le casque de Daft Punk sur la tête, et j'ai traversé la ville jusqu'au hall. Et avec ça m'avait fait beaucoup rire parce qu'il faisait quasiment jour. Et les gens, voilà, j'ai pris pas mal de photos avec des gens, avec mes copains en descendant. C'est un souvenir décalé, voilà.
2: Ça m'avait bien fait rire. Ça va.
1: Merci Corentin Carpentier. 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
1: Grâce au Bomboléo, le nouveau jeu de la rentrée avec Chico et les Gypsy, vous allez remporter ce matin 2 billets pour la soirée à la maison Rivier avec Corti, c'est demain samedi.
2: Et c'est à Chusclan, je le précise.
1: Voilà, maison Rivier à Chusclan, j'allais le dire. On aura aussi 2 places à vous offrir pour la corrida de dimanche à 11h. Soyez surtout attentifs.
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1: Et Antoine Liffaut pour les infos, il est 7h30, donc l'essentiel de l'info dans le Gard et en Lozère avec vous.
11: Après 4 jours de mobilisation, les pêcheurs reprennent la mer ce matin. Ils ont obtenu des garanties hier auprès de leur ministre qui est attendu lundi sur le port du Gros du Roi. Des pêcheurs aidés, des agriculteurs aussi. 650 000 euros sont débloqués par le département de Lozère pour les exploitations les plus touchées par cet été surchauffé. Une plateforme doit s'ouvrir dans les prochains jours. L'actualité, c'est aussi ce premier jour de feria des Vendanges. Marqué par ses perquisitions, c'est chez l'ancien maire de Nîmes, Jean-Paul Fournier, hier, et chez Simon Casas pour des soupçons de blanchiment, de fraude fiscale, d'abus de biens sociaux et de favoritisme. Le délégataire des arènes se dit meurtri, selon son avocat. Une première corrida à 17h30. Deux grandes vedettes sont attendues sur la piste. Andrés Rocarrey et l'Espagnol Alejandro Talavente. On vous détaille le programme dans un instant, juste après votre 90 secondes, Valentin Bertrand.
12: La navigation reprend dans les ports de Méditerranée. Les pêcheurs mobilisés depuis le début de semaine ont levé leur blocage à Port-la-Nouvelle, 7 Frontigny en Nice ou même Fos-sur-Mer après avoir obtenu hier l'ajustement de leurs aides carburant en fonction des cours. Pour les automobilistes à la station-service, un nouveau record battu ce matin, 2,40 € en moyenne le litre de gasoil. Le sans-plomb 95 est lui à 2,16 €. L'énergie et la sécurité au cœur d'une réunion à l'Élysée ce matin à 10h30. Emmanuel Macron réunit les principaux candidats à la présidentielle pour évoquer la situation internationale et ses conséquences en France. Le budget 2027 s'annonce comme le plus grand plan d'économie de la 5e République. 54 milliards d'euros, c'est l'objectif fixé par Sébastien Lecornu. Pour y arriver, le Premier ministre prévoit de mettre les retraités à contribution ou encore de reconduire le gel du point d'indice pour les fonctionnaires. Un hommage national rendu aujourd'hui à 15h place Quinconce à Bordeaux aux deux sapeurs-pompiers de 34 ans, Anthony Berthomme et Wilfried Schmitter, morts cet été en intervention lors d'un feu près de l'aéroport de Mérignac, cérémonie présidée par le ministre de l'Intérieur Laurent Nunez. 5 ans de prison, dont un ferme pour avoir fauché un gendarme sur l'autoroute A13 alors qu'il regardait une série Netflix en conduisant. Un chauffeur poids lourd condamné hier pour homicide et blessures involontaires par le tribunal correctionnel d'Évreux pour cet accident survenu en pleine nuit en octobre 2022. Et puis 78 euros pour visiter 500 musées et monuments toute l'année. La Fondation du patrimoine lance aujourd'hui son passe patrimoine valable dans toute la France.
11: Des habits de lumière, une fête dans les rues. La feria des Vendanges s'ouvre aujourd'hui avec une première corrida cet après-midi. À l'affiche, deux très grandes figures de la tauromachie en mano à mano avec l'Espagnol Alejandro Talavente et Andrés Rocarrey. Le Péruvien très attendu aujourd'hui, Hervé Salafranc, après sa prestation de samedi dernier à Arles.
13: Les images ont fait le tour de la planète taurine. Andrés Rocarrey suspendu aux cornes de son taureau pendant d'interminables secondes, ballotté comme un pantin désarticulé, finalement miraculeusement épargné par la blessure. Mais le Péruvien retourne au combat pour livrer une fin de faïne d'une intensité rare et couper les deux oreilles et la queue de son adversaire devant des gradins en délire. Il n'avait pas besoin de ça pour le prouver, mais ce jour-là, Rocarrey a démontré une nouvelle fois qu'il appartient à la race des seigneurs de la tauromachie. Dans un autre registre, son compagnon de cartel du jour, Alejandro Talavante, est lui aussi à sa place réservée à la table des plus grands. Le torero de Badajoz enchaîne les triomphes et c'est tout sauf un hasard si les deux maestres occupent actuellement les deux premières places de l'escalafone. Leur mano a mano, magnifié par l'atmosphère si spéciale d'une corrida carmen, est forcément très attendu. Il est d'ailleurs en tête des réservations au guichet.
11: Et les spectateurs prendront place dans les arènes à 17h30 dans une ambiance qui s'annonce féerique pour les aficionades parce que l'opéra carmen se fera entendre et la piste sera de toutes les couleurs. Muriel Gorot reproduit sur le sable son affiche qu'elle a dessinée pour cette corrida. Xavier Ponroy l'a rencontré hier en plein travail. Reportage.
14: Dans les arènes, pas de pinceaux, mais de grosses bombes de peinture bruyantes qui viennent colorer le sable.
15: De faire une peinture à ce niveau, c'est vraiment très intéressant. Parce que la peinture sur le sable, c'est pas évident.
14: Avec l'aide d'assistants, Muriel Gorot donne vie à l'affiche de la corrida sous l'œil curieux des touristes.
15: C'est magique, là, regardez, il y a des tas de gens qui sont en train de se faire raconter la vie des Romains. Et nous, on est en train de peindre la peinture acrylique sur le sable. C'est deux civilisations qui se rencontrent.
14: Pour la Lunelloise, créée dans les arènes de Nîmes, c'est un rêve.
15: Ah oui, moi je trouve ça fabuleux. Ça vous met la boule au ventre. C'est l'aboutissement d'une vie consacrée à la peinture et au taureau.
14: Et peu importe si des heures de travail vont partir en poussière une fois que la corrida aura commencé.
15: Moi, le fait que ce soit éphémère ne me gêne pas du tout. Alors, pas du tout. Je pense que ça sera dans la mémoire des gens qui sont là. C'est la vie. La vie est éphémère, vous savez.
14: Une poésie sur le sable qui sera sublimée par l'opéra Carmen.
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17: Je chante bien, hein.
18: Quelle voix.
17: Ah, je sais.
18: Ça fait du bien de se réveiller avec ça le matin quand même.
17: Oui, c'est chouette.
18: Reportage Xavier Ponroy, retrouvé en vidéo sur ici.fr et l'appli Radio France. Et nous, on continue de parler de cette feria, de la fête, plus exactement dans 10 minutes, avec notre invité Olivier Bessode, qui organise la Bodega Los Filosofos, qui souffle sa 30e bougie aujourd'hui. Marie-Ève, qu'est-ce que vous faites ?
2: Ah mais j'ai arrêté de tricoter parce que là je suis en train de chercher mes degrés. Ils sont où les degrés du matin là ? Ils sont partis, ils sont tombés, je les cherche. Non, je trouve pas les degrés du matin. En revanche, ceux de l'après-midi, c'est pas mal, hein, je vous console. Je vous console, effectivement, parce qu'en cette mi-septembre, il va faire cet après-midi sur le littoral 30 degrés, un petit peu moins sur Nîmes et Alès, 27 degrés. Wow, on survit. À l'opposé, en Margeride, 16 degrés. Mende va afficher 25 degrés et Alès, donc je vous le disais, 27, effectivement. Au col du Cornage, tiens, en ce moment même, au moment où je vous parle, à 1207 mètres d'altitude, il fait combien ?
1: 5 degrés.
2: 5 degrés, c'est fou.
18: 5 degrés ?
1: Ah ouais.
2: Le pull, la veste et les degrés perdus. Et on se réchauffe ce matin.
1: Avec le nouveau jeu de la rentrée, le Bamboléo, avec Chico et les Gypsies qui vont vous interpréter un morceau.
2: Un morceau classique, des chansons que vous connaissez, que l'on diffuse régulièrement à ICI Garloser. Le jeu consiste ce matin à trouver le titre du morceau que vous allez entendre. Pour gagner quoi ? Ah, c'est pas mal ça, c'est mon chouchou. Corti, on va le voir. On va le voir parce qu'il va se produire à la maison Rivier, c'est à Chusclan. Alors, c'est vrai qu'il faut aller à Chusclan samedi soir. On peut quitter la feria exceptionnellement, vous avez le droit. Et le titre interprété par Chico et Gypsy, c'est celui-ci.
19: Una noche en el pueblito de Sevilla.
2: Ah mais qu'est-ce que c'est, ça me dit quelque chose. Ça me dit quelque chose, c'est ça hein.
1: Oui, je l'ai sur...
2: On écoute encore un peu.
19: Mais c'était qui?
2: Alors là,
1: ça commence à se...
2: Mais c'était qui?
19: C'est qui?
2: Eh ben c'est ça justement, je vous le demande. 04 66 21 36 37, quel est le titre de ce morceau interprété par Gypsy, enfin par Chico et les Gypsy évidemment, nos copains, qu'on salue d'ailleurs au passage, à tout de suite.
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1: Soyez les bienvenus dans Ici Matin. Voici un titre qui raconte une histoire moderne, un titre d'un homme que vous adorez. Voici Goldman.

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0: Coleman, avec elle fait un bébé toute seule.
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0: À suivre avant 8h, un voyage dans le temps avec Stéphane Bern, l'invité d'ici matin, et surtout, maintenant, là tout de suite, la réponse du Bamboléo, avec vous Marie-Ève Tomasini.
3: Surtout avec Sonia, parce que moi je l'ai la réponse. Sonia, avez-vous cette réponse? Avez-vous le titre?
4: Oui, La Petite Culotte, la Gofa Lolita.
3: Vous êtes sûre?
4: Oui, je suis sûre.
3: Vous la connaissez par cœur?
4: Oui, à peu près, oui.
3: C'était Loli, c'était... Je vous entends pas. C'était Loli. Écoutez, c'est la fête, Sonia. On est un peu obligé aujourd'hui. Hein.
4: Oui.
3: Vous avez mis le nez dehors sur Nîmes aujourd'hui.
4: Comment?
3: Vous êtes déjà sorti de la maison ce matin?
4: Eh oui, il faut aller au travail.
3: Ouais, je peux vous faire un mot pour la feria si vous voulez.
4: Oui, sûrement.
3: Déjà samedi soir, vous allez quitter Nîmes, vous allez à Chusclon. Est-ce que ça marche pour vous?
4: Oui, ça marche.
3: Voilà, vous irez à la Maison Rivier parce que c'est une grosse soirée avec Corti qui va mixer. Corti qui sera l'un de mes invités à 9h tout à l'heure pour revenir sur les souvenirs de Feria. Je suis sûre, Sonia, que vous avez des souvenirs de Feria irracontables.
4: Oh non, je sais pas.
3: Non,
4: ça me vient pas.
0: Non, c'est surtout, bien sûr.
3: On dit toujours ce qui se passe à la Feria.
4: Je le cache.
3: Oui, voilà. C'est ça. Ce qui se passe à la Feria reste à la Feria. Vous connaissez le dicton, hein.
4: Voilà, c'est ça.
3: Ouais, mais moi j'ai poussé un peu tout le monde à nous raconter des trucs. Sonia, merci beaucoup. À bientôt,
4: merci,
3: belle journée,
4: vous.
3: Belle feria à vous.
4: Au revoir.
3: Au revoir.
0: À très bientôt.
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0: Sur Facebook, ce matin, un premier auditeur nous donne 20 degrés à Lézan. Evelyne relève 22 degrés à Colliès. Mickaël, 21 degrés dans les Hauts-de-Nîmes. Marguerite à Galician annonce 20 degrés. Marc, 23 degrés. Mireille, 25 à Roquemort. À Tavel, c'est Maggie qui nous signale 21 degrés, un ciel clair. Elle dit attention, pas de barbecue ce week-end, hein, même si vous avez envie de faire la fête. Merci à Anne-Marie également, à tout le monde pour vos petits mots, vos bonjours et puis vos photos que vous nous laissez sur le Facebook. On vous souhaite un bon vendredi. Marie-Ève Tomasini, tout à l'heure à 9h, une émission sur les meilleurs souvenirs de Feria. Depuis le début de la matinée, vous titillez et torturez tout le monde pour savoir qu'est-ce qu'on a fait pendant les Feria. Et vous, votre meilleur souvenir de Feria à vous, Marie-Ève?
3: Ça rejoint un petit peu le souvenir de Philippe Corti tout à l'heure. J'arrête pas d'en parler, hein, parce qu'effectivement, je l'ai eu au téléphone, il ne sera pas en direct, je tiens à le préciser, c'est pas la peine de faire une manifestation devant la radio. Mesdames et messieurs, non, Corti ne sera pas là, je l'ai eu au téléphone, il nous a raconté une Feria qui date du siècle dernier, vous imaginez bien, à une autre époque, à la place du musée de la Romanité, ce qui s'est passé. Quels sont vos souvenirs de Feria?
0: Vous elle avez ne le droit... dit pas, hein, je lui ai demandé si elle ne dit pas.
3: Si, ça rejoint celle-là, mais je peux pas vous donner c'est l'année, c'est horrible, j'ai l'impression d'être centenaire. Effectivement, cette année-là, Philippe Corti mixait sur la coursive de cette ancienne quincaillerie, improbable, d'ailleurs c'était un lieu incroyable, et tout le monde dit haut, tout Paris était là, New York, enfin voilà, c'était incroyable, jusqu'à à peu près le lever du jour, quoi.
0: Merci Marie-Ève. 7h46, c'est l'heure de l'invité d'ici Gare Lozère. Avec vous, Antoine Fou.
7: Il y a la feria et il y a la fête. Vous en parlez, les deux vont ensemble. Et aujourd'hui, nous recevons Olivier Bessode. Bonjour.
8: Bonjour.
7: Soyez les bienvenus dans le studio d'ici Gare Lozère, président de la Talanquera, avec sa bodega Los Filosofos. Première soirée de feria hier et un premier réveil difficile, j'imagine, ce matin.
8: Je suis resté raisonnable pour pouvoir être présent pour ce direct.
7: Et ici Gare Lozère. vous en remercie. Une feria particulière pour vous, on l'imagine, parce qu'il y a 30 ans, encore étudiant, vous organisiez la grande première. Vous vous souvenez de l'émotion qui vous traversait à l'époque ?
8: Alors c'était un pari un peu risqué, parce que voilà, des deux gamins avec Mathieu Maubon qui se lançaient dans l'organisation d'un tel événement, bon, on s'est dit, on n'a rien à perdre, on a plein d'amis, et ça a été le début d'une belle aventure qui dure depuis 30 ans.
7: Avec des invités qui vous ont marqué plus que d'autres, je crois, un chanteur, j'ai pu le voir sur Internet.
8: Alors effectivement, on a eu parmi nos belles rencontres la chance d'accueillir le groupe Dig Up Elvis avec Julien Doré, qui était alors candidat à la Nouvelle Star. Et c'était vraiment un très beau moment d'émotion, de partage, qui a démarré par ce week-end de ce candidat dans sa ville, Julien Doré en feria à Nîmes, et qui s'est terminé par la belle soirée, la finale de la Nouvelle Star, parce qu'il nous a invités avec notre ami François Burg.
7: Qui était étudiant, Julien Doré, à Nîmes.
8: Au Beaux-Arts.
7: Au Beaux-Arts. La Talanquera, on le sait, c'est la barrière rouge qui entoure la piste dans les arènes, mais le nom de votre bodega, Los Philosophos, vous le devez à une chanson.
9: Nous avons toute la vie pour nous amuser. Nous avons toute la mort pour nous amuser.
7: C'est une référence à Georges Moustaki.
8: Tout à fait, mais dans nos références, il y a évidemment ces paroles qui nous parlent, une bande de joyeux fêtards. Mais après, c'est plus profondément le fait de pouvoir réunir des personnes, quelle que soit bon, leur religion, leur parcours, leur profession, pour s'investir et faire vivre les traditions nimoises. On y tient vraiment.
7: Au bout de 30 ans, ces traditions nimoises, cette fête, vous avez encore envie de la faire aujourd'hui ?
8: Oh, plus que jamais. Et on s'inspire de nos collègues du Pablo Romero, où on voit entre Joé, le président, et tous ceux qui se retrouvent derrière les comptoirs, on voit cette volonté à 70 et plus de continuer à œuvrer, à être dans la transmission de ces belles valeurs.
7: Vous prévoyez quoi pour cette 30e bodega, du coup ?
8: Alors là, nous avons hier accueilli un DJ célèbre dans la région camarguaise du restaurant Chesa, où de nombreuses célébrités se rendent régulièrement, avec Tony Saint-Nicolas. Ce soir, nous avons le cofondateur Mathieu Maubon qui accompagnera Tony. Mathieu Maubon qui animera, avec en première partie Shelly La Torito et les Flamenquitas. Ce sont des filles merveilleuses qui aussi sont dans l'apprentissage et la transmission pour Shelly, qui seront vers 20h30 pour notre début de soirée avec nous. Et demain, nous faisons une soirée en l'honneur des Halles. Je salue d'ailleurs les étaliers et le comptoir des Halles, parce que nous sommes depuis de nombreuses années partenaires et on veut que cette soirée leur soit dédiée.
7: Il y avait aussi de votre part une volonté que ces bodegas soient accessibles à tous, je crois.
8: Tout à fait. On nous a souvent proposé de privatiser, de faire des espaces VIP, mais ça ne nous correspond pas. On se souvient, lorsque nous étions étudiants, ce qui était important pour nous, c'est vraiment le partage, voilà, sans regarder ni le milieu, ni la... Et ça, 30 ans après, ça reste ancré dans le dynamisme qui nous pousse à faire cet événement.
7: On a toute la vie pour s'amuser. On réécoute un peu Georges Moustaki.
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7: Olivier Bessode, président de la Talanquera. On retrouve votre bodega jusqu'à dimanche au 27 de la rue Jean Reboul, c'est ça, à Nîmes.
8: Alors, on finit samedi soir, donc dans la matinée de dimanche, et ceux qui veulent nous aider à ranger pourront venir de 9h à 11h, mais il vaut mieux pour les auditeurs d'ici Garlozère de se présenter vendredi et samedi jusqu'à... à partir de 19h30. L'entrée est libre jusqu'à 22h.
7: Jusqu'à dimanche au premier rayon du soleil.
8: Voilà.
7: Merci beaucoup d'avoir été avec nous dans le
8: avec
7: studio
8: plaisir.
7: D'ici Garlozère et bonne fête.
0: Il est 7h51. Et voici un titre qui colle parfaitement à Zaz, c'est plein d'énergie, de gouaille, de gaieté aussi, voici Mon Sourire.

0: Mon sourire, c'était Zaz. Marie-Ève Tomasini, alors la route, ça se passe comment?
1: Écoutez, ça va, mais alors je voudrais juste vous préciser, pour l'instant ça va, c'est normal, hein, c'est à cette heure-là, à quelques 4-6 minutes de 8 heures, on est dans un trafic tout à fait qui s'intensifie, mais qui n'est pas au pic vraiment de l'œil du cyclone, on va dire, voilà. Je voudrais juste vous rappeler que vous évitez le cœur de ville de Nîmes à partir de 11h ce matin, voilà, c'est tout ce que je peux vous dire jusqu'à dimanche soir, voilà, comme ça on évite vraiment tous les soucis. Je ne vais pas vous faire l'inventaire des rues qui vont être bloquées, mais on dit qu'à partir de 11h, on roule plus en ville.
0: D'accord.
1: Voilà, ouais. Côté météo, de toute façon, il y aura du soleil. On est plutôt content.
0: Alors ça, c'est la perfection. Et puis à partir de 9h, on va parler de nos meilleurs souvenirs de Feria.
1: Vous avez osé me demander mon souvenir à,
0: oui.
1: À moi, mais à vous. Souvenir de Feria.
0: Vous ne m'aurez pas répondu, je ne vous répondrai pas.
1: On vous demande à tous de chercher dans votre mémoire, avec le sourire, votre souvenir, le meilleur souvenir de Feria. Que ce soit d'ailleurs pour Pentecôte ou pour les Vendanges, ou pour une autre Feria. Pourquoi pas? Forcément, on fait appel à un temps, une autre époque, un Nîmes, où il y avait par exemple la bodega du poète, puisqu'on parlait de bodega, où on parlait d'un autre maire, Jean Bousquet, qui allait chercher les people pour les mettre dans les arènes.
0: Merci Marie-Ève. C'est les journées des patrimoines ce week-end et on
1: aussi.
0: En parle dans un instant avec Stéphane Bern.
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0: Chaque jour, ici Gare Lozère, un peu d'histoire avant l'actu avec vous, Stéphane Bern. Bonjour.
12: Bonjour.
0: Alors, ce matin, on voyage dans le temps au pays des architectures improbables.
12: Certains construisent des ponts pour faire passer des trains. D'autres construisent un pont pour faire passer de l'eau qui transporte des bateaux. Logique. Le 16 septembre 1896. Après 6 années de travaux, le pont canal de Briare est enfin prêt. Cet ouvrage spectaculaire qui enjambe la Loire entre Briare et Saint-Firmin-sur-Loire permet au canal latéral à la Loire de poursuivre sa route sans que les péniches aient à descendre dans le fleuve. Une révolution pour le transport. Mais son inauguration est loin du triomphe attendu. Pas de président de la République, pas de fanfare, pas même de grand discours. À croire que personne ne veut se mouiller. En effet, les habitants inquiets après de fortes pluies accusent déjà ce géant métallique d'être responsable d'infiltration dans leur cave. Résultat, l'ouverture se fait presque discrètement.
13: Monsieur, dans les affaires, la première qualité, c'est la discrétion.
14: Surtout pour ces affaires-là.
12: Pourtant, la prouesse est considérable. Long de 662 mètres, le pont canal devient alors le plus long du monde dans sa catégorie. Ses 14 piles supportent plus de 13 000 tonnes d'eau. Et devinez à qui on doit ce chef-d'œuvre ? Le projet est mené par l'ingénieur Léonce à Belmazoyer. Et pour les piles éléculées, il fait appel aux entreprises de Gustave Eiffel.
15: Mais pour aller plus vite, nous t'appellerons Gus.
12: Aujourd'hui encore, les péniches glissent tranquillement au-dessus du fleuve, offrant un spectacle unique. De l'eau qui traverse de l'eau. C'est magnifique, mais il faut quand même l'expliquer plusieurs fois. Un canal dans un pont au-dessus d'un fleuve, ça en fait de l'eau qui a coulé sur le pont.
0: Merci Stéphane Bern, bonne journée, bonne journée du patrimoine surtout. C'est pas vrai, c'est à suivre, c'est Audrazo qui démonte toutes les arnaques. À 8h15, on vous offre des places de corrida, il se passe plein de choses dans cette matinale. Et puis on va parler aussi d'une histoire de famille vieille de plus d'un siècle, une invention née à Nîmes pour protéger les taureaux. C'est Philippe Héral qui nous raconte l'histoire étonnante du caparaçon dans les gens d'ici. C'est à suivre dans Ici Matin. Soyez les bienvenus, on va parler feria, forcément, sur la route notamment, et puis feria aussi dans l'émission de Marie-Ève à 9h, avec une question.
1: Mais c'est quoi votre meilleur souvenir de feria ?
0: El Cordobés, ah oui. 1980.
1: Ah,
0: ma première corrida. Voilà.
1: C'était au XXe siècle. Voilà, forcément, on fait appel aux souvenirs, c'était avant. Vous avez le droit de vous exprimer très, sur très un petit souvenir par le WhatsApp, hein, je le précise, 04 66 21 36 37, ou en direct tout à l'heure à 9h. J'ai quand même oublié de préciser que Gilles Roussel sera avec moi en studio. Gilles Roussel de la coordination des clubs taurins de Nîmes et du Gard.
0: Merci Marie-Ève.
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0: Vendredi 18 septembre 2026, il est 8h.
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0: et Antoine Liffaut pour les infos.
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17: l'opéra Carmen, le chant, la musique de cette journée, de cette corrida à Nîmes, pas comme les autres, mano à mano, entre deux très grandes vedettes de la tauromachie. Alejandro Talavente, Andrés Rocarrey, 17h30, de quoi lancer en grande pompe cette feria des vendanges pour laquelle se sont déjà rassemblés des milliers de fêtards hier soir autour des arènes. Nouveauté cette année, la mairie met à disposition des sifflets anti-relous, c'est leur nom, pour une fête en toute tranquillité. De quoi éloigner Xavier Ponroy, ceux qui ont des comportements douteux envers les femmes.
18: L'objet ressemble à un porte-clés. Il ne paie pas de mine, mais peut faire beaucoup de bruit. Jusqu'à 100 décibels pour se faire entendre lors de la feria. Marianne Berned est adjointe au maire de Nîmes en charge de l'égalité et de la lutte contre les discriminations.
19: C'est que dans la feria, les filles, les jeunes filles, les femmes en général, peuvent se faire embêter, voire plus, parce que ces messieurs sont alcoolisés en particulier, fortement alcoolisés parfois.
18: Le but, donc, faire beaucoup de bruit de manière surprenante pour faire fuir un potentiel agresseur, des dérives qui concernent beaucoup de femmes, selon les Lunimoises.
19: On a toutes, dans notre vie de femmes, on va dire, et je dis nous parce que je m'inclus dedans, on est tous rentrés avec la main dans la poche en serrant le trousseau de clés. C'est pas un outil de prévention extraordinaire. Ce sifflet anti-relou, il est plus efficace et si ça rassure des femmes, c'est tant mieux.
18: 2500 sifflets sont à disposition. Ils ont été fabriqués à Nîmes en amidon de maïs. Coût pour la mairie, environ 2000 euros.
17: Précision Xavier Ponroy.
0: Ces sifflets anti-relou, vous les trouverez dans les espaces de prévention Square Antonin ou sur l'esplanade Charles de Gaulle à deux pas des arènes.
17: Les festivités entachées par ces perquisitions hier chez le délégataire des arènes et chez l'ancien maire de Nîmes Simon Casas, Jean-Paul Fournier dans le viseur des enquêteurs pour l'attribution de la délégation publique des arènes. Des soupçons de blanchiment, de fraude fiscale, d'abus de biens sociaux et de favoritisme pour Simon Casas, meurtri par ces perquisitions à un premier jour de feria selon son avocat.
0: Au port du Gros-du-Roi, Antoine, les blocages des pêcheurs sont levés.
17: Les ferries vont pouvoir passer, les banderoles sont rangées. Blocage levé après des heures de négociations à Paris hier entre les représentants des pêcheurs et leur ministre qui leur a donné des garanties pour faire face à la flambée des prix des carburants. Le maire du Gros-du-Roi, Charlie Crespe.
20: Le Gros-du-Roi, c'est un village de pêcheurs. En tant que maire du Gros-du-Roi, mon soutien, il est inconditionnel à la profession. C'est notre identité, c'est nos familles, c'est notre histoire. Donc il faut soutenir la pêche et tous les types de pêche. Et aujourd'hui, on voit bien que tout le monde s'aligne. Les petits métiers, les chalutiers, les seineurs, tout le monde en Méditerranée tire la sonnette d'alarme parce que ça ne peut pas continuer comme ça. Il n'y a pas une famille grolaine qui n'a pas un pêcheur, un marin pêcheur, un patron pêcheur. C'est notre histoire, ça a façonné le Gros-du-Roi, ça va continuer à le façonner. Il est impensable qu'on ne soutienne pas cela, c'est des centaines d'emplois derrière. Hein. La transformation, la coopérative, la vente. Donc il y a vraiment une économie et les gens qui viennent au Gros-du-Roi veulent manger du poisson. C'est aussi pour ça, donc il faut qu'il soit pêché le poisson de Méditerranée française.
17: Et on vous détaille dans une demi-heure les annonces de la ministre attendue lundi au Gros-du-Roi. Des aides pour les pêcheurs, pour les agriculteurs, aussi éprouvé pour la plupart par cet été cuisant. En Lozère, le département met 650 000 euros sur la table pour faire face aux pertes de céréales ou de fourrage. Les demandes seront à déposer sur une plateforme bientôt ouverte.
0: Il appelait des commerçants d'Alès pour les menacer.
17: Pour leur réclamer de l'argent, un jeune homme de 28 ans qui a refusé de comparaître hier devant le tribunal d'Alès pour avoir, depuis sa cellule de prison, appelé une dizaine de commerçants cet été comme Geneviève.
3: Donc je passe mon mari, là il commence à s'énerver, à dire à mon mari oui, tu me dois des sous, ça va pas se passer comme ça, il faut que tu nous payes. Mon mari a dit non mais il y a un gros souci parce que nous on te doit rien. Et en fait il a commencé à dire que c'était le père de mon mari qui devait de l'argent, mais son père il est mort ça fait 11 ans. Donc et à partir de là on a su que c'était une embrouille quoi, qu'il voulait juste nous prendre de l'argent. Et à partir de là il a commencé avec ses menaces, parce qu'il a vu qu'on se laissait pas faire, je vais venir chez toi, je vais séquestrer ta femme, je vais la violer. En fait il allait loin en fait, après il a même tapé mon nom de jeune fille. Oui on va aller chez la famille, on va aller leur rendre visite, je suis prêt à tous vous tuer pour moins que ça. Et après, moi, j'ai pris l'appareil, je lui ai dit, mais si tu sais où j'habite, eh ben, viens chez moi. Il n'y a pas de souci, viens chez moi, on va régler le problème. Mais en fait, il n'est pas venu, forcément, il était déjà en maison d'arrêt. Donc, il est en prison, il a un téléphone, on entendait, il fumait, il parlait doucement.
21: Incroyable, un téléphone en prison.
3: Ouais, vive la France.
17: Et ce jeune homme, donc déjà incarcéré, sera finalement jugé le 15 octobre prochain. L'actualité judiciaire, c'est aussi ce procès qui s'ouvre aujourd'hui à Nîmes. Vaste affaire de trafic de drogue. 8 prévenus, 3 membres d'une même famille corse doivent être jugés.
0: La course à la présidentielle a déjà bien commencé, Antoine.
17: Direction la Lozère, où des élus reçoivent chez eux de curieuses visites ces derniers jours, celles de représentants des candidats à l'élection présidentielle en quête de parrainage à 7 mois aujourd'hui du premier tour. Il leur faut 500 signatures pour valider leur candidature. C'est le reportage de Saïd Makloufi.
22: Par téléphone ?
23: Oui, on a déjà reçu des coups de fil, effectivement.
22: Par mail ?
23: Oui.
22: Et parfois même ?
24: Même à la maison.
22: Ils ont trouvé votre adresse.
24: Ils ont trouvé mon adresse.
22: Les sollicitations sont quotidiennes.
24: Oui, plein de fois.
22: Explique Jessica Pagès-Cartini, maire des Monts-Verts.
24: Non, je trouve que c'est pas spécialement agréable parce que des fois ça peut être intrusif, comme quand ça vient à la maison. Et puis les personnes qui viennent sont pas forcément dans le débat qui nous intéresse aussi. Donc
22: ils veulent une signature.
24: Ils veulent juste une signature.
22: Est-ce que vous pourriez donner votre signature à Jean-Luc Mélenchon ?
23: Ça me serait difficile.
22: Julien Tuiféry, maire de La Panouse. Est-ce que vous pourriez la donner à Marine Le Pen ?
23: Ça me serait difficile aussi.
22: Même si les gros candidats.
23: Eux, ils n'ont pas besoin de nous.
22: Ce sont les plus petits qui tapent aux portes des maires de Lozère.
23: C'est les petits candidats qui nous appellent, nous, dans les petites communes, on a les petits candidats.
22: Petit ou gros candidat, le maire de Rimeil, Thomas Pinide, sait déjà ce qu'il va faire de sa signature.
25: Elle restera mienne.
22: Vous n'allez pas la sonner ?
25: Je pense pas. Je me sens pas représenté.
22: Alors que pour Jessica Pagès-Cartini, c'est important de parrainer un candidat.
24: Bien sûr, c'est très important. On doit s'investir dans toute la vie politique.
22: La maire des Monts-Verts n'a encore choisi personne ?
24: Non, toujours pas.
22: Jessica Pagès-Cartini attendra le dernier moment pour donner son parrainage.
17: Prendre le temps de la réflexion en Lozère, c'est le reportage de Saïd Makloufi. Un mot de sport, les handballeurs de l'USAM sont à côté d'Orléans ce soir à Saran pour cette 3e journée de première division. L'occasion pour les Nîmois de se relever après le derby perdu à domicile contre Montpellier le week-end dernier. Qu'ils reviennent victorieux pour ajouter des sourires à ce week-end de feria.
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17: Et un dicton qu'on pourrait appliquer ce matin en septembre, la belle vigne, le vin et du coup la feria, Marie-Ève.
1: C'est ça, notre journée de feria sera un petit peu plus chaude que celle d'hier, mais alors le matin, il y a du soleil les amis. Nos amis touristes d'ailleurs n'en reviennent pas, on est à mi-septembre, ils se disent mais c'est pas possible cette ville, il y a toujours du soleil. Oui, ben oui, on n'en peut plus. Mi-septembre donc qui affiche avec Morte et au Gros du Roi jusqu'au littoral 30 degrés, un petit peu moins sur la plaine gardoise jusqu'à Alès avec 27 degrés. Margeride, 16 degrés. Mende, 25 degrés.
0: Pas mal.
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0: Attention, vous allez avoir envie de bouger dès la première note. Direction la ville qui ne dort jamais. Voici Téléphone, New York, avec toi.
1: Avec toi.

0: New York avec toi. Vous écoutez ici Garlozère. Et ben, on a plein de choses pour vous prévues dans la matinée.
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0: Aude Razo veut nous rejoindre pour C'est pas vrai, elle dénonce les arnaques. À 8h15, on vous offrira des places de corrida pour aller à la corrida de ce dimanche à 11h. Et il s'agit d'une corrida avec le matador Marco Pérez qui affrontera seul 6 taureaux de différents élevages. Il a 19 ans, Marco Pérez, avec plusieurs ganaderias, c'est ça Marie?
3: Il y en a 6 effectivement qui viennent essentiellement d'Espagne, à part Pagès Maillan effectivement. Donc voilà, vous allez vraiment vous régaler. Je tiens à préciser que l'affiche est exceptionnelle puisque c'est le dessin de Marco Pérez, version Miro, qu'il a fait quand il avait 12 ans.
0: D'accord, et bien nous verrons tout ça dans quelques instants. On va aussi pousser la porte d'une route, on a poussé une porte qui est route de Saint-Gilles à Nîmes, et derrière cette porte, une histoire de chevaux, de famille, et l'invention du caparaçon. C'est à suivre.
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5: C'est pas vrai. Le rendez-vous anti-arnaque avec vous, Aude Razo. Les entreprises sont aussi victimes des escrocs. Et vous avez reçu un témoignage.
6: Oui, celui de Noémie. Elle est ostéopathe pour animaux. Elle a monté sa micro-entreprise là, en avril dernier. Et à la rentrée, elle reçoit un courrier par la poste. Mise en demeure de payer. C'est ce qui est écrit. On réclame à Noémie 234,17 €.
7: Donc j'ai été quand même très étonnée. Je commence à stresser quand même, en me disant que je ne vois pas du tout à quoi ça peut correspondre, sachant que toutes mes charges sont payées. Après, je me suis quand même demandé si c'était pas une arnaque.
6: Noémie a raison, c'est une arnaque et c'est même une arnaque très répandue. J'ai trouvé des tonnes de témoignages de micro-entrepreneurs qui ont reçu, là à la rentrée, exactement le même courrier. Bon, regardons-le ensemble. L'expéditeur, déjà, c'est écrit en haut à gauche, c'est la DGRFO. Et la DGRFO, j'ai tapé le nom dans Google, ça n'existe pas. Et puis il y a ce QR code en bas du courrier, ça c'est suspect aussi. L'entrepreneur est censé le flasher pour payer. Donc je l'ai fait. Et là j'atterris sur un site très étrange. Il me propose d'acheter un pack conformité entreprise pour, je cite, être en règle avec le code du travail. 234,17 €. En fait, on essaye de me faire acheter quelque chose. Ça n'a rien à voir avec une mise en demeure ou un courrier officiel.
5: Aude, quelles sont les entreprises ciblées par ces courriers mensongers ?
6: Très souvent, ce sont des entreprises qui viennent d'être créées. Et ça, ce n'est pas un hasard du tout, parce que quand on crée son entreprise et que c'est la première fois, on est un peu dans le flou, on ne sait pas exactement quelle démarche il faut faire, et donc, on est une cible. Et puis, les coordonnées des entrepreneurs récemment immatriculés, elles sont publiques, au moins pendant quelques jours, là, sur Internet. N'importe qui peut les voir, et donc, n'importe qui peut leur envoyer un faux avis de paiement. Donc, mon conseil, il est tout simple, ne payez pas.
5: Merci Aude Razo, c'est pas vrai que vous retrouvez sur notre site ici.fr. Marie-Ève Tomasini, racontez-nous un petit peu si on peut aller à la plage ce week-end.
8: Sans aucun problème, dimanche sera la journée la plus chaude de la semaine. On atteindra et on dépassera les 30 degrés, 33, 34, voilà. J'ose pas dire plus, peut-être plus hein, au soleil, parce qu'il n'y aura pas de vent, il n'y a rien pour nous rafraîchir. Donc quand on donne des précisions, selon Météo France, c'est toujours à l'ombre et à l'abri. Mais vous pourrez aller à la mer. Une petite combi par exemple.
5: Pourquoi aller à combi?
8: Ah, de 21 à 23.
5: Oh, bon, ça va, 21 à 23, pas exagéré.
8: Oh, non, j'y vais limite.
5: On est encore bon, pas de soucis. Et sur la route, ça se passe bien là?
8: Sur la route, pour le moment, sur la circulation, j'allais dire des pendulaires, de ceux qui vont aller travailler, une circulation plutôt tranquille. Aux abords de Nîmes, évidemment, vous évitez le centre-ville, ça va. Les casetas sont en train vraiment d'ouvrir, donc il y a beaucoup de monde en centre-ville, évitez-le. Même si à partir de 11h, de toute façon, les grands axes seront fermés pour le cœur de ville. On arrive de la Vaunage. On arrive d'Alès, sur Nîmes ça coince un peu, même la route des canaux. Et puis sur Alès, la circulation c'est toujours la rocade, un peu le centre-ville. Mais ça va, on a connu des vendredis plus difficiles.
5: Un bâton. Un cadeau, là maintenant tout de suite,
8: pour
5: un cadeau pour vivre un moment particulier dans les arènes de Nîmes. On va vous faire gagner deux places pour la corrida de ce dimanche 20 septembre à 11h. Une affiche spectaculaire. Marco Pérez, seulement 19 ans, seul face à 6 taureaux. 6 taureaux issus de 6 ganaderias différentes. Victoriano del Rio, El Pilar, Randilla, Juan Pedro Domecq, Santiago Domecq et Pagès Maillon.
8: Les Français qui ont brillé aux arènes d'Arles.
5: Alors une matinée dans les arènes, au cœur de la Feria des Vendanges, avec ce jeune torero qui relève ce défi particulièrement exigeant. Tout ça c'est pour vous. Il y a deux places à gagner ce matin en retrouvant le titre de cette chanson.
8: Non, non. C'est notre âge en fait dans la tête. Hein.
5: À peu près. Vous retrouvez le titre de cette chanson, peut-être l'interprète, ça c'est un peu plus facile, au 04 66 21 36 37. Allez, je vous laisse le temps d'appeler, le temps d'un titre, Michael Jackson. Ça commence dans la rue, il danse dans une ruelle, une bande de copains, beaucoup d'improvisation, beaucoup d'énergie et surtout ce fameux pas de danse reconnaissable entre mille. Voici « The way you make me feel ».

0: The way you make me feel, Michael Jackson. Soyez les bienvenus, vous venez de nous rejoindre. Il est 8h22 et figurez-vous qu'on est en train de vous faire gagner des places pour la corrida de dimanche matin. Il y avait un extrait de chanson tout à l'heure et il fallait deviner le titre. Elle joue avec nous, c'est Laurence de Nîmes. Bonjour.
1: Bonjour.
0: Qu'est-ce que vous étiez en train de faire, Laurence, quand on vous a provoqué avec ces places de corrida?
1: J'étais en train d'étendre le linge.
2: Ah ben on peut, le soleil brille.
0: À la fraîche.
2: Alors ça c'est clair, le linge dehors en ce moment, c'est une demi-heure.
0: C'est très pratique. On gagne énormément de temps. Et comme ça, ça vous laissera le temps, dimanche matin à 11h, peut-être d'être dans les arènes. Vous avez trouvé le titre de la chanson?
1: Oui, j'ai 10 ans d'Alain Souchon.
0: Absolument.
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0: Laurence, dimanche matin, vous êtes dans les arènes.
1: Merci.
0: Vous êtes dans les arènes avec la personne de votre choix, parce qu'évidemment, on vous laisse
2: pas. Avec Marco Pérez, quand même. Avec Marco Pérez, quoi.
0: Notamment. Oui. Et puis, qui d'autre, Laurence?
1: Oh, ça va, Mani.
0: D'accord.
2: Ah, bah, d'accord.
0: Ok,
2: maman. Il s'appelle comment? On ne veut rien savoir, mais il s'appelle comment?
0: Il s'appelle. Ça fait longtemps d'accord, que vous connaissez.
2: Qu'est-ce qu'il fait dans la vie? Vous connaissez ses parents?
0: Laurence, dites-moi, la Feria, vous allez la vivre comment cette année, la Feria de Ventange, outre la corrida de dimanche matin?
1: Plutôt en journée cette année.
0: Oui, par exemple, ouais. Pour vous promener avec à quel endroit?
1: Les corridas en ville, en centre-ville.
2: Très bien, en laissant la voiture, voilà. En utilisant les transports en commun qui sont gratuits.
1: Tout à fait.
0: À 9h, Marie-Ève Tomasini nous propose une émission pour voir nos meilleurs souvenirs.
2: Oui, moi je veux les entendre. Dites-moi, Laurence, vous avez bien un souvenir de Feria, me raconter un souvenir irracontable?
1: Pas irracontable, non.
0: Alors, racontable.
1: Mais un beau souvenir de Feria et de corrida avec un taureau gracié.
2: C'était quand ça? À Nîmes?
1: Oui, c'était à Nîmes, c'était au siècle dernier aussi.
2: Oui, voilà, on aime bien ça, les souvenirs du siècle dernier.
0: Bon. Et vous vous souvenez du taureau, du taureau?
2: Je crois qu'on était en 2001 ou 2002, c'est ça?
1: Oui, c'est ça.
0: Bon, c'est pas le siècle dernier, ça.
2: Mm-hmm. On n'est même pas au siècle dernier, en
1: non,
2: plus.
1: Non, c'est voilà, pas, en plus. Pas, oui, on n'était pas encore au siècle.
2: Non, c'est assez majestueux. Ouais. C'est une corrida du soir. Je peux plus vous. Mais voilà, c'est le souvenir que j'ai, mais je peux plus vous dire
0: on
2: qui.
0: On va retrouver. Oui. On va faire des recherches.
1: Voilà.
0: Merci, Laurence. Félicitations. Amusez-vous.
1: Merci
0: bien,
1: beaucoup.
0: Profitez de cette feria des vendanges, amusez-vous, promenez-vous dans les rues, puis si vous trouvez des super endroits, bah vous n'hésitez pas, vous nous envoyez un petit mot, on communique via le WhatsApp ensemble. Vous avez mémorisé le numéro de votre radio, le 04 66 21 36 37, et vous nous envoyez des vocaux, vous nous envoyez aussi des photos, et vous pouvez raconter par exemple vos meilleurs souvenirs de feria sur le WhatsApp, maintenant, tout de suite par exemple.
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0: 8h25, les gens d'ici, c'est ces femmes, ces hommes qui font notre Gare, notre Lozère, qui ont quelque chose de particulier et qu'on vous présente chaque matin sur Ici Gare Lozère. Avec vous, Cérid Bellic, bonjour.
6: Bonjour Delphine, bonjour Marie-Ève, bonjour à tous.
0: Cérid, actualité oblige, on va découvrir une personnalité du monde de la feria aujourd'hui.
6: Bah oui, forcément, je vous propose d'aller à Nîmes, route Saint-Gilles, des chevaux qui gambadent, de jolies crêtes dorées et brunes qui broutent, une immense propriété

0: pourtant une toute petite entrée discrète pour un paradis équestre. Nous sommes chez Philippe Héral, plus de 25 ans que ce gardois est éleveur de chevaux de pique et plus d'un siècle que sa famille protège les chevaux face aux taureaux dans l'arène, puisque c'est son grand-père qui a inventé la fameuse armure portée par le cheval lors de la corrida, le caparaçon, alors qu'au début du siècle dernier.
1: Les chevaux n'avaient pas de caparaçon, c'était une boucherie pas possible. La première corrida de mon grand-père, au mois de mai 1920 à Nîmes, donc il a réfléchi à une protection et il a fabriqué un caparaçon qui n'est pas celui d'aujourd'hui, mais toute la base est exactement la même.
0: Et des générations de chevaux ont été sauvées grâce à cette invention du grand-père Héral, un grand-père qui dressait les équidés comme personne et un grand-père qui a fait la guerre 14-18. Ce fin connaisseur du monde équestre s'est servi d'ailleurs de son savoir pour quitter le front, en tout cas pour être plus utile ailleurs.
1: Mon grand-père était parti à Verdun. À Verdun, il avait pris un éclat d'obus dans le bras. Il se retrouvait à un hôpital de campagne se faire soigner. Et comme il n'y avait plus de place, on avait mis le soldat Jacques Héral au milieu de deux officiers qui aussi étaient blessés. Et ils ont discuté cheval. Et ils ont vu que mon grand-père était quand même un homme de cheval averti. Et ils lui ont dit, oula, mais Héral, tu retournes plus au front, tu vas être derrière pour nous dresser nos chevaux. Il est redescendu de Verdun en disant, j'ai été sauvé par les chevaux.
0: Une histoire d'amour dans cette famille entre ces chevaux et les hommes, les uns sauvant les autres et vice-versa. Cette histoire d'amour est perpétrée par Philippe qui s'occupe de ses montures comme de ses enfants. Mais Philippe, d'où vient cet amour viscéral entre votre famille et ses chevaux?
1: Déjà, dans le mot Héral, il y a la fin de cheval. Et je pense que j'ai hérité de ça. C'est mon ADN, le cheval. Je ne peux pas vivre sans avoir un cheval autour de moi. D'ailleurs, ma maison, dans tous les coins qu'on se tourne, on voit un cheval en bas. Et j'espère, j'y arrive, retransmettre cet amour du cheval à ma fille, Romy.
0: Un amour transgénérationnel qui se voit encore lors des corridas en 2026, quand vous assisterez à la corrida dans les prochaines heures. Observez bien cette armure portée par le cheval, le caparaçon, et dites-vous bien que cette armure est forgée de l'amour de la famille Héral.
2: Merci Céride, et tous les portraits des gens d'ici sont à retrouver en podcast sur l'appli Ici et sur notre site Ici Gare Lozère. On va faire le tour de l'info et puis juste après on se retrouve dans Ici Matin aux côtés des pêcheurs du Gros du Roi.
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9: La fête a déjà commencé hier soir dans les rues de Nîmes. Le coup d'envoi de cette feria des vendanges avec une première corrida attendue à 17h30 tout à l'heure. Un mano à mano entre deux grandes vedettes, Alejandro Talavente et Andrés Rocarrey. La fête entachée par ses perquisitions hier chez l'ancien maire de Nîmes, Jean-Paul Fournier, et chez Simon Casas, le délégataire des arènes soupçonné de fraude fiscale. Simon Casas se dit meurtri par ses perquisitions au premier jour de la Feria. L'actualité judiciaire, c'est aussi ce procès qui s'ouvre au tribunal de Nîmes, une vaste affaire de trafic de drogue. 8 prévenus, dont 3 d'une même famille, née en Corse. Les agriculteurs de Lozère, aidés par le département qui débloque une enveloppe de 650 000 euros pour faire face aux pertes après cet été surchauffé. Une plateforme doit ouvrir dans les prochains jours. Et puis les pêcheurs qui arrêtent les blocages au Gros du Roi. Et on en parle juste après votre tour de l'actualité en France et dans le monde avec vous, Valentin Bertrand.
10: Il voulait s'en prendre à la police et à l'État. On l'apprend aujourd'hui. Un policier des Yvelines a été arrêté fin août, mis en examen et placé en détention provisoire. Le fonctionnaire de 35 ans est soupçonné de préparer un acte terroriste et d'avoir en prévision fabriqué des armes de guerre. C'est à lire sur ici.fr. 6 mois de prison et 6 mois de sursis, c'est la peine prononcée hier contre le père qui a menacé de mort un surveillant et la principale d'un collège d'Esine près de Bordeaux. L'altercation s'est produite lundi après un différend entre sa fille et d'autres élèves. Le barème de rémunération des fonctionnaires gelés, les retraités les plus aisés mis à contribution, un délai de carence pour certaines aides aux étrangers. Sébastien Lecornu dévoile ses pistes pour le prochain budget. Objectif, faire 54 milliards d'euros d'économie. Pas d'économie pour le moment sur les aides carburant. Le gouvernement reconduit après la fin du mois son aide gros rouleur de 100 euros pour les travailleurs modestes. Alors que ce matin, le litre de gasoil est à 2,40 euros en moyenne, du jamais vu. Le samplon 95 est à 2,16 euros. Des animaux à peine sevrés, des visiteurs incités à les prendre dans les bras pour susciter un achat coup de cœur. La Fondation 30 millions d'amis dévoile une enquête sur les salons du chiot et demande leur interdiction définitive. Dans une lettre adressée à la ministre de l'Agriculture, l'association juge un simple durcissement des contrôles insuffisant. Ce sont ses premiers choix de sélectionneurs. Zinedine Zidane dévoile aujourd'hui sa liste de joueurs pour les matchs de Ligue des Nations. Première rencontre dans une semaine en Turquie, puis le 2 et le 5 octobre au Stade de France.
9: Des pêcheurs de retour en mer, blocage levé sur le port du Gros du Roi. On revient ce matin sur ces heures de négociations hier entre leurs représentants et leurs ministres autour de la flambée des prix des carburants. Alors qu'ont-ils obtenu, Édouard Marguet?
11: Ils ont discuté pendant 6 heures avec la ministre, mais les pêcheurs sortent avec le sentiment d'avoir été entendus. Le gouvernement s'engage à donner aux pêcheurs le maximum autorisé par la Commission européenne. Olivier Lenezette est le président du Comité national des pêches.
12: Les pêcheurs se sont engagés à débloquer déjà les barrages. Je crois que c'est important que derrière aussi il y ait des gages de confiance envers la ministre, envers le gouvernement.
11: Le prix du gasoil marin, c'est-à-dire détaxé, est aujourd'hui de 1,20 euros le litre en moyenne. S'il reste à cette hauteur, cette aide tournera autour de 40 centimes. Finalement, on ne peut pas être plus précis, selon la ministre de la Mer et de la Pêche, Catherine Chabot.
13: En fait, ce qui est important, c'est de ne pas donner de chiffres, parce que les prix du carburant peuvent monter ou descendre. L'inquiétude des pêcheurs, c'est que si le carburant augmentait beaucoup, bien évidemment, c'est que l'aide se retrouve insuffisante, etc. Donc ça va suivre l'évolution des cours.
11: Le montant de ce coup de pouce résulte en effet d'un calcul complexe entre un prix référence du carburant et le prix réel. Le gouvernement français prend en charge 70% de la différence. La ministre sera sur les ports du Gros du Roi et de Sète lundi pour rencontrer les pêcheurs de Méditerranée.
9: Et malgré ces négociations, les pêcheurs insistent, la mobilisation s'arrête pour le moment, mais ce n'est qu'une trêve. Mathieu Chapelle, le président du comité départemental des pêches, ne veut pas crier victoire.
14: Le bon côté des choses, l'acceptation, plutôt la proposition de la ministre de venir au Gros du Roi et à Sète en Méditerranée aussi rapidement, effectivement, on a eu une considération qu'on ne peut pas oublier. Après, sur le fait d'être entendu, effectivement, on a évoqué nos spécificités méditerranéennes qui a été compris. Et surtout, on va pouvoir enfin se mettre au travail autour de choses qui sont très importantes pour nous, pour pouvoir avoir une vision long terme de la profession de la pêche en Méditerranée. On a laissé la main tendue à la ministre, elle nous l'a prise, on a fait un chemin ensemble, on attend les résultats et après on avisera en fonction de si on est satisfait ou non de la prise de décision.
9: Voilà, dossier complet à retrouver sur ici.fr et sur l'application Radio France. La météo, Marie-Ève. Alors, que fait-on? Que faites-vous?
2: Je fais comme Laurence, je sors le linge de la machine à laver, je l'étale, il cuit, donc il est sèche. Il est sec au bout d'à peu près une demi-heure.
15: Et heureusement que ça se réchauffe, parce que là, on nous annonce quand même 7 à Saint-Alban-sur-Limagnol au lever du jour, 16 à Bagnoles, à Saint-Laurent-des-Gouzes, 16 aussi, et à Saint-Germain-du-Teil, 10. Donc c'était quand même bien frisqué. Hein.
2: Et sur le plateau de Serverette, au moment où je vous parle, le thermomètre affiche moins de 4 degrés.
15: Ah oui.
16: Donc autant vous dire que ce matin, on attend pour le linge. Hein. Mais cet après-midi, il va bien sécher. Au bord de la mer, il fait 30 degrés. Bon, c'est vrai qu'il y a un peu un air marin. Le Vigan affichera 24 degrés. Le Gard se réchauffe effectivement cet après-midi. À Nîmes-Alès, on attend 27 degrés. Dimanche, on est surtout sur beaucoup plus chaud. Hein. On dépassera les 30. Hein. C'est la journée la plus chaude de la semaine. À Badaroux, en Lozère, 22 degrés. À Nasbinal cet après-midi, hein. Toujours le maximum, c'est 16 degrés. C'est pas mal, non?
15: Pas mal.
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15: Et dans quelques minutes, vous allez découvrir un crapaud qui caquette comme une poule. Ça vous étonne? Et ben, c'est à suivre dans la chronique nature de Lorraine. Voilà. Et pour l'instant, un titre plein d'humour. Hein, on en a parlé un peu tout à l'heure. C'est notre d'ailleurs qui vous a permis de... qui vous a permis de gagner des places pour la corrida. Mais du coup, on a envie de le chanter en entier, donc on s'écoute en entier, en mode karaoké, dans votre radio ou sur votre télé. Vous nous regardez peut-être sur la 3 de la TNT. Belle matinée, vous écoutez ici matin.

0: J'ai 10 ans, c'était Alain Souchon.
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0: Pas un vendredi sans nature en tête. La chronique 100% nature avec la faune, la flore du Gard de la Lozère. Bonjour Lorraine.
3: Bonjour Delphine, bonjour tout le monde.
0: Alors Lorraine, je vous laisse introduire votre sujet parce que le nom est trop compliqué pour moi aujourd'hui.
3: Ce nom est assez difficile à prononcer et à retenir. Le Pélobat cultripède, c'est un crapaud qui est le symbole de la biodiversité méditerranéenne. On a avec nous Juliette Gier, bonjour.
4: Bonjour.
3: Vous travaillez au Seine-Occitanie, le Conservatoire d'espaces naturels. Ce Pélobat cultripède, c'est un peu votre crapaud préféré déjà. Vous pouvez commencer par nous le décrire.
4: Donc le Pélobat cultripède, que j'appellerai Pélobat pour simplifier pendant cette interview, il ressemble à un crapaud, un peu la taille d'un crapaud. Il fait maximum 10 cm et il a la peau totalement lisse, donc pas de verrues comme le crapaud, la peau totalement lisse et il a un pattern qui fait un peu marbré.
3: Pattern, c'est la couleur, hein, c'est ça.
4: Oui, oui. Il fait un peu comme un pattern de léopard. Ça fait pas des taches, mais ça fait des grandes, grosses taches.
3: Ok, oui.
4: Mais l'aspect, ce qui le rend un peu assez unique, c'est ses yeux qui sont assez globuleux au sommet de sa tête. Donc, il a une carrure un peu spéciale. Je vous conseille vraiment d'aller voir une petite photo sur Internet. Il est assez drôle comme amphibien. Il y a certains qui disent que son chant ressemble un peu à un caquettement de poule, mais pourquoi en fait, pas. C'est un des seuls amphibiens, en tout cas de France méditerranéenne, avec le pélodite qui chante sous l'eau.
3: Et pourquoi s'en priver ? On a trouvé le son du caquettement de poule du pélobat, on écoute. Oui, on est à la ferme, clairement.
4: Et en fait, son chant sous l'eau ne ressemble pas du tout à son chant à l'extérieur de l'eau. Si jamais un jour, vous voulez essayer.
3: Dans la baignoire.
4: C'est ça.
3: C'est pas sa seule caractéristique, il a d'autres petits talents cachés.
4: C'est ça. Le pélobat cutripède, en fait, si on regarde un peu l'étymologie du sens, ça veut dire qu'il possède des couteaux.
3: D'accord.
4: Ce qu'on appelle des couteaux, c'est des parties de ses pattes arrière qui lui permettent, en fait, d'avoir une partie un peu plus dure, qui lui permettent de facilement s'enfouir, s'enfoncer dans le sol pour se cacher, mais aussi pour faire des cycles de vie, pour passer l'hiver, l'été ou les différents éléments. Donc, il va vraiment s'enfouir dans le sol et assez rapidement. Je l'ai déjà vu sur le terrain où en quelques minutes, on ne le voit plus dès qu'il est dans du sable.
3: Le pélobat cultripède qui donc s'enfouit presque aussi vite que la lumière. Merci Juliette Gier.
4: Merci.
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0: Tout à l'heure, 8h45, votre invité, Marie-Ève Tomasini, ce sera Raffi.
5: Raffi, effectivement, qui est dans les arènes dimanche à 17h30 pour la corrida de clôture, tout simplement. Après une petite blessure, quand même. On va lui demander son petit état de santé.
0: Oui, tout à fait.
5: On va lui demander comment ça va.
0: Oui, oui. Et puis, vous allez parler aussi de souvenirs de Feria, souvenirs de corrida, souvenirs de fêtes aussi, peut-être, dans les rues. On peut vous en parler, on peut vous laisser des messages vocaux, par exemple, sur WhatsApp.
5: Je l'implore, s'il vous plaît, racontez-moi l'irracontable.
0: Vos pires souvenirs. Les plus irracontables, vous les laissez sur notre WhatsApp au 04 66 21 36 37, et on se fait une petite compile à partir de 9h.
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0: Et figurez-vous qu'on commence à avoir quelques messages sur le Facebook et sur le WhatsApp à propos de vos souvenirs de Feria.
5: Oui, ça c'est sympa ça. Je me régale à 9h. Vous savez qu'à Séville, en ce moment, il fait 20 degrés. Cet après-midi, ils auront 32 degrés. C'est beaucoup plus chaud que chez nous. Hein. On se plaint, mais franchement, arrêtez de vous plaindre.
0: Mais pour faire la feria, est-ce que cette météo est convenable?
5: Elle est parfaite. Franchement, oui. Je peux vous assurer, Mathieu Vangelisti, que j'ai eu mercredi, il m'a dit, c'est extraordinaire. Donc voilà, 30 degrés attendus sur le littoral. On est à 27 sur la plaine gardoise, donc sur Nîmes, au-dessus des arènes. Et puis dimanche, pour les dernières corridas, le jour de fermeture, de clôture, on aura vraiment plus de 30. Mais ça, je vous garde le suspense pour ce week-end.
0: Est-ce que la route est bouchée là autour de Nîmes? Ça se passe pas mal ou...
5: Bon, vous n'êtes pas sans savoir effectivement que du fait de la feria, l'hypercentre, le cœur de ville de Nîmes, est fermé à la circulation à partir de 11h ce matin. On a du trafic en ce moment même, un petit peu plus d'ailleurs, hein, sur Alès et sur Nîmes. Mais ça circule pas si mal que ça. Globalement, hein, vous êtes dans un bouchon forcément, vous allez rester avec nous, ça c'est cool. Mais vous risquez de rester un peu coincé. Mais globalement, on n'est pas vraiment dans un vendredi de panique. Côté bouchon.
0: Ok. On
5: est plutôt dans le jour RTT.
0: D'accord.
5: C'est la circulation
0: vendredi,
5: RTT.
0: Et puis c'est vendredi, c'est RTT pour vous. Bah, tant mieux si vous êtes là en plus. C'est une très très bonne nouvelle. Donc, cette feria, vos souvenirs, on a envie de les entendre. On a très, très envie. Marie-Ève, est-ce que vous êtes prête à nous raconter votre souvenir?
5: Encore
0: ou toujours pas?
5: Encore un autre? Alors, je vais vous expliquer. Si, je vais mettre cette musique justement pour notre Martin, là, qui est en technique. Est-ce que tu as reçu cette musique-là? Voilà, écoutez ça.
0: Alors, pourquoi ça vous rappelle un souvenir, ça?
5: Je me suis retrouvée dans une bodega, il y a quelques années de cela, oui. Pendant 5 heures. Ce titre-là a tourné en boucle. 5 heures. Un seul titre, toute la soirée.
0: Et vous êtes resté pendant 5 heures dans cette bodega, vous?
5: Du coup, dès que je l'entends, je pense à cette soirée.
0: Ah bah oui. Et alors? C'était une belle soirée.
5: C'était vraiment sympa.
0: C'était
5: incroyable.
0: Vraiment...
5: Improbable même.
0: Avec de belles rencontres, de beaux éclats de rire.
5: Et pour tous ceux qui se demandent ce que c'est, il s'appelle Stretch et le titre Why Did You Do It?
0: D'accord. Bon, on aura peut-être le souvenir d'Antoine aussi tout à l'heure.
5: À 9h, je pense.
0: Le plus bel. Ouais. Vous nous raconterez.
12: Oui, vous exactement. Le
0: plus bel
12: teasing.
0: Ouais. On a très très envie de savoir. En attendant, Marie-Ève.
5: Eh bien, j'ai tendu le micro, le téléphone à El Rafi qui sera dans les arènes dimanche à 17h30 pour cette corrida de clôture. Après une petite blessure, bah, comment il va, notre Rafi?
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5: Rafi, donc, sur Ici Gare Lozère. Comment ça va? On va commencer par l'état de santé. État de santé de Rafi aujourd'hui. Comment ça va, Rafi?
13: Eh bien, ça va, tout va bien. J'ai poursuivi assidûment les étapes de rééducation, de préparation pour être en forme anime. Donc ça va, tout va bien.
5: Dans la tête de Rafi, qu'est-ce qui se passe avant la corrida de dimanche 17h30?
13: Pas plus que d'habitude, dans le sens où c'est pas, je me mets pas plus de pression que d'habitude. Au contraire, j'essaye d'en profiter, de savourer au maximum et de profiter de cette semaine avant feria, parce qu'après on va rentrer dans l'hiver et il y aura plus de taureaux et là on sera triste. Donc cette semaine pour moi c'est la meilleure pour l'instant du début de cet automne. Donc je serai très content.
5: Rafi, vous avez mis le curseur très très haut puisque vous êtes sorti par la porte des consuls. Enfin, vous êtes sorti avec les honneurs lors de la feria de Pentecôte. Il va falloir encore monter d'un cran.
13: Oui, ce serait bien. En tout cas, profiter autant que ce que j'ai pu profiter en Pentecôte, ce serait déjà super. Et pourquoi pas que ça se solde par un triomphe. Évidemment, ça me fait encore rêver, encore et toujours, bien évidemment. Et cette fois-ci dans une corrida complète, donc je suis déjà très fier du parcours de cette année. Si je suis là, cette feria, c'est pas pour rien. Donc il faut savoir aussi se féliciter et maintenant en profiter et pourquoi pas réitérer et profiter de cette fin de saison chez moi à Nîmes. C'est le plus beau cadeau qu'on aurait pu me faire si on m'avait dit ça en début de saison. J'aurais certainement pas cru. Donc très content.
5: Bah oui, on est content aussi de vous revoir. Hein. Vous serez face au taureau de Fuente Umbro. C'est quoi ces taureaux? Vous nous les présentez un petit peu si vous les connaissez bien?
13: C'est des taureaux donc de la région de Cadix en Espagne, d'origine Frandilla. J'ai eu la chance d'entourer quelques fois de Novillero, notamment sur ma despedida de Novillero à Cordoue. c'était une noviade de Fuentimbo. Et c'est des taureaux qui sont très enracés, avec beaucoup de moteurs en général qui plaît. C'est un élevage qui plaît au public, puisque c'est un élevage avec du caractère, de la mobilité, et qui permet aux taureaux de triompher, puisque c'est des taureaux qui ont une palette de d'émotions et de comportements qui sont à la fois favorables aux taureaux et qui sont favorables au spectacle, puisque c'est des taureaux assez impressionnants et spectaculaires.
3: 17h30 pour voir Rafi, mais pas tout seul, avec Juan Leal et Adriano. C'est dans les arènes de Nîmes, dans le cadre de la Feria des Vendanges. Rafi, Suerte, bien évidemment. Et puis, arrivé en forme, on vous attend dimanche.
13: Merci beaucoup, à dimanche.
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0: Ici matin, en pleine Feria des Vendanges, avec notamment deux corridas qui seront retransmis en direct sur notre antenne. Ce sera samedi et dimanche, les corridas de l'après-midi. Donc 17h30 à suivre en direct. Vous allez vous régaler avec les commentaires de notre équipe. Musique, allez,
5: musique,
0: la Feria.
5: Forcément.
0: On aime ça. Et on a besoin de s'entraîner, Marie-Ève, hein, parce que pour tenir
5: jusqu'à dimanche,
0: jusqu'à ça va être compliqué. C'est parti.

0: Chico et Gypsy avec Undo Tres Maria. C'était pour vous entraîner un petit peu à cette feria. C'est l'heure de retrouver notre médecin, le docteur Kierzek, parce que les consultations se font en matinale sur votre radio, ici matin. Avec vous, docteur, il n'y a pas de désert médical. Vous allez aujourd'hui nous parler du cancer de la prostate. Bonjour, docteur.
1: Bonjour à tous.
0: Alors, c'est ce week-end, hein, le 20 exactement, dimanche, qu'il y a une journée dédiée au dépistage de ce cancer. Un cancer qui est en hausse. Alors, comment est-ce qu'on peut faire ? Racontez-nous, messieurs, tendez l'oreille.
1: Oui, le cancer de la prostate, c'est plutôt les hommes. Ça reste le cancer le plus fréquent chez l'homme en France, avec environ 16% de tous les nouveaux cas de cancer. Ça occupe malheureusement la tête du championnat. Une partie de cette hausse s'explique cependant par le fait que l'on dépiste davantage. Plus on installe de caméras autour du terrain, je fais la métaphore avec le terrain de foot, plus on repère les fautes qui passaient autrefois inaperçues. Ce n'est donc pas forcément une mauvaise nouvelle. Ce qui inquiète davantage les spécialistes, c'est la proportion de cancers diagnostiqués à un stade avancé. Cela signifie que certains hommes attendent que l'adversaire soit entré dans la surface de réparation avant d'appeler la défense. Truc de mec, forcément on parle foot, mais là l'objectif ça va être de se dépister. Et certains hommes se découvrent soudain un talent de gardien de but. Ils repoussent la question, le rendez-vous et parfois même le médecin. Mais avec le cancer, croire qu'on gagne du temps, c'est souvent qu'on en perd. Les principaux facteurs de risque, on les connaît bien. Le premier c'est l'âge, la grande majorité c'est après 65 ans. Il y a les antécédents familiaux, un père, un frère qui a été touché aussi, ça multiplie les risques. Et dans certaines familles, le cancer de la prostate ne se contente donc pas de regarder le match, il possède un abonnement malheureusement transmis de génération en génération. Autre facteur de risque, c'est le surpoids. Et contrairement aux États-Unis, il n'y a pas de dépistage systématique. La raison est simple, hein, on risquerait de découvrir et de traiter des cancers qui sont très lents en termes d'évolution. Et tous les cancers de la prostate ne jouent pas à la même vitesse. Certains attaquent un peu comme Mbappé. D'autres progressent si lentement qu'ils pourraient être commentés par une chaîne parlementaire. Bref, c'est au cas par cas, pas de dépistage systématique.
0: Alors comment se passe ce dépistage et à partir de quel âge est-ce qu'on doit le faire ?
1: La discussion peut commencer avec le médecin traitant à partir de 50 ans ou dès 45 ans quand il y a un risque élevé, notamment un risque familial. Le dépistage va reposer sur deux examens complémentaires. Un, le toucher rectal et deux, le dosage sanguin du PSA. Alors le toucher rectal, je vois déjà votre tête, hein, ça a une réputation absolument catastrophique pour beaucoup d'hommes. C'est l'équivalent médical d'un match joué sous la pluie sans remplaçant et devant toute la belle famille. En réalité, ça dure quelques secondes. Ça permet au médecin d'évaluer la taille de la prostate et il pourra compléter aussi par un dosage du PSA qui n'est pas une garantie absolue, ni que vous n'avez pas de cancer, ni que vous avez un cancer. Bref, discutez-en avec votre médecin et la meilleure stratégie, c'est celle qui est personnalisée. Allez, d'ici là, portez-vous bien.
0: Merci docteur Kierzek, on vous retrouve dans l'émission évidemment à midi et demi sur Ici Gare-Lozère.
2: Et puis tous les conseils, on les retrouve sur leici.fr aussi. Ça, c'est
0: ça
2: bien.
0: Qui est très pratique. On peut tout réécouter.
2: Consultation gratos.
0: On a tout ce qu'il faut dans notre radio. On a aussi Ici c'est vous. C'est la nouvelle émission que vous découvrez depuis la rentrée. C'est vous, Marie-Ève Tomasini, qui l'animez. Et aujourd'hui, c'est une émission Confidences et secrets.
2: Oui, un peu spécial, remarquez, les souvenirs de feria. Il n'y a pas une feria sans qu'on raconte effectivement ce qui se passait avant. Donc forcément, on va dire qu'avant c'était mieux, parce qu'avant on était jeunes et beaux, parce qu'avant il se passait peut-être d'autres choses. Et il y en a même qui étaient plus élégants avant qu'aujourd'hui. Peut-être que c'était un peu moins beuvré, il faut dire ce qu'il y a, faut être honnête. Et si vous avez un avis justement, parce que c'est les avis qui nous intéressent, hein. Les souvenirs aussi, bien entendu, vous allez en entendre, hein, des souvenirs croustillants. Si vous voulez vous exprimer sur le sujet, vous n'hésitez pas, le WhatsApp à votre disposition, au même numéro d'ailleurs que Ici Gare-Lozère, puisque c'est le nôtre, ça tombe bien, 04 66 21 36 37, ça peut être utile.
0: Et surtout, pour Ici c'est vous, vous n'attendez pas la fin de l'émission, sinon vous serez passif. En général, les appels arrivent en fin d'émission. On veut vos secrets, on veut savoir ce qui s'est passé dans vos férias. Passez une très belle journée.
2: Excellent. Merci. Week-end peut-être.
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0: À partir de 10h, nous allons parler flamenco, sévillane, rumba. Et à partir de 9h, juste après les infos, on parle de souvenirs de Feria.
2: Voilà, on reste dedans, effectivement. Amis de la Lozère, venez nous retrouver. Hein. Même si vous avez l'impression que cette culture n'est pas la vôtre, elle l'est indirectement. On y reviendra avec mon invité. Tiens, on va parler de l'histoire de la Feria. Pourquoi ça s'appelle Feria et ça date de quand sur Nîmes? Et surtout, vos souvenirs, bien entendu, seront les bienvenus. Je crois, Delphine, que c'est l'heure pour vous de partir en week-end.
0: Voilà, je vais mettre mes habits de sévillane.
2: Voilà,
0: les beaux froufrous.
2: Voilà. Et je crois que c'est l'heure des infos aussi.
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2: 9h en ce vendredi 18 septembre. Cher Antoine Liffaut, c'est à vous pour le journal.
9: On dit d'elle qu'elle est la Feria des Nîmois. La Feria des Vendanges s'ouvre aujourd'hui avec une première corrida cet après-midi. À l'affiche, deux très grandes figures de la tauromachie. Un mano à mano avec l'Espagnol Alejandro Talavente et Andrés Rocarrey, le Péruvien très attendu aujourd'hui, Hervé Salafranque, après sa prestation de samedi dernier à Arles.
10: Les images ont fait le tour de la planète taurine. Andrés Rocarrey suspendu aux cornes de son taureau pendant d'interminables secondes, ballotté comme un pantin désarticulé, finalement miraculeusement épargné par la blessure. Mais le Péruvien retourne au combat pour livrer une fin de faena d'une intensité rare et couper les deux oreilles et la queue de son adversaire devant des gradins en délire. Il n'avait pas besoin de ça pour le prouver, mais ce jour-là, Rocarrey a démontré une nouvelle fois qu'il appartient à la race des seigneurs de la tauromachie. Dans un autre registre, son compagnon de cartel du jour, Alejandro Talavante, est lui aussi à sa place réservée à la table des plus grands. Le torero de Badajoz enchaîne les triomphes et c'est tout sauf un hasard si les deux maestres occupent actuellement les deux premières places de l'escalafone. Leur mano a mano, magnifié par l'atmosphère si spéciale d'une corrida carmen, est forcément très attendu. Il est d'ailleurs en tête des réservations au guichet.
9: Les spectateurs prendront place dans les arènes à 17h30 dans une ambiance qui s'annonce féerique, donc pour les aficionades, parce que l'opéra carmen se fera entendre et la piste sera de toutes les couleurs. Muriel Goro reproduit sur le sable son affiche qu'elle a dessinée pour cette corrida. Xavier Ponroy l'a rencontré hier en plein travail. Reportage.
11: Dans les arènes, pas de pinceau, mais de grosses bombes de peinture bruyantes qui viennent colorer le sable.
12: De faire une peinture à ce niveau, c'est vraiment très intéressant. Parce que la peinture sur le sable, c'est pas évident.
11: Avec l'aide d'assistants, Muriel Goro donne vie à l'affiche de la corrida sous l'œil curieux des touristes.
12: C'est magique, là, regardez, il y a des tas de gens qui sont en train de se faire raconter la vie des Romains. Et nous, on est en train de peindre la peinture acrylique sur le sable. C'est deux civilisations qui se rencontrent.
11: Pour la Lunelloise, créée dans les arènes de Nîmes, c'est un rêve.
12: Ah oui, moi je trouve ça fabuleux. Ça vous met la boule au ventre. C'est l'aboutissement d'une vie consacrée à la peinture et au taureau.
11: Et peu importe si des heures de travail vont partir en poussière une fois que la corrida aura commencé.
12: Moi, le fait que ce soit éphémère ne me gêne pas du tout. Alors, pas du tout. Je pense que ça sera dans la mémoire des gens qui sont là. C'est la vie. La vie est éphémère, vous savez.
11: Une poésie sur le sable qui sera sublimée par l'opéra Carmen.
9: Il n'a jamais connu de roi. Xavier Bonroy, si vous voulez voir à quoi ressemble cette piste qui est en train d'être terminée ce matin, la vidéo est sur ici.fr.
13: Regarde-la-toi.
9: Quels sont vos plus beaux souvenirs de Feria en musique, peut-être? Mais cette carrément. Question, Marie-Ève, vous la pose après ce journal et jusqu'à 10h.
2: Une programmation musicale un petit peu adaptée, si vous voulez, à notre ambiance Feria avec les souvenirs de chacun et chacune. Soit au téléphone, 04 66 21 36 37, soit en vrai, parce que là, je viens de voir passer Maxime Ducasse, qui, ex-torero, qui vient nous raconter ses souvenirs. Je pense qu'il en a des très beaux.
9: Vos témoignages au standard, 04 66 21 31, 36, 37. Pour cette première soirée de feria hier, deux personnes ont été interpellées dans le Gard et trois permis de conduire ont été retirés. L'ancien maire de Nîmes, Jean-Paul Fournier, le délégataire des arènes Simon Casas, perquisitionné hier, soupçonné de fraude fiscale, de favoritisme, tous deux au centre d'une enquête depuis des mois autour de l'attribution de la délégation publique des arènes de Nîmes. Maya Baldour-Fredon, ces perquisitions ont une résonance particulière alors que s'ouvre cette feria.
14: Au-delà de la méthode finalement commune pour des perquisitions, c'est plutôt la temporalité qui suscite des interrogations. Simon Casas est meurtrier, réagit son avocat, maître Guillaume Barnier. Nous avons toujours été à la disposition de la justice depuis l'ouverture de l'enquête et nous ne comprenons pas ces perquisitions, surtout au premier jour de la feria de Nîmes. Si le but est d'atteindre un homme, le résultat est là car Simon Casas est touché, poursuit maître Barnier, qui espère voir l'enquête clôturée le plus vite possible. Mon client répète qu'il est innocent et qu'il n'a jamais enfreint la moindre loi. Parallèlement, trois policiers se sont aussi rendus chez Jean-Paul Fournier, l'ancien maire de Nîmes, vers 10h du matin. Ils ont un peu regardé et m'ont posé des questions par rapport à la délégation de services publics, explique l'ancien élu, joint par ici Garlozère. Mais je ne suis pas au courant, ça a été vu entre Simon Casas et mes services administratifs. Jean-Paul Fournier l'assure, il n'y a pas à être choqué et se dit très serein.
9: Précision Maya Baldour-Fredon, les pêcheurs reprennent la mer au Gros du Roi. Après avoir obtenu des garanties hier sur les prix toujours trop chers des carburants, 4 jours de mobilisation et maintenant une trêve seulement, préviennent-ils. La ministre de la Mer, Catherine Chabot, est attendue lundi sur les ports du Gros du Roi et de Sète. Un mot de sport, les handballeurs de l'USAM sont à côté d'Orléans ce soir à Saran pour cette troisième journée de première division. L'occasion pour les Nîmois de se relever après le derby perdu à domicile contre Montpellier le week-end dernier.
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9: La journée est censée être ensoleillée, Marie.
2: Oui, alors vous avez droit à un petit voile nuageux, mais enfin on est encore dans le matin si vous voulez, donc rien de grave et rien de neuf d'ailleurs, puisque le soleil va briller. En Lozère, on attend des températures qui sont presque d'automne. À Badarou, 22 degrés, Nasbinal, 16 degrés. Quant au Gard, eh bien évidemment, on va se réchauffer un petit peu plus. Nîmes-Alès, 27 degrés, Le Vigan, 24, au bord de la mer, 20 degrés. Il fait un petit peu plus frais, effectivement, sur les hauteurs. On va profiter de ce soleil encore un petit peu, même si on râle et on se dit quand est-ce qu'il pleut. Mais c'est pas pour ce week-end, heureusement.
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2: Merci, parce que je suis là, hein. Mais merci à vous Antoine pour les infos, merci également à Cyprien d'être à mes côtés, je vais aussi parler de Coralie hein, qui répond au téléphone. Qui n'a pas vécu une feria ne peut pas vraiment comprendre. J'ajoute, ce qui se passe à la feria reste à la feria. Vous connaissez
9: un
2: ça.
9: Un monde à part.
2: C'est un monde à part. Ce matin, on vous demande de chercher dans votre mémoire, j'espère avec le sourire, votre meilleur, peut-être pire, souvenir de feria. Donc forcément, on fait appel à un temps, une époque. Il y avait à Nîmes, la bodega du poète. Il y avait le maire, Jean Bousquet, qui allait chercher les people pour aller dans les arènes et envahir vraiment Nîmes. Quand on est nîmois, on parlait vraiment d'invasion. Une autre époque dont on se souvient, avec le troisième protagoniste de l'histoire, Corti, Philippe Corti, le DJ mythique des férias des années 80. Je l'ai joué au téléphone, il nous raconte.
17: La plus belle des férias, c'est ce qu'on appelait le grill. Le grill, c'est en face des arènes, c'est là où il y a le musée de la romanité maintenant. Et en fait, c'était une quincaillerie qui était là depuis 1920, avec un propriétaire qui était devenu un tout petit peu fou. Tout était rangé dans des casiers, mais qui montaient jusqu'à 15 mètres de hauteur, et en haut, il y avait une verrière sublime, un escalier à double révolution. Et quand cette personne est morte, Jean Bousquet, le maire, m'a dit « Venez, j'ai un endroit pour vous ». Il m'a montré l'endroit, et l'endroit était juste magique, quoi. Et on a fait cette feria-là, et c'est une feria, c'était, je ne dis pas de bêtises, 88. Et ça a été une feria d'anthologie, c'était l'année suivante du mariage d'Yves Mourzi. Et c'était une feria, mais juste insensée, quoi. Je veux dire, il y avait tout était réuni pour que ce soit quelque chose d'inoubliable. C'est-à-dire que ce lieu allait être détruit pour y faire justement le musée de la Romanité. Du casier jusqu'au plafond, avec une coursive où les, entre guillemets, les VIP, parce que j'aime pas, il y avait une connexion avec cet endroit où on trouvait à chaque intersection de casier écrit au stylo plume, boulon de 13, clou de 120. C'était juste insensé, l'endroit. Et la force de Jean Bousquet, ce qui m'a dit, écoutez, voilà, moi, je vais vous mettre les services de la mairie. qu'on va vite faire. C'était à deux jours de la feria. Hein. J'avais déjà un endroit, moi, que j'étais obligé de lâcher. On a fait. Donc le premier soir, c'était. Alors il y avait tous les grands archis qui débutaient juste à l'époque. Jean Nouvel, Villemotte, Forster, Maximo et de Fouxaz, qui ont fait leur première, accompagnés par les bains de douche, ce qui m'a permis après d'aller travailler à Paris.
2: Non, mais Philippe Cortier, ça, évidemment, je pense que de mémoire de Nîmois, et même d'ailleurs, parce que à l'époque, le monde entier venait à Nîmes pendant cette feria,
17: oui.
2: On se souvient de vous dans un habit de lumière, légèrement vêtu, légèrement vêtu en bas.
17: Alors écoutez, moi, ça, c'est, je trouve que c'est. Alors, si vous voulez une anecdote un peu croustillante, oui, la cabine était à la hauteur de mon bassin. Tout était permis, si vous voulez, à part l'inélégance et la grossièreté, quoi.
2: Philippe Cortier est très à cheval sur l'élégance, justement, pas sur l'inélégance. On démarre effectivement la lecture de ses albums de souvenirs avec lui et puis avec d'autres qui vont défiler ici, dans Ici c'est vous. Bienvenue à Ici Gare Lozère.
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2: Je me suis accordé les services de Gilles Roussel ce matin. Bienvenue Gilles.
19: Merci Marie-Ève, bonjour.
2: Bonjour Gilles, de la coordination des clubs taurins de Nîmes et du Gard, mais pas seulement, enfin voilà, on sait qui vous êtes, si on fréquente un petit peu non seulement les arènes, mais peut-être aussi la feria. La feria, ça fait partie des... Les corridas, pardon, font partie de la feria, j'allais dire même à la limite, il n'y a pas de feria sans corrida, on est d'accord?
19: Non, la phrase en espagnol, elle est écrite sur tous les verres qu'on peut boire chez Pablo Romero, ou avec modération, il y a écrit « sin toros, no fiesta », c'est-à-dire « sans taureaux, pas de fiesta ».
2: Pas voilà. Feria, c'est un terme espagnol qui veut parler de foire, de course, donc on est tout à la fois.
19: Oui, au départ c'est une foire, mais il y avait, par exemple dans la région, il y avait une foire très célèbre au Moyen-Âge, c'était la foire de Beaucaire. Donc c'est un petit peu ce qui se passait en Espagne, et en fait, aujourd'hui, une feria, c'est un cycle de corrida, et qui est accompagné d'une fête. Mais la corrida reste le prétexte à la fête.
2: Et les corridas à Nîmes datent de...
19: Oula. Alors la première, elle date de 1853, les puristes vont me tomber dessus, et ensuite au niveau des ferias... Au niveau des ferias, la première feria, celle de Pentecôte, a été créée en 1952. Et celle des vendanges qu'on vit aujourd'hui, elle a 46 ans. Elle a été créée en 1980 par un certain Simon Casas.
2: Sans note, je vous assure qu'il n'a pas de note, tout de mémoire. Gilles Roussel, vous restez avec moi. La programmation musicale est un peu adaptée ce matin, justement, pour nous donner une ambiance feria. Avec ce titre-là, alors qui paraît un grand classique. Mais alors, toutes les Peñas, les Bandas l'interprètent.
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0: violon à la fin. Pas sûr qu'on trouve des violons effectivement dans les rues de Nîmes, hein, pour ces yeux d'Émilie de Jodassin. C'est pas de ne pas garantir.
1: Il y a peu de violonistes en ce moment dans les rues.
0: Il est 9h15.
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0: C'est une préoccupation de se dire, est-ce qu'on peut encore se créer de très beaux souvenirs comme on en a, comme on va en entendre aujourd'hui jusqu'à 10h dans Ici, c'est vous. Les vôtres sont les bienvenus. Écoutez, Maxime, Arlette, vous êtes dans le studio. Merci beaucoup d'être là. Bonjour Arlette.
4: Bonjour.
0: Maxime Ducasse, bonjour.
5: Bonjour.
0: Torero retiré, Arlette, évidemment, une figura de Nîmes, Gilles Roussel. Vous n'êtes pas sans le savoir. Gilles Roussel également dans le studio. Vous me permettez, avant de vous laisser parler, nous avons Régine qui nous appelle au téléphone au 04 66 21 36 pour nous faire part de ce souvenir, nous le raconter. Bonjour Régine, bienvenue.
6: Bonjour Marie-Ève, bonjour à tous.
0: Alors on vous écoute avec vraiment beaucoup d'attention. Votre souvenir?
6: Alors mon souvenir, j'avais 14 ans, c'était en 1965, et le village de Saint-André-de-Roquepertuis, Goudargues, dans la vallée de la Seine, tout ça, ils avaient formé un car pour nous amener à la feria de Nîmes. Comme c'est à 70 kilomètres, oui, on n'y a pas forcément à ce moment-là. Hein. Alors, j'avais 14 ans, en bus, on est parti sans les parents et tout ça, à la feria de Nîmes. On est allé voir El Cordobès, voilà. C'était magnifique, c'était ma première feria, j'ai trouvé ça fantastique. Et alors, le souvenir, après, quand on est sorti des arènes, sur les boulevards, c'était pas de la musique complètement barjo, c'était que des orchestres, il y en avait tous les 100 mètres, je sais pas, enfin, on réalisait pas tellement, la foule était serrée, et moi j'ai passé la sortie des arènes sur les épaules d'un garçon, j'en sais rien, je sais plus.
0: Ah, c'est génial, c'est vous qui êtes sorti effectivement par la porte d'honneur, enfin pas avec les honneurs, c'est
6: par
0: formidable.
6: Par la porte des consuls, voilà, oui. Carrément, voilà. Et on dansait, mais on dansait des vraies danses, hein. C'était pas des machines de barjo de maintenant.
1: C'était voilà. En 1965, Régine?
0: C'est ça, El Cordobès.
6: En 1965, c'était, ah. Oui, 65.
1: Parce qu'une année avant, en fait, El Cordobès a coupé une patte dans les arènes de Nîmes.
0: C'est-à-dire qu'en plus des oreilles de la queue, il y avait la patte.
1: Oui, ça arrivait.
6: Bon, mais ça moi, arrive. J'ai pas de souvenir d'une patte, mais bon, c'était fabuleux, merveilleux. Déjà, c'était une liberté pas possible. Ça craignait pas, c'était tranquille. Vous rendez compte, les parents, ils nous ont laissé partir en bus à la feria. C'était pas la mentalité de maintenant.
0: Oui, il y avait peut-être moins de danger, quoique le danger existait déjà. Enfin, le risque, on va dire
6: sûr,
0: plutôt.
6: Bien sûr, mais tout c'était pas là.
0: Mais merci, parce que vraiment je sens les frissons, le souvenir, je vois dans vos yeux, même si vous êtes au téléphone, encore les étincelles de voilà. Ce souvenir-là.
6: Et j'y retourne, hein.
0: J'ai bien compris que vous étiez piqué, vous aussi. Hein. Vous avez le virus.
6: Voilà.
0: Régine, merci beaucoup pour ce témoignage. Merci encore.
6: Merci à tous, au revoir.
0: Et belle feria, si on peut s'y croiser, c'est parfait. Arlette Chevagneux, bienvenue.
4: Bienvenue, oui, merci. Je suis un peu fatiguée, on a attaqué déjà hier soir.
1: Alors, c'est vrai,
4: moi je suis un peu nébuleuse.
0: Souvenir de feria, Arlette. Un souvenir, parce qu'évidemment
4: déjà,
0: il y en a des milliers.
4: Régine, j'adhère totalement, c'est ma génération. Et rien que de penser à cette époque-là me fait penser aux gitans. Alors ceux qui l'ont connu se rappelleront, ceux qui savent. Et bon, et la feria, ben oui, c'est l'amusement à Nîmes qui a eu, il y a eu une progression à Nîmes des différentes sortes d'amusement, mais c'est toujours à base de musique, à base de jazz dans les rues, et, etc. Mais moi, j'en ai un qui m'a beaucoup marqué. Et qui justement m'a empêché de profiter de ce qu'était pour moi la feria, la rue, le plaisir d'après la corrida et tout. C'est ce qui est devenu le 1 contre 6 de Nimeño, et pour cause, puisqu'il avait démarré en mano à mano, puis il s'est retrouvé tout seul face à ces cargos noirs, donc qui sont devenus notre mémoire. Et ça avait été tellement intense, tellement fort, tellement stressant, tellement irradiant, tellement énorme au point de vue ressenti, que quand je suis sorti, moi qui avais mis alors à l'époque jupe à volant et tout, et tout, et tout, eh bien j'ai même pas été capable de même aller boire un verre avec quelqu'un, de parler à quelqu'un, de rien. J'étais dans un état presque de choc.
0: C'est pas vous qui êtes sorti sur les épaules, donc.
4: Ah non, ça, d'abord, moi, jamais on n'aurait pu me porter sur les épaules, même quand j'étais plus jeune. J'ai toujours eu, comment dirais-je, un certain poids. Qui, physique, j'entends.
0: Oui, je fais une référence à Régine, effectivement.
4: Et qui fait qu'on m'aurait pas porté sur les épaules. Mais, je ne pouvais plus, je n'ai eu qu'un secours, c'est rentrer chez moi et m'enfermer chez moi pour pouvoir digérer tout ce que j'avais vécu.
0: C'était en quelle année?
4: En 89.
1: C'était le 13 mai 1989, voilà. Et je crois que c'était la dernière corrida de Christian Nimeño.
4: À Nîmes. Puisqu'après, il y a eu Arles, ça. Mais vraiment, c'était, alors là, il y avait des taureaux.
1: Des cargos noirs.
4: Voilà, des taureaux fantastiques, un type devant

0: Le cartel est le bon, mais le dessin est beaucoup plus traditionnel, voilà.
1: Merci pour ce souvenir, Arlette. Merci d'être venue en studio pour nous le raconter. C'était un plaisir de vous recevoir.
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1: Ah, c'est sûr que ça va être votre quotidien jusqu'à dimanche, hein, si vous êtes dans Nîmes et les environs, il n'y a aucun souci. Ne serait-ce que pour la circulation, puisque vous n'allez pas traverser Nîmes à partir de 11h, hein, 10-11h, voilà, c'est même pas la peine d'essayer. Maxime Ducasse, Torero retiré des arènes, parce que j'ai dit ex-Torero, ça va pas du tout cette affaire, c'est Torero retiré des arènes. Vous faites partie des premiers Français, vous avez forcément un souvenir à me raconter de Feria. Je vous laisse réfléchir.
4: Non, c'est bon.
1: Vous l'avez ?
4: Ouais, je l'ai dans le cœur.
1: D'accord, allez, on y va.
4: Les souvenirs de Feria, c'est déjà quand tu es ni moins que tu es gamin.
1: Oui.
4: Tout jeune. La Feria arrive, c'est les vacances. Parce que de tradition, le maire...
1: Ça, c'est pour Pentecôte, plutôt.
5: Il y avait la journée du maire.
4: Oui, mais là, on parle de la Feria, de toutes les Ferias. Il y avait la journée du maire. Donc le vendredi, on n'allait pas à l'école. Et là, c'est cadeau.
1: Là, c'est bien. Feria égale vacances.
4: Voilà, Feria égale vacances. Ensuite, je commence à torer, donc c'est très torrent. C'est des souvenirs, j'ai des souvenirs de 1983, quand on voit arriver Paco Reda. Hein. Après, je torais de bande derrière, donc j'ai des souvenirs très forts de Nil Auray, la porte des consuls. Quatre oreilles à celle de Pâle, le dimanche, les arènes sont go.
1: La mémoire vivante, c'est Gilles, quelle année?
5: Non, là, je suis scotché, j'ai pas la date.
4: L'année, c'est 80...
1: On est dans la...
4: 93, 94.
5: Oui, moi j'étais
4: non, avant. Non.
1: C'est avant.
4: Non, c'est après.
1: Après
4: l'année, c'est 96.
1: Oui. Bien.
4: Ouais. Parce que j'étais avec David Amiot qui était nouveau, et j'avais eu la permission de torer avec Denis, la Feria de Nîmes. Et après, il y a plein de souvenirs torrens. Hors torrens, c'est toujours la fête.
1: Et globalement...
4: un sortir un.
1: Allez, juste un. On a 30 secondes, on a explosé les compteurs.
4: Parce qu'après, il y a la partie gamin, souvenir, adolescent, la fête, le truc, et les taureaux. Et il y a un moment où ça s'est rejoint, que je suis redevenu un peu le gamin à qui on disait au revoir, c'est le jour de ma despedida, avec Rafi en 2018. Là, j'ai réalisé que j'étais le gamin qui était en haut, qui avait grandi, qui maintenant était en bas et que les gens avaient vu grandir. Mais c'est vrai, c'est très inconscient Là, j'ai fait la relation, à un moment donné, en piste,
1: la boucle,
4: entre le gamin qui était au collège Feuchère et qui venait, qui était aux amphis, avec l'homme que j'étais qui partait. Et on était dans le même espace-temps, pendant un instant. Et là, j'ai vraiment été, pas subjugué, touché. En partant, j'étais le gamin, d'ailleurs, je le dis quand j'en parlais à l'interview, on a dit au revoir à un gamin de Nîmes. Et ça, c'est la fission. Et après, pour rejoindre le même truc, il y a une chose, un jour, un professionnel, il me dit, lequel c'est le taureau, la Feria des Vallées? Et j'ai dit, écoute, j'espère que ça va pas être le cas, parce que c'est encore un rêve. Le plus mauvais taureau qu'on voyait quand on était gamin, c'était le dernier taureau de la Feria des Vendages. J'en ai parlé avec toute cette génération.
1: À l'époque où on pouvait
4: parce qu'à l'époque, le dernier taureau d'affaire des Vendages, il était mort.
5: Et c'était fini.
4: Mais ce qui était fini, c'était l'été, les vacances, parce que le lendemain matin, on rentrait à l'école, à cette époque-là. Et là, on rentrait dans l'hiver. Hiver qu'on allait sortir qu'au mois d'avril. Voilà. Il y a eu cette réunion des deux.
1: Maxime, merci beaucoup.
4: De rien.
1: On pourrait vous écouter jusqu'à 19h, 20h, minuit. Je pense qu'il n'y a pas de
4: soucis. Vous vous en lasserez.
5: Juste un tout petit détail quand même, Maxime en 2018, quand il s'est retiré des arènes de Nîmes, il a partagé un tiers de banderille avec Rafi, donc ça c'était un moment très émouvant, mais surtout, il ne le dit pas par modestie, mais sa vraie despedida elle a eu lieu à Séville, c'était le 12 octobre,
4: non.
5: Un vrai despedida, avec David
1: Amir. On attaque la discussion, je prends deux minutes
4: à Jodassin ou à qui je ne sais pas, qui va
1: les Gypsy Kings.
4: La despedida en costume lumière, ça a été aux arènes de Nîmes,
5: oui,
4: mais ça c'était fait.
5: En festival, c'était à Séville. À la dernière course,
4: oui. Mais j'étais déjà quitté.
5: Voilà.
1: Une despedide étant le moment,
4: effectivement. Mais bon, la despedide aussi, oui.
1: Se coupe la collette et arrête, effectivement, son activité de matador. Merci, Maxime Ducasse.
4: Merci à vous.

0: Oh bah, ça, c'est toutes les férias.
1: Oui, que de souvenirs. Ça, plus Corti, on vieillit pas.
0: Exactement. 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
1: 40.
0: Ouais, d'accord. On parle des... Ouais. On parle des souvenirs de Feria. 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Appelez-nous 04 66 21 36 37.
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0: Je crois que vous connaissez Jean-Pierre, hein, mon cher Gilles Roussel. Jean-Pierre qui va apporter son témoignage d'ici quelques instants parce qu'il est 9h30. Là, je suis à l'heure. À cette heure-là, à la demi de chaque heure, c'est une tradition à Ici Garloser. Nous vous proposons une petite série de sorties. On ne va pas faire que Feria, finalement.
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0: Bon, si, d'accord. Feria des Vendanges, ça revient dans les rues de Nîmes, je crois que vous le savez. La circulation est vraiment perturbée, ça c'est le côté pratique. Donc je vous le dis, hein, ne passez pas par le centre-ville à partir de 11h. C'est clair, musique de rue, grande parade, concert, corrida, abrivade, spectacle équestre. Les rues sont animées, je vous le disais. On a la corrida Carmen ce soir à 17h30 avec Alejandro Talavante. Talavante. Merci. Et Andrés Rocarey, 18h, la Brivade, rue de la République. Ça, c'est toujours génial, on aime bien ça. Le programme, je vous dis quand même, c'est sur le site de la ville, donc ça peut quand même servir aussi. Si jamais, samedi matin, vous êtes réveillé avant de venir à la Feria, à Marguerite, juste à côté, il y a un grand vide-grenier, c'est le bric-à-broc de Marguerite, extraordinaire. Vraiment, avec à peu près 150 exposants, donc c'est plutôt sympa. Faut y aller, c'est chouette. Et en plus, comme il fait bon, c'est pas mal non plus. Et comme c'est les journées européennes du patrimoine, c'est toujours à cheval sur la Feria des Vendanges. Vous pouvez aller par exemple sur le Mont Lozère, ça c'est un bon tuyau, ce serait à la fraîche vraiment. Une lecture spectacle donnée donc dimanche à 17h. Le titre du spectacle c'est En Cévennes avec les bergers, le lieu Château de Castanet. Voilà, vous savez tout.
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0: En compagnie de Gilles Roussel, vous êtes un peu Gilles, ma garantie professionnelle pro quoi.
1: Beaucoup de pression, hein.
0: Ouais, non, c'est ça, pour vous, parce que vous êtes venu sans notes, sans rien, mais avec votre espagnol qui est parfait. Et une rencontre, celle avec Jean-Pierre. Bonjour Jean-Pierre.
10: Oui, bonjour.
0: Je suis ravie de vous entendre, il paraît que vous avez un souvenir incroyable. Gilles m'a tout dit, il m'a dit que vous êtes vu et que vous avez des souvenirs, et surtout un en particulier à nous raconter, un souvenir de Feria.
10: Ouais, un particulier, c'est un souvenir qui est pas, concerne pas la Feria de Nîmes, je pense que j'en ai beaucoup, mais il fallait faire des choix. Donc, j'ai pris le choix de la Feria de Saint-Denis-de-Tyrosse dans les années 80, où il y avait une noviade le samedi avec Urocao, et le dimanche, il y avait corrida avec Joaquín Bernardo, El Cordobés et Patrick Varry. Et je me suis retrouvé dans un hôtel, un joli cartel, on avait fait le trajet, et on se retrouve dans un hôtel qui, en arrivant, on voit que c'est l'hôtel des banderillers qui s'habillent, et etc. Donc la corrida se passe, les oreilles se coupent, le cordeau baisse, Patrick coupe des oreilles, et il y a une grande salle, quand on arrive, nous, à notre hôtel, il y a une grande salle où il y a un cordeau baisse au milieu, qui est en train de faire son show, et qui sort des bouteilles de vin, en fait, tout se passe bien. Et d'un seul coup, je sors et je vois mon ami Jean-Pierre Poète et Sophie qui me disent « On va manger une pizza à Dax ». Bon, ok, on part, mais au lieu de partir vers Dax, ils me demandent de partir vers Bayonne. Il y avait beaucoup de monde. Il y avait Simon Casas, Robert Pilès, toutes les quadrilles des Français. En fait, on suit le mouvement, on arrive au bout d'un moment... On arrive à Biarritz et on se retrouve devant le grand portail du Grand Palais à Biarritz. À l'époque, dans les années 80, j'étais Je finissais juste mes études, c'était un peu tendu, j'avais les 5-4 oranges, pour entrer au Grand Palais, c'était quand même...
0: Et on parle pas de la coupe de cheveux.
1: Non.
10: Non, non. Et donc, on rentre, je me gare, et qui je vois, tout ce monde, Simon, Robert, François, Caron, Patrick, tout le monde rentre, il y avait plein de monde, on rentre, ils nous font rentrer dans un grand salon, et là, il y avait encore un cordobès au milieu de tout le monde, et il commence à nous compter, 1, 2, 3, et il appelle le maître d'hôtel, et il dit, on est 21, tant pis. Le maître d'hôtel, il regarde les variés, il dit, mais j'ai pas 21 Dom Pérignon. Donc, il a dit, j'en ai 8, et bien, amenez 8, et après, on verra. Et la soirée est partie, et une soirée inoubliable, la folie, tout le monde, les guitares sont sorties, tout le monde jouait, au bout d'un moment, Manuel Benitez et le Cordobès cassé des guitares, certains qui étaient ses fans de guitare étaient un peu perturbés, mais tout le monde rigolait, la soirée de folie, et au bout d'un moment, tout le monde allait partir, mais Cordobès nous dit, non, restez, bon, toi tu vas coucher là.
0: Passer une soirée avec Cordobès, je pense que Régine, vous n'étiez peut-être pas avec nous, mais nous avons eu Régine en ligne tout à l'heure, quelqu'un qui nous appelait pour, suite à mon appel, effectivement, à la mémoire, et passer une soirée avec le Cordobès, je pense qu'elle en aurait rêvé, hein.
10: Ah ouais,
0: on en aurait tous rêvé.
10: Ah ouais, c'était une soirée mémorable.
0: Et avec l'IA, tout est possible aujourd'hui.
10: Voilà, tout à fait.
0: Jean-Pierre, voilà, vraiment,
10: c'est un grand souvenir.
0: Ah ben, merci de nous l'avoir fait partager, effectivement, de vous être rappelé de ce grand souvenir. Gilles, un complément d'info, Gilles Roussel.
1: Oui, peut-être dans El Cordobès, je ne sais pas si c'est un mythe ou si c'est vrai, mais il paraît qu'il se dépassait tout le temps avec un jambon, parce qu'il avait tellement souffert de la faim que lorsqu'il est devenu fibre et qu'il avait de l'argent, il se déplaçait avec un jambon, un patané. Est-ce qu'il avait le jambon, là, Jean-Pierre ?
10: Là, il n'avait pas le jambon, mais par contre, il savait commander le Dom Pérignon.
1: D'accord,
0: oui, voilà, on est passé au stade supérieur. Jean-Pierre, voilà. Merci beaucoup pour ce
1: merci petit beaucoup, sou... Jean-Pierre.
0: Vraiment, génial.
10: Merci beaucoup. Bonne journée, belle édition. Au revoir.
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0: 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Ici, c'est vous. C'est ici Gare Lozère. En ce vendredi un peu particulier du début de la feria des vendanges, on vous demande de faire appel à votre mémoire avec le sourire, s'il vous plaît. Racontez-nous votre meilleur souvenir. 04 66 21 36 37. À tout de suite.

0: c'est vrai que ça date un petit peu. Le groupe, c'était Baltimora, c'était des Italiens, c'était au moment presque de l'Italo Disco suite, hein, si vous préférez, Tarzan Boy, à 20 minutes de 10 heures avec Issy Garloser. On s'est dit, c'est quand même une musique de feria, quoi, de bodega, de tard dans la nuit.
1: Oui, tard dans la nuit.
0: C'est ça.
1: C'est le bon mot, tard dans la nuit.
0: Vous nous racontez vos souvenirs de feria.
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0: J'aime bien le mot préoccupation parce que vraiment pendant 4 jours, c'est ça. On est très préoccupé par la feria, Gilles Roussel.
1: Oui, on a deux rendez-vous. C'est à 11h
0: et à 17h30.
1: Et c'est en face à la radio, c'est dans les arènes.
0: Mathieu, bienvenue à Issy Garloser. Alors, je vais vous présenter. C'est mon petit doigt qui m'a glissé des choses sur vous. On m'a dit, Mathieu, c'est super, c'est le globe-trotteur des ferias. Vous êtes capable de prendre votre voiture si vous avez oublié un rendez-vous. Et hop, on part, on va partir sur le sud-ouest, on va partir en Espagne, vous allez partir un petit peu plus loin sur le sud-est. Vous, c'est ça?
4: Voilà, exactement. C'est vrai que pour moi, 7 heures de voiture, ce qui peut paraître une montagne pour la majorité des personnes, c'est un temps de route qui n'est pas ridicule, mais qui me coûte peu, on va dire, physiquement, et puis toujours avec cet objectif d'aller voir quelque chose qu'on a envie de voir. De ne pas voir pour voir, mais d'aller au bout des choses, comme les toreros qu'on suit, en fait, qui fait.
0: Plus que de le voir, d'ailleurs, c'est de le vivre.
4: C'est de le vivre, exactement, parce que le toreo, c'est quelque chose de vivant, et c'est important de le vivre, de le ressentir avec les gens qui sont sur place aussi, parce que chaque public de chaque arène est différent. Les publics, au fil du feria, sont différents, au fil des cartels, sont différents. Et tous ces déplacements permettent de rencontrer ce monde de taurin qui est si riche. Et si multiple.
0: Mathieu, le thème d'aujourd'hui de Ici c'est vous sur Issy Garloser, c'est votre souvenir de feria. J'imagine vous devez en avoir un catalogue. Extrayez-moi justement le souvenir.
4: Le souvenir, je crois, c'est la tardée de Rosé Thomas à Grenade en 2019 de quatre taureaux avec un cavalier devant. Et ça restera le plus grand séisme sentimental, je pense, de ma vie d'aficionado jusqu'à présent. Plus que Nîmes, parce que Grenade a eu cette chose qui fait le sel, je trouve, un petit peu de la corrida. C'est qu'il n'y a pas eu de, comment on peut appeler, de perfection, parce que la perfection n'existe pas. Il y a eu cet aléa de risque, cet aléa de danger supplémentaire, qui fait que Grenade a été un véritable tremblement de terre pour moi, et d'ailleurs pour tous les gens qui avaient besoin de s'asseoir en sortant des arènes, de boire de l'eau, alors que en principe ils boivent de la bière ou des gin toniques. Et ça a été un véritable souvenir, ça reste un souvenir impérissable, surtout au pied de l'Alhambra et de cette merveilleuse ville de Grenade avec son Sacromonte, etc. Donc ça reste un souvenir impérissable.
0: Et Mathieu et Morante, vous qui êtes un globe-trotteur, je suis sûr que vous l'avez vu, ça, d'Espédide.
4: Exactement, j'ai
0: l'année dernière.
4: Le 12 octobre comme moment, comme une perte presque, vous savez, c'est comme la mort, en fait. C'est plus jamais, on avait l'impression que ça ne serait plus jamais.
0: Mais non, c'est une star. Il revient
4: pour le meilleur. Il est à l'apogée, je sais pas, parce que ça ne s'arrête jamais, en fait. Et il est dans une telle plénitude que chaque après-midi, on se dit que c'est pas possible de faire plus, de faire mieux, tellement son intrigue, comme on dit, est totale. Et chaque après-midi, pourtant, est une nouvelle leçon de courage, puisque s'il y a un mot qui définit Morante avant tout, c'est le courage, je pense. Contrairement, très souvent, de tourner au artiste, c'est le torero le plus courageux qu'a porté l'escalafon, je pense, ces dernières décennies. Et c'est aussi un torero avec une personnalité incroyable qui réunit toute l'histoire du torero. Et donc, on a la chance de vivre ça. Il faut que les gens se déplacent en masse pour aller le voir.
0: Oui.
4: Parce que c'est vraiment une chance. C'est une chance pour nous tous de le voir en plénitude pareille. Et dans le respect de l'histoire du torero, surtout.
0: Merci d'en parler si bien, cher Mathieu. Je suis ravie de vous avoir eu en ligne, c'était un pur bonheur. Bonheur qui va s'arrêter là, mais à l'occasion, nous ne manquerons pas de vous rappeler si on a besoin de vos connaissances, je n'en doute pas.
4: Volontiers.
0: Elles sont infinies. Merci beaucoup.
1: Merci beaucoup, Mathieu.
0: Merci. Salut de Gilles Roussel également, qui est à mes côtés. La musique de feria, c'est aussi ça. Hein. C'était qui ? Mais c'était qui ?

0: Ah, ça, c'est une musique de Feria La Gofalolita, qui à l'origine, quand même, est un chant plutôt traditionnel corse. Enfin, pas très vieux, mais qu'on chantait dans les villages. En route corse, hein, dans le nord, pas chez nous.
1: Il y a un autre chant qu'on chante beaucoup pendant la Feria, c'est Vino Grillet, quoi. Qu'on joue aux arènes, et
0: vous
1: en fait, c'est un chant bavarois.
0: Vous pouvez me le faire.
1: Non, pas là. C'est trop tôt.
0: Oui, c'est l'aviron bayonnais.
1: Oui, voilà, mais c'est bavarois.
0: Oui, tout à fait. C'est espagnol, c'est allemand, pardon, au départ. Et très surprenant, puisque l'auteur, effectivement, ne savait pas qu'il y avait un tel succès sur sa chanson reprise, on va dire.
1: Et depuis, il est aficionado.
0: Très bien. Jacques Olivier est l'un de nos souvenirs de l'album que l'on feuillette ce matin d'ici deux minutes.
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0: On va essayer de rentrer tous nos témoignages d'ici 10 ans. Je crois que ça va être un peu difficile. Jacques-Olivier, bonjour.
11: Bonjour, bonjour à tous. Mais, bonne feria surtout.
0: Mais quel souvenir, de quel souvenir vous allez nous faire part?
11: Oh, il y en aurait
0: souvenir
11: tellement.
0: Souvenir de feria dans les 6
11: ans. Il y en aurait tellement.
0: Bah, j'imagine.
11: 5 ans d'admission. Mais il y en a un qui m'est revenu naturellement en mémoire parce qu'il nous permet de faire le lien avec l'actualité nationale. Vous savez que le grand événement artistique dont tout le monde parle en ce moment, c'est le fameux retour de Céline Dion.
0: Non, c'est vrai?
11: Ouais, il paraît. Et figurez-vous que, le hasard fait bien les choses, elle se produit au Plénitude Arena, près de Paris. Alors, on a beaucoup glosé, vous avez vu sur les réseaux sociaux, sur la façon dont elle tenait la fameuse note sur All By Myself, que je ne risque pas de vous chanter aujourd'hui. Sinon
0: non, on est bien d'accord, on est bien d'accord.
1: Pourquoi?
0: Non, non, on veut le soleil jusqu'à dimanche. Ouais.
11: Non, n'insistez pas, Philippe, n'insistez pas. Mais, Gilles, pardon. Très sincèrement, ça m'a fait penser à une anecdote qui se déroule le 24 mai 2015 à Nîmes. Nous sommes dans une corrida mixte entre Mendoza, qui tourait bien sûr à cheval, et Enrique Ponte, qui tourait ce jour-là dans un habit bleu marine et or de mémoire. La course est de Juan Pedro Domecq. La course se déroule très très bien. Donc du coup, Ponce doit tuer 4 taureaux. Mendoza en tue 2. Tout se passe très bien et Ponce est touré comme à son habitude, c'est-à-dire avec grand talent, grande technicité, grande suavité, un art qu'on n'a plus besoin de décrire aujourd'hui. Et arrive le 6e taureau. Et Ponce a, on va dire, à une oreille presque assurée sur la scène de ce taureau. Et au moment où il s'apprête à tuer le taureau, il y a un cri qui jaillit du cœur de la reine, mais au sein du public. Et ce cri, c'est un ténor d'origine sarde qui s'appelle Francisco de Muro. Et ce ténor de profession commence, tenez-vous bien, à chanter le fameux air de Nessun Dorma de Turandot, que tout le monde connaît, l'œuvre majeure de Puccini. Et là, il se passe quelque chose. Donc tout le monde connaît cet air-là, vous savez, qui tient la note.
0: C'est-à-dire pendant le silence dans l'arène, il y a quelqu'un qui se lève.
11: Total dans l'arène. Au départ, on croit que c'est presque une insulte. En fait, on se rend compte du fait que c'est un ténor. Ponce, lui, prenait entre guillemets tout son temps pour cadrer son taureau et assurer l'oreille qu'il avait acquise lors de cette faena. Et il se passe quelque chose d'extraordinaire, c'est que, bien sûr, Ponce, qui est très mélomane, c'est que le Nessun Dorma, qui finit par cette note infinie, comparable au fameux All by Myself.
0: J'adore le parallèle, ouais, très bien.
11: Et le ponce s'oblige évidemment à cadrer très rapidement son taureau. Et là, il y a toute la reine qui fait une prière, même si elle est païenne. Il fait une prière en se disant, il faut pas qu'il pinche, il faut pas qu'il rate les stockades. Et la ponce se jette sur le taureau, mais une épée entière. Et vous avez la reine entière qui se lève comme un point d'exclamation.
0: Au moment de la dernière note.
11: Au moment de la dernière note, parce qu'on est vraiment dans la toute dernière seconde, on sent que le ténor, il va au bout de ses cordes vocales, et il joue avec nos nerfs, si vous voulez. Et c'est, j'ai ce souvenir fabuleux du taureau qui est coupé en deux, qui est terrassé, qui tombe, la reine qui se lève au même moment comme un point d'exclamation, Ponce qui va couper deux oreilles, vuelta al ruedo, et dans l'euphorie générale, tenez-vous bien, Ponce va offrir le taureau de réserve auquel il coupera aussi deux oreilles. Deux anecdotes que je veux rajouter à ce souvenir. J'avais à mes côtés en contre-piste ce jour-là un monsieur très élégant qui est habillé dans un costume de lin, un lin beige, et qui ne m'avait pas du tout adressé la parole depuis le début de la corrida. Il était très très concentré sur ce que faisait notamment Enrique Ponce. Et là, au moment où le taureau tombe et qu'on a assisté à cette fameuse minute, même pas 30 secondes de magie, sans me regarder, mais il le dit suffisamment fort pour que je sois le seul à l'entendre, il me dit « Il n'y a qu'à Nîmes qu'on peut vivre ça ».
0: Merci.
11: Mais il ne me regarde pas et il ne saura jamais effectivement que j'ai entendu sa confidence sûrement très, très intérieure, très cognitive. La deuxième anecdote,
0: oui, on avait oui, Maxime... On l'a fait en 10 secondes hein.
11: On avait Maxime Ducasse il y a quelques minutes
0: oui, ligne, Maxime, oui.
11: Sur votre plateau. Eh bien, figurez-vous que ce jour-là, Enrique Ponce est sorti en triomphe, évidemment, oui. De la reine de Nîmes, mais il était porté par qui? Par un autre très grand bandeirero français qui a longtemps travaillé pour lui, c'était Jean-Marie Bourré en civil, qui l'a ramené à dos d'homme jusqu'à son hôtel à Tria.
0: Voilà, regardez Jean-Marie Bourré. Effectivement. Merci à vous, cher Jacques-Olivier, mais c'était un bonheur de vous entendre raconter ce souvenir. Ici, c'est vous, sur Ici Garloza. On a commencé l'émission, Jacques-Olivier, je ne sais pas si vous étiez là, avec Corti, qui nous parlait d'élégance également. C'était important, oui. L'élégance, vous finissez avec l'élégance. On va rester sur une feria élégante et on va essayer. Voilà, on va essayer de s'y tenir. Merci beaucoup, Jacques-Olivier.
11: Merci à vous, c'est un vrai plaisir partagé.
0: Ben, qu'il dites-vous? Je crois que j'ai du mal à m'en remettre de cette émission d'ailleurs. C'est comme quand on sort effectivement d'une belle corrida. On n'a pas trop envie de faire la fête derrière. Mais on peut la faire, c'est pas interdit. Mais peut-être marquer un petit temps de pause, de transition quelque part.
1: La digestion.
0: Gilles Roussel, j'étais ravie de vous avoir de vous voir en vrai dans le studio.
1: Tout le bonheur était pour moi.
0: Je vais frustrer plein de gens parce que Jacques Durand, on devait le joindre tout à l'heure pour qu'il nous raconte son souvenir, lui qui a vu à peu près 3 millions de corridas dans sa vie. Et voilà, non, on va s'arrêter là. Ces souvenirs étaient merveilleux, magnifiques, plein d'émotions. Je vous souhaite à tous et toutes une merveilleuse feria. Corrida ce soir à 17h30 et surtout la fête. Faites-la élégamment. Parce qu'il y a aussi des choses qui vont se passer lundi, donc vous retournez peut-être pour certains au boulot. C'est pas la peine d'avoir le casque sur la tête. Vous allez quand même passer de bons moments. Merci beaucoup, Gilles Roussel. Salut
1: Merci
0: aux copains
1: Maria.
0: De la coordination des clubs Taurin de Nîmes et du Gard, auxquels vous appartenez. À bientôt. La musique, Mylène Farmer avant les infos.

0: entendu ça en fait rien. Je l'ai entendu ça.
1: Je suis un garçon ?
0: Ouais, non, non.
1: Ah, mais c'est moi alors.
0: Façon de Mylène Farmer. Oui, le garçon, c'est lui. C'est Olivier De Vic. Pour Ici, ça marche, car ici, c'est vous. C'est terminé. Je reprends du service lundi.
1: Salut.
0: Vous voulez savoir de quoi on va parler lundi ?
1: Avec grand plaisir.
0: C'est moins joyeux que la feria. Ce sera la journée nationale de la maladie d'Alzheimer.
1: D'accord.
0: On va parler surtout des aidants, de ceux qui sont à côté. Et on va redéfinir la maladie parce que, voilà, toutes les démences ne sont pas Alzheimer.
1: Avec vos témoignages évidemment. Nous, on va rester dans la feria.
0: Bon week-end, les amis. Bonne
1: feria. On va parler d'une école Amapola, flamenco, sevillane et rumba. C'est parti pour la feria Nîmes.
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1: Bonne journée à toutes et à tous. Vendredi 18 septembre, il est 10h. L'information avec vous, Antoine Liffaut.
3: Des habits de lumière, des notes d'opéra et une piste aux mille couleurs. La première corrida aujourd'hui de cette feria des Vendanges. Un mano à mano avec deux très grandes figures du monde de la tauromachie. Alejandro Talabente et Andrés Rocarrey sont attendus au centre des arènes à 17h30 pour une corrida Carmen. Et sur une piste colorée depuis hier par l'artiste Muriel Gorot. C'est à voir en images sur ici.fr. Pour la première soirée de feria hier, des milliers de spectateurs dans les rues. Deux personnes ont été interpellées et trois permis de conduire retirés. La festivité entachée par ces perquisitions hier chez le délégataire des arènes et chez l'ancien maire de Nîmes, Simon Casas. Jean-Paul Fourny dans le viseur de deux enquêtes pour l'attribution de la délégation publique des arènes, des soupçons de blanchiment de fraude fiscale, d'abus de biens sociaux et de favoritisme pour Simon Casas, meurtri par ces perquisitions un premier jour de feria selon son avocat. L'actualité judiciaire, c'est aussi ce procès qui s'ouvre aujourd'hui à Nîmes. Vaste affaire de trafic de drogue. 8 prévenus, 3 membres d'une même famille corse doivent être jugés aujourd'hui. Au Gros du Roi, les pêcheurs retrouvent la mer. Une trêve après 4 jours de mobilisation. Hier, au terme d'une longue négociation avec la ministre, ils ont obtenu des aides pour faire face à la flambée des prix à la pompe. Catherine Chabot est attendue lundi matin sur les ports du Gros du Roi de 7. Et alors que les prix des carburants justement a atteint ce matin un nouveau record, 2,40 euros le litre de gazole, le gouvernement annonce un nouveau dispositif pour les Français les plus précaires à compter du 1er octobre, dispositif qui sera détaillé dans les jours à venir. Que le Loiret nous porte chance, les handballeurs de l'USAM sont à côté d'Orléans ce soir à Saran pour cette troisième journée de première division. L'occasion pour les Nîmois de se relever après le derby perdu à domicile contre Montpellier le week-end dernier, qu'ils reviennent victorieux pour ajouter des sourires à ce week-end de feria.
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3: La météo, Olivier, qui
1: regardez, je suis en train de me mettre de la crème solaire. Ben oui, il faut pas oublier.
3: Être ensoleillé aujourd'hui.
1: Exactement, grand soleil aujourd'hui pour la feria des Vendanges. Ça va être un week-end magnifique. On va même avoir quelques degrés supplémentaires, surtout pour dimanche. Donc soleil pour le Gard, soleil pour la Lozère. Aujourd'hui, on aura cet après-midi un ventilateur dans la vallée du Rhône. Avec 55 km à l'heure, donc, et puis les températures entre 25 et 28 degrés dans les plaines, 19 degrés sur les Causses et les Gouales. Et sous le soleil, on aura jusqu'à 30 degrés évidemment en plaine et près de la mer. Et ce sera comme ça tout au long du week-end. Bon, un peu plus frais en Lozère évidemment, avec aujourd'hui quelques nuages d'ailleurs en ce moment en fin de matinée sur le nord du département, avec des températures plus fraîches, 18-19 degrés sur l'Aubrac et la Margerie, des 16 degrés sur le Mont Lozère et de 22 à 25 degrés ailleurs. Et grand week-end ensoleillé également en Lozère. Ça va faire peut-être sortir les champignons. Je n'y crois pas. Pas de champignons encore.
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1: Bienvenue à vous, on est ensemble jusqu'à 11h. Ici, ça marche, les belles initiatives. Et évidemment, vous l'avez deviné, nous sommes en pleine feria. Ça y est, ça a démarré. Alors, je peux vous dire que mon invité est en pleine forme ce matin. Il n'a pas fait la fête. Bonjour Jean-Paul Lichère.
5: Bonjour.
1: Vous êtes le président d'Amapola. On va parler avec vous flamenco, sevillane, rumba, mais surtout transmission et culture. Vous faites vivre les danses espagnoles à Nîmes et peut-être à travers tout le département du Gard. Vous allez nous raconter tout ça. Alors, Amapola, c'est une association culturelle et une école de danse. C'est bien ça ?
5: C'est ça, c'est ça. Amapola, c'est une école de danse qui a une histoire, puisqu'elle a été créée en 1992.
1: Par votre papa ?
5: Par mes parents, donc sur un parcours un petit peu atypique, puisque mon père était passionné de corrida, lui il investi aussi au niveau tauromachique local. Il participait à des émissions de radio, il faisait des articles, etc. Et donc il a eu l'opportunité de faire beaucoup de ferias espagnoles, dont dans le sud de l'Espagne, en Andalousie. Et ma mère, qui elle, n'était pas du tout corrida, l'a suivi dans ses périples et dans ses voyages, et s'est trouvée passionnée très rapidement par tout ce qui était danse, tout ce qui était
1: flamenco, sévillane. Voilà,
5: surtout sévillane. À l'époque, ils étaient surtout sévillane. Le flamenco, on l'a développé un petit peu plus tard avec ma fille Agathe. Mais à l'époque, elle s'est passionnée pour ça, donc ils ont pris l'habitude d'y aller régulièrement, ils ont fait des amis sur place, et ça leur a permis d'aller dans des écoles de danse sur place pour qu'elles puissent apprendre jusqu'à arriver à un niveau où elle était susceptible de retransmettre ce savoir.
1: C'est une école, une des premières écoles de flamenco sévillane à Nîmes, ou pas?
5: C'est, on va dire que c'est une des premières écoles, effectivement, et des plus anciennes associations sur Nîmes au niveau, je dirais, de personnes issues du territoire de France. Hein, puisque bon, les communautés espagnoles qui étaient déjà présentes sur le site ont quand même transporté leur culture avec eux, mais sur des passionnés, je dirais français, qui sont allés s'intéresser, qui sont allés se former sur l'Espagne pour pouvoir retransmettre ça ici, effectivement, ce sont des précurseurs.
1: Ouais. Ok. Eh bien, on est ravis de vous recevoir aujourd'hui à Amapola, donc école et association de danse spécialisée dans les danses espagnoles. Flamenco, rumba sevillane, ça va vous intéresser. On est ensemble jusqu'à 11h.
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1: Et on va bien sûr vous donner tous les contacts et les horaires pour essayer. Et peut-être Florent Pagny a envie d'essayer la danse sévillane. Mais justement, c'est sa chanson. Si tu veux m'essayer, Florent Pagny.

0: Si tu veux m'essayer, Florent Pagny avec Ici Gare Lozère, il est 10h10.
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0: Ben la solution, si vous êtes un petit peu, engourdi des bras, des jambes, ça peut faire du bien. La bonne association qu'il vous faut, c'est Amapola, donc une école et une association de danse espagnole à Nîmes. Vous étiez d'ailleurs présent au forum des associations la week-end dernier, et Jean-Paul Lichère, donc vous êtes le président de l'association. Alors vous nous avez raconté que c'est votre papa et votre maman qui ont créé tout ça. C'est d'abord un amour de votre papa pour la tauromachie.
3: C'est parti de là, effectivement, puisque cet amour de la tauromachie l'a conduit vers des pays et des provinces espagnoles. Il a fait, à une époque, il faisait 5 férias sur l'Espagne, dont l'Andalousie. Et effectivement, ma mère, à l'époque, l'a suivi dans ce périple en Andalousie, puisqu'elle s'était commencée à s'intéresser un petit peu à cette danse, et donc elle est allée là-bas, elle a découvert, elle s'est perfectionnée, puis après elle nous a ramené ça ici, et bon, c'est quelque chose aujourd'hui qui perdure depuis ce temps-là.
0: Et elle vous a transmis, donc, puisque vous êtes professeur de danse.
3: Alors, professeur.
0: On ne peut pas dire professeur, oui.
3: Disons qu'on aide les gens un petit peu.
0: Vous êtes guide.
3: On initie, je dirais, à la Céviane, voilà, bon, on n'est pas, je dirais, à ce stade de maître ou de.
0: Bon, alors.
3: Voilà, mais disons qu'on transmet cette passion aux gens.
0: Là, la musique. La musique vient de partir, vous l'entendez. On commence par quoi quand vous donnez un cours de Sévillane?
3: Mais déjà, on accueille les gens, on leur explique un petit peu les grands principes de la Sévillane, puisque la Sévillane, elle est composée de 4 Sévillanes. Hein, donc on leur explique un petit peu...
0: Avec des thèmes...
3: Avec une musique identique sur les 4 Sévillanes, mais une chorégraphie différente sur les 4 Sévillanes, avec différents degrés de difficulté suivant la Sévillane qu'on va apprendre. Donc bien sûr, on commence par la première, puisque c'est le béaba. Et puis après, au fur et à mesure, on avance petit à petit jusqu'à amener les gens sur une saison, puisqu'en général, il faut quand même une saison pour arriver à danser les 4 Sévillanes correctement.
0: Donc là, mon premier cours, là, il a démarré avec vous. Ok, on est d'accord. Je serai opérationnel pour la ferrette de Pentecôte ou pas?
3: Oui. Ça dépend de vous.
0: Ouais, bien sûr, évidemment.
3: Mais comme je leur ai dit hier, bon, je suis désolé, mais je veux rien pour vous pour la feria des vendanges.
0: C'est trop tôt.
3: Ils ont commencé hier, donc c'est difficile. Mais par contre, je vous promets que si vous continuez comme ça, pour la prochaine, vous serez prêts.
0: Qu'est-ce qui amène les personnes à vouloir danser? C'est vraiment la feria.
3: C'est
0: lié à la feria.
3: C'est lié un petit peu à la feria, mais c'est cyclique. Parce qu'il y a des années où il y a beaucoup de monde, il y a des années où il y en a un petit peu moins. Il y a eu un effet mode à l'époque où l'association était encore dirigée par mes parents, il y a eu des années fortes, puis qui sont montées jusqu'à plus de 70 membres sur l'année. Aujourd'hui, c'est un petit peu plus compliqué parce que déjà, il y a beaucoup plus d'associations. Il y a eu 9 associations qui se sont relayées sur la dernière feria de Pentecôte pour faire des animations. Donc,
0: et puis, ça s'est professionnalisé aussi.
3: Alors, il y a des professionnels, voilà. On a un milieu sur Nîmes où on a des professionnels qui sont d'excellent niveau. Certains sont originaires d'Espagne, d'autres pas, puisqu'ils ont appris, d'ailleurs Chely La Torito a appris chez nous, puisqu'elle a commencé, elle a fait ses premiers pas avec maman, et puis après, elle a pris son envol. Après, on a d'autres milieux qui est plus associatif, où là, on est plus dans un cadre, je dirais, ludique.
0: Amapola, école de danse et association, Jean-Paul Lichère, son président, est avec nous ce matin pour célébrer la feria des vendanges à Nîmes. On écoute Vanessa Paradis, rendez-vous, peut-être dans les arènes de Nîmes ce soir.

0: rendez-vous, la chanson de Vanessa Paradis. Ici, ça marche, les belles initiatives et un spécial feria aujourd'hui pour vous. Nous sommes avec l'association et l'école de danse Amapola. Jean-Paul Lichère, son président, nous raconte tout ce matin.
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12: La Feria de Nîmes, la Feria des Vendanges, il est 10h20 et nous nous intéressons au flamenco, à la sévillane et à la rumba et à la transmission et culture avec Amapola et avec Jean-Paul Lichère, président de l'association et école de danse. Alors vous pratiquez les trois danses, sévillane, flamenco et rumba.
13: Alors sur l'association, oui, puisque Agathe, ma fille, donc, qui a commencé à danser à l'âge de 5 ans, qui aujourd'hui en a 25, donc ça fait 20 ans qu'elle pratique, ça fait un peu plus de 10 ans qu'elle donne des cours. Elle a commencé par les enfants, puis après elle passait aux adultes. Donc c'est elle qui transmet ces trois danses puisqu'elle s'est formée au flamenco, elle pratique la rumba et puis bon, la sévillane bien évidemment depuis des années. Elle a effectivement eu des idées un petit peu différentes, c'est-à-dire que sur le côté flamenco, on sort un petit peu du traditionnel.
12: Alors c'est ce que vous allez vous demander, comment est-ce que vous êtes dans le traditionnel ou est-ce que vous sortez un petit peu des codes?
13: Aujourd'hui, il y a sur Nîmes...
12: Et est-ce qu'on a le droit de sortir des codes de sévillane et flamenco?
13: Je ne sais pas si on a le droit, on ne nous a jamais tapé dessus, mais on le prend un petit peu. Mais bon, c'est ce qui plaît aussi aux gens qui viennent chez nous parce qu'ils veulent justement ce côté un petit peu décalé, on va dire, du flamenco.
12: Alors, jusqu'où va le décalage?
13: Mais
12: on s'habille différemment.
13: C'est pas sur l'habit, c'est sur la musique. Hein, on peut un petit peu, enfin, pas faire du flamenco sur des musiques un petit peu différentes de du traditionnel flamenco, sur des musiques contemporaines, sur des chanteurs actuels.
12: Du Daft Punk ?

0: autour de 15-16 ans qui sont adultes, puisqu'on n'est pas équipé pour les enfants. Mm-hmm. Donc on les envoie justement sur d'autres associations qui, eux, s'occupent des enfants. Quand on a des demandes. Et puis derrière, de 15, je dirais, à, on va jusqu'à, ben, je sais pas, 60, 65, 70.
1: Ah oui, quand même, hein, c'est pas mal. Hein.
0: Oui, c'est très
1: bien. Les 70 ans qui dansent sur du flamenco sur du Joule, j'aimerais bien voir ça.
0: Ah, hein. Mais sur le flamenco, peut-être moins, c'est plus les jeunes. Ouais, mais sur la Céline, disons que les gens les plus âgés, on les a surtout sur la Sévienne.
1: D'accord, ah oui, sur la Sévienne.
0: Mais sur le flamenco, il y a sur Nîmes beaucoup d'associations traditionnelles espagnoles qui font, justement, qui exploitent ce traditionnel. Donc je veux dire, chacun son seul.
1: Et c'est pour ça qu'on vous a invité. Et puis, bon, vous êtes une association un peu historique de Nîmes. Hein. Amapola, on connaît ça depuis longtemps.
0: Alors, ça fera 35 ans.
1: Alors, je vous ai posé la question tout à l'heure. On va vous voir faire des spectacles aux vendanges. Eh ben non.
0: Non. Normalement, aux vendanges, on est moins sollicité que pour la Feria de Pentecôte. Feria de Pentecôte, on partage les scènes, puisque cette année, ils ont transporté les villages andalous sur le boulevard Jean Jaurès. Donc, on était 9 associations à représenter... La Sévilla,
1: je suis passé, et c'est vrai que ça dansait pas mal. Hein.
0: Ensuite, ça, c'était, on avait une scène. En fait, tous les jours, il y avait une scène où ils passaient, on s'est relayé. On a eu ensuite une grosse manifestation le lundi qui était un petit peu très modeste, le pèlerinage de la Vierge de Rossi, mm-hmm. c'est-à-dire qu'on partait de la place Montcalm jusqu'à à l'église, donc sur l'esplanade, et puis derrière, il y a une petite messe, et un petit bal sévillan, une rouergue en sortant de l'église.
1: Voilà, je sais ce qui va se passer.
0: Toutes les associations dansaient ensemble.
1: Ok, ça c'était vraiment au nom de l'association. Mais alors maintenant, là, pour la Feria des Vendanges, tous les membres d'Amapola vont sortir dans les beaux dégâts, danser. Oui. Vous allez où, vous, ce soir ou demain?
0: Ce soir, hier soir, nombreux étaient
1: Pablo Romero,
0: puisque moi j'étais en cours, donc j'ai pas pu, mais ils étaient une bonne quinzaine, 15 à 20.
1: Et ce soir?
0: Y compris des gens qui étaient au premier cours, qui sortis du cours ce soir.
1: Et pas vite,
0: sur le centre.
1: Et vous avez vos habitudes, autres que Pablo Romero?
0: Non, disons que si on veut danser Sévillane aujourd'hui, c'est plus compliqué, parce que
1: c'est ce que j'allais
0: il y a quasiment que là que on peut danser de la Sévillane.
1: Après, il y a des petites bodegas secrètes.
0: Voilà, il y a un créneau horaire où c'est réservé à la Sévillane, mm-hmm. donc tous les amateurs de Sévillane vont se retrouver là-bas. Après, bon, il y a d'autres endroits où on peut s'en rendre, mais on est plutôt sur des musiques totalement décalées de la Sévillane.
1: Bon, vous aimez l'Espagne. On a une chanson italienne maintenant. Je suis désolé, on est dans une ville romaine, hein, on ira évidemment dans les arènes de Nîmes, qui ont été construites par les Romains. Je ne vous apprends rien.
0: Voilà.
1: Donc, on va écouter Eros Ramazzotti, Una storia importante, et puis après, comment naviguer pendant la feria, on aura des petites informations utiles à vous proposer.

0: Eros Ramazzotti qui viendra peut-être faire la feria de Nîmes avec nous. Il y a d'autres chansons de lui qui sont un peu plus motivantes pour danser. Bienvenue, la Bodega ici Gare Lozère. Tiens, on va vous donner des informations utiles.
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0: Alors, les transports urbains seront gratuits sur l'ensemble du réseau. Jean-Paul Lichard, vous avez pris le bus pour venir jusqu'au studio d'ici Gare Lozère ou pas ?
2: Non, je suis venu à pied.
0: Vous êtes venu à pied ? Eh ben, c'est parfait. C'est bon pour la santé.
2: C'est bien.
0: Pour vous accompagner, il y a le réseau Tongo qui s'adapte évidemment tout au long de la feria. Avec la fermeture, vous le savez, de la circulation dans l'Écusson, boulevard Victor Hugo, arrêt Libération, secteur rouge vendredi. Donc aujourd'hui, ce sera fermé de 11h à 6h du matin, demain de 10h à 6h et dimanche de 10h à 3h. Fermeture également de la rue de la République et à partir de la place Montcalm vers les Arènes. Aujourd'hui, ça ferme dans une demi-heure à 11h, samedi de 10h à 11h et dimanche de 20h à 22h, parce qu'il va y avoir des manifestations dans le secteur de la place Montcalm. Et puis le secteur Gaston-Boissier, la fermeture ce soir à 19h, 6h pour samedi et 19h, 3h du matin pour la journée de dimanche. Voilà, information également que vous pouvez retrouver sur le site internet de la ville de Nîmes.
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0: Olivier De Vic apprend le flamenco et la sévillane ce matin avec Jean-Paul Lichert, le président de l'association Amapola. On va se retrouver pour savoir quels sont les projets de l'association dans quelques instants. Et puis, je vais vous amener dans la Meuse. Alors, on ne danse pas le flamenco là-bas, hein, mais on va y aller faire un petit tour. À tout à l'heure.
2: Si on cherche bien, peut-être que si.
0: Oh, ben c'est possible.
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0: Si seulement je pouvais lui manquer, voici Calogero.

0: Calogero 10h33. Nous allons dans Ici ça marche, vos initiatives, voyager. On va aller dans la Meuse. Alors apparemment, il y a des écoles de flamenco de Sévienne là-bas. Il doit y en avoir.
1: Oh, y en a
0: parce qu'il y en a
1: France.
0: Partout. Hein.
1: Oui.
0: Jean-Paul Lichère, président de l'association Amapola. Alors, je vous amène en Meuse. Est-ce que vous avez dans votre quartier une boîte à livres près de chez vous? Vous
1: savez, il y en a plusieurs. Oui.
0: Il y en a un peu partout.
1: Hein. Oui.
0: Et ben, ce sont ces micro-bibliothèques où chacun peut déposer et emprunter des livres gratuitement. Peut-être des livres sur le flamenco et la sévillane, et on les voit souvent dans les grandes villes, hein. C'est un peu plus rare dans les tout petits villages, mais ici à trouver une exception, nous allons donc dans la Meuse avec Robin Bernot et Emma Steven.
2: Le village de Vignoles sous Montmédy a désormais lui aussi sa boîte à livres.
3: Écoutez, c'est une bonne idée, ça pousse les gens à prendre un livre qu'ils n'auraient pas acheté.
2: Ici à Vignoles, il y a 89 habitants et désormais des dizaines de livres stockés dans un ancien frigo à la vitre transparente, une installation imaginée par un couple d'habitants, James et Edwige Chevalier, qu'Emma Steven est allée rencontrer pour nous. Ils sont encore étonnés du succès rencontré par l'initiative.
4: Il y a tout le monde, les gens qui viennent régulièrement avec un gros sac de courses, là, vous voyez, les sacs qu'on réutilise. Ouais. Bah, eux, je ne sais pas qui c'est. Hein. Ici, il y a plus de vaches que d'habitants, donc on ne s'attendait déjà pas à ce qu'elle ait autant de vues.
5: Bientôt, il y aura plus de livres que d'habitants.
4: Ah oui, là, déjà là. Déjà là, il n'y a pas tout tour.
2: Alors, il faut bien imaginer que dans cette cabane, il y a toutes sortes de livres, aussi bien des œuvres de Zola, Hugo, Camus, ou bien encore des bouquins de cuisine. Et parmi les habitués à se rendre sur place, il y a Francine.
6: On en ramène un autre, un qu'on a déjà lu peut-être. Enfin, moi, des fois, des livres qui me plaisent bien, je peux les lire trois fois. Puis à un moment donné, j'en ai marre. Bah, on le remet là, on vient en chercher un autre, ça fait un nouveau livre. Pour les autres, je veux dire, dans la boîte à livres, et ça fait des roulements et tout. Non, franchement, c'est chouette.
2: Alors ici, dans la Meuse, ça marche, mais vous, qu'en pensez-vous?
4: Eh ben, je pense que c'est une bonne idée, justement, au lieu de les jeter ou de les laisser traîner à la maison.
2: Maëva adore l'initiative.
4: Je pense que, justement, ça simplifie le fait que d'autres personnes puissent en profiter, se remettre aussi à la lecture, et puis que tout le monde puisse échanger les uns les autres sur les livres qu'ils ont à la maison.
2: Maryse, elle, ne pensait pas que ce concept existait en France.
3: Moi, j'ai déjà vu ça, mais à l'étranger. Hein, et les gens sont très contents.
2: Et pourtant, ces boîtes à livres, il y en a énormément dans tout le pays. Tiens, savez-vous combien?
3: Je pense qu'il y en a une dizaine seulement. Hein. J'en ai vu une à Paris.
4: Je ne sais pas du tout. Peut-être 600.
2: Selon le site internet Boîte à livres qui les recense, sachez qu'il y en a près de 18 000 dans tout le pays.
4: Ok, ah oui, non, mais c'est beaucoup alors. Mais c'est bien.
2: Si ces boîtes à livres sont essentiellement présentes dans les centres-villes, elle se développe aussi de plus en plus dans les tout petits villages, comme ici, depuis le début de l'été, à Vignoles sous Montmédy.
0: Eh ben, bravo la Meuse. Allez, ici, c'est la feria de Nîmes, la feria des vendanges, avec notre invité ce matin, Jean-Paul Lichère, président de l'école et l'association Amapola. Alors, chez vous, puisque on rappelle, l'association est historique, votre papa amoureux de corrida, votre maman en voyage en Espagne adore la danse flamenco, et du coup il reste des mâles. Alors peut-être des livres sur le flamenco, mais il y a une malle bien particulière que l'on va ouvrir, s'il vous plaît, Jean-Paul.
1: Alors il y en a plus d'une, mais ce sont des robes qui ont été faites par elle, puisqu'elle a acheté les tissus directement en Andalousie, et puis après elle s'est mise à la couture, et puis elle fait des robes de différentes sortes, puisqu'elle faisait les robes pour ce qu'on appelle le ballet, puisque chez nous on a une équipe qui est un petit peu destinée à représenter l'association, on appelle ça le ballet. Et on a gardé le titre par tradition, puisque c'est comme ça qu'ils l'appelaient à l'époque.
0: Ouais.
1: Et donc, elle faisait pour ce ballet les robes où elle habillait tous les membres du ballet, c'était une dizaine.
0: C'est ce qu'on a vu à la feria de Plancôte.
1: On ne les voit pas trop, parce que c'est vrai qu'aujourd'hui, c'est plus, je dirais, des robes qu'on exposerait plus que ce qu'on les met. Mais c'est vrai que ce sont des très jolies robes avec plein de volants. Donc c'était déjà un travail pour faire une robe phénoménale. Mm-hmm. Et puis aujourd'hui, non, on essaie au niveau de l'association d'harmoniser, c'est-à-dire qu'on est à peu près tous la même tenue. Et pour
0: mais
1: ça,
0: c'est toujours du fait maison, les robes, ou pas?
1: Non, aujourd'hui, non. On est obligé d'acheter parce qu'on n'a pas que des couturiers dans les cours.
0: Vous malheureusement. Les
1: couturiers, hein. Oh, non.
0: Ah ben, comme malheureusement, moi, hein, rassurez-vous. Hein.
1: Malheureusement, et puis à la maison, on n'a personne qui a repris le flambeau de la couture. Donc
0: tout ça, c'est quand même historique à Amapola.
1: C'est vrai que ça reste des choses.
0: Voilà, vous avez gardé ces souvenirs.
1: Toujours, oui, je les ai toujours.
0: Ouais, c'est toujours. Vous êtes, vous pouvez enseigner, enfin initier, on va dire plutôt voilà. Qu'enseigner plutôt le flamenco, la sévillane, les deux. Moi, et c'est quoi la différence entre les deux?
1: Moi perso, je suis plus sévillane. Hein, flamenco, bon, je laisse ça à Agathe qui est beaucoup plus à l'aise et puis plus jeune aussi. Hein, mais aujourd'hui, la grosse différence, elle est surtout dans l'interprétation de la danse. C'est-à-dire que le flamenco est quelque chose qui est beaucoup plus dans le ressenti, qui est beaucoup plus dans l'expression. C'est-à-dire,
0: comment on fait pour avoir ce ressenti le jour du premier cours?
1: Du jour du premier cours, c'est plus difficile parce que on apprend les bases, on apprend les pas, donc les gens sont un petit peu aussi comme moi aujourd'hui, un petit peu inquiets de ça, ils savent pas trop ce qu'ils vont faire et comment. Donc, mais je pense que quand au fur et à mesure qu'on pratique, on se détend et on acquiert cette aisance.
0: Plonger dans la musique pour ressentir les choses, la musique est...
1: Essentiellement. Hein, aujourd'hui, vous avez des gens qui sont excellents techniquement, mais qui ne transmettent rien, je dirais, en termes d'émotion, en quelque
0: sorte.
1: Il faut
0: comprendre la musique, comprendre les paroles.
1: Voilà, hein, et c'est un petit peu comme un taureur en corrida, il faut que tu arrives à transmettre une émotion, et si, même si tu es le meilleur des techniciens, si tu transmets rien, on n'est pas dans le move comme on devrait l'être.
0: Alors justement, par rapport à la sévillane, il y a quatre phases, on va dire, oui. Vous allez nous les rappeler.
1: Alors la sévillane en soi, sur le plan musical, c'est du copier-coller, c'est-à-dire que les quatre morceaux de musique sont strictement identiques. Par contre, la chorégraphie qui est faite sur chaque morceau, elle est totalement différente. Et c'est ce qui fait que d'ailleurs dans l'apprentissage, on est obligé de prendre du temps, je dirais, pour apprendre, parce qu'on peut pas tout apprendre d'un coup. Hein, donc on commence par la première sévillane, qui est un petit peu...
0: On l'appelle comment?
1: Dans le jargon, on dit la 1, la 2, la 3 et la 4. Hein, puisqu'on va à la simplicité. Voilà. Après, dans chaque sévillane, bon, il est dit par les gens qu'il y a un message hein, qui est transmis. Alors bon, le premier, on se découvre.
0: La rencontre, la découverte.
1: On se rencontre, on se découvre. Ensuite, c'est un petit peu la colère, qui est la troisième sévillane, qui est la plus technique et qui, bon, effectivement... peut-être assimilé à de la colère, et puis ensuite, bon, c'est la réconciliation sur l'affaire, là, c'est pétillant, c'est la joie, et ça bouge, ça, voilà, ça tourne, c'est assez...
0: Préférez
1: c'est
0: laquelle, assez vous, Jean-Paul?
1: J'aime bien la 4, parce que ça bouge beaucoup, et puis c'est très...
0: La réconciliation.
1: C'est-à-dire que la 4, elle a une connotation très... Il y a beaucoup de mouvements. Donc c'est vrai que c'est
0: vivant. Je pensais que la colère avait plus de mouvement.
1: Oui, mais les mouvements sont moins larges. Je dirais que il y a moins de déplacements, il y a plus de techniques de taper.
0: Et est-ce que dans la sévillane et le flamenco, alors au flamenco il y a le visage hein, qui se transforme, on le voit chez les professionnels au festival flamenco de Nîmes. Est-ce que ça se transforme aussi pour la sévillane où il y a plus de douceur et de sourire?
1: Mais ce sont des danses, donc dans la mesure où on est dans sa danse, dans la vie, dans la mesure où on la transmet, effectivement, il y a une expression. Donc
0: ressent.
1: On peut dans la sévillane aussi transmettre des émotions. Mais c'est vrai que le flamenco est quand même quelque chose qui passe par beaucoup d'émotions, qui peuvent être de la colère, de la joie, des pleurs. Donc c'est vraiment une danse d'expression.
0: Ok. Vous voyez le bouton là devant vous, vous appuyez dessus. Regardez, ça allume la boule à facettes. Voilà, ça y est, c'est bon, elle est allumée. Et là, c'est une des chansons qu'on va écouter pendant les bodegas, parce que vous ne dansez pas que sur de la sévillane ou du flamenco.
1: Ça nous arrive de danser
0: sur
1: autre chose aussi.
0: Sur Abba. Ça, c'est
1: un
0: tube de la feria.
1: C'est ma jeunesse.
0: Allez, à tout de suite, Jean-Paul Lichère, le président d'Amapola. La sévillane flamenco rumba et la transmission et la culture, ça se passe à Nîmes, à la Maison des Associations. On en reparle dans un instant.

0: Gimme, gimme, gimme, A Man After Midnight, c'était ABBA.
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0: Et un spécial Feria des Vendanges avec Amapola, l'école de danse et l'association Amapola à Nîmes. On donne des cours à la maison des associations, hein, c'est ça Jean-Paul Lichère, président. Vous donnez des cours, votre fille aussi, mmh. Puis un troisième plus jeune.
12: Oui, il y a nos membres qui nous assistent là, qui danse sur le ballet, qui danse très bien, qui assistent parce que sur les cours débutants, c'est bien d'être deux, parce que quand on fait une welt ou une passade ou qu'on se trouve du bout de l'autre côté, c'est bien d'avoir quelqu'un qui reproduit le mouvement. Sinon, il faut courir, traverser là pour faire voir aux gens. Quoi.
0: Si on s'inscrit chez vous, il faut venir à deux, on peut venir tout seul, on va trouver un partenaire.
12: Non, on vient seul. L'avantage qu'il y a si on est deux justement, c'est que s'il manque quelqu'un, on peut effectivement donner le change, et ça permet qu'il y en ait toujours un qui soit là pour corriger, pour apporter des détails et des points de correction. Hein.
0: D'accord, donc voilà. Les membres d'Amapola seront présents dans les bodegas. Il y a un endroit, on en a parlé tout à l'heure, hein, Pablo Romero, mm-hmm. Pour voir de la sévillane, parce qu'il n'y a que de la sévillane, hein, je crois, à Pablo Romero.
12: Non, il y a un créneau, sévillane sur le... Non, c'est sévillane essentiellement.
0: C'est sévillane, voilà. À quelle heure il faut venir pour cette feria? Est-ce que vous connaissez un petit peu le...
12: Il me semble qu'hier soir, ils y étaient de 20h à 22h sur la base Sévillane. Hein. Je crois pas que ce soir soit pareil. Donc on va essayer certainement y retourner. Et bon, c'est un point où on se retrouve régulièrement.
0: C'est comment, pour ceux qui ne connaissent pas? Décrivez-nous un peu le lieu.
12: Ben, le lieu, c'est rue Émile Jamais. Donc bon, déjà, on rentre dans une partie, je dirais, fermée. Puis il y a une grande cour. Il y a un espace VIP à l'étage, donc où vous avez un petit balcon, une terrasse.
0: Hein, il y a une tête de taureau aussi accrochée au mur.
12: Il y en a. et la problématique, effectivement, c'est qu'il y a beaucoup, beaucoup de monde. Donc même si on danse la sévillane quand il y a du monde, on peut pas malheureusement, je dirais, prendre l'espace pour pouvoir danser parce qu'il faut.
0: C'est pour ça que ça se fait en début de soirée.
12: Voilà, ça se fait en début de soirée et puis bon. Ça n'arrive pas après du nombre, mais il y a des gens qui viennent d'un petit peu tous les horizons, hein, d'autres associations, d'autres. Donc c'est vrai que c'est très festif.
0: Tout à l'heure, on a dit qu'on dansait la sévillane ou le flamenco dans la Meuse. Mmh. Est-ce que vous rencontrez d'autres personnes qui viennent de l'étranger et qui prennent contact avec Amapola, avec les réseaux sociaux, les Facebook, les Instagram aujourd'hui ?
12: On a quelquefois, mais c'est assez rare. Par contre, c'est effectivement sur les villes alentours, donc tout ce qui est ville de quoi, en fait, de feria entre guillemets. Tout ce qui est danse espagnole est présent automatiquement.
0: Donc Béziers, vous déplacez.
12: Il y a toutes ces affaires. Enfin, au moins, ce sont les plus proches. Alès aussi, il y a une feria à Alès.
0: Bien sûr.
12: Hein, voilà, donc là, vous retrouvez effectivement tout ce qui est danse, que ce soit sévillane ou flamenco.
0: Ok, comment s'inscrire on va parler de tout ça juste après. Jérémy Frérot.
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0: Jérémy Frérot, qui est invité à la Feria des Vendanges à Nîmes.
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0: Avec l'association et école de danse Amapola aujourd'hui, Jean-Paul Lichère, son président, est avec nous. On peut apprendre flamenco, sevillane, rumba et puis danser. Allez, peut-être pas pour la Feria des Vendanges parce que c'est en ce moment, mais pour celle de Pentecôte, on peut être opérationnel, vous nous l'avez promis.
3: Promis.
0: Bon, et tout ça dans une ambiance très décontractée. C'est pas une école, c'est familial.
3: C'est une affaire de famille déjà, puisque bon, l'association après le Covid a connu des périodes difficiles, on était 7, donc 4 dans la famille, donc on s'est posé la question, qu'est-ce qu'on fait? Et puis on a décidé de tout faire pour garder ce patrimoine familial vivant et de le développer. On a donc fait ce qu'il faut pour... Et aujourd'hui, bon, on est content puisqu'on a presque une cinquantaine de membres.
0: Alors, les dirigeants, vous dirigeants, vous êtes une famille, hein, oui. Puisqu'il y a votre fille qui donne des cours.
3: Ma fille, mon fils, ma femme qui danse chez Amapola depuis plus de 30 ans aussi.
0: Oh là là. Mais donc, les membres, ils viennent en famille aussi.
3: Alors, les membres viennent en famille. On a beaucoup de familles. On a des mamans et filles. On a des cousins. On a des cousins. On a des maris et femmes. Donc, on a effectivement un esprit familial et on retrouve ça dans nos membres. Et a priori, ça plaît puisqu'ils reviennent.
0: Bien sûr. Et puis, il faut prendre le temps de. Alors, tout à l'heure, je vous ai posé une question pour savoir s'il y avait des livres quand on s'intéresse à la sevillane. Il n'y a pas vraiment
3: On trouve de la littérature. Bon, après.
0: Oui, de la littérature, mais pas des.
3: Aujourd'hui, les gens qui veulent effectivement essayer par eux-mêmes, ils vont plutôt sur des tutos, sur des choses comme ça.
0: Ok. Mais c'est ce que j'allais vous dire. Il n'y a pas de livres on peut pas apprendre avec les livres, peut-être avec.
3: On en trouve, mais enfin, effectivement, aujourd'hui, bon, j'ai pas, moi, en mémoire, du moins là, à l'instant T.
0: De référence.
3: Voilà, de référence.
0: Mais l'avantage de prendre des cours, c'est quand même mieux que.
3: L'avantage de prendre des cours, c'est surtout qu'il y a quelqu'un qui vous regarde et qui vous corrige, qui vous explique quand vous comprenez pas, et si vous butez sur un pas, eh bien, on fait en sorte que ça passe. Voilà. Après, si vous êtes tout seul chez vous et qu'il y a un truc qui coince, c'est plus difficile.
0: Ok, allez, je vais travailler devant mon miroir, promis. Jean-Paul Lichère, président d'Amapola, l'association, vous avez toutes les coordonnées sur Internet. Et vous pouvez vous inscrire dès maintenant pour être le champion de la sevillane, évidemment, à la Feria de Pentecôte prochaine.
3: Avec plaisir.
0: Merci beaucoup d'être venu.
3: Merci à vous de m'avoir invité.
0: Et une émission à écouter sur ici.fr. Dans 4 minutes, 11h, et qu'est-ce qu'on fait de 11h à midi? On va jouer à la Branda de Neurone, une énigme, un cadeau à gagner. Et puis juste avant ça, bien sûr, voici In the Heat of the Night, c'est la chanteuse Sandra.

0: avec In the Heat of the Night, un sacré souvenir ici, Garloser. Bienvenue à vous, bonne feria, et on va en parler évidemment.
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0: Youpi, c'est vendredi, bah oui, et il est 11h. L'info, Tony Cellier, bonjour.
2: Bonjour à tous.
0: La feria, top départ à Nîmes.
2: Et la première soirée hier, déjà un premier bilan sécurité. 2 personnes arrêtées, 3 permis de conduire ont sauté également. Journée d'hier qui a été marquée bien sûr aussi par ces perquisitions. Perquisitions chez le délégataire des arènes et l'ancien maire de Nîmes, Sigmond Cazage, Jean-Paul Fournier. La suite bien sûr de l'enquête sur l'attribution de la délégation publique des arènes. Des soupçons de blanchiment, de fraude fiscale, d'abus de biens sociaux et de favoritisme. Simon Cazas est meurtri par ces perquisitions un premier jour de feria, voilà ce que nous a déclaré son avocat joint hier par ici Garloser. La feria, ça reste aussi bien sûr et heureusement l'aspect plus festif dans les arènes. Ce soir, ça y est, la première corrida de cette feria des vendanges, corrida Carmen, mano à mano avec 2 immenses figures du monde de la tauromachie, Alejandro Talavante et Andrés Rocarrey. Ça débute à 17h30, piste colorée depuis hier par l'artiste Muriel Goro. Une vidéo d'ici Garloser à retrouver sur nos réseaux sociaux. Un homme d'une 40aine d'années a été arrêté hier soir après avoir dégradé 4 stations-service dans le Gard à Alès. Précisément, l'homme circulait à moto. Il sectionnait les câbles d'alimentation des pompes avec une pince dans différents quartiers de la ville. Il a donc fini par être arrêté un peu avant 23h par les policiers municipaux. Ils l'ont repéré grâce aux caméras de vidéosurveillance. Le suspect est originaire d'un village des Cévennes. Il était alcoolisé au moment de son arrestation. Il a été placé en garde à vue. L'ouverture à Nîmes d'un procès pour une vaste affaire de trafic de drogue. 8 prévenus aujourd'hui, 3 membres d'une même famille corse, doivent être jugés à partir d'aujourd'hui. Le retour au calme après la tempête au Gros du Roi. Les chalutiers, ça y est, reprennent la mer aujourd'hui après 4 jours de grève. Hier, au terme d'une longue négociation avec la ministre, les pêcheurs ont obtenu des aides pour faire face à la flambée des prix à la pompe. La ministre Catherine Chabot, justement, est attendue lundi matin sur les ports du Gros du Roi et de 7. L'essence, justement, nouveau record ce matin. Le litre de gazole à 2,40€. Le gouvernement annonce un nouveau dispositif pour les Français les plus précaires à compter du 1er octobre. Un dispositif qui sera détaillé dans les tout prochains jours. Et puis, le sport, les handballeurs de l'USAM en déplacement ce soir, direction Saran, c'est à côté d'Orléans. C'est la 3e journée de championnat en première division. L'occasion pour les Nîmois de se relever après le derby perdu assez lourdement à domicile le week-end dernier contre Montpellier.
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2: Rassurez-nous Olivier, ça va bien se passer cette feria.
0: Oui, je peux vous rassurer, nous avons encore de la crème solaire pour vous et les chapeaux de la feria.
2: Beaucoup.
0: Je sais, on va s'occuper de vous. Voilà, même dans le dos, c'est pas
2: je
0: facile.
2: Ça coûte un peu cher.
0: Je sais, mais on a un budget pour ça, spécial pour vous. Vous le méritez parce que on prend soin de vous. Alors oui, soleil, hein, vous l'avez deviné, évidemment. Soleil aujourd'hui, demain, enfin un week-end ensoleillé. Le soleil présent au-dessus des arènes de Nîmes. Des températures, alors aujourd'hui, entre 25 et 28 degrés en pleine. 19 degrés sur les Causses et les Gouales. Peut-être un peu plus fraîche aujourd'hui parce que cet après-midi, le Mistral va se soulever avec des rafales à 55 km/h dans la vallée du Rhône. Demain, grand soleil, 29-30 degrés. Et puis pour dimanche, 29-32 degrés. On va donc gagner quelques degrés dans le week-end. Aujourd'hui, en Lozère, quelques nuages fins dans cette fin de matinée sur le nord du département. C'est un peu plus frais en Lozère. 18 à 19 degrés sur le Brac et la Margeride. 16 degrés sur le Mont Lozère et 22 à 25 degrés ailleurs. Ça vous va ?
2: Bien sûr.
0: Et bah, pour le feria,
2: c'est honnête. J'en ai connu tellement sous la pluie.
0: Tiens, pendant que vous êtes là, vous serez devant la radio ici Garloser demain entre 14h et 17h.
2: Oui,
0: c'est bien ça ?
2: Cet après-midi aussi.
0: Cet après-midi.
2: J'y passerai, mais c'est pas moi la star, c'est l'isoloir.
0: Alors l'isoloir, racontez-nous vite fait ce que c'est. Un isoloir comme quand on va voter.
2: Exactement.
0: On rentre à l'intérieur et on fait quoi à l'intérieur ?
2: La différence, c'est que vous ne votez pas vraiment. On va juste vous tendre le micro quelque part pour que vous vous exprimiez à quelques mois de l'élection présidentielle. Venez, ça dure, allez, 5 minutes, okay. Montre en main. et un petit ordinateur. Vous cliquez sur le bouton, vous vous laissez guider. Vous pouvez être filmé, mais c'est pas obligatoire. Okay. Vous pouvez refuser d'être filmé.
0: Vous êtes tellement beau.
2: En revanche, on vous enregistre. Non, vous, allez-y. Moi, il faut l'après-midi pour mettre de la crème solaire sur le crâne.
0: On s'occupe de
2: Olivier.
0: Tout.
2: Mais voilà, c'est une grande consultation qui est lancée, notamment par ici, Gare Lozère, à quelques mois de la présidentielle.
0: Donc, et on vous attend cet après-midi,
2: 14h-17h.
0: Et demain également.
2: Demain.
0: Allez, ça marche. Merci Tony Signy, à tout à l'heure pour les infos de midi.
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0: Alors cette énigme, vous l'avez trouvée ou pas? Charger ou charrier, l'effort est mon métier. J'ai tendu la main et j'ai vu le grenier de mes ancêtres. Quel est ce lieu ou cette chose que nous devons découvrir? Vous allez nous faire vos propositions maintenant. 04 66 21 36 37 et on va vous offrir des invitations, un passe-famille pour aller visiter le domaine royal de Jarras, situé à Aigues-Mortes, considéré comme le plus grand domaine viticole d'Europe.
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0: Allez chercher vous aussi Tony Cellier.
2: Vous faites très bien le père Fouras.
0: Charger ou charrier, l'effort est mon métier. J'ai tendu la main, j'ai vu les greniers de mes ancêtres. Tenez les clés du studio. You can call me all. Voici Paul Simon.

0: Simon. Mais oui, le célèbre de Simon et Garfunkel, mais sans Garfunkel, puisqu'il a sorti un album solo, You Can Call Me Hal.
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0: Vous savez que la brandade de neurones, c'est du lundi au dimanche, parce que si vous ne trouvez pas le vendredi, des fois le samedi, eh ben l'idée jaillit, et hop, entre 11h et midi, on joue à la brandade de neurones, avec, je vous rappelle, le cadeau, le passe-famille, pour deux adultes, deux enfants, pour visiter le domaine royal de Jarras, le plus grand domaine viticole d'Europe, d'un seul tenant, fondé en 1883. Il y a une histoire incroyable sur ces 800 hectares, dont 400 hectares de vignes en agriculture biologique. Mais vous découvrirez tout ça pendant la visite. Notre énigme, charger ou charrier, l'effort est mon métier. J'ai tendu la main et j'ai vu le grenier de mes ancêtres. Bonjour Denis.
3: Bonjour.
0: Bienvenue bonjour. Denis.
3: Merci, merci.
0: Ça cherche
3: beaucoup.
0: Du côté du Collet d'Odèze.
3: Oui, alors je pensais à Anselme Kiefer.
0: Alors, pourquoi ? Expliquez-moi, je ne sais pas du tout ce que c'est. Hein. Et vous, qui c'est ?
3: Alors, c'est un peintre, sculpteur, écrivain et bâtisseur.
0: Ok.
3: Il a transformé une ancienne filature de la soie, appelée la ribote. Il a édifié un réseau complexe de souterrains, de cryptes, d'amphithéâtres, de tours immenses, empilés et des ruines et des destructions de l'histoire.
0: Voilà. D'accord. Donc, c'était en quelle année, ça ?
3: Alors lui, il s'était installé en 92 à Barjac.
0: Ok.
3: Mais je pense qu'il a fait un gros travail, on peut le visiter même.
0: D'accord, c'est ok. Bah, écoutez, vous m'apprenez, non, je connais pas, il y a... Non, je connais pas du tout. Bah, alors, c'est pas la bonne réponse.
3: Ouais.
0: Ben, je suis désolé. Et puis, du coup, comme vous n'avez pas gagné, vous n'allez pas me donner et me dire si les champignons sont sortis au Collet d'Odèze.
3: Ah, ben, alors là, il y en a point.
0: Ah, bon, voilà. D'accord. Bon, parce que j'ai vu, il y a des photos sur le Facebook ici, Gare Lozère, de ce matin pendant la météo. Il y a quelqu'un qui tient deux petits champignons dans la main, et je trouvais ça joli.
3: Ouais, qu'il en est sorti un ou deux dans des ruisseaux où il y a de l'humidité.
0: Ah, voilà. Parce que quand on sait très bien, Denis, que dans votre jardin, c'est un coin à champignons. Je le sais, moi.
3: Comment vous le savez,
0: ça? Merci en tout cas, Denis. Allez, bah, vous continuez à chercher. Et vous allez trouver cette énigme.
3: D'accord,
0: merci en tout cas.
3: Agréable journée.
0: À vous aussi. Chargé ou charrier, l'effort est mon métier. J'ai tendu la main et j'ai vu le grenier de mes ancêtres.
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0: Alors, qu'est-ce que c'est, au juste, à votre avis ? Un lieu, un métier, un personnage, célèbre ou pas célèbre ? Faites-moi des propositions et je vous dirai. 04 66 21 36 37. On écoute Tomber pour la France d'Étienne Dao et on fait la feria, évidemment, avec ici Gare Lozère. Les corridas à suivre en direct à la radio.

0: Étienne Dao, tombé pour la France, 11h17, bienvenue dans l'énigme, la brandade de neurones.
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0: Et énigme évidemment à découvrir pour vos invitations au domaine royal de Jarras à gagner sur la commune d'Aigues-Mortes. Une énigme, de quoi parle-t-on ? Un lieu, un métier, un personnage ? Chargé ou charrié, l'effort est mon métier, j'ai tendu la main et j'ai vu le grenier de mes ancêtres. Faites-moi des propositions, je vous dis oui, non, si vous me donnez vos coins à champignons. D'accord ? Allez, on fait comme ça. Voici Manon Lisa, le petit pêcheur.

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1: 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On va jouer à la brandade de neurones maintenant.

Dans un instant, on fait le point route sur la circulation. Si vous avez des informations à nous donner sur la circulation à Nîmes en raison de la feria, vous savez que l'Écusson est fermé à la circulation. Ça se passe comment? Vous êtes dans les bouchons ou pas du tout? 04 66 21 36 37. En attendant, voilà, un week-end qui arrive sous le soleil dans le Gard et la Lozère, et même des températures qui vont monter un petit peu dans le Gard dimanche. On écoute Tall Talk, It's My Life.

0: Talk, on va faire un point route tout de suite.
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0: Alors, il y a une circulation avec un petit bouchon, un petit ralentissement de 7 minutes sur les hauts des Jardins de la Fontaine. Voilà, quand vous êtes devant l'Impérator Jardin de la Fontaine, vous longez les quais, vous serez ralenti de 7 minutes actuellement. C'est vendredi, jour de marché sur le Jean Jaurès. Ça provoque pas de circulation particulière. Et on a un petit ralentissement de 5 minutes, rond-point de Carémaux en direction du rond-point de Nîmes-Ouest. Voilà, dans le sens à l'ESNIM. Voilà pour les ralentissements aujourd'hui. Pour le moment, je vous rappelle évidemment la Feria des Vendanges qui démarre, et avec des bus qui seront gratuits sur l'ensemble du réseau pendant la Feria, samedi et dimanche, et le réseau Tongo qui s'adapte avec Boulevard Victor Hugo à Rennes et Libération, donc de la fermeture de la circulation. Vous n'aurez pas de bus dans ces secteurs. Même chose pour rue de la République, Montcalm vers les Arènes, et le secteur

0: Gaston Boissier. Vous avez tous les renseignements sur le site internet de Tango. 11h28, on joue. Allez.
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0: La Branda de Neurones, une énigme, un lieu, un personnage à découvrir, ça peut varier suivant les énigmes. Alors je vous rappelle l'énigme en cours, chargé ou charrié, l'effort est mon métier, j'ai tendu la main et j'ai vu le grenier de mes ancêtres. Bonjour Pierrette.
3: Oui bonjour.
0: Bienvenue, vous êtes à Saint-Jean-du-Pin à côté d'Alès.
3: Je pense que c'est faux parce que mon ancêtre me gêne, mais je pense au cheval de Prévascli ou au cheval.
0: Oui, le cheval sauvage de oui. Lozère.
3: Réintégré,
0: oui, oui, mais voilà, tout à fait. Le préhistorique, voilà, c'est ça exactement. Ouais. Alors, non, ah ben non, c'est pas ça, mais il y a peut-être un lien avec le cheval.
3: Mais oui, peut-être un cavalier.
0: Voilà. On ne sait pas, on ne peut pas vous donner la réponse. Sinon, on peut s'arranger évidemment avec en espèces de préférence.
3: Mais j'ai pas de champignons.
0: Et vous n'avez pas de champignons. Ah, je vais vous harceler là pendant la période. Hein. Ça va être difficile. Saint-Jean-du-Pin, il n'y a pas trop de champignons.
3: Ça arrive, mais moi je cherche pas.
0: Bon, d'accord. Bon, en tout cas, c'est pas le cheval de Prévinsky. Merci, en tout cas, Pierrette. Continuez à chercher. Merci. Et puis, faites-nous vos propositions pour gagner ce beau cadeau, le passe-famille, pour visiter le domaine royal de Jarras, à Aigues-Mortes. Un des plus grands domaines viticoles d'Europe. 04 66 21 36 37. Chargé ou charrié, l'effort est mon métier. J'ai tendu la main et j'ai vu le grenier de mes ancêtres. Voici Julien Clerc.

0: Fakir, Julien Clerc, la radio, ici Gare Lozère. Retransmission de Corrida demain et dimanche, celle de l'après-midi. 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
0: Une énigme et un cadeau à gagner. Le cadeau, c'est des invitations pour le domaine royal de Jarras à Aigues-Mortes. L'énigme, alors ça a un lien avec le cheval. Voilà, c'est un petit indice que je peux vous donner. Chargé ou charrié, l'effort est mon métier. J'ai tendu la main et j'ai vu le grenier de mes ancêtres. 04 66 21 36 37.

0: One Republic avec Runaway, la feria des vendanges à Nîmes, avec un lieu ouvert et gratuit, c'est le musée des cultures taurines, juste à côté du musée de la Roménité, dans la rue perpendiculaire. Vous pourrez donc découvrir le musée des cultures taurines, donc gratuit. C'est ouvert de 10h à 18h pendant la feria, samedi et dimanche, avec des animations, avec une exposition sur la Camargue Terre d'Eau, exposition également, et c'est l'exposition permanente, avec la Camargue, l'esprit de la Camargue, le riz, les taureaux de Camargue, et puis bien sûr la corrida. Donc si vous venez à Nîmes, allez faire un petit tour, et c'est gratuit, hein, le musée des cultures taurines, donc à voir absolument pendant ces journées du patrimoine.
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0: La branda de neurones, une énigme chargée ou charrier, l'effort est mon métier, j'ai tendu la main et j'ai vu le grenier de mes ancêtres. Qu'est-ce que vous inspire cette énigme? Bonjour Simon de Servières.
3: Bonjour.
0: Bienvenue. Alors vous étiez, vous faites quoi là ce matin?
3: Je travaille.
0: Vous travaillez avec la radio?
3: C'est ça.
0: Ça c'est le bonheur. Ça
3: oui,
0: c'est,
3: oui.
0: Les journées passent vite.
3: Ça va plus vite.
0: Ça va plus vite. Alors, qu'est-ce que vous... Il y a une idée qui a jailli, là.
3: Là, je pensais à la charrette ou au charreton.
0: Ah oui, chargé ou charrier. Vous parlez directement la charrette. Le chariot, ouais. Alors, non, mais ça fait partie de l'univers, de ce que nous cherchons. Voyez-vous? Donc, il y a un lien avec le cheval. Vous l'avez entendu, ça, Simon?
3: Oui, tout à fait.
0: Voilà. Donc, ok. Ben, continuez à chercher. Vous êtes en week-end, vous êtes...
3: Pas encore.
0: Non. Mais bientôt.
3: Bientôt, oui, ce soir.
0: Ouais, il est bientôt 19h, hein, rassurez-vous. Hein.
3: Oui, voilà.
0: Ça va passer tellement vite. Il va se passer plein de choses. À midi, il y a Enora Malagré qui sera là. Voilà, avec sa douce voix, elle va vous parler de plein de choses. Et puis, bien sûr, on va vous parler de la feria de Nîmes, la feria des vendanges. Vous allez y venir ou pas?
3: Non, pas cette année, je pense.
0: Non, repos cette année, au calme.
3: Ouais, c'est
0: bon.
3: Compliqué.
0: Allez, ça marche. Merci Simon de votre appel.
3: Merci à vous.
0: Et continuez à chercher notre énigme du jour. Charger ou charrier l'effort est mon métier, j'ai tendu la main et j'ai vu le grenier de mes ancêtres.
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0: Attention, musique de Bodega. Et tout le monde saute en l'air, sauf si vous êtes en voiture. C'est pas prudent.
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0: Louise Attaque, je t'emmène au vent, il est 11h44.
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0: On va faire un petit point sur la route et sur le centre-ville de Nîmes avec la Feria évidemment. Les axes qui sont fermés, on vous l'a dit, hein, boulevard Victor Hugo, Arène, Libération, Place Montcalm pour la circulation des bus. Et puis l'Écusson qui est fermé, ça provoque quelques ralentissements. Alors si vous êtes du côté de Courbet ou de Vincent Faïta et que vous voulez passer par le Victor Hugo, le Gambetta, eh bien il y a des bouchons actuellement. Il y a 11 minutes de ralentissement depuis on va dire le boulevard Courbet ou Vincent Faïta en direction donc des jardins de la Fontaine. Tout le Gambetta est donc au ralenti ce matin et ça se prolonge jusqu'au jardin de la Fontaine. Donc secteur peut-être à éviter ce matin en raison des modifications de circulation de la Feria de Nîmes. Sinon pas d'autres difficultés, ça roule plutôt bien du côté de Duoda et puis toujours un peu de ralentissement. 4 minutes de ralentissement entre rond-point de Carémo et le rond-point de Nîmes-Ouest dans le sens Alès-Nîmes. Voilà pour les ralentissements ce matin. N'oubliez pas, pour venir à la Feria, le parking des Cossières et les navettes qui vous amènent gratuitement en direct au cœur de la Feria.
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0: La brandade de neurones du lundi au dimanche de 11h à midi, vous nous appelez, on écoute de la musique, on passe un bon moment et puis surtout, oui, vous appelez pour nous faire des propositions au 04 66 21 36 37. Nous cherchons alors quelque chose ou quelqu'un autour du cheval. Charger ou charrier, l'effort est mon métier, j'ai tendu la main et j'ai vu le grenier de mes ancêtres. 04 66 21 36 37. Encore quelques minutes pour vos propositions dans la brandade de neurones. Et voici Jane Birkin.

De peur qu'il ne se sauve, Jane Birkin, mais non, venez à la fête des vendanges. Là, on va gratter sur les guitares, évidemment, avec des concerts gratuits avec les gitans, bien sûr, à la Placette à Nîmes, le quartier de la Placette qui s'enflamme au rythme des musiques gitanes et flamenco. Les guitares endiablées, vous allez avoir dès le 21h deux belles soirées. Donc ce soir à 21h, il y a Mario et les Gypsies. À 22h30, ce sera S-Well. C'est un collectif nîmois, mais là, on n'est pas dans le gypsy, ce sera plutôt funk. Et puis demain samedi, il y aura Tino Flamenco, donc à partir de 21h. Ça se passe à la Placette, quartier mythique de la Feria de Nîmes. Donc allez-y, musique gitane à la Placette. Et voilà, on est dans l'ambiance. Hein. Allez, encore quelques instants pour jouer à la brandade de neurones, découvrir et décrypter l'énigme du jour. Charger ou charrier l'effort est mon métier. J'ai tendu la main et j'ai vu le grenier de mes ancêtres. 04 66 21 36 37. Quelques secondes pour jouer avec nous. Et puis sinon, on rejouera demain 11h et dimanche 11h, puisque la brandade de neurones, du lundi au dimanche de 11h à midi. On fait comme ça. Avant les infos de midi, c'est Laura Branningham, Self Control.

self-control, ça aussi on l'entend bien sûr dans les beaux dégâts de la Feria. Laura Branningham, ça va, vous allez faire quoi vous sur la Feria de Nîmes? Vous allez prendre évidemment votre téléphone et nous envoyer les photos. Peut-être serez-vous sélectionné pour la photo de la semaine. Vous nous l'envoyez sur le Facebook ou le WhatsApp ici Garloser. Vous faites une belle photo de Feria et on vous interroge sur l'histoire de cette photo samedi matin ou dimanche matin à 7h20. Voilà, peut-être vous allez rentrer de la Feria. Donc n'oubliez pas la photo de la semaine. C'est à envoyer donc sur ici Garloser.

0: on est bien avec Ici Garloser et les chansons de la Feria, évidemment. Allez, bonne journée, bon week-end.
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0: C'est vendredi 18 septembre, il est midi. L'info avec vous, Tony Cellier, bonjour.
2: Bonjour.
0: Il s'en est pris à plusieurs stations-service à Alès.
2: Oui, peut-être à cause de la hausse des prix, mais pas sûr. L'histoire nous le dira peut-être un peu plus tard. Ce qui est évident, c'est qu'il était bien alcoolisé. Un homme a été arrêté hier soir, donc à Alès, après avoir dégradé 4 stations-service de la ville. Il coupait les câbles d'alimentation des pompes avec une pince, tout simplement. Un homme qui circulait à moto, un homme d'une quarantaine d'années. Il a été repéré grâce aux caméras de vidéosurveillance de la police municipale, suspect apparemment originaire d'un village des Cévennes. Il est en garde à vue. À Alès, encore la belle saisie des policiers. Cette information ici, Garloser. Mercredi, ils arrêtent un jeune majeur au volant de son véhicule. Ils le soupçonnaient d'approvisionner des points de deal de la ville. En perquisitionnant chez lui, ils ont saisi 1,5 kg de cocaïne, 5 kg de résine de cannabis et puis aussi de l'argent liquide, 1 300 €. Le suspect a été déféré au parquet jeudi en attendant son jugement en comparution immédiate lundi, donc dans 3 jours. Il y a 2 semaines déjà, les policiers d'Alès avaient mené une opération pratiquement identique au cours de laquelle ils avaient saisi là encore 1,5 kg de cocaïne et 5 kg de résine de cannabis.
0: L'image du jour dans le Gard et sur le sable des arènes.
2: Oui, en ce moment, et c'est à Nîmes, bien sûr, le véritable coup d'envoi de la Feria des Vendanges. Première corrida cet après-midi à 17h30 avec l'incontournable l'Opéra Carmen et une piste de toutes les couleurs. C'est signé Muriel Goro qui a reproduit donc sur le sable son affiche, affiche qu'elle a dessinée pour cette corrida. Xavier Panroy l'a suivi pour Ici Garloser.
3: Dans les arènes, pas de pinceaux, mais de grosses bombes de peinture bruyantes qui viennent colorer le sable.
4: De faire une peinture à ce niveau, c'est vraiment très intéressant. Parce que la peinture sur le sable, c'est pas évident.
3: Avec l'aide d'assistants, Muriel Goro donne vie à l'affiche de la corrida sous l'œil curieux des touristes.
4: C'est magique, là, regardez, il y a des tas de gens qui sont en train de se faire raconter la vie des Romains. Et nous, on est en train de peindre la peinture acrylique sur le sable. C'est deux civilisations qui se rencontrent.
3: Pour la Lunelloise, créée dans les arènes de Nîmes, c'est un rêve.
4: Ah oui, moi je trouve ça fabuleux. Ça vous met la boule au ventre. C'est l'aboutissement d'une vie consacrée à la peinture et au taureau.
3: Et peu importe si des heures de travail vont partir en poussière une fois que la corrida aura commencé.
4: Moi, le fait que ce soit éphémère ne me gêne pas du tout. Alors pas du tout. Je pense que ça sera dans la mémoire des gens qui sont là. C'est la vie. La vie est éphémère, vous savez.
3: Une poésie sur le sable qui sera sublimée par l'Opéra Carmen.

0: Qu'est-ce que vous voulez que j'ajoute?
1: Il n'y a rien à dire.
0: Bah oui. Ça.
1: C'est magnifique.
0: Sur la piste, donc, ça promet, bien sûr, mano à mano avec l'Espagnol Alejandro Talavante et Andrés Rocarrey, le Pérévien très attendu aujourd'hui, Hervé Salafranque, après sa prestation du week-end dernier.
2: Les images ont fait le tour de la planète taurine. Andrés Rocarrey suspendu aux cornes de son taureau pendant d'interminables secondes, ballotté comme un pantin désarticulé, finalement, miraculeusement épargné par la blessure. Mais le Péruvien retourne au combat pour livrer une fin de faïne d'une intensité rare et couper les deux oreilles et la queue de son adversaire devant des gradins en délire. Il n'avait pas besoin de ça pour le prouver, mais ce jour-là, Rocarrey a démontré une nouvelle fois qu'il appartient à la race des seigneurs de la tauromachie. Dans un autre registre, son compagnon de cartel du jour, Alejandro Talavante, est lui aussi à sa place réservée à la table des plus grands. Le torero de Badajoz enchaîne les triomphes et c'est tout sauf un hasard si les deux maestres occupent actuellement les deux premières places de l'escalafone. Leur mano a mano, magnifié par l'atmosphère si spéciale d'une corrida carmen, est forcément très attendu. Il est d'ailleurs en tête des réservations au guichet.
0: Et début de cette corrida carmen donc à 17h30. Enfin, après la déception et la chute contre Montpellier le week-end dernier, Léon de Balleur de Lussam remonte en selle ce soir. Déplacement, ils sont tout à l'heure à Sarans et près d'Orléans et c'est la troisième journée de championnat en première division.
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0: On n'a pas à se plaindre, lui.
4: Oh que non, soleil tout le week-end, cet après-midi vent de nord Mistral dans la vallée du Rhône, rafale à 55 km/h, température du jour 25-28 degrés en plaine, 19 degrés sur l'Écosse et sur les Gouales. Même temps en Lozère, température un peu plus fraîche et beau temps tout au long du week-end. 1005 et Nora Malagré, vous êtes là et tant mieux.
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5: Et bonjour à tous, il est 12h05 sur votre radio Ici. Je suis en direct jusqu'à 13h avec vous et je suis dans les locaux de Ici Héros à Montpellier. Voilà, depuis le début de la semaine, je voudrais les embrasser très très fort. On a été reçus comme des reines parce que je suis avec Audrey Azo. Je voudrais faire un gros bisou à Philippe Moati qui est un peu le patron d'Ici Héros. Merci beaucoup les amis et gros bisous aussi à tout le réseau Ici partout en France. Alors, bienvenue dans ce nouveau numéro. On parle de bons plans ici, de vie quotidienne, d'arnaques à éviter, de santé. Nous sommes là pour vous rendre service parce qu'on vous doit bien ça. C'est le titre de ce nouveau rendez-vous quotidien. Nous sommes ensemble, je vous l'ai dit, jusqu'à 13h. Moi, je m'appelle Enora Malagré. Voici la joyeuse bande qui m'accompagne. Aude Razo, madame anti-arnaque. Bonjour Aude.
7: Bonjour, bonjour tout le monde.
5: Valère Coréard, le premier de la classe avec ses bons plans conso. Coucou Valère.
8: Salut Enora, bonjour à toutes et tous.
5: Pierre Fabin, notre vétérinaire préféré. Bonjour Pierre.
8: Bonjour Enora, bonjour à tous.
5: Nordine Attab, notre coach sportif, parce que le vendredi, on parle sport. Coucou Nordine.
9: Bonjour Enora.
5: Oh là là, c'est pas vrai. Le vendredi, il craque complètement, c'est Frank Sinatra. J'adore, quelle voix. Alors, aujourd'hui, je me réjouis. On va parler, entre autres, hein, bien sûr, journée du patrimoine. Ça démarre ce week-end. Et puis, rien à voir, on parlera aussi race de chiens à la mode. Faut faire attention. Vous avez des questions, appelez-nous, laissez-nous un vocal sur notre WhatsApp gratuit 0810 055 056. Nous sommes là pour vous. Et puis, laissez-nous des messages vocaux comme l'a fait Erwan aujourd'hui.
10: J'ai reçu un mail qui me dit que je suis abonné à la plateforme Prime Video et que je vais être débité 69 €. Et donc, je ne sais pas comment réagir face à ça.
5: Eh bien, vous avez bien fait de nous laisser ce message. C'est une question pour Aude, ça.
7: Oui, c'est l'arnaque du moment, le faux mail Prime Video. Je vais vous dire quoi faire, de jeter le mail, déjà, pour commencer.
5: Oh, pas mal, déjà. On y répond dans une trentaine de minutes. 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Sur votre radio Ici, on est ensemble jusqu'à 13h. C'est votre nouveau rendez-vous quotidien. Je voudrais vous présenter un petit nouveau qui intègre la bande exceptionnellement ce vendredi parce qu'il anime la matinale de Montpellier. Il vient d'Ici Héros. Il s'appelle Arthur. Arthur des plantes. Bonjour Arthur.
11: Bonjour Enora. Bonjour à toutes et tous.
5: On est bien content de vous recevoir chez nous.
11: Mais moi aussi, je suis content. Vous avez bronzé depuis le début de la semaine.
5: Ah voilà, le prétentieux. Tout ça parce qu'il fait un temps de rêve ici.
7: Il fait chaud, hein. Il fait chaud encore à Montpellier.
5: Il fait bon, qu'est-ce qu'on aime Montpellier et ses alentours. Alors, on va démarrer carrément avec vous, Arthur. On va parler journée du patrimoine, je vous l'ai dit, dans le sommaire. Ça démarre ce week-end. Alors d'abord, Aude, vous avez évidemment des infos, enfin des chiffres.
7: Journée du patrimoine samedi dimanche. Et ça, c'est très chouette. Ça donne plein de super idées de sorties. Ouais. Journée du patrimoine, près de 7,4 millions de visiteurs l'an dernier.
5: Wow.
7: Ça fait un carton. Alors, bon plan, on y va direct. Un bon plan que je vous donne. Si vous ne savez pas ce qui est ouvert, ce qui ne l'est pas pendant ces journées du patrimoine, que vous n'avez pas envie de tout éplucher, il y a une carte interactive sur journeedupatrimoine.culture.gouv.fr. J'ai testé ça ce matin. En fait, vous zoomez sur votre commune, sur votre département, sur votre région, et hop, ça vous donne tout ce qui ouvre ses portes ce week-end. Petite mise au point, parce que je parlais des journées du patrimoine avec des copains l'autre jour, ils pensaient qu'il y avait que des châteaux, des vieilles pierres, etc. Pas du tout.
5: Et ce qui est très bien aussi, pardonnez-moi.
7: Et on va en parler largement. Vous avez des tribunaux, des théâtres, des opéras, des laboratoires, des anciennes usines, des clochers, des souterrains. L'offre, elle est absolument pléthorique. J'ai un deuxième bon plan. La Fondation du patrimoine qui vient d'annoncer le lancement d'un pass patrimoine. Vous avez entendu parler de
5: oui,
7: ça?
5: Oui, absolument.
7: C'est un abonnement. Plus de 500 sites culturels accessibles partout en France. Ça vous revient entre 6,50 € et 14,50 € par an. C'est plutôt sympa et vous pouvez visiter comme ça Château de Versailles, Domaine de Chambord, Écomusée d'Alsace, les Arènes de Saintes, etc. Donc, deuxième bon plan patrimoine.
5: Et en parlant bon plan, donc Arthur Desplantes, qu'est-ce qui se passe ici à Montpellier?
9: On a fait une belle découverte cette année, c'est la Costumothèque de Montpellier. En fait, c'est leur première participation aux Journées du Patrimoine, on ne les connaissait pas. C'est une costumerie qui est unique dans toute la moitié sud de la France, que vous pourrez visiter lors des Journées du Patrimoine demain. Il y a 15 000 costumes. Et accessoires.
5: C'est énorme.
9: Disponible à location, à la création. C'est installé dans un local de 300 mètres carrés. On est à Montpellier. Et en fait, c'est une association. C'est Perrine Angers-Michelet qui a créé ce lieu il y a 10 ans, lorsqu'une compagnie de spectacle vivant a dû déménager sans pouvoir emporter tous ses costumes. Et donc, ils ont créé cette costumerie. L'association est un organisme de formation professionnelle agréé, spécialisé dans le domaine du costume et de l'habillage. Et ils animent aussi des petits cours de couture et des ateliers de revisite de la mode dans les maisons de retraite. Alors ça, c'est totalement fou.
5: C'est
9: ils prennent des costumes de 1900 à aujourd'hui et font un défilé pour les résidents.
5: Oh,
9: et là, il y a plein de souvenirs
5: génial.
9: Qui remontent. Ça délie les liens. C'est trop, trop bien.
5: Mais c'est un super bon plan, ça, Arthur. On adore. Et en plus, ici, c'est un peu le costume, je pense, au cinéma. Etc. C'est un peu le Hollywood ici chez vous, j'ai l'impression maintenant. Tous les tournages, j'ai l'impression, se passent à Montpellier, dans la région.
9: Il y a plein de studios qui s'installent ici, des séries TV tournées au quotidien. On a Ainsi Grand Soleil, on a Demain nous appartient, on a Ici tout commence aussi. Donc les sociétés de production, quand elles n'ont pas dans leur collection le costume qu'elles recherchent, elles vont à la Costumothèque de Montpellier et elles trouvent toujours la pépite qu'il faut.
5: Bon allez, moi je quitte tout, je m'installe à Montpellier. Allez, ça part. Alors Valère,
12: oui.
5: Le Siloche, ça vous parle, mon petit acteur?
12: Et non seulement ça me parle, mais je lance un appel solennel à toutes celles et ceux qui nous écoutent, dites-nous quels sont vos bons plans pour aller au ciné pas trop cher.
5: Non mais 0810 055 056.
12: C'est un vrai sujet parce que si vous allez dans une grande salle classique avec les enfants, vous allez à 4 au ciné et que vous vous dites aller un peu bonbon pop-corn, il y en a pour quasiment 100 euros. Enfin, c'est une folie furieuse. Donc, voici quelques bons plans pour aller au ciné pas cher, mais vous en avez d'ailleurs peut-être d'autres. Bon, déjà, il faut aller sur les salles qui proposent des horaires en décalé. Le dimanche matin, c'est souvent un bon plan. En famille, on peut avoir des places à 5 euros. Sur des gros réseaux. Donc ça, il faut regarder les horaires et les offres. Regardez aussi les cartes de réduction et les cartes d'abonnement. Si vous êtes cinéphile, c'est très très vite rentabilisé, mais uniquement si vous y allez souvent. Il ne faut pas prendre une carte d'abonnement à l'année ou même au mois, si vous y allez une fois de temps en temps. Par contre, si vous y allez souvent, c'est l'énorme bon plan pour se retrouver avec des places, là pareil, à 5-6 euros. Et puis, moi, il y a toujours un truc que je dis, que je trouve très important, parce qu'il y a aussi là derrière de la conviction, c'est les cinémas indépendants. Il y en a partout en France. Moi, je pense par exemple au Vox à Avignon. Hein, je suis avignonnais. Là-bas, on a un cinéma. C'est 4,50 € pour les enfants. 7,50 €, c'est un tarif social. J'adore. Et c'est 9 € pour les adultes. Et surtout, ils ont du pop-corn. Et il y a beaucoup de cinémas indépendants qui ont du pop-corn. Et ça, je trouve que c'est essentiel.
5: Non, mais c'est vrai qu'il a raison, Valère. Il y a plein de petits cinémas de quartier formidables. J'en ai un dans le 93 aussi chez moi à Saint-Ouen. C'est 7 € la place, pardonnez-moi. Mais avec une programmation merveilleuse, pensez aussi à ça. On va continuer de parler Journée du patrimoine. Dites-nous d'ailleurs, les amis, ce que vous allez voir en famille, tout seul ou en couple ce week-end. Écrivez-nous, appelez-nous 0810 055 056.
7: Et je fais un tout petit rectificatif parce que j'ai fourché. Et heureusement, il y a des gens très attentifs qui m'écoutent. Le pass patrimoine dont je vous parlais, c'est 6 2,50 € par mois, pas par an, excusez-moi. Bah, heureusement évidemment. Qu'il y a des gens qui m'écoutent et qui me corrigent.
5: C'est vendredi, on vous pardonnera aisément, Audrazo. On continue cette émission merveilleuse. On est ensemble jusqu'à 13h. Pour l'heure, on s'écoute Francis Cabrel, Les Murs de Poussière, sur votre radio ici.

0: J'adore. Francis Cabrel, Les murs de poussière sur votre radio. Ici, on est ensemble jusqu'à 13h.
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0: C'est votre nouveau rendez-vous quotidien, ça s'appelle On vous doit bien ça. Avec toute la bande, on accueille d'ailleurs aujourd'hui un petit nouveau, Arthur de Plante, qui nous vient de Ici Héros, qui anime la merveilleuse matinale de Montpellier.
3: C'est vrai.
0: Bravo pour toute votre œuvre, Arthur.
3: Merci.
0: Il reste avec nous, il nous distille des bons plans, parce qu'on parle journée du patrimoine aujourd'hui, entre autres dans l'émission. Un peu plus tard, on parlera des races de chiens à la mode. Et croyez-moi, il faut faire attention, c'est notre vétérinaire qui nous en parlera. Appelez-nous, témoignez 0810 055 056. Et on a déjà des auditeurs qui ont envie de nous raconter ce qu'ils vont aller voir ce week-end. En l'honneur de cette journée du patrimoine, on accueille Jean-Pierre.
4: Oui,
0: bonjour Jean-Pierre,
4: bonjour.
0: Coucou.
4: Bonjour Anne et toute équipe. Hein.
0: Quelle belle voix de radio, Jean-Pierre, dis donc.
4: C'est mon Michel Drucker, quelquefois. Oui.
0: Oh, dis donc, voyez-vous ça. Vous habitez à Combloux-les-Bains, c'est où ça?
4: Combloux, une vingtaine de kilomètres de Bayonne.
0: Très bien, on embrasse Ici Gascogne, voilà, on leur fait un très très gros bisou.
3: Bisous.
0: Dites-nous, j'adore le petit bisou de Valère. Jean-Pierre, vous allez voir quoi ce week-end pour les Journées du Patrimoine?
4: Eh bien, je vais avec mon ami qui a un appartement près de Labène, Océan, donc c'est entre Bayonne et Osgore.
0: Ouais.
4: Moi, je suis jamais allé sur la plage, une chapelle dans les dunes, et donc voilà, il sera beau, donc on ira sur la plage et voir cette chapelle que moi je ne connais pas.
0: Mais c'est super. Vous aviez déjà fait les Journées du Patrimoine avant ou ça va être
4: ça va être bien sûr. Ouais. Bien sûr. Si, alors pas trop sur le secteur, parce que moi je suis dans le Pays Basque que depuis un an, donc moi je viens des Vosges.
0: Ouais.
4: Oui, c'est assez régulier, des choses qu'on n'a pas l'habitude de voir.
0: Bah oui. Faire. Et puis c'est gratuit, on le répète, donc c'est l'occasion d'aller avec votre compagne, votre compagnon, vos enfants, vous sortez aussi la grande tata si elle a envie, voilà, vous lui faites prendre l'air et vous allez voilà visiter des merveilleux monuments dans toute la France. On a quand même un pays, pardonnez-moi, sublimissime. On vous embrasse très très fort Jean-Pierre, prenez grand soin de vous.
4: Merci.
0: À tout bientôt. On va continuer à distiller des bons plans avec notre Valère Coréard.
3: Bah oui, si vous voulez. Est-ce que vous êtes d'accord pour qu'on parle musée, mais toute l'année, parce qu'il y a les Journées du Patrimoine, mais ouais. On a aussi de belles offres pour visiter des musées. Alors, il y a des collections permanentes, souvent, ils sont d'ailleurs tout le temps gratuits dans certaines villes.
0: Ouais.
3: Et ça, il faut se renseigner, tout simplement, sur le site de l'Office de Tourisme ou de votre ville. Mais sachez que le premier dimanche du mois, il y a beaucoup de musées nationaux qui sont gratuits, parfois seulement pour les collections permanentes, mais aussi parfois seulement sur certaines périodes. On se renseigne. Mais si je vous dis, par exemple, musée zoologique, musée Tommy Ungerer, archéologique, tout ça, c'est à Strasbourg, par exemple. Le musée des Beaux-Arts, aussi le musée d'art moderne, ben voilà, ça c'est gratuit tous les premiers dimanches du mois. Donc c'est vraiment top de le savoir. Et puis aussi pour les moins de 26 ans qui résident dans l'Union Européenne, les collections permanentes des musées nationaux sont gratuites toute l'année. Donc c'est aussi une manière de se familiariser avec tout le patrimoine extraordinaire qu'il y a dans notre pays sans débourser un centime et noir.
0: Je peux vous poser une question les amis, quoi, rien à voir. Est-ce que vous aussi, vous êtes rendu compte que vous avez un peu vieilli parce que vous visitez les musées les mains dans le dos? Moi je marche et je me mets les mains dans le dos. Et c'est à ce moment-là que je me suis dit, ça y est ma fille, on est passé de l'autre côté. Si vous aussi, vous baladez les mains dans le dos quand vous faites
3: absolument
0: des visites.
3: Absolument pas, ça n'est pas du tout mon cas en tout cas.
5: Il m'arrive de faire du coaching sportif les mains dans le dos comme ça.
0: Oh là là, on est dans la même équipe.
6: Et moi
0: Charles
6: je
0: Nordine.
6: Consulte les mains dans le dos pour
0: Team main dans le dos. Si vous êtes team main dans le dos, écrivez-nous 0810 055 056 et puis dites-nous surtout ce que vous allez voir ce week-end pendant ces merveilleuses journées du patrimoine. Audrazo qui va péter l'ambiance.
7: Oui, je suis désolée.
0: On va encore se faire arnaquer ou pas? Non.
7: Alors non, on va pas se faire arnaquer parce que on va bien m'écouter, donc on va pas se faire arnaquer. Non, un tout petit conseil quand vous réservez une sortie sur internet, vérifiez bien l'URL du site. L'URL c'est quoi? C'est l'adresse en haut, c'est l'adresse du site. Pourquoi je vous dis ça? Parce que j'ai très très souvent des alertes sur des faux sites. On appelle ça des sites miroirs. Ce sont des copier-coller des vrais sites, des vraies billetteries. Donc vous avez le parc Astérix par exemple, il y en a eu Disneyland Paris qui en a été victime aussi, le musée d'Orsay aussi.
0: Ouais.
7: Vous pensez acheter un billet, vous payez, vous retrouvez sans rien ou avec des faux billets. Donc pour un parc d'attractions par exemple, sortie parc d'attractions, vous vérifiez que vous êtes bien sûr disneylandparis.com, parcastérix.com, futuroscope.com, europaparc.de pour ceux qui vivent dans l'Est et qui vont jusqu'en Allemagne. Je sais qu'on aime beaucoup beaucoup au Repas Park dans l'Est. Ouais. Donc voilà, faites juste petite vigilance quand vous réservez, c'est important.
0: Merci Audrazo, on continue à parler de journée du patrimoine, on parlera aussi race de chiens, Nordine nous dira aussi comment faire du sport avec à peu près n'importe quoi. Posez-lui vos questions, 0810 055 056. Mais pour l'heure, c'est la nouveauté, Vianney, d'or et d'étain sur ICI.

0: et d'étain. C'est la nouveauté et c'est Vianney. Jusqu'à 13h,
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0: On est ensemble jusqu'à 13h, il est midi 24 sur Ici. Dans votre nouveau rendez-vous, on vous doit bien ça. On parlait journée du patrimoine, entre autres. Tout à l'heure, on va parler des races de chiens à la mode. Moi, personnellement, ça m'agace un peu. Il faut faire très attention. À un moment, c'était la mode des teckels. Après, ça a été la mode des corgis. Maintenant, ça va être la mode des bouviers bernois. Bon, ça suffit. Notre vétérinaire nous fera un point là-dessus. Si vous avez envie de réagir, 0810 055 056. Mais pour l'heure, on accueille une auditrice. Bonjour.
2: Bonjour, ici
3: bonjour.
2: France.
3: Bonjour.
0: J'adore. Quel est votre prénom, pardon?
2: Roseline.
0: Bonjour Roseline, bienvenue.
2: Bonjour. Alors, à toute l'équipe.
4: Bonjour.
0: Bonjour. Bonjour. Qu'est-ce que vous allez visiter, Roseline, vous, ce week-end?
2: Eh bien, samedi matin, je vais visiter le théâtre d'Orléans avec une visite guidée.
0: J'ai le droit ça va. Ouais, ça va parler à Nordinatab.
4: Je vous aime déjà.
2: Oui, bah,
4: je vous
2: fais une marche avec lui. C'était super bien en bord de Loire.
5: Dites-nous tout, là, on veut tout savoir. Tiens.
4: Ben, vous n'avez pas mon 06, Roselyne?
2: Sur votre projet, le marché.
4: Ah oui, de traverser de la France, vous êtes venu me faire gagner des kilomètres.
0: Alors, ça, voilà, ça sera l'occasion. D'en parler, on va en parler de la marche hein, que fait Nordine en ce moment toute la France dans une autre émission. C'est tellement bouleversant, c'est tellement passionnant. Je suis ravie de voir que vous êtes donc la nouvelle compagne de Nordine Atta.
2: Avec plaisir.
0: Oh, Rosy,
2: vous allez me faire plaisir.
4: Bah écoutez, on se donne au revue du Poirier tout à l'heure.
5: Maintenant. Il est tout rouge.
0: Alors très sérieusement, Rosy, donc vous allez visiter, rappelez-moi, à Orléans.
2: Le théâtre le matin et l'après-midi le Centre chorégraphique national.
0: Super.
2: Ah oui, bah c'est une découverte. Hein. Le théâtre, j'y suis déjà allée, mais le centre chorégraphique, je ne connais pas du tout. Donc j'en profite, c'est ces journées-là qui permettent de découvrir plein de choses nouvelles.
0: Formidable. Je rebondis du coup, Nordine Atta, parce que vous connaissez évidemment très bien Orléans, c'est chez vous. Un bon plan, journée du patrimoine là-bas.
4: Ben Roselyne, j'ai envie de vous inviter chez moi.
0: Attention.
4: Quand je dis chez moi, c'est dans ma salle de sport. Parce qu'en fait, ma salle de sport, elle est dans la maison Pierre d'Ulysse. C'est la maison, il y a 600 ans, du frère de Jeanne d'Arc. Voilà, Pierre d'Arc, qui après a été fait noble et est devenu Pierre d'Ulysse. Et donc, au final, de Pierre d'Ulysse à Nordine Atta, voilà, il y a cette bâtisse aujourd'hui qui est magnifique et qui est malheureusement n'est plus protégée.
0: D'accord.
4: Et par contre, je laisse les portails grands ouverts. Donc, à chaque fois, il y a plein de monde qui viennent voir. Et dès que je peux, je sors pendant le coaching et puis je raconte un petit bout de l'histoire du bâtiment parce que ça m'anime. Et si en plus, Roselyne, vous dites on vous doit bien ça, il y a café gratuit et chocolat chaud.
0: Oh, c'est trop mignon. On a aussi Arthur Deplante, notre animateur d'Ici Héros qui anime la matinale, qui a encore des bons plans pour vous, hein, c'est sur Montpellier.
6: Absolument, une belle bâtisse, là aussi, c'est à La Vérune dans la métropole de Montpellier. Mm-hmm. C'est un château qui est une folie montpelliéraine du 18e siècle, qui avait des grandes demeures comme ça construites en périphérie de la ville.
0: Ouais.
6: On s'éloignait du monde, un petit peu de la chaleur, etc.
0: Ouais.
6: Et ce château, il est très réputé parce qu'il est dans le film Le Comte de Monte-Cristo, avec Pierre Niney, voilà. Énorme succès du cinéma il y a 2 ans, César des meilleurs décors, évidemment, puisqu'il y a le château de Langaran.
0: Il est prétentieux avec sa région.
6: Et il sert à représenter la demeure parisienne de la famille de Morcef, là où il planifie son plan Edmond Dantès dans les jardins, donc il se visite ce château de Langaran pour les journées européennes du patrimoine.
0: Merci Arthur, et alors on a même notre vétérinaire qui s'y met, dis donc, il a un bon plan, notre Pierre Fabin.
7: Et oui, moi il y a un endroit en Alsace, parce que donc, je suis Lorrain de base, je viens du Pays de Beach, mais il y a un endroit en Alsace, donc c'est très dur pour un Lorrain de dire ça en plus, mais il y a un endroit en Alsace que j'adore, qui est l'écomusée d'Alsace, à côté de Mulhouse. C'est l'endroit où je me suis marié avec ma femme, et juste

0: justement, ce week-end, ils font une entrée, une place achetée, une place offerte. C'est un endroit où on va pouvoir voir tous les métiers du patrimoine alsacien au fil des derniers siècles, donc à partir du Moyen-Âge. Et il va y avoir des contes en alsacien qui seront racontés toute la journée ce week-end. Et aussi une rencontre avec les distilleurs d'Alsace, qui est plutôt sympa.
1: Et Nora ?
2: Merci, Pierre-Vouine, ordinateur.
1: J'ai envie de rajouter un petit peu, de parler du Sud. C'est possible ?
2: Oui, bien sûr, rapidement.
1: Allez, rapidement. Châteauneuf, Villevieille, dans les hauteurs de Nice. Vous êtes à 10 minutes un peu plus de Nice, vers le Vins.
2: Pour Stéphane Bern,
1: et en fait, c'est là où Oxmo Puccino a tourné un clip. Vous allez voir, vous avez vu sur la baie, c'est un endroit où vous êtes tout seul, vous avez rendez-vous avec vous-même. Le lieu, il est magnifique. Châteauneuf, Villevieille.
2: Merci beaucoup pour tous vos bons plans, chers amis. On continue de dérouler l'émission jusqu'à 13h. Je voudrais très rapidement quand même accueillir le gagnant du jeu, parce que toute l'année, je booste votre pouvoir d'achat. 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Qui a gagné ? C'est Valérie ?
3: Oui ! Bonjour, Nora.
2: Ça va, Valérie ?
3: Oui, mais je suis tellement contente de vous parler en plus, parce que je vous adore. J'adore vos engagements, tout ce que vous faites. Et
2: merci,
3: en plus, vous
2: touchez
3: notre pouvoir d'achat.
2: Et voilà ! Et bien, ça tombe bien, c'est gagné, Valérie !
4: Ouais.
2: C'est gagné, on vous embrasse très très fort. 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C'est l'heure de l'info dans toutes vos régions. A tout de suite.
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2: Midi 32 sur votre radio. Ici, on est ensemble jusqu'à 13h. Bienvenue dans ce nouveau rendez-vous. Ici, on parle bon plan, vie quotidienne, arnaque à éviter. On parle animaux, santé, on parle de tout, quoi. Nous sommes là pour vous rendre service parce qu'on vous doit bien ça. C'est le titre de ce nouveau rendez-vous quotidien. Je suis Nora Malagré, je suis avec Aude Razo, Valère Coréard, Pierre Fabin qui va nous parler des races de chiens à la mode et de ses excès. Nordina Tab, notre coach sportif qui va nous dire qu'on peut faire du sport à peu près avec n'importe quoi. Défiez-le, tiens. Écrivez-nous 0810 0155 056. Et puis on est aussi avec Arthur Deplante qui est l'animateur de la matinale d'Ici Héros. Coucou Arthur.
0: Coucou, quel bonheur d'être là.
2: Merci d'être avec nous en ce midi. Et puis on va répondre au vocal d'un auditeur qui nous a appelé au 0810 055 056.
1: Bonjour, Erwan des Côtes d'Armor. J'ai reçu un mail qui me dit que je suis abonné à la plateforme Prime Video et que je vais être débité 69 euros. Je pensais que mon fils était peut-être abonné gratuitement pendant une durée et qu'il avait oublié de résilier. Il m'a dit non, c'est une arnaque. Et donc, je ne sais pas quoi faire de ce mail. Je ne sais pas comment réagir face à ça. Merci.
2: Bien, je comprends très bien. Je me permets d'embrasser ici Armorique. J'ai hâte de venir vous faire un petit coucou, chers amis. Audrazo, c'est pour vous, évidemment.
4: Oui. Effectivement, c'est une arnaque Erwan. Elle tourne beaucoup. Donc, c'est bien qu'on fasse un point parce qu'on est pas mal à le recevoir dans nos boîtes mail. J'explique quand même pour ceux qui ne connaissent pas et qui pourraient se faire piéger. C'est un faux mail Prime Video qui vous dit confirmation de commande, 69 euros pour l'année, etc. Alors qu'en fait, vous êtes abonné à rien du tout. Et le mail vous incite à cliquer quelque part pour contester l'abonnement. Et il est là le piège, évidemment. Alors Erwan, quoi faire de ce mail? Conseil numéro 1, vous ne faites rien. Voilà.
2: J'aime bien ce genre de conseil.
4: Jeter le mail, un point c'est tout. J'insiste là-dessus parce que j'ai souvent des auditeurs qui comprennent, comme Erwan, que c'est une arnaque, mais qui paniquent et qui pensent que le fait de recevoir le mail les met en danger leur compte en banque. Non, en fait, tant que vous n'avez cliqué sur rien du tout, tant que vous n'avez suivi aucune instruction...
2: Je comprends, j'ai la même panique, moi.
4: Tant que vous n'avez pas rendu votre numéro de carte bleue, vos coordonnées ou je sais pas quoi,
2: il ne va
4: rien se passer. Donc le mail, on fait rien du tout, puis on le met à la poubelle et tout va bien se passer. Vous n'allez pas être prélevé parce que des fois il y a cette inquiétude. Je sais que c'est une arnaque, mais je vais être prélevé. Non, si vous n'avez rien fait, si vous n'avez pas ouvert ce mail, pas cliqué, etc., tout va bien. Si vous voulez faire les choses bien, vous pouvez signaler le mail.
2: Alors je vais être. Oh, j'adore quand elle prend sa voix de maîtresse. Voilà, ça me plaît.
4: Ça va pas mettre fin, évidemment, à ces mails. Il y en a quand même énormément, mais ça peut un peu enrayer le truc, sauver quelques personnes. Bon voilà, pour signaler le mail, vous allez sur signal spam. Mais ce que je veux que vous retenez vraiment, c'est le conseil numéro 1. Vous ne touchez à rien, vous ne cliquez pas, vous mettez tout ça à la poubelle. Et si vous avez quand même cliqué, vous avez entré vos données personnelles, vous appelez la banque tout de suite pour les avertir.
2: Merci Audrazo. Dans un instant, on parle race de chien. Et si vous avez envie de défier un ordinateur, ça se passe au 0810 055 056. On peut faire du sport avec, je sais pas, une poubelle, un ours en peluche, et ben il va vous répondre. Mais pour l'heure, on écoute un peu de musique. Amy Stewart, Knock on Wood sur votre radio. Ici, on est ensemble jusqu'à 13h. On vous doit bien ça.

0: Dernière goutte de ce titre que j'adore, Amy Stewart. Knock on Wood sur votre radio ici.
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0: 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Et continuez de réagir au 0810 055 056. Vous l'avez sans doute compris, maintenant on est là pour vous rendre service, parce qu'on vous doit bien ça. Et c'est notre Pierre Fabin, notre vétérinaire, qui va parler d'un sujet qui me met moi aussi un peu colère. Pierre Fabin.
2: Effectivement, et moi justement, c'est un des sujets qui peut me faire sortir de mes gonds.
0: Oula.
2: Et là, je vois une petite catastrophe arriver. En fait, la semaine prochaine au cinéma, il y a un nouveau film qui a l'air génial, qui va sortir, qui s'appelle, désolé de mon anglais, il est aussi bon que le vôtre, Enora, Earth of the Beast, avec Brad Pitt. Et en fait, la star à ses côtés, c'est un berger allemand. L'histoire, ouais, elle est incroyable. Ils se crashent en avion en Alaska et puis ils vont se sauver l'un l'autre pendant tout le film. Mais pourquoi je vous dis ça? Parce qu'en fait, le cinéma a souvent eu un effet dévastateur. On l'a déjà vu dans le passé. Il y a des refuges qui ont débordé de Dalmatiens après le film de Disney.
0: Absolument.
2: Qui ont débordé d'Akita Inu après Hachi avec Richard Gere, et de Husky après la série Games of Thrones.
0: Et je me permets, et de Corgi après le dessin animé Corgi Royal.
2: Effectivement.
0: Parce que voilà, ma maman travaille là-dedans, donc je sais, c'est horrible.
2: À chaque fois, c'est la même chose, et dès mercredi prochain, quand le film va sortir, tout le monde va vouloir avoir son berger allemand, parce que c'est stylé, c'est le chien de Brad Pitt, et à l'écran, il obéit au doigt et à l'œil. Alors, je dis pas que l'histoire est pas belle, et que c'est pas possible d'avoir cette relation avec son chien, mais je rappelle que c'est quand même une fiction. Le chien du film, il a des dresseurs professionnels qui s'occupent de lui 24 heures sur 24, et il a été dressé pour ce film. Et pour moi, ce genre de film, ça mériterait même une petite mention, au début, à la fin, comme sur les paquets de cigarettes. Attention, adopter de façon responsable. C'est ce message que je veux faire passer aujourd'hui. On ne choisit pas un animal sur catalogue parce qu'il rend bien à l'écran, ou sur Instagram, parce qu'on a ce phénomène-là aussi aujourd'hui. Par exemple, le berger allemand, c'est un chien de travail, c'est exceptionnel comme chien. Il est taillé pour la garde, pour la défense, pour le pistage. Sauf que si vous ne savez pas le gérer, eh ben, ça peut aller droit dans le mur. S'il n'est pas canalisé physiquement, mais mentalement aussi, il peut s'ennuyer, il peut devenir hyper anxieux, réactif, voire un peu agressif, aboyer tout le temps, et finir à la SPA. On a eu ce phénomène énormément ces dernières années avec les Malinois. Le Malinois, c'est le chien le plus abandonné aujourd'hui. C'est des chiens de travail. Les gens ne savent pas les gérer. C'est des chiens qui ont besoin de courir 10 à 15 km par jour si on veut s'en occuper. Et ça n'a rien à faire enfermé dans un jardin. On a eu le même problème avec les bergers australiens. C'est des chiens de troupeau. C'est fait pour garder un troupeau de 200 moutons et de courir 10 à 15 km par jour.
0: C'est pas fait pour être dans un 20 mètres carrés.
2: Alors, on peut l'avoir dans un 20 mètres carrés, détrompez-vous.
0: Oui, mais il faut faire
2: sortir,
0: des grandes balades.
2: Il faut sortir, se promener, il faut qu'il renifle. Et on a même le même problème avec les chats aujourd'hui. J'ai un des chroniqueurs autour de la table qui m'a dit « Regarde-moi ce chat comme il est magnifique !»
0: Mais non, c'est un félin
2: sauvage.
0: Vous pouvez balancer
2: Non, je balance.
3: J'ai l'impression d'avoir une cible sur le front, Enora.
2: Non, mais on a cette mode des savannas, des bengales en ce moment.
0: Ouais, c'est vrai.
2: J'ai un bengale à la maison, je sais ce que c'est. Elle me réveille à 3h du matin, toutes les nuits, si je ne m'en occupe pas assez. Donc, on fait attention à tout ça. Mais il y a aussi un autre phénomène de mode, c'est les chiens qui ont des problèmes de santé. Les bulldogs, les teckels, les carlins, les bulldogs et les carlins, ils ont des problèmes respiratoires. Si on n'a pas le budget, parce qu'il va y avoir des problèmes de santé sur ces animaux, c'est pas une bonne idée d'en adopter.
0: Merci.
2: Parce que je vois des animaux être abandonnés à cause de ça.
0: Merci infiniment, Pierre Fabin. C'est très important ce que vous devez nous dire. Et d'ailleurs, il y a une femme, Catherine, une merveilleuse bénévole de la SPA, qui a réagi tout de suite à votre chronique et qu'on a en ligne. Bonjour, chère Catherine. Bienvenue dans l'émission.
4: Bonjour.
0: Merci d'avoir
4: Bonjour.
0: Réagi. Je crois que vous êtes entièrement d'accord avec notre vétérinaire, hein, Catherine. Vous êtes bien placée pour le savoir.
4: Tout à fait. Les effets de mode sur les races de chiens ou les races de chats, c'est catastrophique.
2: Ouais. Catherine, c'est quoi la race la plus abandonnée que vous avez en refuge aujourd'hui?
4: Le Malinois. On a beaucoup de Malinois, de Kangal et de bergers australiens.
2: Effectivement, c'est les trois dont on a parlé. Enfin, pas le Kangal parce que c'est un chien qui est très gros, mais voilà, c'est des races qui sont problématiques parce qu'il faut savoir les canaliser. On n'adopte pas l'animal pour son esthétique, mais par rapport à son mode de vie.
0: Et Catherine, vous voyez que c'est selon des moments, comme l'a dit Pierre, des sorties de films ou des modes, vous le constatez ça aussi de votre côté?
4: Ah oui, tout à fait, oui. Oui, tout à fait. Dès qu'il y a un chien mignon qui passe à la télé ou une pub mignonne, les gens les prennent alors qu'ils sont pas forcément adaptés à leur vie, quoi. C'est-à-dire, il faut connaître la race et puis surtout voir si notre mode de vie s'y adapte.
0: Absolument.
4: C'est pas un meuble, c'est pas une peluche et ça grandit. Et ça vieillit et ça a besoin de soins et d'alimentation adaptée et des choses comme ça.
2: Et c'est une magnifique conclusion pour ma chronique.
4: C'est une catastrophe.
5: Exactement, vous avez tout dit Pierre, c'est une merveilleuse conclusion. Merci infiniment Catherine, on voudrait embrasser très fort tous les bénévoles de la SPA qui font un travail impressionnant et remarquable partout en France. Merci beaucoup Pierre Fabin pour ce coup de gueule vraiment ô combien important. On continue d'en parler avec vous, c'est votre émission hein, 0810 055 056. Marc Lavoine et Bambou, c'est ce qu'on écoute tout de suite. Dis-moi que l'amour sur votre radio ici dans On vous doit bien ça. On est ensemble jusqu'à 13h.
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0: 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La douce voix de Marc Lavoine et Bambou sur votre radio ici dans On vous doit bien ça.
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0: On vous doit bien ça. Ça passe beaucoup trop vite cette émission, c'est insupportable. Il est déjà midi 46, les amis, on est ensemble jusqu'à 13h. C'est votre nouveau rendez-vous quotidien sur Ici. On vous doit bien ça, c'est le titre de ce rendez-vous quotidien. C'est une émission pour vous rendre service. On répond à vos questions, on a toujours des solutions. Appelez-nous, écrivez-nous au 0810 055 056 comme l'ont fait des auditeurs, ma chère Audrazo.
2: Oui, beaucoup de réactions à ce que vient de nous dire Pierre sur les races de chiens à la mode et Catherine également qui alertait sur cette mode des races de chiens. On a une réaction de Rémi qui nous écoute sur Ici Normandie. Il nous dit malheureusement tout est basé sur la mode. Les personnes ne gardent plus leur choix et suivent une mouvance qui souvent se termine au bout de quelques mois. D'où certainement les abandons. C'est là-dessus effectivement que Pierre et Catherine nous alertaient. Il dit les gens prennent des animaux sans se renseigner sur les spécifications de la race et au bout de quelques temps, on se retrouve avec un animal qui ne nous correspond pas. Donc merci Rémi, effectivement. Et puis on a aussi une réaction de Sonia. Alors c'est un autre sujet et on pourra peut-être faire une émission là-dessus parce que ça concerne beaucoup de gens.
0: C'est quoi ?
2: Sonia nous parle des chiens d'assistance et des difficultés pour avoir des chiens d'assistance. Elle dit qu'elle a du mal elle-même à en avoir un. Donc là, ce sera pour vous, Pierre, sur une autre émission.
3: Bah, effectivement, avec ça, plaisir. Pierre, hein. Oui, on va le faire avec plaisir parce que c'est des super-héros au quotidien, ces chiens-là. Oui, mais on en manque énormément. On a besoin de familles d'accueil pour les accueillir, donc on va en parler.
0: C'est le moins qu'on puisse dire. On continue aussi à vous prendre avec nous à l'antenne puisqu'on a eu une réaction tout à l'heure de notre Bernadette. Elle nous appelle de Haute-Savoie parce qu'on a parlé des journées du patrimoine aussi en début d'émission, une très riche émission aujourd'hui. Bonjour, bienvenue Bernadette.
4: Oui, bonjour.
0: Comment allez-vous ?
4: Oh, très bien, très bien.
0: On est ravis de vous accueillir chez nous, chez vous, j'ai envie de dire. Alors Bernadette, qu'allez-vous faire, vous ?
4: Alors, moi, je suis sur les bords du Léman, là, j'habite. Hein. Donc, d'accord. Je vais aller visiter demain la buvette de la source Cachat.
0: Oh, ça, c'est pour Valère, il va vous accompagner.
3: Mais pourquoi ? On boit de l'eau à Évian, hein. ça n'intéresse pas trop,
4: oui,
3: je crois.
4: Oui.
0: Ah, c'est super comme plan.
3: C'est génial.
0: La buvette donc, de la source.
4: Oui, j'irai au monastère, visiter le monastère de la Visitation à Thonon.
0: Wow. Oh, j'adore, c'est génial. Oh, ça, c'est des bons plans, hein, qu'on vous distille. Ouais, c'est un très joli cloître. Merci aussi à nos auditeurs qui nous ont donné plein de bons plans, dis donc, aujourd'hui, pour ces journées du patrimoine. Merci beaucoup, Bernadette. On vous embrasse très fort.
4: Merci à vous. Au revoir.
0: On a Arthur qui a encore un bon plan.
5: Mais toujours.
0: Le gars est un tiroir. C'est merveilleux, Arthur de Plante qui anime la matinale de Ici Héro. On vous écoute, Arthur.
6: La médecine, c'est hyper important à Montpellier. La faculté de médecine de Montpellier, elle a été créée au XIIe siècle et c'est la plus ancienne faculté de médecine au monde encore en activité. Résultat, pour faire des médocs, il faut des plantes. Et ben, juste à côté de la fac, qui est magnifique en plein centre-ville, on a le plus ancien jardin botanique de France. Il se visite tout le temps, mais là, il y a des visites guidées demain. Et puis, vous avez aussi le drogué de la faculté de pharmacie de Montpellier. Et là, c'est comme dans le livre et dessin animé pour les enfants, les labos de sorcières. Ouais. Donc, il y a plein de plantes d'animaux dans des bocaux. C'est un véritable apothicaire d'époque. Visite demain matin.
0: Merci beaucoup. Merci à tous. On attend avec impatience la chronique de Nordine qui va nous dire qu'on peut faire du sport avec n'importe quoi, dis donc. À tout de suite sur votre radio ici.
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0: Encore quelques minutes à passer en votre compagnie sur votre radio ici. On est ensemble jusqu'à 13h. C'est votre nouveau rendez-vous quotidien. On vous doit bien ça. On attend avec impatience la chronique de Nordine qui va nous dire qu'on peut faire du sport n'importe comment, avec n'importe qui. Non, pas du tout. Pas avec n'importe quoi. C'est la fin de semaine, ça sent. Nordine, on vous écoute.
3: Oh là là, j'ai un peu les mains moites aujourd'hui là. Il y a une petite pression, mais bon, ouais. J'aime bien les challenges. Alors, en effet, on peut, j'ai envie de dire, on peut s'entretenir avec. Peu importe le lieu, peu importe l'objet, parce qu'aujourd'hui déjà c'est un coût, et que souvent il faut se donner rendez-vous dans une salle de sport avec tel appareil pour pouvoir s'entretenir, alors qu'au final, dans notre quotidien, que ce soit dehors ou même chez soi, on peut s'entretenir. Alors, je vous donne deux possibilités. La première, en extérieur, sur du sable. C'est l'un des endroits sur lequel vous pouvez vous entretenir, notamment sur la prévention des chutes. Lorsque vous êtes sur un sol un petit peu mouvant comme du sable, imaginez, tout à l'heure on parlait de chiens, imaginez vous êtes en train de, avec vos pieds, d'enterrer votre crotte. Voyez un petit peu le mouvement en train de gratter.
6: Non, pas très bien.
0: C'est chronique.
3: Vous savez, ils grattent comme ça dans le sol en poussant le sable vers l'arrière, vous voyez. Grâce à ce petit geste-là, sur place ou en avançant, vous allez pouvoir solliciter ou re-solliciter tous les muscles du pied qui vont permettre d'obtenir un bon équilibre. Donc là, dès que vous pouvez, eh ben, pensez à la petite crotte et puis hop, hop, vous grattez.
6: Soit
3: en avance.
0: J'ai l'image de Valère en train de faire ça.
6: Oui, moi aussi.
3: Il est en train de le faire. Non, mais ce qui se passe, c'est que surtout, avec les chaussures aujourd'hui qui sont créées et qui nous accompagnent un peu trop, eh ben, ça permet de réveiller les pieds. Et pour les personnes qui auraient une difficulté au niveau du maintien de la cheville, du genou ou des hanches, eh ben, derrière, c'est un super exercice. Ça, c'est bon pour dehors.
0: Super.
3: Après, un objet, un crayon. Un crayon. Vous avez, Nora, un crayon là?
0: Oui, allez, je sais écrire. C'est assez fou.
3: Dans ce cas-là, vous prenez votre crayon, surtout qu'hier, en plus, il me semble qu'on a parlé d'arthrose.
0: Oui.
3: Donc, vous prenez votre crayon et vous le tenez entre le pouce et le majeur.
0: D'accord.
3: Vous l'avez?
0: Je l'ai.
3: Super, le bras tendu. Et là, donc, vous le serrez avec une pince. Et vous allez changer de pince, c'est-à-dire qu'ensuite, le pouce et l'annulaire.
0: Ah, j'ai capté.
3: Le
0: pouce, je fais ça avec tous les doigts.
3: Et l'auriculaire, d'accord? Et vous jouez comme ça. Et ce qui est intéressant avec ce petit exercice...
0: C'est hyper bien, les amis, en vrai. Je suis en train de le faire, c'est canon.
3: Mais
0: moi, j'ai des vieilles mains, là, des vieux doigts, c'est super.
3: Et justement, sur la prévention, parce que petit à petit, on perd de la force musculaire, et grâce à cette astuce-là, que ce soit avec une cuillère, un stylo ou autre, pour les personnes qui perdraient justement la force de préhension, ça permet d'entretenir tous les muscles de doigts, et notamment pour les personnes qui auraient du mal à ouvrir un bocal.
0: Je viens d'être jugée par Arthur, notre animateur de Montpellier, qui doit avoir 20 balais, et qui m'a regardé.
6: Je me suis dit, quand est-ce qu'on va enterrer notre crotte avec notre crayon?
3: Mais ce qui est intéressant, c'est que là, bien sûr que c'est du ludique et ça prête à rigoler, mais derrière cette petite astuce-là, et notamment pour des personnes qui pourraient nous écouter, n'hésitez pas à prendre un objet un peu plus lourd, par exemple un livre ou un dictionnaire, et vous essayez de jouer avec les pinces et vous allez voir, ça va vous permettre de travailler les flisseurs ou les extenseurs. Alors là, maintenant c'est bon. Là, je commence à être vraiment moite, parce que, en effet, je vous avais demandé de me donner un objet, et je ne suis pas au courant, et donc là, il y a Valère qui attend.
6: Valère,
0: c'est votre moment. Vous avez défié Nordine, vous avez ramené quoi comme objet?
13: Alors surtout, moi j'ai pensé à toutes celles et ceux qui nous écoutent, et on a tous, enfin tous, bien souvent, vous savez, la boule de Noël. Est-ce que vous voyez cette boule de Noël, ça, où il y a voilà. Donc je suis venu avec ma boule de Noël, moi.
0: Oui.
13: Alors, elle est à l'effigie d'un club de foot que je nommerai pas, sinon j'aurai plein d'ennemis, trop d'ailleurs, même si c'est mon club de foot préféré. Et donc voilà, Nordine, une boule de Noël que je vous remets. Et maintenant, dites-moi ce que je peux faire avec ça. Et me faites pas un truc minable, genre lever le bras ou quoi. Je veux un truc comme les crottes de chien, vraiment audacieux.
3: Ça tombe bien. Alors, en effet, là, j'ai une belle boule. Ce qui est intéressant au final, c'est que l'exercice que j'ai expliqué tout à l'heure avec le crayon, on peut le reprendre avec la boule. Et là, vous allez pouvoir jouer justement avec vos doigts en essayant de décoller les pinces.
13: Les mains moites, attention.
3: Ça, c'est la première chose. La deuxième, pour les personnes qui auraient justement un souci d'équilibre ou autre, vous êtes debout. Vous avez le bras le long du corps. Valère, vous allez pouvoir le faire en même temps. Donc, le bras le long du corps, voilà. Vous mettez en appui sur la jambe gauche. Donc, il se met en équilibre sur un pied, il tient la boule dans l'autre main. Donc, bras opposés. Et à partir de là, l'objectif, c'est de venir poser tranquillement la boule par terre. D'accord? Vous l'avez.
13: C'est hyper dur,
3: ici dit. Voilà. Et vous revenez.
6: Il va tomber.
3: Ce qui est intéressant, c'est qu'avec la neige
14: qu'il y a dedans. Oui, s'il perd l'équilibre, la neige va bouger. Et s'il réussit justement à pouvoir l'objet, à bien stabiliser le pied par terre, la neige ne bougera pas.
13: Il est
14: et
13: bon.
14: Ça, ça peut être un indicateur. Bon, c'est-à-dire, dès que la neige, si vous voyez que la neige commence à être dans tous les sens, il y aura nécessité d'effectuer des exercices spécifiques.
0: Respect. Merci Nordine. Arthur de Issy-Hérault qui est avec nous dans le studio. Vous voulez défier Nordine?
6: Est-ce qu'avec un cône de chantier, on peut faire du sport, cher coach sportif?
14: Un cône de chantier? Trouver dans la rue. Alors, carrément. C'est-à-dire, il fait quelle hauteur? Il fait quelle hauteur?
6: Ça arrive aux genoux généralement, un cône de chantier.
13: 40 cm.
0: Ma taille à peu près.
14: Très bien. Donc, ce que vous pouvez faire. Alors, ce que vous pouvez faire, Arthur. Alors, attention, parce que si vous trompez, c'est dans les fesses le cône.
0: Oh, wow.
14: Ce que vous faites.
0: C'est vendredi.
14: Vous placez le cône derrière vous. D'accord? Juste au niveau des talons. Vous l'avez? Et en fonction de la hauteur, alors ce que je vais vous demander, c'est de faire un premier squat. Vous descendez, vous fléchissez avec vos fesses, vous venez toucher le cône. Et vous revenez. C'est bon?
6: Oui.
14: Ensuite, l'idée, c'est de travailler la force des jambes. Et là, je vais vous demander de le faire en dissocié. C'est-à-dire, vous allez vous mettre sur un pied, but du jeu. Par exemple, vous mettez en appui sur un pied sur la jambe droite. Et vous allez fléchir la jambe droite pour essayer de venir toucher le cône avec le fessier droit. Et vous remontez.
6: D'accord. Faut pas tomber,
13: effectivement. Mais vous le faites là, ou pas?
14: Exactement. Et après, même chose de la jambe gauche. Et ce qui est intéressant dessus, c'est que vous allez pouvoir la différence de force, d'accord?
0: Okay.
14: Si à deux jambes, vous réussissez à vous relever, pas de souci. Jambe droite, si ça galère, c'est dur. Et puis vous refaites un peu de renforcement. Et si c'est jambe gauche, si ça marche, il n'y a pas de souci.
0: Merci Nordine Attab, la chronique la plus lunaire depuis
14: Le coach, je ne l'avais pas.
0: Formidable, merci Arthur de Plante, que je remercie tout particulièrement d'avoir été avec nous aujourd'hui.
6: Avec grand plaisir.
0: Vous pouvez retrouver dans la matinale d'Issy Hérault tous les matins. On accueille la gagnante de notre jeu, parce que tous les jours je booste votre pouvoir d'achat. Elle s'appelle Sabine. Coucou Sabine.
15: Oui, bonjour Enora.
0: Bonjour. Appelez-moi Paulette. Bonjour Sabine. Oui.
15: J'aime beaucoup Nordine aussi, donc je suis un peu émue de vous avoir,
14: Je suis honorée, merci beaucoup.
0: Nordine, c'est le chouchou de ces dames.
13: Il faudra
0: vraiment, qu'on fasse une émission spéciale Nordine. Vous avez gagné, Sabine.
14: Sabine, vous habitez où? Vous habitez pas Orléans, par hasard?
0: Arrêtez de draguer, on arrête tout. Dans les Yvelines.
14: Je vous dépose le chèque chez vous.
0: Voilà, merci beaucoup, merci. Pardonnez-nous, c'était très agité aujourd'hui. On est tellement heureux de passer tout ces midis en votre compagnie. Merci à toute l'équipe à Paris qui veillait au grain. Merci à Théo, notre technicien ici à Montpellier. Merci à l'accueil de tout l'équipe de Issy Hérault. C'était fantastique d'être avec vous, toute la semaine. J'en perds mon latin. Je vous embrasse du fond du cœur. Je vous dis à lundi. Bon week-end. Prenez grand soin de vous, les amis.
13: Le cône.
0: Bonjour Benjamin Mathieu, c'est les infos dans vos régions.
16: Bonjour Enora, c'est parti pour le 13h de nos régions, une demi-heure d'infos au plus près de vos préoccupations et de votre quotidien. Vous le savez, avec les reportages des 44 locales du réseau ici, ça arrive dans quelques secondes.
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0: Merci d'écouter la radio ici, il est 13h. Les informations, Benjamin Mathieu.
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16: Bonjour et bienvenue dans le 13h de nos régions. Un nouveau record pour le prix du gasoil, désormais à 2,40€ le litre en moyenne, selon nos calculs. Vous avez bien entendu. Le président de la République doit s'exprimer dans quelques minutes. Il tient ce matin une réunion avec tous les chefs de parti sur cette crise internationale qui se dégrade rapidement au Moyen-Orient. On sait déjà qu'un nouveau dispositif à destination des Français les plus précaires, qui travaillent et ont besoin de leur voiture, sera lancé le 1er octobre. Alors à quoi faut-il s'attendre? Eh bien, on fait le point juste après les titres dans votre 13h. C'est moins cher que Netflix et ça vous ouvre les portes de 500 monuments d'exception à visiter en France. On vous présente également dans un instant le Pass Patrimoine qui est lancé aujourd'hui. On vous emmène également en Normandie dans Dites-le ici, le rendez-vous désormais incontournable où on vous donne la parole. Nous allons aussi dans Lyon avec cette terrible erreur médicale, un patient mort à l'hôpital d'Auxerre suite à une erreur médicale. Et puis si vous comptez vous rendre à Lourdes ou à Metz, peut-être allez-vous craquer pour une gourde ou une tasse à café Léon XIV. Avec la prochaine venue du pape en France, les produits dérivés à l'effigie du Saint-Père font un carton.
18: Des baguettes, porte-clés, t-shirts, on va le prendre une fois qu'on viendra pour le voir et comme ça il nous le bénira.
16: Bon, vous avez le menu du 13h de nos régions, nous sommes ensemble pendant une demi-heure. Des prix à la pompe insensés et une déclaration très attendue du président de la République dans quelques minutes. Je vous le disais dans les titres, le prix du gasoil qui est désormais à 2,40€ en moyenne selon les calculs de la Radio France. Depuis ce matin, Emmanuel Macron reçoit l'ensemble des représentants des partis politiques à l'Élysée. Au menu, la dégradation rapide de la situation géopolitique et les prix donc du carburant qui sont devenus insupportables. Il doit s'exprimer à la suite de cette réunion. Mais le porte-parole du gouvernement annonce d'ores et déjà ce matin que les aides aux grands rouleurs qui devaient prendre fin à la fin du mois, eh bien, elles seront compensées par de nouvelles aides, toujours pour ceux qui travaillent et ne peuvent pas se passer de leur voiture. Maud Bréjon sur France Inter ce matin.
19: Nous travaillons à un nouveau dispositif d'aide pour les Français qui travaillent à compter du 1er octobre. On aura l'occasion de préciser les modalités dans les jours à venir. Il y a un dispositif qui est le dispositif grand rouleur qui est en place jusqu'au 30 septembre. C'était 100€ pour 3 millions de Français. On voit que les difficultés perdurent. On a toujours dit qu'on adapterait les dispositifs en fonction d'une situation géopolitique qui évolue. De toute évidence, les prix restent hauts. Ça peut durer plusieurs semaines, ça peut durer plusieurs mois. Et donc, nous proposerons un nouveau dispositif d'aide à destination des Français qui travaillent. Le dispositif grand rouleur tel qu'il existe aujourd'hui fait partie des pistes étudiées. Il y en a d'autres. Encore une fois, on est dans une situation exceptionnelle et on s'adapte. Mais moi, je veux dire ce matin aux Français qui nous écoutent que nous ne les laisserons pas tomber.
16: Et puis ce matin, sur l'antenne de Ici Gironde, Marine Le Pen, la candidate du Rassemblement National, a demandé au gouvernement de faire baisser les taxes sur l'essence de 20 à 5,5%. Une mesure qui coûterait 15 milliards d'euros, soit plus que le budget de la justice. Lui répond cette même porte-parole du gouvernement, Maud Bréjon, qui ferme donc la porte à cette proposition. Alors dans ce contexte tendu, on connaît désormais les grandes lignes du budget de l'État, dont les pistes commencent à être dévoilées. Le Premier ministre Sébastien Lecornu veut contenir le déficit de la France avec un budget qu'il qualifie d'offensif et qui prévoit des économies records. 54 milliards d'euros d'économies. Laurent Borde, bonjour. Alors parmi les annonces qui suscitent déjà du remous, la contribution des retraités et le gel du point d'indice qui crispe déjà les fonctionnaires.
20: Eh bien, pas de hausse d'impôts, mais le gel pour la quatrième année consécutive du point d'indice des fonctionnaires qui permettrait, selon le Premier ministre, de dégager 2,5 milliards d'euros, une mesure qui a aussitôt provoqué la colère des syndicats, parmi lesquels la CGT, qui, par le biais de sa patronne Sophie Binet, appelle à une journée noire le 29 septembre, date d'un appel à la grève dans la fonction publique. Du côté de la CFDT, Laure Revel, secrétaire générale fonction publique, est quasiment désabusée.
21: Les organisations syndicales et entre autres la CFDT depuis plusieurs années alertent sur ce gel du point d'indice qui dure depuis des années. Hein, et les dernières augmentations n'ont absolument pas compensé l'inflation. Et on continue à voir la fonction publique uniquement comme une ligne budgétaire et pas comme un investissement pour l'avenir. Alors qu'on a su trouver tous les agents publics dans les territoires qui ont été touchés dans des catastrophes de cet été. Au moment de joindre la parole aux actes, lettre morte. Voilà. Il y a beaucoup de remerciements, mais les remerciements, ça fait pas le plein des courses.
16: Et Laurent, autre mesure qui fait réagir, c'est le délai de carence pour certaines allocations aux étrangers.
20: Oui, ce sont des allocations, selon le Premier ministre, qui ne dépendent pas du travail, comme les allocations familiales, le minimum vieillesse, les aides au logement, que sont les APL, ou encore le revenu de solidarité active, autrement dit le RSA. Une mesure de bon sens, selon Sébastien Lecornu, mais qui consterne, voire désespère, les associations humanitaires, comme l'explique Pascal Brice, le président de la Fédération des acteurs de la solidarité.
22: C'est-à-dire qu'on a là un Premier ministre qui s'obstine pour réduire le déficit budgétaire, ce qui est une nécessité absolue, à faire peser l'effort sur les plus fragiles, alors que la précarité et la pauvreté en France atteint des sommets depuis 30 ans, et stigmatise les étrangers. Depuis 2017, ce pays connaît un marasme du logement social. Et là, le gouvernement s'entête à nouveau à geler les allocations logement, ce qui va peser encore sur les ménages les plus fragiles et sur les bailleurs sociaux, Quant au délai de carence pour les personnes étrangères, qui va croire une seconde qu'on fera là des économies qui sont à la hauteur de ce que ce pays a besoin pour son budget? La réalité, c'est que monsieur le Premier ministre continue à livrer des étrangers en pâture à l'opinion publique et à l'extrême droite pour donner à croire qu'il serait responsable des difficultés économiques et sociales de ce pays.
20: Enfin, une mesure concerne les retraités. Le Premier ministre laisse choisir le Parlement entre les gels des pensions ou la suppression d'un abattement de 10% dont il bénéficie.
2: Laurent Borde de la rédaction de Ici. Alors parmi les professions qui souffrent de ces prix exorbitants du carburant, travaillant parfois à perte, il y a bien sûr les pêcheurs. Ils bloquaient certains ports depuis une semaine. Blocage levé pour le moment, disent-ils au lendemain d'une réunion avec la ministre déléguée à la mer et à la pêche. Ils ont obtenu le relèvement de l'aide sur les carburants de 25 à 35 centimes par litre. Mais ils attendent de voir pour le croire, Marie Boueda, pour Ici, à la sortie de cette réunion hier soir.
4: Après 6 heures de réunion et presque pas de pause, des avancées sur le prix du carburant. L'aide accordée aux pêcheurs va suivre l'évolution des cours du gazole. Ça veut dire que ça ne sera plus un montant fixe. Mathieu Chapelle est pêcheur au Gros-du-Roi et président du comité de pêche du Gard. Il est sorti de cette réunion ni rassuré ni énervé. Disons qu'il reste prudent sur cette annonce.
7: C'est une méthode de calcul, ça aurait pu être mieux, ça aurait pu être moins mal. J'ai pas d'avis pour le moment, je crois que en ce que je vois.
4: Et puis comme les aides mettent du temps à venir, ceux qui ont des problèmes de trésorerie pourront faire un prêt à taux zéro. Voilà ce qu'a proposé la ministre Catherine Chabot, qui se déplace lundi à Sète et au Gros-du-Roi. C'est à ce moment-là qu'ils décideront ou pas de reprendre les blocages, alerte Vincent Scotto, pêcheur à Sète.
23: Il y a des négociations qui sont encore en cours sur plusieurs points. La monnaie d'échange, c'est on lève le barrage, on laisse passer les ferries dès maintenant et on finalise lundi. Par contre, attention, si lundi nous n'avons pas de réponse à nos questions, le mouvement reprendra.
4: Les marins de Méditerranée ont aussi reçu des promesses plus spécifiques à leur zone, comme un meilleur quota de pêche pour le thon rouge. La ministre leur promet aussi un plan d'avenir pour la Méditerranée, sans plus de détails.
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2: On passe à cette affaire rarissime dans votre 13h. On y rentre pour être soigné, pas pour mourir. Une erreur médicale a causé la mort d'un patient à l'hôpital d'Auxerre. Une affaire particulièrement grave, confirmée hier soir par la direction de l'établissement de Lyon. La direction qui donne quelques détails sur les circonstances de ce décès que vous nous dévoilez, Léni Flouva, pour Ici Auxerre.
25: Cet événement fait suite à une erreur d'administration médicamenteuse, écrit la communication du centre hospitalier auxerrois. Pour faire simple, une erreur médicale, une erreur mortelle pour ce patient pris en charge dans les services pour des soins. L'hôpital a immédiatement réagi en mettant en place sa procédure de traitement des événements graves. Autorités sanitaires régionales et judiciaires dans Lyon ont été informées. Pour éviter un autre drame, l'hôpital auxerrois a pris des dispositions pour, je cite, garantir la continuité et la sécurité des prises en charge au sein du service concerné. Recueil et analyse des données de soins sont en cours. Une cellule d'accompagnement a été ouverte également pour soutenir la famille du patient, ainsi que les soignants et les étudiants du centre hospitalier.
2: On va en Normandie désormais. Il regardait une série sur Netflix tout en conduisant. Un chauffeur routier de 24 ans condamné hier à 5 ans de prison, dont 4 avec sursis, par le tribunal correctionnel d'Evreux. En octobre 2022, alors qu'il roulait sur l'autoroute A13 dans l'Eure, il avait percuté plusieurs véhicules, dont ceux de gendarmes en intervention. La collision avait provoqué la mort d'un gendarme et avait blessé 7 personnes. La veuve de ce dernier et une victime évoquent un comportement irresponsable, Laurent Philippot.
26: Stéphane Ménian, adjudant-chef à la gendarmerie de Saint-Malo, est le premier militaire à avoir été percuté lors du choc. Et il se souviendra toute sa vie de ce 25 octobre 2022 à Saint-Marc de Blacarville.
27: Je me lève tous les matins avec une jambe en moins, donc tous les matins je m'en souviens. Mais bon, on a repris la marche en avant.
26: Mais l'adjudant-chef, comme les autres parties civiles, n'a pas du tout été convaincu par la ligne de défense du chauffeur. Pendant tout le procès, il a soutenu qu'il s'était endormi 3 à 5 secondes.
27: Le rapport de l'expert numérique de la tablette qui est très clair. La tablette, elle était à la verticale. Côté paysage, elle n'était pas plat comme il le dit. Après l'accident, il la rallume et il éteint l'application Netflix. Voilà, il regardait l'épisode 17, comme l'appelle à la gendarmerie. Et le nom de l'épisode, c'est La Descente. C'est plein de symboles.
26: Il y avait les flèches lumineuses du patrouilleur de la société d'autoroute, des gyrophares. Catherine Bolloc, la veuve de Jean-Christophe, le deuxième gendarme percuté, mort sur le coup, ne croit pas à l'hypovigilance. Et la prof de maths a même fait ses calculs.
28: 94 km/h, 800 mètres, il faut 30 secondes pour les parcourir. Et pendant toutes ces 30 secondes, sa vision n'a
1: pas été attiré par cette lumière. Et je sais que Jean-Christophe et ses collègues avaient dit waouh, on n'a jamais eu un tel dispositif de sécurité sur ce genre d'intervention. On se croirait à Euro Disney, tellement il y avait des lumières de partout.
26: Le permis de conduire du routier a été annulé avec interdiction de le repasser pendant un an.
2: Le reportage ici, Normandie. En Ile-de-France, désormais, cette affaire inquiétante qui remonte à la fin du mois d'août, mais révélée hier soir. Un policier qui exerce dans le département des Yvelines a été mis en examen et incarcéré. Il est visé par une enquête du parquet national antiterroriste car il projetait de mener un attentat, Sébastien Baer.
3: L'homme âgé de 35 ans a été interpellé sur la voie publique le 23 août dernier dans le département des Yvelines. Ce fonctionnaire de police est soupçonné, entre autres chefs, d'avoir préparé une attaque terroriste. Lors des perquisitions menées à son domicile, les enquêteurs ont trouvé notamment plusieurs armes de catégorie A et B que le suspect détenait sans autorisation. Une source judiciaire précise aussi que l'homme a fabriqué des armes, là encore en relation avec une entreprise terroriste. À la fin de sa garde à vue de 96 heures, le policier a été mis en examen et placé en détention provisoire. Depuis le 27 août, un juge d'instruction antiterroriste est saisi de cette affaire. Les investigations devront notamment permettre d'identifier les motivations du fonctionnaire de police et les cibles qu'il visait.
2: Et puis on n'en a pas terminé avec la saison des incendies. Dans les Landes, deux départs de feu près de Mimizan ont brûlé 300 hectares de végétation depuis mercredi. Ils sont en passe d'être maîtrisés, annonce le maire de Mézos ce matin, qui se dit pourtant très inquiet d'incendies à cette période de l'année, à nos confrères de France Info.
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2: À suivre dans le 13h de nos régions, c'est la folie des articles dérivés à l'effigie du pape pour financer la visite de Léon XIV en France. La semaine prochaine, l'église vend des gourdes, des sacs ou des magnettes Léon XIV, un peu comme les fans de Céline Dion. Les ventes s'envolent. Le succès du Mont Ventoux avec 700 000 visiteurs par an, mais la crainte d'une surfréquentation touristique pour ce site classé parc naturel régional. Et puis alors que débutent les journées du patrimoine, on vous parle d'un bon plan pour ne pas avoir à choisir entre un plein d'essence et une visite culturelle. On parle donc culture dans votre 13h de nos régions. Il est lancé aujourd'hui, parfaite idée pour ce début de week-end, le Pass Patrimoine qui devrait faire sensation avec une offre à tomber par terre. 500 sites patrimoniaux partout en France accessibles pour 6,50€ par mois. Françoise Lehmann, bonjour.
5: Bonjour.
2: Vous êtes déléguée nationale de la Fondation du Patrimoine et c'est vous qui lancez donc ce Pass Patrimoine aujourd'hui. Alors il s'agit d'un abonnement à faible coût qui donne accès à plus de 500 sites culturels en France à visiter. Expliquez-nous un petit peu comment ça fonctionne et comment vous arrivez à un chiffre si faible, 6,50€ pour une personne seule.
5: Oui. Alors le but de ce Pass Patrimoine, c'est d'encourager toujours plus de gens à découvrir leur patrimoine, de démocratiser l'accès au patrimoine et de générer aussi des ressources pour les sites parce qu'ils en ont bien besoin. Alors comment ça fonctionne le Pass Patrimoine ? Donc c'est une nouvelle offre d'adhésion à la Fondation du Patrimoine. Ça démarre à 6,50€. Pour un solo, ensuite vous avez des propositions pour un couple, vous avez des propositions pour une famille. Donc quatre formules d'adhésion qui seront disponibles et ça vous donne un accès gratuit à plus de 500 sites dans toute la France. Alors ce qui est intéressant, c'est que une fois que vous avez téléchargé l'application, ça vous permet de vous géolocaliser. Donc vous voyez tous les sites qui sont à votre disposition autour de vous. Et le Pass Patrimoine, c'est une grande diversité des sites. Donc vous avez des grands sites, vous avez Chambord, vous avez Château de Versailles, vous avez Fontainebleau, Vaux-le-Vicomte, vous avez les Hospices de Beaune, vous avez le Théâtre d'Orange, la Villa Effroussier-Rothschild, mais vous avez aussi des sites moins connus, et c'est ça un des grands objectifs du Pass, c'est de mettre en lumière des sites moins connus. Alors je vais donner quelques exemples, par exemple en région parisienne, vous avez l'abbaye du Mont-Cel, qui est un lieu absolument extraordinaire, créé par Philippe Lebel, et qui a abrité de nombreux tournages de grands films épiques. Vous avez, si vous êtes passionné par le patrimoine militaire, vous avez à Nantes un bateau qui s'appelle le Maillet Brézé, qui est un navire de guerre qui a figuré dans le tournage de Christopher Lohan.
2: Françoise Lehmann, je vous arrête car il y a 500 sites et du coup 500 heures pour... Voilà, il y a des choses merveilleuses, mais donc on comprend bien l'idée. Par exemple, l'entrée au château de Versailles, c'est 22€ à 32€ en fonction de la saison. Et là, voilà, avec un pass qui donc fait 78€ l'année si vous êtes solo ou 114€ si vous êtes en duo. Il y a également des versions qui sont pour les familles monoparentales. Je trouve tiens à le signaler, parce que c'est vraiment aussi on vit désormais comme ça. On comprend bien l'idée avec un chiffre qui est quand même plutôt faible. On peut vraiment avoir accès à plein d'endroits en France. L'idée, c'est aussi de faire découvrir donc des patrimoines qui sont très peu connus.
5: Oui, absolument. Et alors, ce qui est intéressant, c'est que chaque entrée validée par les visiteurs, le site en touchera 80% du tarif le plus élevé. Donc, c'est là que le principe est intéressant, c'est qu'il y a une circulation aussi de l'argent et du soutien au patrimoine. Et à travers cette nouvelle proposition, la Fondation du patrimoine réaffirme une fois de plus sa mission, qui est de participer à la sauvegarde du patrimoine et d'aider les détenteurs de sites à rester, à faire vivre leur patrimoine. Alors,
2: Parmi ces sites accessibles, Françoise Lehmann, il y a le fameux château de Chambord, un joyau du château de la Loire, dont la fabuleuse aile François Ier est en péril. Elle est menacée de s'effondrer. Un appel aux dons a été lancé. Et hier, la cagnotte a passé 1 000 000 d'euros. On écoute ce reportage de Camille Huppenoir de Ici Orléans.
6: 19 septembre 2025, à la veille des journées du patrimoine, la cagnotte pour l'aile François Ier est lancée. 17 septembre 2026, elle atteint son objectif d'1 000 000 d'euros. À la veille, là encore, des journées du patrimoine, Cécilie de Saint-Venant est directrice générale déléguée au développement du domaine de Chambord.
8: Et j'avoue que le palier du 1 000 000 d'euros à la veille des journées européennes du patrimoine, qui ont cette année pour thème le patrimoine en péril, bon, voilà, c'est un signal extrêmement encourageant et j'ose dire émouvant pour toutes les équipes de Chambord et pour tous les mécènes qui nous envoient des messages qui sont tous très heureux.
6: 5 500 mécènes environ, à 90% des Français.
8: Vous avez évidemment des habitants de la région Centre-Val de Loire, des gens qui viennent de toute la France, vraiment des gens qui ont souhaité participer à la mesure de leurs moyens. Le plus petit don, c'est 1 euro, le plus gros don, 10 000. Ce que je trouve très beau, c'est qu'on voit qu'il y a un engouement populaire. Les Français se sont mobilisés, c'est quand même un motif de joie.
6: La cagnotte a aussi reçu un joli coup de pouce de Stéphane Bern et de son émission Le Monument Préféré des Français, tournée à Chambord, diffusée mercredi soir. Ce n'est pas un hasard si quelques heures après, le 1 000 000 d'euros était atteint.
8: On a la chance d'avoir Stéphane Bern comme soutien et il parraine beaucoup l'opération et ça a été un formidable levier.
6: Le chantier de sauvegarde sera lancé dans 1 an, le temps d'effectuer les études nécessaires avant ces travaux d'ampleur et complexes.
2: Et Stéphane Bern que vous retrouvez évidemment tous les jours à 7h55 dans vos matinales sur Ici. Françoise Lehmann, on vient de l'entendre, tout le monde n'est pas aussi connu que le château de Chambord et ne peut pas bénéficier de cet engouement des Français pour le patrimoine et la défense du patrimoine. Ce nouveau pass patrimoine va donc permettre de générer des revenus qui permettront de sauver des bâtiments qui sont moins connus que le château de Chambord, si je comprends bien.
5: Oui, de générer plus de trafic. Quand vous allez sur le site du pass, vous voyez tous les sites qui sont aux alentours, près de là où vous habitez, et ça vous donne envie d'y aller parce qu'ils sont très bien présentés. Et donc ça, il y aura évidemment pas mal de campagnes de publicité pour le pass patrimoine. Donc tout ça, il y a un objectif là derrière, c'est de générer des entrées supplémentaires pour les sites et donc des rentrées d'argent supplémentaires. C'est ça toute la boucle vertueuse selon la Fondation du patrimoine.
2: Et puis vous répondez aussi à une préoccupation, on l'a entendu en ce début de journal, du pouvoir d'achat qui diminue pour les Français. L'idée est de plus avoir à arbitrer entre est-ce qu'on fait une sortie culturelle en famille, qui coûte évidemment un peu d'argent, est-ce qu'on fait le plein de la voiture.
5: Oui, c'est assez vite ce pass, il est très vite rentabilisé. Vous avez quand même accès gratuitement à plein de sites et ça permet aussi d'éduquer la famille, d'éduquer les enfants selon les thématiques choisies. Vous avez des grottes que vous pouvez visiter le musée de la chaussure, dans le musée de la chaussure qui est un bâtiment extraordinaire à Romans-sur-Isère, vous passez du Moyen-Âge en vous disant que les femmes vraiment elles avaient vraiment des petits pieds. Elles acceptaient de souffrir et vous allez jusqu'au crampon d'Mbappé. Donc il y a vraiment quelque chose qui est aussi dans l'éducatif et qui nourrit cette passion du patrimoine qu'ont tous les Français.
2: Merci beaucoup Françoise Lehmann. Et puis je vous rappelle aussi que si vous voulez jouer une petite grille du loto Mission Patrimoine, c'est possible aujourd'hui. Il y a un super loto de 13 millions d'euros. Et en jouant, la Française des Jeux reverse une part de vos mises à la Fondation du Patrimoine qui finance donc des travaux de rénovation sur 100 sites partout en France. Et bien évidemment, tout ça présenté par Stéphane Bern que vous retrouvez régulièrement sur nos antennes.
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2: Et on reste dans la culture. C'est une première pour cette campagne présidentielle qui s'annonce palpitante. Ici qui a décidé de mener une grande consultation à vos côtés jusqu'au scrutin, loin des querelles politiques. 50 isoloirs qui se déplacent à votre rencontre dans les foires, les places de village ou dans vos radios locales où vous venez régulièrement. Vous y répondez à des questions qui sont très ouvertes sur vos craintes, vos coups de gueule, vos initiatives constructives. On les diffuse ensuite sur l'antenne de Ici, dans ce journal, et en vidéo sur nos réseaux sociaux. On part en Normandie aujourd'hui, à Villers-Écalles, c'est au nord de Rouen. Amaury est un artiste, il est quadra et papa d'un petit garçon de 5 ans. Et il s'inquiète justement de l'avenir des artistes et de la place de la culture.
0: Pour commencer, quels sont les sujets les plus importants pour vous en ce moment, que ce soit en positif ou en négatif?
9: En tant qu'artiste, un des sujets qui me touche forcément le plus, c'est le sujet de la culture. Est-ce que justement les artistes auront toujours la possibilité de s'exprimer musicalement grâce à des budgets qui pourraient être mis en place dans les municipalités, etc. On est souvent un petit peu le fusible qui saute en premier lorsqu'il y a des problématiques budgétaires.
0: Quel serait votre message à la future présidente ou au futur président de la République?
9: Si je devais m'adresser au futur président de la République, j'aurais évidemment envie de lui dire que les artistes français ont besoin de plus de place pour donner un petit peu plus de bonheur et apaiser les tensions que d'autres sujets pourraient créer. Et donc, par ce biais, pouvoir augmenter les budgets pour que nos aînés puissent se divertir, qu'il puisse y avoir un petit peu de positif dans leur vie, faire en sorte que la musique et l'art soient considérés presque comme thérapeutiques pour certains. Et puis, le message que je voudrais lui dire, c'est aussi de tout simplement essayer d'être le plus proche des gens et moins des intérêts globaux.
2: Merci à Amaury. Et si vous voulez faire comme lui, vous donner la parole dans les isoloirs de Dites-le Ici, voici quelques idées à la foire agricole d'Autun avec Ici Bourgogne cet après-midi. Plus original au site d'atterrissage des parapentes à Lubin, c'est pour la coupe Icar en Isère avec Ici Isère demain et dimanche. Tout le week-end également à la foire de Caen dans le Calvados. N'hésitez pas à aller voir les équipes de Ici et à entrer dans l'isoloir pour vous exprimer.
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0: de Paris en passant par la boutique, les produits dérivés sont partout.
1: Des mallettes, porte-clés, t-shirts.
0: Ou encore ce kit nomade, tote bag, casquette et gourde qui va avec. Une trentaine de produits de 2 à 40 euros et cette Parisienne compte bien s'en offrir un souvenir quand elle viendra ici voir Léon XIV célébrer la messe.
1: On va le prendre une fois qu'on viendra pour le voir et comme ça il nous le bénira.
0: Ces deux touristes en revanche voulaient en acheter tout de suite.
2: Mylène,
3: Bernadette,
2: du Maine-et-Loire.
0: Mais trop de monde à la boutique.
2: C'est voilà. Très long.
0: Alors elle compte sur la petite fille de Mylène pour leur en rapporter.
2: Toi tu as ta petite fille qui va monter. Ta petite fille elle va venir.
3: Oui, ma petite fille. Ouais.
2: Deux jours à Paris là.
0: Des goodies pour tenter de boucler le budget car il faut trouver 27 millions d'euros. Alors l'Église compte aussi sur l'appel aux dons lancé cet été.
4: Nous avons récolté à peu près 5 millions et demi d'euros jusque-là. Il nous en faut encore.
0: Sylvain Guibaud, secrétaire adjoint de la Conférence des évêques de France.
4: Que chaque personne qui souhaite voir le pape, qui souhaite être bénie, puisse l'être dans les meilleures conditions possibles. Il faut donc pouvoir entendre, il faut pouvoir le voir. Des kilomètres de câbles, des écrans géants.
0: Un dispositif hors norme qu'il faudra continuer de financer jusqu'au bout. Un système de QR code et de SMS permettra de continuer de faire des dons même pendant les grandes célébrations du pape.
5: Le reportage de Lou Bourdi. On passe à ce sujet sur le Mont Chauve, comme on le surnomme en raison de son absence totale de végétation à son sommet. J'imagine que vous avez trouvé. On parle du Mont Ventoux, symbole du Vaucluse, star du Tour de France, qui a ramené l'année dernière 300 000 spectateurs sur ses mais le site est aussi classé parc naturel. Alors que ce week-end, une nouvelle course est organisée, c'est la Ventoux by Night, une course nocturne. De nombreuses voix s'élèvent pour ne pas faire du Mont Ventoux une sorte de Disneyland du sport, Marion Bernard.
6: Ceux qui arpentent les chemins du Ventoux pour observer la faune notamment. Pierre Perret, qui vit à la station du Mont-Serein, est accompagnateur pour des amoureux de la nature.
7: Sur les sorties chamois, j'ai fait un peu marche arrière parce que c'est plus compliqué qu'avant. Ils sont plus rares. Et là où je les observais régulièrement, je les observe moins facilement. Là, on va rentrer dans le brame du cerf. C'est vrai que c'est une période sensible qui dure peu de temps. Si en plus il y a du dérangement à travers de la course de jour, de nuit, des courses de voiture, des courses de moto, comme il n'y a pas de contrôle des régulations, ben, il y a un dérangement quasi permanent.
6: Même écho inquiet à la LPO. Cécile Boulle est la coordinatrice locale Ventoux. Elle alerte sur la difficulté croissante de voir nicher certains oiseaux, par exemple le pic noir, et se doute que la présence de l'homme y est pour quelque chose dans ce qu'elle nomme une surconsommation de ce site.
8: C'est devenu un parc d'attractions. C'est le Disneyland du Vaucluse, quoi. Il faut prendre conscience que tout ça, c'est du vivant et il faut avant tout protéger l'environnement naturel de cet espace et le protéger de manière plus sérieuse.
6: Car aujourd'hui, le règlement du parc naturel impose peu de contraintes aux activités menées sur le Ventoux. C'est sans doute là que le bât blesse pour Cécile Pajani du comité écologique Conta Ventoux.
9: Le principe d'un parc naturel régional, c'est que justement la réglementation est hyper légère. Ça repose avant tout sur une tentative de conciliation entre les milieux, des milieux d'une grande richesse, et qu'ils puissent aussi connaître un développement économique. Ça repose quand même sur la volonté des personnes qui les gèrent.
6: Serge Jolin, figure du trail en Vaucluse, organise des courses depuis 25 ans et lui estime faire sa part.
10: On prend la décision déjà de réduire le nombre de participants à nos épreuves. On refuse de prendre des inscriptions. On se sent responsable déjà, nous, quand on limite à 3000.
6: Difficile pour autant de résister à l'atout économique. Plus de 150 000 cyclistes chaque année. Ça dope les communes au pied du Ventoux comme Bédouin. Son maire, Alain Constant, dit gérer les afflux sans problème.
11: Chaque élu est responsable. Hein. La jauge, ça peut être un critère. On s'inquiétera le jour, effectivement, où on atteindra ces limites de cohabitation. Moi, je suis pour l'accompagnement et non systématiquement la radicalité aux choses.
6: Le Ventoux qui accueille chaque année 150 rendez-vous sportifs concentrés pour la plupart entre fin mars et mi-novembre.
5: Le reportage de Marion Bernard, surnommé Zizou Christ par Jamel Debbouze lors de la cérémonie des JO, on s'en rappelle. La très attendue première liste du sélectionneur des Bleus, Zinedine Zidane, qui remplace donc Didier Deschamps, ça sera à 18h, très attendu, car évidemment tout le monde attend la première liste de Zinedine Zidane, évidemment.
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4: Ici Express, d'un côté les bandas qui résonnent à Nîmes, de l'autre côté les cèpes qui embaument Mende. Deux ambiances bien différentes pour le week-end qui arrive. À Nîmes, évidemment, la feria des vendanges qui bat son plein, en particulier ce samedi avec au programme une visite gratuite. Elle s'intitule Histoire de feria. C'est sur réservation. Et puis à 17h, expliquez-moi à la corrida pour comprendre les traditions taurines. Si vous préférez troquer les cuivres des bandas contre les effluves de sous-bois direction la Lozère, à Mende, c'est la 18e édition des Toqués du CEP ce samedi. De 8h à 20h, producteurs, chefs et artisans du terroir lozérien mettent en avant ce champignon automnal. Alors de Nîmes à Mende, ce week-end s'annonce généreux et festif. Ici Express, ce sont deux infos toutes les heures. Et si vous voulez participer, nous envoyer vos infos, vous le faites. WhatsApp au 04 66 21 36 37. Un vocal, un petit message. Il y a aussi le Facebook.
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Les bons sons bien swing de Phil Collins. Bonjour, c'est Thierry. Alors la feria, ça y est, elle bat son plein. Hein. Ici, on va la vivre à fond avec vous. Chaque après-midi, Cigale aux Airs vous régale avec les chansons préférées, avec des portraits de personnalités, d'artistes et des petites infos glissées ici ou là. À tout de suite après la petite dernière de Jennifer qui monte sur scène et qui compte bien y rester. Vous allez voir pourquoi.

0: l'une des grandes voix de la chanson française. Eddy Mitchell, il ne rentre pas ce soir. Les gens d'ici, ce sont ces hommes, ces femmes qui font notre Gard, qui font notre Lozère et qui ont tous et toutes quelque chose de particulier. Et chaque jour, Cérid Bellic nous en présente. Cérid, actualité oblige, on découvre une personnalité du monde de la feria aujourd'hui.
1: Bah oui, forcément, je vous propose d'aller à Nîmes, route Saint-Gilles, des chevaux qui gambadent, de jolies crêtes dorées et brunes qui broutent, une immense propriété et pourtant une toute petite entrée discrète pour un paradis équestre. Nous sommes chez Philippe Héral, plus de 25 ans que ce gardois est éleveur de chevaux de pique et plus d'un siècle que sa famille protège les chevaux face aux taureaux dans l'arène, puisque c'est son grand-père qui a inventé la fameuse armure portée par le cheval lors de la corrida, le caparaçon, alors qu'au début du siècle dernier.
2: Les chevaux n'avaient pas de caparaçon, c'était une boucherie pas possible. La première corrida de mon grand-père, au mois de mai 1920 à Nîmes, donc il a réfléchi à une protection et il a fabriqué un caparaçon qui n'est pas celui d'aujourd'hui, mais toute la base est exactement la même.
1: Et des générations de chevaux ont été sauvées grâce à cette invention du grand-père Héral, un grand-père qui dressait les équidés comme personne et un grand-père qui a fait la guerre 14-18. Ce fin connaisseur du monde équestre s'est servi d'ailleurs de son savoir pour quitter le front, en tout cas pour être plus utile ailleurs.
2: Mon grand-père était parti à Verdun. À Verdun, il avait pris un éclat d'obus dans le bras. Il se retrouvait à un hôpital de campagne se faire soigner. Et comme il n'y avait plus de place, on avait mis le soldat Jacques Héral au milieu de deux officiers qui aussi étaient blessés. Et ils ont discuté cheval. Et ils ont vu que mon grand-père était quand même un homme de cheval averti. Et ils lui ont dit, oula, mais Héral, tu retournes plus au front, tu vas être derrière pour nous dresser nos chevaux. Il est redescendu de Verdun en disant, j'ai été sauvé par les chevaux.
1: Une histoire d'amour dans cette famille entre ces chevaux et les hommes, les uns sauvant les autres et vice-versa. Cette histoire d'amour est perpétrée par Philippe qui s'occupe de ses montures comme de ses enfants. Mais Philippe, d'où vient cet amour viscéral entre votre famille et ses chevaux?
2: Déjà, dans le mot Héral, il y a la fin de cheval. Et je pense que j'ai hérité de ça. C'est mon ADN, le cheval. Je ne peux pas vivre sans avoir un cheval autour de moi. D'ailleurs, ma maison, dans tous les coins qu'on se tourne, on voit un cheval en bas. Et j'espère, et j'y arrive, retransmettre cet amour du cheval à ma fille, Romy.
1: Un amour transgénérationnel qui se voit encore lors des corridas en 2026, quand vous assisterez à la corrida dans les prochaines heures. Observez bien cette armure portée par le cheval, le caparaçon, et dites-vous bien que cette armure est forgée de l'amour de la famille Héral.
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0: Un titre amusant, cha-cha-cha, et un nom de groupe triomphant. Fini, continue. Dans un instant, ce sera l'actu de 14h. Et puis alors, juste après la pub, de l'amour, Coldplay qui tombe amoureux et Florent Pagny qui, lui, sait aimer.
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2: Emmanuel Macron doit s'exprimer dans quelques minutes. Il présidait à l'Élysée une réunion avec l'ensemble des chefs de parti portant sur la crise internationale et ses conséquences sur l'envolée des prix du carburant. Ce qui nous a été présenté est une situation internationale durablement dégradée, commente à la sortie de la réunion Manuel Bompard de la France Insoumise. Le président n'a apporté aucune réponse sur la question du pouvoir d'achat ou des taxes sur le carburant, dit de son côté Jordan Bardella pour le Rassemblement National. Le gouvernement, qui a déjà annoncé ce matin un nouveau dispositif à destination des Français les plus précaires qui travaillent et qui ont besoin de leur voiture. Il sera lancé le 1er octobre. Des aides jugées insuffisantes, notamment par l'association Familles Rurales qui réclame le prolongement de l'aide carburant pour les grands rouleurs ainsi que son doublement et son élargissement. Un appel à la grève lancé le 29 septembre prochain par les syndicats. Ceux-ci dénoncent notamment le gel du point d'indice des fonctionnaires dans les mesures d'économie présentées par le gouvernement dans le cadre du prochain budget. Un homme condamné par la cour criminelle de Charente à 12 ans de réclusion criminelle. Il avait allumé 32 incendies entre 2022 et 2023. Une peine lourde pour ce type de fait. L'accusé avait été qualifié de bombe vivante par l'avocat général pendant le procès. L'ancienne star d'M6 Stéphane Plaza, condamné en appel à 18 mois d'emprisonnement avec sursis, il était jugé pour violence conjugale. Et puis une belle affiche de Ligue 1 ce soir entre le vice-champion de France Lens qui se déplace à Monaco, deuxième du championnat. Le match est à vivre à 20h45.
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4: Merci, l'info revient dans une heure. Cet après-midi, un grand soleil s'installe sur le Gard et sur la Lozère. Après ce petit voile nuageux matinal, on aura un vent de nord qui va rester assez fort dans la vallée du Rhône. Les rafales jusqu'à 55 km/h en milieu d'après-midi. 29 degrés à Nîmes et à Alès, 22 degrés au meilleur moment de la journée à Mende. La nuit prochaine, le ciel sera dégagé, le vent va s'atténuer. Les minimales atteindront une quinzaine de degrés sur la plaine et seulement 4 degrés demain matin à Mende. Et pour le week-end, ça s'annonce très ensoleillé, avec quand même un petit coup de mistral dimanche en fin de nuit.
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0: tout est parti de cette petite fille du Liberia. 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La musique, elle revient vite avec Véronique Sanson, Indochine et Jeanne Mas.
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0: Yann Mas, retour avec deux bons plans qui vous attendent tout de suite.
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0: Ici Express, entre groupes qui envahissent la Seine et des chevaux qui parcourent les Gouales jusqu'à la nuit, le Gard et la Lozère ne manquent pas de rythme. C'est samedi à Souvignargues avec le festival À Fond de Cuve. Fête sa troisième édition. Dès 17h30, cinq groupes vont se succéder. Des groupes plus festifs les uns que les autres, je vais pas vous faire la liste. Plus les food trucks, le bar et la soirée un petit peu barrée, ce sera sympa. Attention, tout ça est à consommer avec modération. Direction la Lozère pour une autre forme d'endurance, celle des chevaux et de leurs cavaliers. Ça va se passer à Florac, épreuve d'endurance équestre des 160 km. Ça se passe samedi. Elle traverse les Gouales, passe par Meyruès, le Cosméjean et le Mont-Aigoual. Donc de Souvignargues à Florac, un samedi qui promet du spectacle et du mouvement. Et puis ici Express, toujours deux infos à chaque heure.
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0: 1972, Charles Aznavour, comme ils disent, une grande première pour la chanson française, aborder l'homosexualité. Ce soir, musique à la Feria dès 20h, avec la grande parade de rue et le concert de Mario et les Gypsies. À partir de 21h, ça va se passer à la Placette. La musique est évidemment sur Ici Gare Lozère avec Gérard Blanc et son autre histoire, Teddy Swims qui sait tout, et Alain Souchon qui vous offre un baiser. Pas mal, non?
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2: La première déclaration du président de la République à l'issue de la réunion organisée ce matin entre les différents chefs de parti. Réunion sur la crise internationale actuelle et ses conséquences sur les prix des carburants. C'était à l'Elysée. Et alors que le litre de diesel est aujourd'hui à 2,40 € en moyenne, Emmanuel Macron appelle à traiter les causes de la hausse des prix de l'énergie avant de dépenser le maximum d'argent, ce qui se traduit selon lui soit en déficit accru, soit en impôts. Le chef de l'État qui souligne aussi que cette hausse des prix n'est pas la conséquence de décisions gouvernementales. Ce matin, le gouvernement, justement, qui avait annoncé un nouveau dispositif à destination des Français les plus précaires, qui travaillent et qui ont besoin de leur voiture, il sera lancé le 1er octobre. La France, qui va aussi convoquer un G7 sur l'énergie, il se tiendra dans les prochaines semaines. L'idée est de se coordonner entre pays membres pour faire baisser les prix de l'énergie. Le maire de Concarneau, dans le Finistère, Quentin Le Gaillard, mis en examen pour viol et agression sexuelle. Celui-ci nie les faits, il a été placé sous contrôle judiciaire strict avec notamment un suivi et des interdictions de contact avec la victime et de paraître à son domicile. L'ex-star de l'immobilier Stéphane Plaza, condamné en appel à 18 mois d'emprisonnement avec sursis pour violence conjugale, une peine plus lourde qu'en première instance. Et puis c'est une première liste très attendue, celle du nouveau sélectionneur des Bleus Zinedine Zidane qui remplace Didier Deschamps après 14 ans de bon et loyaux service. Les joueurs appelés par Zizou disputeront les matchs de Ligue des Nations.
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4: Merci, l'info revient dans une heure. Cet après-midi, un grand soleil s'installe sur le Gard et sur la Lozère. Après ce petit voile nuageux matinal, on aura un vent de nord qui va rester assez fort dans la vallée du Rhône. Les rafales jusqu'à 55 km/h en milieu d'après-midi. 29 degrés à Nîmes et à Alès, 22 degrés au meilleur moment de la journée à Mende. La nuit prochaine, le ciel sera dégagé, le vent va s'atténuer. Les minimales atteindront une quinzaine de degrés sur la plaine et seulement 4 degrés demain matin à Mende. Et pour le week-end, ça s'annonce très ensoleillé, avec quand même un petit coup de mistral dimanche en fin de nuit.
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0: Buffalo Soldier, enregistré en 78 et sorti quelques années plus tard. On est bien dans les après-midi d'ici Gare-Lozère avec la musique, c'est tout de suite Morane et Lara Fabian, Julien Lib qui voit les choses autrement et François Feldman.
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1: Ici Express, dimanche, ça sent le miel à Alès et ça danse à Recoul-d'Aubrac, deux façons bien différentes de se régaler. À Alès, le festival du miel s'installe ce dimanche au pôle culturel de Rochebelle de 10h à 19h. Producteurs de miel, agriculteurs, artisans locaux présentent leur savoir-faire avec évidemment les dégustations, des extractions en direct, des conférences et des animations, en particulier pour les enfants. Le miel des Cévennes est reconnu IGP. Il sera bien sûr à l'honneur et vous croiserez peut-être l'ancien maire d'Alès. À Recoul-d'Aubrac, un bal traditionnel, il réunit les petits et les grands. Ça va se passer dimanche, dès 14h. On pourra danser, on pourra causer, on pourra boire. Il y aura même des crêpes qui vont accompagner votre après-midi pour cette sortie totalement conviviale entre amis ou en famille. D'Alès à Recoul-d'Aubrac, le dimanche, à plus d'un tour dans son sac. Ici Express aussi.
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0: douce manette. Mobilis immobilé, l'affaire Louis Trillot. Demain et dimanche après-midi, on suit les corridas en direct avec nos spécialistes sur ici à Gare-Lozère, au plus près de la piste d'ailleurs. Dans un instant, il sera 16h, on aura donc de l'info. Et puis dans quelques petites secondes, Francis Cabrel arrive, Vanessa Paradis et son nouveau son, suivi d'Étienne Dao pour un duel au soleil.
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2: Marine Le Pen estime que sans baisse des taxes sur les carburants, il existe un risque de blocage de l'économie. La candidate du Rassemblement National est en campagne dans l'Aude. Elle réagit aux déclarations d'Emmanuel Macron suite à la réunion de l'ensemble des chefs de parti à l'Élysée. C'était ce matin au sujet de la crise internationale et des conséquences sur la flambée des prix des carburants. Le chef de l'État qui critique les actuels mouvements de grève et de blocage comme ceux des pêcheurs. Les mobilisations sociales sont toujours légitimes, mais lorsqu'elles protestent contre les conséquences de phénomènes qui ne sont pas le résultat de l'action gouvernementale. Elles disent une souffrance, mais elles produisent moins une solution, commente Emmanuel Macron. L'eurodéputé Rima Hassan annonce porter plainte contre le ministre de l'Intérieur Laurent Nunez pour violation du secret de l'enquête. Une plainte qui fait suite aux révélations de France 2. Un reportage assure que le ministre aurait participé à la diffusion d'une information inexacte sur la prétendue drogue détenue par l'élu LFI. D'importants stocks de produits chimiques stockés à proximité immédiate du Rhône. Les liquidateurs de l'usine de pâte à papier Fibre Excellence à Tarascon dans les Bouches-du-Rhône sont dans le viseur de l'État. Le site classé Céveso va être repris en charge par l'Agence de l'Environnement face à une urgence impérieuse de risque de pollution. Et puis un homme condamné par la cour criminelle de Charente à 12 ans de réclusion criminelle. Il avait allumé 32 incendies entre 2002 et 2023. Une peine lourde pour ce type de fait. L'accusé avait été qualifié de bombe vivante par l'avocat général pendant le procès.
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4: Merci, l'info revient dans une heure. Cet après-midi, un grand soleil s'installe sur le Gard et sur la Lozère. Après ce petit voile nuageux matinal, on aura un vent de nord qui va rester assez fort dans la vallée du Rhône. Les rafales jusqu'à 55 km/h en milieu d'après-midi. 29 degrés à Nîmes et à Alès, 22 degrés au meilleur moment de la journée à Mende. La nuit prochaine, le ciel sera dégagé, le vent va s'atténuer. Les minimales atteindront une quinzaine de degrés sur la plaine et seulement 4 degrés demain matin à Mende. Et pour le week-end, ça s'annonce très ensoleillé, avec quand même un petit coup de Mistral dimanche en fin de nuit.
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0: importe.
1: Elle raconte sa vie, ses petites histoires, ses Asies. Peu importe, nature en tête, la chronique 100% faune et flore du Gard et la Lozère, avec chaque jour Lorraine Delteil. Aujourd'hui, on rend à César ce qui est à César, avec quelque chose qui a un nom assez difficile à retenir.
2: Il a un nom assez difficile à retenir, mais pourtant, il est comme un symbole, on peut dire, de la biodiversité méditerranéenne, parce qu'on le retrouve surtout dans notre région. C'est un crapaud qui s'appelle le Pélobate cultripède. Et on a avec nous Juliette G. Bonjour.
3: Bonjour.
2: Vous travaillez au Seine-Occitanie, le conservatoire d'espaces naturels. Vous, ce Pélobate, vous le connaissez par cœur. Déjà, peut-être le décrire.
3: Donc le Pélobate cultripède, que j'appellerai Pélobate pour simplifier pendant cette interview, il ressemble à un crapaud, un peu la taille d'un crapaud. Il fait maximum 10 cm et il a la peau totalement lisse, donc pas de verrues comme le crapaud, la peau totalement lisse et il a un pattern qui fait un peu marbré.
2: Pattern, c'est la couleur, hein, c'est ça.
3: Oui. Il fait un peu comme un pattern de léopard. Ça fait pas des taches, mais ça fait des grandes, grosses taches.
2: Ok, oui.
3: Mais l'aspect, ce qui le rend un peu assez unique, c'est ses yeux qui sont assez globuleux au sommet de sa tête. Donc, il a une carrure un peu spéciale. Je vous conseille vraiment d'aller voir une petite photo sur Internet. Il est assez drôle comme amphibien. Il y a certains qui disent que son chant ressemble un peu à un caquettement de poule, mais
2: pourquoi
3: en fait, c'est un des seuls amphibiens, en tout cas de France méditerranéenne, avec le pélodite qui chante sous l'eau.
2: Et pourquoi s'en priver ? On a trouvé le son du caquettement de poule du pélobate, on écoute. Oui, on est à la ferme, clairement.
3: Et en fait, son chant sous l'eau ne ressemble pas du tout à son chant à l'extérieur de l'eau. Si jamais un jour, vous voulez essayer.
2: Dans la baignoire.
3: C'est ça.
2: C'est pas sa seule caractéristique et il a d'autres petits talents cachés.
3: C'est ça. Le pélobate cultripède, en fait, si on regarde un peu l'étymologie du sens, ça veut dire qu'il possède des couteaux.
2: D'accord.
3: Ce qu'on appelle des couteaux, c'est des parties de ses pattes arrière qui lui permettent, en fait, d'avoir une partie un peu plus dure, qui lui permettent de facilement s'enfuir, s'enfoncer dans le sol pour se cacher, mais aussi pour faire des cycles de vie, pour passer l'hiver, l'été ou les différents éléments. Donc, il va vraiment s'enfuir dans le sol et assez rapidement. Je l'ai déjà vu sur le terrain où en quelques minutes, on ne le voit plus dès qu'il est dans du sable.
2: Le pélobate cultripède qui donc s'enfouit presque aussi vite que la lumière. Merci Juliette G.
3: Merci.
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0: toute la réalité. Et toujours aussi contente de partager ces après-midi en votre compagnie. Dans quelques minutes, il y aura l'ICI Express, mais jusque-là, Céline Dion et tout l'or du monde, Benabar qui les fait danser, et puis Daniel Balavoine qui n'est toujours pas un héros, mais un sacré chanteur.
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0: Vous avez une petite minute à nous accorder, oui, parce que nous, on a quelques infos à vous donner.
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2: Ici Express, entre les vététistes qui dévalent à Alès et puis les photographes qui arpentent l'Aubrac, le week-end se vit en deux vitesses bien différentes. À Alès, l'Alès Mountain Randuro anime le champ de foire, c'est samedi et dimanche. Samedi, les départs vont s'échelonner de 12h30 à 13h45, avant un apéritif en compagnie d'un DJ pour bien terminer l'après-midi. Et puis un village d'exposants et un challenge drésienne pour les enfants compléteront le programme. Changement total de rythme du côté de l'Aubrac, où l'objectif n'est plus de pédaler mais de regarder. Le festival Photobrac, c'est samedi et dimanche autour d'un thème, terre de partage. Plusieurs rendez-vous sont proposés sur les différentes communes de l'Aubrac lozérien, avec notamment une rencontre attendue autour du photographe Hans Sylvester. D'Alès à l'Aubrac, il y en a pour tous les rythmes ce week-end et on ne change pas de plateau avec nos deux infos par heure dans l'ICI Express.
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0: Charlotte Cardin, The Way We Touch. Savoir se remettre en question est une qualité très utile dans la vie. Malheureusement, tout le monde n'en est pas capable. Alors dans l'humour en tube, Fred Ballard a repéré quelques attitudes à bannir complètement, au risque de passer pour un gros relou.
1: Alors t'as une petite amoureuse là, ça commence à... tonton il sait, hein, tonton il était amoureux.
2: Voilà, bon, bah là, typiquement, on est sur du gros relou de compète. Le tonton indiscret, au rire gras et velu, un grand classique, incapable de vous flinguer un dîner de famille en trois phrases bien placées. Le relou est en général omniprésent, il se glisse même dans votre assiette.
1: Au restaurant, je me mêle de ce que les autres bouffent. S'ils prennent pas comme je veux qu'ils le prennent, ça me fait chier. Je dis des phrases genre, bah, prends le saignant, ça se mange saignant, ça. Si elle le prend pas comme je veux qu'elle le prenne, j'ai commandé son repas. J'ai dit, ah bah, t'as commandé un peu de bagnole.
2: Ah bah oui, le relou est donneur de leçons et il s'y connaît mieux que tout le monde en gastronomie comme en mécanique. Mais il y a encore pire. Ouais, il y a le relou qui fait des blagues. Et les blagues de relou, bah c'est très très relou, hein, forcément.
3: J'ai un pote qui est venu me voir en spectacle il y a peu de temps. Il m'a dit, tu sais Tristan, depuis que j'ai un enfant, j'apprécie beaucoup moins les blagues sur les pédophiles. Je lui ai dit, mais du coup, depuis que t'es avec Mélanie, t'apprécies moins les blagues sur les moches? Et a priori, oui. Ça fait longtemps que j'ai pas eu de ces nouvelles.
2: Voilà, bah c'est comme ça qu'on sait que les autres nous trouvent relous, c'est quand on se retrouve tout seul. Donc merci à Manu Payet et Tristan Lucas pour cette leçon d'autodérision. Savoir rire de sa propre lourdeur, c'est un petit pas pour un gros relou, mais un grand fou rire pour l'humanité.
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0: Laurent Voulzy a été conçu à Marie-Galante, l'île de ses parents, avant de grandir en région parisienne. Dans un instant, c'est toute l'actu locale avec l'info de 17h et je vous retrouve pour le drive, des invités, des cadeaux et beaucoup de musique évidemment.
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1: Ici Gard Lozère, il est 17h. L'info, Grégory Julien, et les arènes de Nîmes se remplissent à une demi-heure de la première corrida de la Feria des Vendanges.
2: Oui, mano à mano, entre deux figures de la tauromachie, l'Espagnol Alejandro Talavante, numéro 1 de l'escalafone, et le Péruvien Andrés Rocarrey, qui triomphe quasiment partout depuis le début de la temporada. Face à eux, quatre taureaux de Victoriano del Rio et deux taureaux de Randia, puisque les taureaux d'El Frecho, jugés trop faibles, ont été retirés au dernier moment. Passez haut dans une demi-heure pour cette corrida Carmen, dont la piste est décorée par l'artiste Muriel Goro. La Feria des Vendanges, c'est aussi depuis ce matin le mouvement de grève des femmes de chambre de l'hôtel Impérator à Nîmes, le deuxième de l'été. Elles réclament une revalorisation de leur salaire, mais aussi la prise en compte de la difficulté de leurs conditions de travail. De son côté, la direction de l'hôtel répond que l'heure est aux économies. L'hôtel Impérator affiche complet pour cette feria. À Alès, quatre stations-services ont été vandalisées la nuit dernière. Ce sont les câbles d'alimentation qui ont été sectionnés. Un suspect a été arrêté, un homme alcoolisé d'une quarantaine d'années, repéré grâce aux vidéos de surveillance. Il est depuis en garde à vue. La mort d'une voix de la gauche dans le Gard, celle de Charles Ménard. Il avait 69 ans. L'insoumis avait été élu d'opposition à la mairie de Beaucaire et candidat de la gauche à plusieurs élections législatives à Nîmes, notamment en 2022 et 2024. À Nîmes, la ville ordonne la fermeture immédiate de l'hôtel Empire près de l'église Saint-Baudile et de la rue Vincent Faïta. Elle estime que les conditions de sécurité ne sont pas respectées et que le danger est réel pour le public. Jusqu'ici, l'hôtel Empire accueillait 89 personnes dans le cadre de l'hébergement d'urgence. Et puis les handballeurs nîmois sont à Saran ce soir dans le Loiret, troisième journée du championnat de France de D1. L'USAM qui tentera de décrocher cette saison un deuxième succès à l'extérieur.
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2: Une corrida Carmen sous un magnifique soleil Thierry, mais avec un peu de vent.
1: Exactement, des pointes jusqu'à alors 35-40 sur Nîmes. On pourrait aller jusqu'à 55 km/h dans le Gard rhodanien et tout ça sous le soleil bien sûr. La Lozère est aussi bien installée au pays du soleil. Il fera 27 degrés cet après-midi à Nîmes, 26 à Alès, 22 à Mende. La nuit prochaine sera bien dégagée pour les festivals avec un vent de nord-ouest. La minimale demain, ce sera 15 degrés en plaine, 4 degrés sur Mende. Puis alors demain et dimanche, festival de soleil et de température avec jusqu'à 29 degrés à Nîmes et à Alès.
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1: Si on parle un petit peu de la circulation, je ne vais pas y aller par quatre chemins, c'est le cas de le dire. Vous évitez Nîmes, tout simplement. C'est la feria, c'est très compliqué. La corrida qui se prépare, la distribution de chapeaux d'ici Gard Lozère qui se termine. Si vous voulez venir, faites vite, on est en train de les ranger. Et puis, REM dans la radio, Shiny Happy People.

0: Shiny Happy People, R.E.M.
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0: Et c'est parti façon feria entre la route, les idées de sortie, la famille à retrouver également, et puis le début du week-end carrément. Dans 5 minutes, écoutez-moi bien, un Danois qui fait des photos de corrida. C'est pas commun ça, ben, je l'ai trouvé pour vous. Il nous emmènera du côté de son monde, entre le Danemark et Nîmes, quel a été son parcours. Karsten sera avec nous. Stromae prépare-t-il vraiment son retour? Réponse à 17h35 avec Émilie Mazoyer, et puis à 17h40, deux places pour le Pelle-tacle d'Alexandre Pelle. L'humoriste était avec nous, il sera Méjane Leclap. Les places seront à gagner aux alentours de 17h40. Pour l'instant, c'est Manon, le petit pêcheur. Mais oui, ça va se fredonner partout.

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1: Le petit pêcheur, c'est Manon, et ça se fredonne énormément. Pour l'instant, on commence la feria, Anime. Dans une demi-heure, à peine, la 20 minutes, la première corrida. On commentera les deux autres, d'ailleurs, samedi et dimanche. Mais pour l'instant, c'est le 2 minutes pour convaincre. Alors, si Nîmes se regardait avec les yeux d'un Danois, c'est justement l'idée de ces 2 minutes pour convaincre aujourd'hui. Je vous raconte un petit peu. Je suis à Gare aux Vins, lundi, où il y a un vernissage d'expo. Alors, vous savez comment ça se passe à Gare aux Vins, hein. C'est très sympa, c'est sur la place du marché. Et là, je rencontre Leïla qui me dit « Il faut que tu fasses parler Carsten Dressfeld. » On verra comment ça se prononce. Il a fait des photographies de Corrida et des photographies de Nîmes. Il faut absolument le rencontrer. Alors, j'ai dit bonjour à Carsten. Bonjour Carsten, il est avec nous. Comment ça va ?
2: Bonjour, ça va.
1: Danois d'origine, oui. Effectivement. Carsten, vous êtes arrivé il y a combien de temps dans le Gard ?
2: Ça fait un an maintenant.
1: Un an maintenant, oui. Installé à Nîmes. Vous avez une passion, donc c'est la photo. Alors je me suis dit, un Danois qui fait des photos de Corrida et qui en plus photographie Nîmes, il faut l'avoir sur ici Gare Lozère. C'est une découverte. Alors Carsten, on va vous lancer un défi un peu compliqué, surtout quand on est Danois, qu'on parle le français comme un Danois, hein, quand même être honnête. On va vous donner 2 minutes pour convaincre. D'accord, mais je serai avec vous. Alors, 2 minutes pour convaincre, par quoi voulez-vous commencer ? Top chrono.
2: Oui.
1: Carsten, bonjour.
2: Bonjour. Comme tu m'as dit, je m'appelle Carsten Dressfeld.
1: Oui. Ah.
2: Oui, c'est ça. C'est un peu compliqué. Je suis danois. Et je suis photographe. Et oui. J'ai une idée de montre. Nîmes,
1: ouais.
2: Un peu des détails comme un Danois
1: qui, ouais. Voit ça. Qui découvre.
2: Il y avait plusieurs gens qui m'ont dit, quand je montrais les photos, ils m'ont dit que non, c'est où ça ? C'est le petit détail.
1: Mm-hmm.
2: Et c'est comme tu as dit, c'est à Gare aux Vins,
1: ouais.
2: L'expo, et ça reste.
1: Jusqu'à
2: la fin d'année.
1: La fin d'année, oui. Très bien, on aura le temps de venir voir. Alors, moi, ce qui m'a quand même fasciné, parce qu'on est là pendant la feria, c'est qu'un Danois prenne des photos dans les arènes de Corrida. Raconte-moi cette rencontre.
2: Oui, c'était le premier Corrida, en fait.
1: Que tu voyais.
2: Oui, c'était à feria Pentecôte, on dit ça.
1: Mm-hmm. Faire la Pentecôte, la toute dernière, oui. Ouais.
2: Et j'ai pris beaucoup de photos, mais c'est aussi 3 photos pour l'expo. C'était vraiment difficile de choisir,
1: ouais.
2: Mais il y a vraiment de l'énergie et il y a
1: le sable. Il y a les ombres qui sont là.
2: Exactement.
1: Il y a le mouvement du sable. Je décris un petit peu parce que c'est toujours difficile
2: c'est
1: pour un artiste
2: comme d'écrire. Une danse avec le taureau.
1: Exactement. Ouais, oui. Ouais. Et cette ombre qui danse, effectivement. Donc tu me dis, il y a énormément de clichés qui ont été faits. C'est difficile d'en choisir 3. Et puis il y a ceux aussi du jardin de la fontaine. Il y a la maison carrée. Et que des petits détails, c'est ça ?
2: Oui. Oui, c'est essayé parce qu'il y a aussi beaucoup de sculptures dans la ville. Hein, mm-hmm. Et j'ai regardé les sculptures et j'ai tourné un petit peu l'angle comme ça. Et c'est tout différent comme ça.
1: Comment un Danois voit effectivement les corridas, vous irez voir ça à Gare aux Vins, sur la place du marché. C'est installé jusqu'à la fin de l'année.
2: Oui.
1: L'entrée est entièrement gratuite. Ça ne vous empêche pas d'aller boire un coup avec modération. Cartel, les 2 minutes sont passées. Vous êtes très bien débrouillé. Vraiment, chapeau, parce que ce n'est pas un exercice facile. Et en plus, dans une langue qui n'est pas la sienne, fallait le faire. Tout décontracté.
2: Merci.
1: Cartel, merci beaucoup d'être venu nous voir. Donc, un photographe danois qui fait des photos de Corrida, alors que dans un quart d'heure, la première de cette feria des vendanges va commencer. À bientôt, Carsten. Merci à Leïla qui l'a accompagné, que vous retrouverez également. On va envoyer un petit bonjour à Rosanne et à Marie qui s'occupent également de ce Gare aux Vins sur la place du marché à Nîmes. À bientôt, merci.

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0: album, c'est Marjolaine. Sa tournée continue. Son nouveau titre, c'est Tout s'en va. À suivre, un classique des classiques, ABBA.
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0: Ça, c'est toujours bien. C'est ABBA. Et ABBA voyage toujours, d'ailleurs, avec la tournée qui se joue à guichet fermé. C'est la ABBA Story, le ABBA Voyage. Si vous passez par Londres, entre autres, allez y faire un tour.
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0: Nous, on va rester à Nîmes avec cette feria des vendanges qui démarre. Je vous l'ai dit, Nîmes est complètement saturé. C'est à éviter, hein, tout simplement. Alors, pour venir en ville, vous pouvez prendre les bus, par exemple, qui fonctionnent depuis le parking du parc des Costières, qui vont circuler très, très tard. Et c'est bien, et c'est tant mieux, comme ça. Vous pouvez vous garer là-bas et éviter toute cette circulation. Dans 3 minutes, le début de la corrida. Corrida aux couleurs de Carmen, mais c'est pas tout. Sur la rue de la République, à 18h, il y aura la Brivade avec la manade Aubanel. Et puis à 20h, il y aura la grande parade de musique dans la rue. Le départ se fera depuis la Maison Carrée, en passant par le Victor Hugo et un final autour des arènes de Nîmes, bien sûr. Et puis les différents concerts qui vont se dérouler ici ou là, sur la Placette, au square Saint-Antonin, ou bien encore des espaces prévention. Toujours utiles, les espaces prévention. Il y en a un à l'angle de la Banque de France, juste en face des arènes.
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0: Émilie Mazoyer, Décibel, elle fait le point sur l'actu musicale chaque jour, les sorties d'albums, les anniversaires et tout ce qui bouge dans les charts, c'est les tops. Aujourd'hui, une rumeur circule, sérieusement, si Stromae a préparé son grand retour. Émilie, vous avez mené l'enquête et vous allez aussi nous faire un beau comeback. Salut Émilie.
3: Salut tout le monde. Émilie, au rapport pour votre dose quotidienne d'actualité musicale. C'est l'anniversaire de la mort d'un membre éminent du Club des 27 aujourd'hui. Hey Joe, where you going with that gun of yours? Guitare héros, voix de velours, auteur-compositeur surdoué et beau comme un dieu, Jimi Hendrix est mort le 18 septembre 1970 à Londres. Et si vous voulez tout connaître de sa vie, trop courte certes, mais follement bien remplie, je vous signale une excellente nouvelle biographie de Jimi Hendrix, signée Yazid Manou. Elle va sortir tout bientôt, le 6 octobre, aux éditions Éric Bonnier. Non, mais est-ce que vous avez vu le nouveau clip de Mylène Farmer, réalisé par les frères Poirot ?

et des quoi. Une chanson dans laquelle Mylène Farmer s'inquiète des mots vides de sens qui remplacent les vrais. Et bien dans le clip, qui est une dystopie angoissante comme un bouquin de George Orwell, les bibliothèques sont devenues des prisons dans lesquelles les mots sont effacés, annulés. Et Mylène fait partie d'un commando révolutionnaire qui vient les libérer. C'est à voir, hein, en attendant la sortie d'Egrégor, le 13e album de Mylène qu'on attend pour le 30 octobre. Bruce Springsteen est ouvertement opposé à la politique du président Donald Trump, qui lui répond au ras des pâquerettes en le traitant de vieux ringard. Merci Donald, toujours très classe. Bruce Springsteen, donc, a passé le début de l'année 2026 sur scène, a redonné un peu de lustre au rêve américain avec sa tournée Land of Hope and Dreams. Tous ceux qui n'ont pas pu se déplacer à ses concerts, Bruce Springsteen en a fait un film. Et il vient d'en dévoiler les 40 premières minutes sur YouTube, gratuitement. Il suffit de cliquer pour se régaler. C'est du grand Springsteen, une vingtaine de musiciens sur scène, des tubes, de l'élan, de l'espoir. Et en plus, il porte un petit costard. Vraiment, allez voir. Un tube mondial en duo avec Pomme. Des vidéos Insta où il chante en studio et sa participation au prochain album de Céline Dion. Tous les signaux sont au vert. Stromae prépare son retour. Alors, on fait quoi? Alors...

ça. Émilie, c'est, croyez pas si bien dire. Hein, on danse, ça va être le cas dans les bodegas et dans les rues de Nîmes ce soir. Merci pour ce point musique. Tiens, d'ailleurs, entre 19h et 20h, Éric Bureau du Parisien et d'Aujourd'hui en France nous rejoindra, vous rejoindra, puisqu'ils sont partenaires du concert de Céline Dion. Ce sera l'occasion de signer, de souligner et de parler de ce hors-série Céline qui sera dans les kiosques dès demain. Et pendant un mois, d'ici quelques instants, cadeau sur Ici Garloser, on va vous inviter à Méjeanne du Rire, à Méjeanne Le Clap, avec Alexandre Pell. Il était avec nous hier. Des invites sont à gagner dans 3 minutes.

0: fascine.
1: Les voilà, Boulevard Désert et Carbone, idéal hein, pour vos soirées feria et les autres, pensez-y.
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1: Vendredi soir prochain, ça va rigoler à Méjane Le Clap. Le MDR, les Méjanes du Rire, qui revient pour la 6e édition. Ce sera vendredi à 20h30 avec au programme une première partie consacrée à un concours de jeunes talents, avant de laisser la scène à Alexandre Pell pour le Pell Tacle, comme bien taclé. On a écouté un petit extrait et je peux vous dire que ça y va. Alors Alexandre Pell, on l'a croisé depuis des années à la télé. Il est auteur, il est comédien, plume historique des Guignols et de la série H. Il a aussi posé ses valises devant une caméra. Et justement, c'est notre jeu du jour. Si vous voulez aller le voir vendredi prochain, Alexandre Pell a joué dans une série télé très connu. Je vous fais deux propositions très, très difficiles. Buffy contre les vampires ou Caméra Café. 04 66 21 36 37. Soit bien Alexandre Pell dans Buffy contre les vampires ou dans Caméra Café. À vous de me le dire. Je vous attends. J'attends vos propositions. Et puis on va simplement tchatcher un petit peu ensemble, tous les deux, juste après Bonnie Tyler et Total Eclipse of the Heart. À tout de suite. Alexandre Pell, vous le voyez dans Buffy ou dans Caméra Café?

0: 1983 pour Bonnie Tyler et Total Eclipse of the Heart, titre qui avait d'ailleurs dépassé le cap du milliard d'écoutes sur Spotify en début d'année. Elle a eu la mauvaise idée de nous quitter. En ce qui concerne la réponse à la question que je vous posais il y a quelques instants à Alexandre Pell, qui sera donc vendredi au Méjeanne du Rire à Méjeanne Leclat, vendredi soir à 20h30, il a joué dans une série. La série, c'était évidemment Caméra Café.
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0: Desbarges.
1: Oui, c'est le nom exact. Elle Desbarges. Toujours fidèle à ce tube Rhythm of the Night. Il va y en avoir d'ailleurs du rythme cette nuit.
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0: Il s'appelle Soprano et c'est DJ. Coup d'œil sur la circulation. Alors, ça coince pas tant que ça, finalement, dans le centre-ville de Nîmes. Vous avez suivi les conseils, vous l'évitez, ce centre-ville. De toute façon, il est interdit, donc vous ne pouvez pas faire autrement. Pas trop de blocage non plus, du côté de l'avenue Kennedy, jusqu'au périph. Ça circule plutôt pas mal, c'est légèrement ralenti, bien sûr. Sur le boulevard, autour du rond-point Séverine, là encore, la circulation est légèrement bloquée et quelques difficultés du côté du sergent Trière. Là où ça coince un petit peu, c'est entre Caissargues et Bouillargues, où la circulation est légèrement chargée, mais ça se passe tranquillement. Soyez prudents concernant la circulation. Évidemment, de nombreux contrôles de police sont à prévoir. Donc, quand vous consommez, consommez avec modération. Merci.
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0: Ici Gare Lozère, bon début de soirée, il est 18h. Le journal Grégory Julien, c'est parti pour la première corrida de la Feria des Vendanges.
2: Oui, deux figures de la tauromachie sont en piste. Alejandro Talavante, numéro 1 de l'escalafone, et Andrés Rocarrey, triomphateur de la saison. L'Espagnol et le Péruvien affrontent en ce moment même 4 taureaux de Victoriano del Rio et 2 taureaux de Randilla, puisque les taureaux d'El Frecho, jugés trop faibles, ont été retirés au dernier moment. Les arènes de Nîmes sont aux 3/4 remplies.
0: Autre salle, autre ambiance pour cette Feria des Vendanges.
2: Oui, avec le mouvement de grève des femmes de chambre de l'hôtel Impérator, réuni ce matin devant cet hôtel 5 étoiles. Maya Balduro-Frodon, elle réclame notamment une revalorisation de leur salaire.
3: 6 ans et demi que Christine se lève tous les matins pour prendre son poste à l'Impérator.
4: Et à 6 ans et demi, je touche le SMIC. Toujours la même chose.
3: Pourtant, c'est un travail difficile qu'elle réalise chaque jour.
4: Par rapport à nous, les femmes de chambre, il faut prendre le chariot, le ramener. Quand il est plein, qu'il fait presque 100 kilos, quand on est toute seule, c'est compliqué. Il y a ça, il y a aussi, je monte dans les étages les bouteilles d'eau pour mettre dans les paliers. Quand on a la livraison, on n'a pas le matériel adéquat.
5: Il y a déjà eu des femmes de chambre qui se sont blessées à cause de tout ça ?
4: À plein travail, oui, il y en a.
3: 3 depuis la dernière grève, en juillet, selon la CGT.
4: Moi, je suis en arrêt de maladie pour un burn-out.
3: Christine est donc chargée de tenir la caisse de grève, une cagnotte, pour permettre à ses collègues de se mobiliser sans perdre trop d'argent. C'est David Gosselin, le délégué syndical CGT, qui annonce les chiffres de la mobilisation.
6: 100% de l'effectif et 50% de l'effectif du service technique, puisque moi je suis gréviste également.
3: Sur les 72 chambres que compte l'établissement, 60 ne sont donc pas faites. Les femmes de chambre se disent prêtes à continuer leur grève tant qu'elles ne seront pas entendues.
2: Et le mouvement se poursuit demain. De son côté, la direction de l'hôtel Impérator répond ce soir que l'heure n'est pas aux économies.
0: Une arrivée qui ne passe pas à l'école maternelle de Montduel.
2: Oui, la directrice soupçonnée de maltraitance sur des enfants dans son ancien établissement prendra ses fonctions lundi après avoir obtenu gain de cause devant le tribunal administratif de Nîmes. Ce matin, les parents d'élèves de cette école se sont à nouveau rassemblés devant l'établissement scolaire pour dénoncer son arrivée. Mais pour le directeur académique du Gard, Christophe Mouni, il n'y a d'autre choix que d'appliquer cette décision de justice. Il précise toutefois que un accompagnement est prévu.
7: Alors on va mettre d'abord l'accompagnement a déjà été mis en place, elle a été reçue à plusieurs reprises, et puis on mettra tout ce qu'il faut pour qu'elle se sente le mieux possible et que les choses se passent le mieux. Bah, je pense que le premier message à faire passer, c'est qu'il y ait une confiance entre les parents et l'institution de l'éducation nationale, parce que c'est important pour leurs enfants, et qu'il est important que leurs enfants soient à l'école pour eux, tout simplement. Pour l'instant, on en est là.
2: Et chez les parents d'élèves, la colère et l'inquiétude ne retombent pas à l'image de Manon, cette maman.
8: On nous avait garanti qu'ils avaient d'autres possibilités pour mettre nos enfants en sécurité. Et à ce jour, on constate qu'il n'y a aucune action qui ont été faites. Donc on veut se faire entendre pour toujours faire valoir le principe de précaution pour nos enfants. On veut juste que l'éducation nationale nous apporte des garanties.
2: Une nouvelle mobilisation des parents d'élèves de l'école maternelle d'Olto de Montduel lundi, ça sera devant l'école à partir de 7h30. À Alès, 4 stations-service ont été vandalisées la nuit dernière. Ce sont les câbles d'alimentation qui ont été sectionnés. Un suspect a été arrêté, un homme alcoolisé d'une 40aine d'années, repéré grâce aux vidéos de surveillance. Il est depuis en garde à vue. À Nîmes, un hôtel fermé pour raison de sécurité. L'hôtel Empire, près de l'église Saint-Baudile. La ville qui a pris l'arrêté estime que la situation présente un danger réel pour les résidents. Jusqu'ici, cet hôtel accueillait 89 personnes dans le cadre de l'hébergement d'urgence. Toutes seront relogées. Charles Ménard est mort. Cette figure de la gauche gardoise avait 69 ans. Il avait notamment été élu d'opposition à la mairie de Beaucaire. L'insoumis avait également été candidat de la gauche à plusieurs élections législatives à Nîmes, notamment en 2022 et 2024. En Lozère, le département débloque 650 000 euros pour aider les exploitations agricoles les plus fragilisées par la sécheresse et les fortes chaleurs. Les professionnels alertaient notamment sur leurs difficultés de trésorerie et le coût de l'alimentation du bétail face à des pertes de fourrage et de céréales. Une plateforme en ligne permettra prochainement de déposer les demandes d'aide. Et puis les handballeurs nîmois jouent ce soir à Saran chez un promu qui fonctionne bien, vainqueur de ses deux premiers matchs de championnat. Les USAMistes tenteront eux de rebondir après leur défaite à domicile le week-end dernier face à Montpellier.
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2: Thierry, il va faire beau pour cette feria?
0: Oui, jusqu'à dimanche, une belle soirée pour commencer sur le Gard et sur la Lozère avec ce vent de nord qui va s'atténuer petit à petit dans la vallée du Rhône et donc sur Nîmes. Cette nuit, on aura des températures minimales aux alentours de 15 à Nîmes et à l'Est, 8 degrés au Vigan, 4 degrés demain matin à Mende, avec demain des bandes de brouillard possibles à l'aube. Pour samedi et dimanche, c'est du grand soleil, c'est aussi de la chaleur, 29 sur Nîmes, 24 degrés à Mende. Qui pourrait s'arrêter seulement dimanche en fin de journée.
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0: Marc Lavoine, les tournesols. Bon, nous on avance dans cette soirée qui se dessine, tranquille ou pas d'ailleurs, et le drive continue. Alors les journées européennes du patrimoine, direction le musée des cultures taurines de Nîmes et le musée du Vieux-Nîmes. On va avoir deux musées à visiter ce soir, plus la feria et culture taurine oblige. Dans quelques instants, notre invité Nine Durso joue une plasticienne dans Marlowe, mais les œuvres à l'écran, elles viennent d'où? Vous savez que Patrice Gascoigne, notre spécialiste, a mené l'enquête et ce sera à 18h40. Enfin, le hand féminin dans le Gard, le vent en poupe. Alex fera le point tout à l'heure aux alentours de 18h45 avec l'actu du HBCN.
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0: Mais pour l'instant, c'est l'heure de la sortie. Le rendez-vous pour retrouver les bons plans sortis dans le Gard, en Lozère. Alors, ce week-end, vous n'êtes pas sans savoir qu'il y a d'une part la feria à Nîmes. Ça concerne beaucoup les Nîmois et partout ailleurs. Partout en France, il y a les journées, en Europe, même les journées européennes du patrimoine. C'est écrit dessus. On accueille ce soir et j'accueille ce soir Lisa Laborie-Barrière. Lisa, bonsoir.
3: Bonsoir.
0: Conservatrice donc au musée des culture taurine et musée du Vieux-Nîmes. Donc on va parler des deux. Bon, feria oblige, on va commencer par le musée des cultures taurines, rue Alexandre Ducrot, juste à côté du musée de la Romanité. Voilà. Il y a plein de choses à faire. Alors le musée se la joue moderne, avec une visite de la Camargue 360 degrés consacrée à la course camarguaise. Vous pouvez nous expliquer?
3: Oui, alors c'est une visite de réalité virtuelle. En fait, vous allez enfiler un casque et vous allez vous retrouver plongé dans les paysages de Camargue. Mm-hmm. Et puis, vous allez pouvoir suivre comme ça les animaux et les taureaux en particulier qui gambadent dans les champs. Et puis, voilà, une petite histoire qui est racontée. Ça dure quelques minutes pour chaque visiteur. C'est chacun son tour.
0: Mais
3: c'est vraiment bluffant pour l'avoir essayé. Et c'est la Fédération française de course camarguaise qui propose cette activité. Donc ce sera samedi après-midi et dimanche matin au musée des cultures taurines.
0: Voilà, les premiers présentés, les premiers servis. Hein. Donc venez, parce qu'en plus, pour les journées du patrimoine, il y a énormément de monde. On va rester sur le musée des cultures taurines avec un espace qui a ouvert récemment, consacré aux femmes.
3: Oui, alors cette année, on a repris en fait toutes les présentations des expositions permanentes et on a mis en place un petit espace d'actualité qui va changer régulièrement. Mmh. Et cette année, on a choisi de mettre à l'honneur les femmes et la tauromachie.
0: Femmes et tauromachie.
3: Voilà, au travers de photos, d'œuvres d'art, il y a une interview aussi à découvrir au musée.
0: Et ça va évoluer, ça va changer, ça va tourner. Bon, il y a tout le fond, bien sûr, du musée des cultures taurines, avec un thème qui est commun, donc journée européenne. Du patrimoine, ce qui va nous amener à parler du deuxième musée, mais c'est l'eau. L'eau à Nîmes, l'eau en Camargue pour le musée des cultures taurines, comment ça se traduit?
3: Alors effectivement, c'est un thème qui est partagé à tous les musées de la ville cette année autour de l'eau pour les expositions. Donc au niveau du musée des cultures taurines, on a voulu parler de la Camargue qui est une terre d'eau. Hein, c'est entre le Rhône et la Méditerranée. Il y a de l'eau douce, de l'eau salée.
0: Et pas la Camargue, c'est pas l'eau.
3: Voilà. Et un peu contrairement aux idées reçues, en fait, c'est pas forcément un territoire sauvage. C'est un territoire qui a été façonné par l'homme beaucoup et qui rencontre aujourd'hui des défis environnementaux, notamment écologiques, très importants. Et c'est ce qu'on vous propose de découvrir en visite libre tout le week-end et jusqu'à la fin du mois d'octobre. Et il y a deux visites guidées aussi qui sont proposées samedi matin et dimanche après-midi.
0: Très bien.
3: 11h et 14h.
0: Ça nous amène justement à parler de l'autre musée, le musée du Vieux-Nîmes. Là aussi, exposition et thème ces deux jours sur l'eau, ça va durer un petit peu plus. Le thème, c'est résurgence, l'eau à Nîmes. Bon, c'est vrai qu'on est à côté d'un puits, d'ailleurs, juste à côté du musée du Vieux-Nîmes, tristement célèbre. Qu'est-ce que ça veut dire résurgence dans ce cadre-là?
3: L'idée, c'était de faire découvrir ou redécouvrir aux Nîmois, en fait, le fait que l'eau à Nîmes... Les Nîmois ont une histoire particulière avec l'eau, mais qu'en fait, principalement, l'eau à Nîmes, elle est souterraine et elle ressort, elle ressurgit, que ce soit au niveau du jardin de la Fontaine, c'est le premier auquel on pense, mais aussi en fonction des événements climatiques aussi. C'est une ville paradoxale, il n'y a pas de rivière, il n'y a pas de fleuve à Nîmes, c'est une eau qui va jaillir à certains moments, qui va disparaître à d'autres, et on traverse le temps comme ça. Et on découvre un petit peu ces puits justement qui font la richesse de l'eau à Nîmes et puis les différents lieux liés à l'eau dans la ville.
0: L'eau aussi importante pour les Romains, hein, également, vous l'avez signalé, Jardin de la Fontaine, cette eau qui était distribuée par le Castellum, un petit peu partout dans Nîmes, entre autres.
3: Depuis, effectivement, l'arrivée de cet aqueduc.
0: Exactement.
3: Jusqu'au VIe siècle.
0: Alors, ça c'est le point commun, enfin ce sont les expos, le point commun pour le thème. Point commun aussi, c'est que c'est gratuit partout maintenant, les musées. C'est gratuit pour les journées du patrimoine, mais à Nîmes.
3: Le musée des cultures taurines, effectivement, depuis le 1er septembre, est gratuit pour tous, tout le temps. Et c'est une volonté de la nouvelle équipe municipale, oui. Monsieur le maire, l'élu à la tauromachie, l'élu à la culture. Et pour les autres musées, les musées sont gratuits pour les moins de 26 ans, tout le temps également. Mais ce week-end, c'est gratuit pour tout le monde,
0: voilà.
3: Parce que c'est les journées du patrimoine.
0: On en profite. Bon, je sais que vous êtes un petit peu pressé, hein. Vous allez à la corrida, normal, quand on est conservatrice du musée des cultures taurines. Vous allez malgré tout rester avec nous. D'ici quelques instants, vous nous révélerez votre coup de cœur. D'accord ? À tout de suite.

0: Florent Pagny, le braquage des sentiments. On est dans l'heure de la sortie avec Lisa Laborie-Barrière, qui est conservatrice du musée à la fois des cultures taurines et du Vieux Nîmes, à l'occasion de la Feria et des journées du patrimoine. Alors Lisa, vous avez parlé des deux expos dans les deux lieux. La deuxième partie, l'heure de la sortie, c'est votre coup de cœur. Je vous écoute.
1: Alors je vais rester sur un coup de cœur très simple. Je vais vous dire le musée du Vieux Nîmes, mais je vais vous expliquer pourquoi.
0: Ah oui, là il faut aussi me convaincre.
1: En fait, c'est par rapport au bâtiment et à cette architecture. Je trouve qu'une des choses qui m'a frappée quand je suis arrivée à Nîmes et que j'ai découvert la ville, c'est qu'en fait, on traverse le temps en se baladant dans les rues de la ville, du centre-ville, mais à l'extérieur aussi. D'ailleurs, il y a des bâtiments 20e ou 21e siècle qui sont quand même très intéressants. Mmh. Et en fait, on part des arènes de l'Antiquité et quand on se promène rue de la Pique ou dans les rues du centre-ville, on lève les yeux et on voit des façades du Moyen-Âge, du XVIe siècle, du XVIIIe siècle, du XIXe siècle. Et moi, tous les matins, quand j'arrive sur cette place et que je vois ce bâtiment du musée du Vieux Nîmes, je me dis que j'ai quand même de la chance de travailler dans un lieu aussi beau, dans un monument historique comme ça, avec des décors à l'intérieur, voilà, et de s'arrêter, de regarder tous ces détails de l'architecture.
0: Ce que j'allais vous poser comme question, vous découvrez encore des détails, hein, j'imagine, quand on est dans
1: quand
0: un lieu
1: quand on regarde ce monument, ouais. Oui, tous les jours, on voit des petits détails, des petits mascarons, des petits choses.
0: C'était quoi d'ailleurs ce musée du Vieux Nîmes avant? C'était un musée
1: alors
0: épiscopal?
1: Alors avant c'était le palais épiscopal, palais effectivement, épiscopal, qui a été créé c'était à la demande de Louis XIV après les guerres de religion justement pour remettre en place la puissance catholique sur la ville de Nîmes hein, qui était à l'époque une ville principalement protestante. Oui. Donc l'histoire du bâtiment est un peu forte, peu complexe, mais c'est un bâtiment après qui a eu plein de vies différentes. Ça a été une préfecture, ça a été l'école des Beaux-Arts à un moment donné, l'académie y a habité un temps avant que le musée s'installe au début du XXe siècle.
0: Lisa, je vais vous laisser partir voir la Goyesque parce que ça c'est un événement à voir hein, dans votre culture taurine, justement vous l'avez dit en off, musée des cultures taurines, ça fait partie de votre vie, de votre quotidien, et puis donc le musée du Vieux Nîmes, les deux sont gratuits tout au long de ce week-end à l'occasion des journées européennes du patrimoine. Merci.
1: Merci
0: et bonne feria.
1: Bonne fin de journée, au revoir. Bonne fête.

0: Et ce jour-là, le moonwalk est né. Billie Jean, Michael Jackson. Dans un instant, ce sera Indochine et leur nouveau son, Victoria.
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0: Indochine, Victoria, et ils n'ont rien perdu de leur savoir-faire.
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0: La feria a commencé, côté circulation, c'est pas si mal que ça hein, pour le moment. Évidemment, le centre-ville de Nîmes est complètement interdit à la circulation. Les bus sont déviés à Montcalm, longe le boulevard Sergentrière, soyez prudents, mais il y en aura une bonne partie de la nuit. Ça, c'est l'avantage, donc sachez les utiliser pour désengorger le centre-ville. La trémie de la gare légèrement chargée, le Salvador Allende, le périph' entre le lycée Duoda et l'avenue Pierre-Mendès-France, je vais y arriver. En ce qui concerne les animations de la feria, il y a évidemment le marché artisanal qui vous attend jusqu'à 22h. Et puis des abrivades, celle de la manade d'Aubanel sur la rue de la République. Et puis différents concerts, différentes guinguettes. Tiens, la grande parade hein, qui partira de la Maison Carrée, ce sera aux alentours de 20h.
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0: c'est obligé, hein. Yann Muller, pendant les soirées, les oies sauvages, évidemment.
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0: Soirée télé, ça vous dit? Il s'appelle Patrice Gascoin. Il décortique chaque jour un détail de l'actu télé. Dans Marlowe, Nine Durso incarne une plasticienne. Mais dans une série comme celle-là, à qui appartiennent vraiment les œuvres que l'on voit à l'image? Ben, Patrice a mené l'enquête. Résultat.
3: Avec ce soir sur France 2, une enquête en eau trouble pour la capitaine Marlowe et son style inimitable.
4: Eh, qu'est-ce qu'elle foutait là, la morte en pleine nuit?
5: Je sais pas, je comprends pas, elle avait rien à faire sur le pont.
4: Vous savez pas. Vous la connaissez pas?
5: Si, si, je la connais. Bah, on se connaît tous ici. C'était un peu notre centre de gravité, Sophie.
4: Plus grave que ça, tu meurs, hein?
3: Le capitaine Marlowe et le ton Corinne Maziero de retour avec sa chapka sur la tête dans une enquête inédite intitulée « Port d'attache », rapport à cette femme retrouvée morte à bord du bac qui relie les deux berges d'un fleuve. Il y a plusieurs pistes possibles pour trouver le coupable, notamment le personnage joué par la comédienne Nine Durso. Souvenez-vous, elle avait été rayonnante dans la peau de Georges Sand, une fiction qui avait été diffusée sur France 2. Dans Marlowe, ce soir, elle joue Vicky, une artiste plasticienne. Elle a donc des scènes dans un atelier d'art. Et je sais pas pour vous, mais moi je me suis souvent demandé à qui étaient les vraies œuvres que l'on met au service de la fiction. Alors Nine Durso, dites-moi plus sur ce plasticien.
6: En effet, mon personnage est plasticien et donc ça j'étais absolument ravie. Et notamment parce que moi aussi je développe une pratique de plasticienne, genre j'ai fait un livre qui s'appelle « Solutions de continuité ». Là, on était chez un artiste qui s'appelle Émile Boggio. Ça se trouve à Auvers-sur-Oise. Et c'est un atelier très particulier. Il a une pratique comme ça, c'est de la peinture et du verre à la frontière entre la sculpture et la peinture. Et il a une pratique où à chaque espèce de plaque qu'il fait, c'est une nouvelle forme un peu humanoïde. Et ça m'a beaucoup frappée parce qu'il appelle ça des gens. Et il dit que à un moment, il arrivera à une communauté de 1000 personnes faites sur ces toiles de verre. Et j'ai bien aimé cet artiste, Émile Boggio. Voilà. Et j'ai aimé tourner dans un décor réel. C'était son atelier, c'était sa peinture. Et c'est fantastique de nous permettre d'être aussi accueillant. C'est une chance.
3: Nine Durso qui joue une artiste plasticienne alors qu'elle-même développe plein de talents artistiques. Grâce à elle, vous savez à qui sont les vraies œuvres que vous verrez ce soir sur France 2 dans l'inédit de Capitaine Marlowe.
0: Très bien, bah c'est noté. Hein. Merci Patrice pour toujours ces bonnes trouvailles. Retrouvailles sport, nous dans quelques instants avec Lucie Amnim et Alex Montfort.

0: On ne s'en lasse pas. Take on me. Pour l'instant, on va parler sport. Et oui, les résultats, les actus des clubs. Ça, c'est Alex qui s'en occupe. Alors, qu'est-ce qui fait l'actu de l'USAM, l'USAM Nîmes-Gare aujourd'hui, avec le fameux bonjour, mais de qui au juste?
1: Salut, c'est Guéric Vincent, ailier gauche de l'USAM Nîmes-Gare. Ce vendredi, c'est Saran.
2: Saran, dans le Loiret, dans le 45, région Centre-Val de Loire, c'est la banlieue nord d'Orléans. Info complémentaire, Guéric Vincent.
1: Saran, Loiret, Handball, c'est en dessous de Paris. Voilà, ils viennent de monter en première division. Grosse équipe, en plus c'est chez eux, donc ça va être un gros combat. Ils ont gagné leurs deux premiers matchs contre Toulouse et Limoges, si je dis pas de bêtises. Et Toulouse-Limoges qui est en Coupe d'Europe, qui a fini quatrième l'année dernière, et Toulouse qui a fini sixième, je crois, ou septième, un truc comme ça. Donc, préparation au max. On est attentif parce qu'on sait que les deux équipes qui ont joué avant ont perdu. Je sais pas si le fait qu'ils soient promus à jouer dans, en se disant peut-être on peut entre guillemets se relâcher un peu. Nous, on est prévenus que si on se relâche là-bas, on ne va pas gagner le match.
2: Eh oui, les Nîmois sont prévenus. Comme quand l'autre promu de cette Daikin Star League, Saran apprend très vite. Deux victoires en deux matchs pour les deux anciens pensionnaires de deuxième division. Carton plein. Côté Nîmois, le bilan comptable est un peu plus mitigé.
1: Eh ben, un match gagné, un match perdu. Voilà. Mais un match perdu contre Montpellier à la maison, donc. Entre guillemets, c'est une grosse écurie du championnat. Donc, on l'avait un peu coché parce que c'est le derby, donc on veut toujours gagner. Mais c'est pas forcément notre championnat à nous. On sait qu'ils vont finir avec Paris, Nantes, Montpellier comme depuis les 10 dernières années. Je pense que c'est à peu près ça. Et là, on a un gros match qui arrive pour vraiment bien lancer notre saison dès ce week-end, dès vendredi.
2: Ah oui, dès ce soir, l'objectif de l'USAM cette saison, c'est la régularité, la constance, et pour ça, il faudra aller chercher des points à l'extérieur.
1: Oui, clairement, si on regarde l'année dernière, déjà, on est au même nombre de victoires l'année dernière à l'extérieur, alors qu'on a fait que deux matchs, dont un seul à l'extérieur. Ce qui veut dire que il va falloir aller gagner celui-là. Et l'année dernière, on a gagné le derby, et on n'a pas fait une bonne saison. Donc moi, je préfère perdre le derby et faire une bonne saison sur la suite, gagner tous les autres matchs. Perso, je préfère ça. Après, je pense que la constance, va falloir qu'on la mette sur chaque entraînement, chaque match, que ce soit à l'extérieur, à domicile, contre le promu, contre Paris, contre Nantes-Montpellier, peu importe.
2: Saran-Nîmes, troisième journée de la Daikin Star League. L'élite du hand masculin, c'est ce soir 20h. Match à suivre en direct sur Handball TV.
0: Merci Alex et bonne feria. 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

D'accord, tocard. Bon, Marine qui règle ses comptes avec un tricheur. Nous, dans quelques instants, la musique qui continue, ce sera celle de Queen qui va vous remuer les pinceaux. 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
0: Ici Gare Lozère, bonne soirée, bonne feria, il est 19h. Le journal, Benjamin Mathieu.
2: Deux salles, deux mauvaises ambiances aujourd'hui, alors que ce matin, nous vous annoncions un nouveau record des prix à la pompe avec le diesel à 2,40 € en moyenne. Le chef de l'État, en milieu de journée, s'est montré très peu rassurant. Il présidait une réunion sur la crise énergétique avec les principales forces politiques françaises. Emmanuel Macron assure que le contexte géopolitique instable actuel va continuer dans les prochaines semaines de rythmer la vie du pays. Emmanuel Macron, particulièrement grave à la sortie de cette réunion, Audrey Tison.
3: Et il adresse une première alerte. La nature de l'agressivité russe sur l'Europe change, dit Emmanuel Macron. Il cite notamment les trains attaqués à la frontière polonaise, mais aussi...
4: Des attaques hybrides dont notre pays a fait l'objet ces dernières semaines, face à ces situations. Notre position est claire. Le soutien à l'Ukraine est plus que jamais indispensable, parce qu'il est la condition de notre sécurité et d'un retour à une paix juste et durable.
3: Le président demande aux services de sécurité un rehaussement de la vigilance en France. Mais la crise qui a le plus d'impact chez nous, c'est celle du Moyen-Orient qui fait flamber les cours du pétrole et du carburant en France.
4: Cette situation, elle est due intégralement aux guerres et à la situation internationale.
3: Le président défend son activité diplomatique. Il multiplie les rencontres avec ses homologues jordaniens, irakiens, canadiens pour sécuriser les approvisionnements en carburant. Et il demande aussi à la Commission européenne de simplifier certaines règles. Quant au gouvernement, Emmanuel Macron lui fixe une mission principale.
4: Consolider nos mesures d'accompagnement de nos compatriotes et des grandes filières économiques.
3: Alors, il n'est pas question de bloquer les prix, comme demandent certains groupes d'opposition, non, plutôt de modifier les aides ciblées. Le premier ministre doit faire des annonces en début de semaine prochaine.
2: Et face à cette situation, le gouvernement annonce aujourd'hui la prolongation de l'aide aux gros rouleurs qui devait bientôt prendre fin à la fin du mois. Elle concernera les travailleurs les plus précaires qui ont besoin de leur voiture pour aller au travail. Des mesures jugées insuffisantes par l'association Famille Rurale qui réclame son doublement et son élargissement à d'autres catégories de conducteurs. Ce matin, sur l'antenne de Ici Gironde, Marine Le Pen a demandé au gouvernement de faire baisser les taxes justement sur l'essence de 20 à 5,5%, une mesure qui coûterait 15 milliards d'euros, soit plus que le budget de la justice. Lui répond la porte-parole du gouvernement Maud Bréjon qui ferme la porte à cette proposition. C'était l'une des stars de M6 qui a bâti un empire dans les agences immobilières. Stéphane Plaza, condamné à 18 mois de prison avec sursis aujourd'hui, il était jugé en appel pour des violences conjugales sur deux anciennes compagnes qui avaient porté plainte. Pour Stéphane Plaza, la peine est plus lourde qu'en première instance. Sébastien Maher, vous avez suivi le procès au Palais de Justice de Paris.
5: Le tribunal a jugé que les témoignages des plaignantes étaient précis, concordants, tout le contraire des déclarations de Stéphane Plaza, qualifiées d'évolutives, parfois incohérentes ou mensongères. L'enquête a démontré que les violences physiques et psychologiques étaient bien réelles. Les SMS, les témoignages des voisins des plaignantes, les constatations médicales, les enregistrements audio aussi, ont servi de preuve. Benjamin Chouet, l'avocat d'une des deux plaignantes.
6: Évidemment, elle est soulagée, elle a envie de passer à autre chose. C'est le deuxième procès, deux fois difficile. Je ne sais pas si c'est ça qui va l'aider à se reconstruire. Le but de la personne que je défends, c'était pas, si vous voulez, de détruire la carrière de Monsieur Stéphane Plaza. C'était de faire reconnaître qu'elle a été l'objet de violences habituelles pendant plusieurs années par Monsieur Plaza.
5: Après le jugement, Stéphane Plaza, décrit comme colérique, extrêmement jaloux et possessif par l'une de ses anciennes compagnes, restait longuement assis sur son banc, abattu. Ses avocats avaient plaidé la relaxe. Pour l'ex-animateur star, la peine est finalement plus lourde qu'en première instance. Vous avez été jugé comme n'importe quel justiciable, lui a lancé la présidente.
2: Le maire de Concarneau, dans le Finistère, Quentin Le Gaillard, mis en examen pour viol et agression sexuelle. Il nie les faits, il a été placé sous contrôle judiciaire strict avec notamment un suivi et des interdictions de contact avec la victime. Une volée de cloches dans toute la France pour fêter l'arrivée du pape vendredi prochain. Les cloches des églises vont sonner pendant 7 minutes dans tout le pays. Le pape qui débutera sa visite par la ville de Paris, puis il se rendra à Lourdes et enfin à Metz. Et puis on l'attendait un petit peu comme le Messi, la première liste du tout nouveau sélectionneur des Bleus, Zinedine Zidane, Zizou Christ, comme l'avait appelé Jamel Debbouze, lors de la cérémonie des JO de Paris 2024. Elle était évidemment attendue en conservant Kylian Mbappé capitaine. L'ancien numéro 10 ne veut pas tout bousculer, Julien Froment.
7: Oui, une conférence de presse d'une demi-heure devant une centaine de journalistes où Zinedine Zidane s'est montré plutôt détendu au moment d'évoquer ses choix. 23 joueurs retenus, 5 petits nouveaux parmi les éléments à retenir, la sélection notamment de l'attaquant du Stade Rennais Esteban Le Poll ou encore du défenseur de Liverpool Jérémy Jacquet. Autre petit nouveau, le milieu de terrain qui évolue en Italie à Côme, Luca Dacuña. Des choix forts dictés par Zinedine Zidane qui le dit, il est dans la continuité de son prédécesseur Didier Deschamps, mais il veut aussi marquer son mandat de son empreinte avec ses nouveaux éléments. Zinedine Zidane qui par ailleurs en a profité pour donner le nom du capitaine sous son mandat, et là pas de changement, ça sera l'attaquant du Real Madrid Kylian Mbappé.
2: Et la première en France pour Zinedine Zidane, ça sera face à l'Italie, pas vraiment un bon souvenir pour lui, le 2 octobre prochain au Stade de France.
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9: Ciel dégagé ce soir sur le Gard et la Lozère. Le vent de nord va se calmer progressivement dans la vallée du Rhône. Alors cette nuit, les minimales vont descendre jusqu'à 15 degrés à Nîmes et à Alès, 8 degrés seulement au Vigan et 4 degrés demain matin à Mende. Alors on aura un petit peu de brouillard au lever du jour, mais samedi et dimanche, c'est le grand soleil qui est attendu pour la feria et partout dans la région. 29 à Nîmes et à Alès, 24 à Mende. Attention au Mistral assez fort, prévu jusqu'à dimanche en fin de nuit.
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3: Salut à toutes, salut à tous et bienvenue, c'est Décibel. On est ensemble en direct jusqu'à 20h. On est votre petit rancard de tous les soirs. Et pour celles et ceux qui n'étaient pas encore au courant, on est aussi là demain et après-demain. Oui, Décibel, ça continue le week-end, toujours à 19h avec des émissions un peu spéciales. Le samedi, on donne les clés de la programmation musicale à un ou une invitée. Demain, c'est Bilal Hassani qui choisira la musique entre 19h et 20h. Et le dimanche, c'est vous. Et oui, à vous de choisir les amis, vous avez le bon goût d'écouter cette radio, donc évidemment on vous fait parfaitement confiance. Les chansons préférées des auditrices et des auditeurs présentées par eux et elles-mêmes, c'est le dimanche à 19h, donc ne le ratez pas. Ce soir, avec mon invité Éric Bureau, nous allons vous raconter tout sur le retour de Céline Dion. Bureau est journaliste au Parisien Aujourd'hui en France et il co-signe un hors-série incroyable qui est en ce moment dans les kiosques, qui s'appelle Le Miracle Céline, les coulisses d'un incroyable retour. Je vais lui poser toutes les questions parce que moi je n'ai pas vu le concert, mais lui, oui, il a interviewé Céline Dion, il est même allé voir sa maison à côté de Las Vegas. Bref, il est très bien renseigné, Éric Bureau est ce soir notre invité. Son arrivée, je voulais râler un petit coup, oui, parce que j'avais envie de dire pas merci aux Spice Girls qui ont joué avec nos nerfs et nos petits cœurs fragiles de fans des années 90. Je sais pas si vous aviez remarqué, mais le groupe a 30 ans cette année et toutes les Spice Girls ont commencé à poster des mystérieux messages sur les réseaux il y a quelques semaines en promettant une grande annonce. Donc on s'est dit, ça y est, c'est parti, c'est la tournée de reformation des Spice Girls. On les avait pas vus ensemble sur scène depuis les JO de Londres. Eh ben non, c'était pas ça. En fait, leur grande nouvelle, c'était un best-of. Alors j'ai juste envie de dire bof. J'ai juste envie de dire aussi que la planète est prête pour un retour des Spice Girls et qu'en attendant, on va écouter Wannabe très fort et chanter très faux. Bienvenue. 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

0: et il se vendra à 14 millions d'exemplaires dans le monde en 96. If you wanna be my lover. C'était les Spice Girls.
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0: À 19h11, je vous annonce une bonne nouvelle, le retour de Bernard Lavillier. Oh, mon Dieu, notre chanteur, auteur, compositeur et baroudeur préféré. Une toute nouvelle chanson qui s'appelle Coriace. C'est le premier extrait du prochain album de Bernard, pas loin de 60 ans après son premier disque. C'est incroyable, il a une carrière de fou et un bonheur n'arrivant jamais seul. Je suis en mesure de vous annoncer que Bernard Lavillier fera une grande tournée des Zéniths, une trentaine de dates entre janvier et juin prochain. Les places sont déjà en vente et dès que j'en sais plus sur l'album, promis, je vous raconte tout. Bernard

0: Céleste. Notre cher Bernard Lavillier est de retour. On espère pouvoir vous donner très très bientôt des nouvelles de son nouvel album. Restez dans le coin, les amis. On va passer en mode événement. Je serai Céline et mon invité Éric Bureau sera Garou.
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0: Le miracle Céline, les coulisses d'un incroyable retour, c'est le nom du hors-série du Parisien. Aujourd'hui en France, disponible absolument partout en France, à l'occasion des retours sur scène de Céline Dion. Éric Bureau, extrêmement bien informé sur le sujet, va tout vous dire. Alors restez dans le coin.
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2: Le miracle, Céline Dion, les coulisses de son incroyable retour, c'est à lire dans un numéro spécial, un hors-série du Parisien, aujourd'hui en France, près de chez vous. C'est dans tous les kiosques pendant les semaines qui arrivent. Éric Bureau, mon invité de ce soir, co-signe avec Emmanuel Marolles la plupart des articles de ce très beau hors-série. Bonsoir Éric Bureau.
3: Bonsoir Émilie, merci de nous recevoir, le Parisien.
2: Franchement, alors moi déjà, le Parisien, aujourd'hui en France, je vous adore, mais en plus, ce hors-série sur Céline Dion est une mine d'or. D'ailleurs, on vous l'offre, tiens, au blind test, les amis, si vous nous appelez maintenant pour jouer avec nous tout à l'heure, jouer en musique, eh bien c'est le hors-série qui sera à gagner, 0810 055 056. Alexandra vous attend au standard, 0810 055 056. Alors, ce qu'il faut dire, c'est que vous êtes très très bien informé, mon cher Éric Bureau, déjà parce que ça fait de nombreuses années que vous suivez l'actu de Céline Dion, et aussi parce que le Parisien est partenaire du retour en concert de Céline.
3: Oui.
2: Voilà, donc vous avez eu accès, vous avez eu des places, vous, par exemple, contrairement à moi.
3: C'est sûr.
2: Voilà, vous avez vu le concert.
3: On y est tous les soirs.
2: Ah oui.
3: Donc ça, c'est vraiment très agréable. Mais on n'a pas eu un accès privilégié
2: à
3: Céline, parce que si on avait eu un accès privilégié, on aurait eu une interview, par exemple.
2: Ah ouais.
3: Et on ne l'a pas encore, ce que je comprends tout à fait, parce que son entourage la protège depuis des mois, des années maintenant. La protège parce qu'elle est malade, et puis parce que ce retour, pour eux, a une valeur à la fois vitale et commercial immense.
2: Ouais.
3: Et donc voilà, ne pas prendre de risques. On espère tous qu'elle donnera des interviews. Enfin, elle en donne déjà tous les jours quasiment de ses concerts
2: devant son hôtel
3: à ses fans, ce qui est génial. Enfin, c'est télé Céline, et on espère qu'elle en donnera aux médias un petit peu plus tard, mais il faut laisser passer les premiers concerts, évidemment.
2: Alors, les premiers concerts, c'était samedi dernier, mercredi. Ce soir, il y en a un. Demain, il y en a un. Et puis, voilà, encore la semaine prochaine et tout, jusqu'au 17 octobre. Elle fait 2-3 concerts par semaine, Céline Dion. On se met en ambiance américaine parce que c'est un show à l'américaine.

0: Et c'est pas innocent, hein, l'ambiance américaine, parce que même si c'est effectivement cette grande arena aux portes de Paris, c'est l'Amérique tous les soirs, dans les célébrités qui ont pris l'avion, qui ont traversé l'Atlantique pour aller applaudir Céline Dion, on a repéré Michelle Obama ou encore Rihanna. On s'attendait, Éric Bureau, à un tel engouement. Alors en France, oui, mais même aux États-Unis, ils ont eu Céline pendant des années en résidence. Ils pouvaient aller la voir quand ils voulaient à Las Vegas.
1: Oui, c'est sûr. Je pense qu'on est surpris quand même de voir effectivement arriver toutes ces... Et c'est pas fini.
0: Vous avez des tuyaux. Qui va venir ?
1: Il y aura encore pas mal de stars jusqu'à preuve du contraire.
0: Oui.
1: C'est pour ça qu'on n'annonce jamais rien.
0: Vous misez sur qui ?
1: Non, mais on mise sur les grandes pop stars du moment.
0: Oui, donc, les Gaga et compagnie.
1: Je pense que c'est pas impossible.
0: D'accord.
1: Parce que ce n'est pas qu'une histoire de voix. C'est une des plus grandes voix du monde, certes, mais c'est aussi une histoire humaine qui, je pense, a tout changé. Depuis que son documentaire I Am Céline Dion est sorti il y a 2 ans.
0: Où elle parlait de sa maladie.
1: Où elle dévoilait sa maladie, enfin l'impact qu'elle avait au quotidien sur elle. Un documentaire qui était assez bouleversant. On se demandait vraiment si un jour elle rechanterait. Je pense que le monde s'est mis à se passionner. Enfin bon, c'était déjà un livre ouvert. On connaissait déjà tout de son histoire. Mais je pense que le monde vraiment s'est inquiété pour elle. Ensuite, il y a eu les JO, évidemment.
0: Il y a eu un effet.
1: Évidemment, un impact.
0: L'hymne à l'amour, la Tour Eiffel.
1: Un impact planétaire. Ouais, ouais. Planétaire.
0: Parce que c'est vrai qu'il y a 10 ans, quand elle venait chanter à Paris, évidemment, c'était la fête, évidemment, c'était complet, mais c'était pas un phénomène mondial.
1: J'étais au premier de ses concerts à Bercy, qui était à l'époque l'hôtel Accor Arena, je crois.
0: Ouais, en 2016.
1: Oui.
0: Ouais.
1: Et effectivement, c'était pourtant les premiers concerts après la mort de René. Donc il y avait quand même quelque chose aussi de très émouvant, de très sentimental pour ses fans. Et effectivement, bon, la salle était pleine, elle a joué je crois une dizaine de dates ouais. là-bas. Mais je sentais pas un engouement fou.
0: Le soir, j'y
1: suis allé le premier soir et le soir où j'y suis allé, je n'ai pas vu d'autres confrères journalistes.
0: Il y en avait
1: certainement. Mais oui, il y a 10 ans,
0: et là,
1: c'était pas la folie.
0: La semaine dernière, quand vous y êtes allé, c'était...
1: Là, on était tous là. Ouais. Il y avait 100 journalistes accrédités.
0: C'est ça.
1: Donc du monde entier.
0: Et
1: donc,
0: je crois 9 millions de connexions pour essayer d'avoir des tickets.
1: 9 millions de connexions le jour de l'ouverture de la billetterie. Ouais, c'est fou.
0: Voilà, hein. Ouais.
1: Donc oui, je pense que c'est une histoire de cœur aujourd'hui, une histoire d'émotion. Et effectivement, tout le monde... Ce samedi dernier, tout le monde voulait être à ce premier concert pour savoir où en était sa voix, où elle en était elle, pour ressentir son émotion.
0: Vous allez nous le raconter, Éric Bureau, ce premier concert. Mais là, on va écouter Céline avec Jean-Jacques, qui n'est pas venu encore, mais on compte sur lui. J'irai où tu iras, tiré de l'album 2 en 1995.

0: S'il vient sur scène un soir, c'est voler la vedette à Céline.
1: Oui.
0: Puisque tout le monde ne parlera que de ça.
1: Oui, c'est vrai. Sauf Rihanna, parce qu'elle ne sait pas qui c'est, elle s'en fiche, mais sinon, oui, effectivement.
0: Et je pense que c'est pas du tout dans sa personnalité. Ouais. D'après ce que je sais, il viendra, évidemment, la voir sur scène,
1: concert,
0: bien sûr.
1: Ouais.
0: Mais de là à monter sur scène avec elle. Alors, j'ai lu aussi chez des confrères qu'il avait des problèmes d'arthrite aux mains, ça je ne sais pas.
1: Ah, donc il peut même pas venir faire un petit coup de guitare.
0: Mais je n'en ai aucune idée.
1: Bon.
0: Mais de toute façon, il n'y aura, enfin, d'abord, il n'y a pas de première partie, ce qui a été envisagé à une époque. D'ailleurs, je crois qu'il voulait faire jouer juste des chanteuses francophones en première partie pour la sororité, pour le soutien. Et puis, ils se sont dit que les fans avaient envie de voir Céline. Voilà.
1: C'est vrai que c'est un cadeau empoisonné pour la fille qui chante avant Céline Dion. C'est pas facile.
0: On a envie de la voir, elle.
1: Oui.
0: Et des invités. Peut-être qu'il y en aura vers la fin.
1: D'accord. Mais là, vraiment, on est encore sur les tout premiers concerts.
0: Oui, mais bien sûr. Il faut que tout se cale.
1: Est-ce qu'elle est sereine, Céline? Est-ce qu'elle est contente? C'est pas forcément, d'ailleurs...
0: Les deux sont pas forcément liés.
1: Oui, exactement.
0: Non, elle a l'air. Elle a l'air sur scène. Alors, évidemment, très émue, bien sûr. Mais aussi, quand elle surmonte ça... Moi, je l'ai vu que samedi dernier.
1: Ouais.
0: Mais donc, des collègues sont allés la voir mercredi. Et j'ai un collègue qui va la voir ce soir pour voir un peu l'évolution des choses. Et effectivement, quand on la voit, quand on lit leur papier, on se dit qu'elle est heureuse. Ouais, il y a des moments de grand bonheur, même dans sa façon de sourire, de ses mimiques, ses poings serrés à la fin de All by Myself.
1: Ouais.
0: Même si elle le chante avec deux tons en dessous, mais
1: on y est.
0: Peu importe.
1: La voix de Céline Dion.
0: Et peu importe.
1: Certains disent j'ai vu des vidéos sur Instagram, elle chante moins bien qu'avant, elle chante plus bas, il y a certaines notes qu'elle ne tape pas. Est-ce que vous vous êtes dit, en sortant de là, elle chante comme une patate?
0: Alors moi, très franchement, sur la première date, en plus on est le nez dans le guidon,
1: bah oui,
0: parce qu'on écrit en même temps que le concert, et donc forcément...
1: C'est dur votre métier, Eric Bureau.
0: Non mais c'est dur pour ressentir parfois les émotions, parce qu'on n'est pas tout le temps à regarder ce qui se passe sur scène, malheureusement, parce qu'il faut bien écrire sur son smartphone. Mais c'est aussi dur pour parfois bien entendre la voix.
1: Donc vous, qu'est-ce que vous en avez pensé en deux mots?
0: Et alors, en fait, effectivement, sur le début du concert, la voix était très fragile, il y avait des faussetés, il y en a eu même plus tard dans le concert. Mais bon, il y a une production aussi qui fait que ça passe. Elle a quatre choristes qui l'accompagnent. Il y a un moment, il y a une chorale parisienne aussi. Donc forcément, les choses passent mieux quand c'est bien produit. Mais au moins, et je pense qu'on attendait tout ça et on aurait été déçus du contraire, c'est elle qui chante.
1: Voilà. Ouais, c'est ça.
0: Voilà.
1: Il n'y a pas un brin de playback.
0: Après, peut-être qu'il y en a peut-être un petit peu. Je ne suis pas le spécialiste ingénieur du son pour être capable de l'affirmer.
1: Ouais.
0: Mais en tout cas, non. L'impression qu'on a, et tant mieux. S'il y a des faussetés, si sa voix est moins puissante et moins assurée qu'à la grande époque, il y a 30 ans, pourquoi pas? Mais au moins, c'est elle, et c'est ça qu'on attend.
1: Ouais, puis nous aussi, on est moins bien gaulés qu'il y a 30 ans. Le miracle, Céline, les coulisses d'un incroyable retour, c'est le hors-série du Parisien. On continue à en parler avec mon invité, Eric Bureau. À tout de suite.
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0: Comédien qui a vu Céline Dion sur scène la semaine dernière et qui co-signe un hors-série consacré à Céline. Hors-série qui sera à gagner tout à l'heure au Blind Test. Il vous reste encore quelques petites minutes pour vous inscrire. Vous pouvez appeler Alexandra au standard 0810 055 056. Alors dans ce hors-série, il y a évidemment un retour, Éric Bureau, sur la carrière de Céline Dion. Il y a des articles incroyables. Et alors il y en a un, mon préféré, où vous partez, tel Tintin, à Las Vegas pour essayer de trouver la maison de Céline, voir son quartier, etc. Vous pouvez nous raconter en quelques mots dans quelles conditions elle vit, Céline Dion ?
1: Alors, en fait, je suis parti du principe qu'on a plein d'infos,
0: oui,
1: mais on ne sait rien.
0: Ben, c'est-à-dire, on n'y va pas. Oui.
1: Donc, elle habite à Las Vegas, ok, mais où ?
0: Oui.
1: C'est quoi sa maison ? On voit plein de maisons sur les sites. Et est-ce que c'est vraiment la... Moi, j'étais persuadé que c'était une grande hacienda qu'on voit sur tous les réseaux.
0: Et en fait, c'est pas ça.
1: Mais pas du tout, en fait. Mais pour le savoir, il faut y aller. Et évidemment, c'est un quartier ultra sécurisé. C'est une communauté fermée, privée. Donc, il faut passer, deux portes. Une première où il faut montrer patte blanche et une deuxième où il faut avoir déjà montrer qu'on était bien les bienvenus et
0: oui,
1: qu'on était invité à rentrer surtout. Donc j'ai eu beaucoup de chance, j'ai rencontré la personne qu'il fallait pour me faire rentrer à South Shore. Donc c'est dans cette communauté de gens qui ont envie d'être tranquilles.
0: Ça vous dites 400 familles qui vivent à l'abri des, ouais, regards. Il y a un des Jackson 5, il y a des sportifs de haut niveau et donc il y a Céline.
1: Mais en fait, elle s'est installée là-bas au moment où elle a commencé ses résidences au César Palace à Las Vegas et elle avait besoin d'être à la fois proche de la salle, donc une trentaine de kilomètres à peu près du centre de Las Vegas. Et elle avait besoin d'être tranquille, ce qui se comprend. C'est, ouais, une des plus grandes chanteuses au monde, donc elle n'avait pas envie que des fans viennent la déranger tout le temps. Et donc en fait, elle a une maison qu'on voit d'ailleurs dans son documentaire, qui est assez humble, en plein pied, avec une piscine, mais enfin je suis pas rentré dedans du,
0: oui,
1: tout, mais je suis passé devant.
0: Il est allé se baigner, Éric Bureau.
1: Voilà.
0: Elle est pas très chaude.
1: Pas,
0: franchement, Céline, elle pourrait chauffer.
1: Non, mais ce qui est génial et ce qui était extrêmement frustrant pour moi ce jour-là, c'est que je savais qu'en fait elle était en studio avec Jean-Jacques Goldman.
0: Ah oui.
1: Elle était à Las Vegas ce jour-là, dans le studio qu'elle loue depuis un an et demi,
0: pour
1: et
0: même préparer l'album.
1: Voilà, pour enregistrer l'album, pour le préparer et pour faire toutes ces séances aussi de pilates,
0: ouais,
1: de danse contemporaine, etc. Elle a travaillé comme une athlète de haut niveau, vraiment, pour revenir.
0: Alors, ce nouvel album, justement, avant d'écouter le premier extrait, Bonjour, Pardon, Merci, une chanson signée Icar, j'ai quelques petites rumeurs à vérifier avec vous. Éric Bureau, est-ce que c'est vrai que Stromae fait partie des artistes sollicités pour écrire des chansons ?
1: C'est ce que j'entends aussi.
0: Ce que vous entendez aussi. Charlotte Cardin.
1: D'après elle, elle lui a proposé des chansons, mais ça n'a pas marché.
0: Ah, Santa.
1: Peut-être.
0: Oh là là, il fait une tête.
1: Non, parce que j'en suis pas tout à fait sûr, mais
0: d'accord,
1: en tout cas, je peux pas dire non.
0: Grand Corps Malade.
1: Oui.
0: Ah,
1: ça, j'en,
0: oui,
1: suis sûr.
0: Oui.
1: Je suis sûr qu'il a fait une chanson, voire deux, avec Quentin Mosimane.
0: Oh.
1: Donc, paroles et musique.
0: Et musique.
1: Tous les deux.
0: Angèle.
1: Je ne crois pas.
0: Non. Et Jean-Jacques, alors?
1: Ah ben, Jean-Jacques, deux.
0: Deux.
1: Ouais, au moins deux.
0: Au moins deux.
1: Au
0: et
1: moins
0: donc,
1: deux.
0: Il était en studio
1: là-bas,
0: avec elle, là-bas,
1: donc
0: à Las
1: c'était
0: Vegas.
1: C'était début juillet, je crois, pour enregistrer cette deuxième chanson.
0: D'après vous, l'album, il est prêt?
1: Non. Enfin, à mes dernières nouvelles, c'était à des nouvelles d'il y a un mois, elle avait enregistré six chansons.
0: Ouais.
1: Et il en restait donc autant à,
0: ouais,
1: enregistrer.
0: C'est ça.
1: Et le fait d'être à Paris, c'était un moyen aussi d'en enregistrer de nouvelles à Paris ou en France.
0: Donc on peut compter, voilà, sur un album tout en français.
1: Je pense.
0: Ah, ça c'est,
1: pense,
0: une bonne nouvelle.
1: Ouais, ouais, ouais. Et en 2027.
0: Nouvelle. C'est bientôt.
1: Voilà.
0: Ça aussi c'est une bonne,
1: ouais,
0: nouvelle.
1: Oui, oui, mais c'est intéressant.
0: Allez, bonjour, pardon, merci. Céline Dion, premier extrait de l'album à venir. Il n'est pas prêt, mais en bonne voie. Éric Bureau est mon invité ce soir et on continue à parler du miracle, Céline.
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0: Moi, je dis pardon, pardon, pardon. J'ai complètement oublié le premier extrait du nouvel album de Céline Dion. C'est pas celui-là. C'est Dansons, la chanson signée Jean-Jacques Goldman. Et heureusement, mon invité Éric Bureau me l'a glissé à l'oreille. Bah oui, on a eu Dansons avant d'avoir Bonjour, pardon, merci. Mais Dansons, on va dire que tout le monde était un poil déçu par la voix, parce qu'il n'y avait pas d'envolée lyrique.
1: On était surtout content de la réentendre, oui, voilà, après tout ce temps, en fait. En fait, ce que Eric Benzi, qui est un collaborateur de Jean-Jacques Goldman et qui a travaillé sur 4 albums de Céline Dion, me racontait
0: Et que vous mettez dans le hors-série, oui, une belle interview.
1: C'est que c'était, en fait, c'est avec cette chanson qu'elle a réappris à chanter.
0: D'accord.
1: Donc elle tenait à ce que ça soit la première chanson qui soit dévoilée, et puis bon. Voilà, une chanson avec Jean-Jacques, c'était aussi extrêmement symbolique et sentimental de sa part.
0: Donc, mon invité Éric Bureau, Emmanuel Marolles et aussi Pauline Conradson, que je n'ai pas encore citée, mais qui, dans ce hors-série, interviewe le médecin de Céline Dion, parce que c'est important aussi d'avoir des nouvelles de ce côté-là. Voilà, la belle équipe de ce hors-série, dispo partout, coûte un petit peu moins de 5 euros. Alors, pour le moment, sur ce comeback, vous n'avez pas interviewé Céline Dion, Éric, mais vous l'avez déjà interviewée, évidemment, dans votre carrière. Alors, est-ce que c'est vrai qu'elle est archi sympa? Tous les gens qui l'ont croisée ont dit, mais c'est pas du tout une star. Elle est hyper gentille, hyper simple.
1: Ouais, non, mais c'est vrai. J'ai mis longtemps avant de l'interviewer parce que, voilà, ça se mérite.
0: Elle est difficile d'accès.
1: Oui, ouais. Oui. Elle préfère aujourd'hui, je pense, et puis comme beaucoup d'autres stars, la télé.
0: Oui.
1: Bon. Que la presse écrite, même si on n'est plus vraiment presse écrite, on est presse audiovisuelle aussi maintenant.
0: Bah tiens.
1: Voilà. Mais donc 2019, c'était le jour de la sortie de son album Courage. C'était à côté de New York et c'était assez drôle parce que en fait, c'était dans un tout petit hôtel à côté d'un aéroport. Enfin, c'était pas génial. Ça s'appelait Renaissance. Donc en plus, avec son histoire et tout, oui, c'était vraiment voilà.
0: Ouais, spécial.
1: Et en fait, on s'est retrouvés dans une chambre d'hôtel et on s'est assis l'un à côté de l'autre sur un lit et puis on a fait l'interview comme ça. Elle m'a serré la main hyper fermement. Elle m'a remercié d'être venue de si loin, ce qui n'arrive jamais.
0: Oui.
1: Et puis voilà, c'était la première interview depuis la mort de René et c'était très à la fois très joyeux, très très émouvant, enfin. Oui, oui, elle me parlait comme si je l'avais rencontrée déjà 10 fois.
0: Ah, c'est génial. Est-ce que c'est vrai, à l'inverse, qu'elle peut se taire pendant des semaines pour protéger sa voix et qu'elle communique avec ses proches sur des post-it?
1: Oui, c'est depuis qu'elle a perdu sa voix dans les années 90, fin des années 80, début 90, où elle avait des polypes sur les cordes vocales, etc. Le médecin lui avait dit, vous parlez plus pendant 3 semaines, sinon vous allez perdre votre voix.
0: Ah ouais.
1: Et donc, elle a pris cette habitude, à une époque en tout cas, de ne plus rien dire et de communiquer comme ça. En général, c'était le jour du concert, ou c'était pas 3 semaines, heureusement. Ouais. Là, je ne sais pas. Franchement.
0: Parce qu'elle discute avec ses fans tous les soirs,
1: oui,
0: quand même.
1: Alors, est-ce
0: et puis
1: que
0: elle
1: le
0: chante.
1: Reste, oui, est-ce
0: ouais.
1: que le reste du temps, elle ne parle pas,
0: ouais.
1: Je ne sais pas. Mais je pense que justement cet exercice qu'elle a de parler avec ses fans avant, de parler après, je pense que ça fait partie de tout ça.
0: Du coaching,
1: c'est-à-dire
0: de sa voix.
1: De son auto-coaching,
0: ouais.
1: de sa voix et de sa confiance en elle avant de monter sur scène et après. Je pense que ça y participe aussi.
0: Est-ce que vous pensez que c'est vrai qu'elle a assuré sa voix? On parle d'un contrat d'assurance de 37 millions de dollars.
1: Oui, je pense que c'est vrai.
0: C'est fou quand même.
1: Mais... Oui, mais moi, la question que je me pose aujourd'hui, c'est plutôt, est-ce que ces concerts sont assurés par rapport à sa maladie?
0: Alors, qu'est-ce que vous avez comme info, puisque donc vous avez pu avoir une interview du médecin, etc.
1: Oui, mais ça, c'est beaucoup trop touchy.
0: Oui, donc ça, ils en parlent pas.
1: C'est beaucoup trop touchy, ça.
0: Non. Et est-ce qu'on sait si elle a une routine, des choses qu'elle doit faire, qu'elle doit pas faire? Est-ce qu'elle a le droit d'aller au resto? Est-ce qu'elle a le droit de fumer des clopes?
1: Ah, ben là, elle a jamais fumé et bu d'alcool, justement. Pour préserver sa voix.
0: Bien sûr.
1: Enfin, et puis parce que je pense qu'elle n'aime pas trop ça.
0: Ouais.
1: Mais non, je pense qu'elle a une routine au Royal Monceau. Je suppose qu'elle fait des exercices avec une coach vocale. Je suppose qu'elle fait de la danse, du pilates, comme elle fait depuis 2 ans.
0: Ouais.
1: Parce que ça fait partie de sa routine de travail.
0: De sa guérison.
1: De sa guérison. Et c'est ce que son manager nous dit dans leur série, c'est que sa maladie est sous contrôle, gérée, Mais d'ailleurs, elle a une équipe médicale avec elle, hein, bien sûr, à Paris. Mais effectivement, ça nécessite aussi qu'elle, elle fasse très attention et ne sorte jamais. Elle ne sort jamais, sauf pour aller au concert.
0: Allez, j'en ai une petite dernière. Est-ce que c'est vrai que les riverains du Royal Monceau, qui est quand même dans un quartier très chic à Paris, se plaignent désormais du tapage nocturne?
1: Oui, c'est bon, on l'a constaté aux Parisiens.
0: Eh, bienvenue à Paris, hein. Nous, dès qu'on peut râler,
1: vous
0: savez.
1: Mais bon, 2h du matin, avec tout le monde qui chante pour que tu m'aimes encore.
0: Mais oui, c'est ça.
1: Voilà, ça leur arrive pas très souvent au Royal Monceau. Hein.
0: Ah là là.
1: Ça, c'est sûr.
0: Bon, eh ben, je vous souhaite une belle interview de Céline Dion. Soit là, donc, en septembre-octobre, ou alors au mois de mai prochain.
1: Mais je vous la souhaite aussi.
0: Merci Eric, et bravo aux Parisiens pour ce très beau hors-série.
1: Merci.
0: Qu'on vous offre tout de suite au Blind Test. À bientôt.
1: À bientôt.
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2: Décibel qui continue avec le blind test. Et puis dans vos petites oreilles, entre Jimi Hendrix et Joe Dassin, oui, on remonte le temps dans des styles très différents et on se régale. Au blind test, donc, à gagner, c'est le fameux hors-série dont nous parlions à l'instant avec mon invité Éric Bureau. Un hors-série du Parisien consacré exclusivement à Céline Dion, sa vie, son œuvre et son retour. Et Marielle est avec nous pour le gagner. Bonsoir Marielle.
3: Bonsoir Émilie.
2: Bienvenue, comment ça va?
3: Ben, ça va très bien, je vous écoute et ça va très bien. Je prends beaucoup de plaisir à écouter Céline Dion. Et...
2: Ah oui, ça fait plaisir. Eh bien ma chère Marielle, ça s'entend parce que vous avez le sourire dans la voix. Marie-Brigitte est aussi avec nous pour jouer. Bonsoir Marie-Brigitte.
4: Bonsoir Émilie, bonsoir Éric s'il est encore là et bonsoir à Marielle.
2: Bonsoir. Merci beaucoup. Bah oui, Éric, il est dans le couloir, je pense, Éric Bureau, mais voilà, il est pas loin. En tout cas, il nous a laissé les exemplaires du hors-série sur Céline Dion. Et vous savez quoi? Vous en avez gagné un chacune. Avant de jouer, vous gagnez. Voilà, bravo.
4: Magnifique.
2: Merci. C'est normal,
4: merci.
2: C'est normal. Moi, je préfère vous faire gagner avant de jouer. C'est plus sympa.
4: C'est gentil.
2: Parce que maintenant que vous savez que vous ne repartez pas bredouille et que vous allez pouvoir tout apprendre sur Céline Dion, vous allez être parfaitement détendu pour jouer avec moi au blind test. Alors le principe, c'est que je vais vous passer trois chansons. Elles sont toutes sur le même thème, c'est le thème des fleurs. C'est des chansons françaises et il va falloir retrouver le plus rapidement le nom des interprètes de ces chansons. Ok ?
4: D'accord.
2: Voilà. Marielle et Marie-Brigitte, vu qu'on n'est pas à la télé et que vous ne pouvez pas appuyer sur le buzzer comme dans Question pour un champion, je vous propose de donner votre prénom avant de donner la réponse. Voilà, ça nous servira de signal pour savoir que vous y êtes et que vous êtes prête à proposer une réponse. D'accord?
4: D'accord.
2: Okay. Marie-Brigitte et Marielle, voici une première chanson fleurie. Dites-moi qui chante ça? Pour le moment, il joue de la guitare, mais il va chanter dans 3 secondes.
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2: Oui,
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2: Georges Brassens, une jolie fleur dans une peau de vache. Bravo, vous aviez toutes les deux la bonne réponse, mais c'est Marielle qui a été un tout petit peu plus rapide. Allez, on continue. Vous avez pigé le principe, les amis, à la maison. Vous pouvez jouer aussi. Vous n'aurez pas de cadeau, mais voilà, ça vous entraînera. Puis vous nous appellerez. On joue au blind test, nous, tous les soirs du lundi au vendredi. Alors, qui chante celle-ci, cette chanson de fleurs?
4: Brigitte.
2: Brigitte.
4: Laurent Voulzy.
2: Oui, bravo!

Tiens, d'ailleurs, si vous n'avez pas encore lu sa biographie, eh ben, lisez-la, parce qu'elle est super bien. Un point pour Marie-Brigitte, un point pour Marielle. Tout le monde gagne, de toute façon, vous l'avez compris. Mais pour le plaisir, une petite dernière chanson fleurie. Qui chante ça ?

0: à toutes les deux, meilleures candidates, franchement, très très fortes. Merci beaucoup.
1: Avec plaisir, Marie-Brigitte.
0: Toutes les deux, vous avez été parfaites, Marielle et Marie-Brigitte. Je vous envoie le hors-série consacré au retour de Céline Dion, hors-série du Parisien aujourd'hui en France, que vous trouvez aussi dans tous les kiosques près de chez vous. Et puisqu'on est sur les chansons fleuries, pour Marielle, pour Marie-Brigitte, et pour toutes celles et tous ceux qui aiment la belle chanson, voici Jonassin.

0: 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Quelle merveille, cette chanson de 1970. Jolie collaboration entre Joe Dassin et le grand parolier Claude Lemel, qui avait été notre invité dans Décibel. C'est disponible en podcast, hein. C'était il y a un petit peu plus d'un an, mais voilà, il n'y a pas de problème. Vous pouvez tout réécouter, soit sur l'appli ICI, l'appli Radio France, le site ICI.fr. Enfin voilà, elle est quelque part cette émission et elle était vraiment chouette parce que Claude Lemel, c'est juste un génie. Il a travaillé avec Joe Dassin, mais pas que. Et c'est en plus un type absolument charmant. Donc, si vous n'avez pas écouté l'émission à l'époque, n'hésitez pas à la chercher.
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0: Nous sommes le 18 septembre, alors forcément, moi, ça me fait penser à Jimi Hendrix qui nous a quittés le 18 septembre 1970. C'était à Londres et c'était l'année de ses 27 ans. Du coup, il fait partie de ce terrible club des 27, vous savez, comme Amy Winehouse ou Kurt Cobain ou Brian Jones, des artistes qui sont morts à 27 ans. Alors, Jimi Hendrix, franchement, je me souviens quand j'étais en quatrième, j'ai fait un exposé sur lui en classe d'anglais, tellement j'étais amoureuse de lui parce que en plus d'être guitare héros, voix de velours, auteur-compositeur quand même de génie, enfin surdoué à faire des trucs que personne n'avait fait avant, en plus il était beau, mais incroyable. Et c'est pas Nicoletta qui dira le contraire, parce qu'il paraît qu'ils étaient très très copains. Copine, quand Jimmy venait jouer à Paris, grâce à Johnny Hallyday, qui lui-même était un soir à Londres dans un café musical et avait vu jouer Jimi Hendrix, il s'était dit, il faut que je le ramène à Évreux, à mon concert d'Évreux. Et donc Jimi Hendrix, son premier concert en France, était à Évreux, c'est quand même fou. Et ensuite, évidemment, il a fait l'Olympia en première partie de Johnny. Tout ça pour vous dire que pour l'anniversaire de la mort de Jimi Hendrix, évidemment, on va l'écouter, mais aussi que vous pouvez noter dans vos tablettes que le 6 octobre prochain, aux éditions Éric Bonnier, va sortir une nouvelle biographie de Jimi Hendrix, absolument excellente biographie française, et en français donc, signée Yazid Manou, qui est le plus grand connaisseur de Jimi Hendrix de l'hémisphère nord. Il sera bientôt notre invité d'ailleurs. Écoutons Castles Made of Sand, parce que c'est beau, et c'est déjà pas mal.

0: C'était sur Access Bold as Love, le deuxième album du Jimi Hendrix Experience en 67. Il en avait sorti deux en 67. Enfin, c'était un génie. Ceci dit, il a bien fait d'en sortir très rapidement tant qu'il était encore là, hein, puisque il a eu que 3 ans de carrière dans la lumière, Jimi Hendrix. Ça lui a suffi pour changer le monde de la musique, hein. Mais que 3 ans. Il a été connu en 67. Il est mort en 1970. Une carrière éclair, mais pleine de lumière. Allez, après avoir écouté Hendrix, on remercie l'équipe de l'émission. Antoine Greffin, Alexandra Sackberg, Iris Guitoni, Thomas Demolle et Mélodie Chaïb. Et venez demain à 19h pour les chansons préférées de Bilal Hassani.
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3: Bonsoir à tous et bienvenue sur ICI. Je suis très heureux de vous accueillir un peu partout en France. On risque d'ailleurs ce soir de s'arrêter près de chez vous, parce qu'il n'y a pas que Paris dans la vie. Alors on va aller aux quatre coins de l'Hexagone, on vous donnera la parole, comme on fait chaque soir, pour mettre en avant vos initiatives positives, pour découvrir ce que vous faites. Et ce qui marche également, tout est dans le titre de ce nouveau rendez-vous, pour une idée simple, partir en France chaque soir à la rencontre des lieux et des idées. Et pour ça, j'ai un invité à mes côtés. Il est producteur, il est animateur de télévision, de radio aussi, c'est un journal, un dirigeant d'entreprise, il co-anime avec le prolongement de lui-même indiscutablement Laurent Fontaine l'émission Il y a que la vérité qui compte, diffusée sur TF1 puis C8, puis actuellement chaque jeudi soir sur W9. Il est aussi depuis la rentrée membre emblématique de notre famille ici, puisqu'il s'invite désormais chez vous de 10h à 11h le samedi sur ICI Gironde, région que vous allez découvrir qui lui est chère, autour d'une rencontre, un lieu et une histoire. Donc il ne sera pas dépaysé ce soir. Il est également en librairie avec le petit traité de la jouissance à l'usage de ceux qui en rêvent aux éditions Très Daniel. Je reçois avec beaucoup de plaisir Pascal Bataille. Bonsoir Pascal Bataille.
4: Bonsoir Eric, merci de cette invitation.
3: Je suis ravi d'accueillir mon nouveau collègue de bureau.
4: À distance, mais très heureux d'avoir rejoint le réseau ici et puis d'être dans cette Gironde que j'affectionne. On en reparlera.
3: Oui, on reparlera
4: tous les samedis matin.
3: Non, mais on peut se dire que vous avez le plaisir de donner la parole aux Girondins.
4: Exactement.
3: Voilà, chaque week-end, ceux qui sont chers à votre cœur aussi, de partager leur métier, leur quotidien, c'est ça.
4: L'idée, c'est d'aller en immersion. Je m'invite chez eux et c'est ça que j'aime aussi, ce côté faire découvrir un univers. Et la radio, c'est formidable pour ça. Je vous apprends rien, Eric. Vous le faites tous les jours, mais c'est emmener les gens à la découverte non seulement d'une personnalité, mais aussi de lieux. Et la prise de son, c'est formidable, que les ambiances soient là, au-delà de la voix de la personne. Voilà, le faire rentrer vraiment mes auditeurs dans l'univers de cette personnalité que je découvre chaque semaine et qui a quelque chose d'intéressant, d'étonnant à nous faire partager.
3: Allez sur ICI.fr pour podcaster, notamment vous pourrez retrouver cette aventure au cœur de la caserne des pompiers de Bigano. C'était il y a encore quelques jours. Bon, ce soir, c'est mon émission, c'est vous que je vais aller, Pascal. C'est vous l'invité. Est-ce que vous êtes prêt à balader un petit peu dans votre France personnelle, dans votre cartographie?
4: Mais je suis là pour ça et je suis ravi que vous m'invitiez pour ça.
3: Alors, on remonte le temps et vous l'avez dit, vous êtes né à Bordeaux, hein, Pascal.
4: Oui.
3: Première carte postale. Allez, vous m'envoyez, vous savez, vous choisissez une carte postale en librairie, là, au bureau de tabac. Quelle photo vous choisissez?
4: Alors, étonnamment, c'est la première carte postale qui me vient tout le temps à l'esprit quand on me demande ma prime enfance. C'est pas Bordeaux, c'est le sable du Cap Ferret. Alors, on y reviendra, cet endroit cher à mon cœur. Je suis assis, j'ai peut-être 18 mois, et je suis assis sur le sable, et je fais une mine dégoûtée parce que j'ai horreur du contact du sable sur les mains. Et ma mère se moque de moi parce que j'essaie d'enlever le sable que j'ai sur les doigts, frénétiquement. Voilà. Et pour quelqu'un qui a cette passion pourtant pour le bord de mer et pour nos plages atlantiques, etc. Voilà, le premier souvenir, c'est moi en essayant de se débarrasser de ce sable sur les doigts.
3: Où est-ce que vous vivez, Pascal, quand vous êtes enfant? Dans une maison, dans un appartement?
4: Alors, j'ai beaucoup bougé, mes parents avaient la bougeotte et j'ai gardé ça d'eux. J'ai vécu en appartement d'abord et puis j'ai eu la chance, j'avais un père médecin, je suis un privilégié, j'ai eu la chance d'avoir une enfance bourgeoise et donc j'ai eu la chance aussi de vivre dans des maisons, dans le vieux Bordeaux, ces maisons avec cette pierre blonde du 18e siècle qui caractérise Bordeaux comme d'autres villes en France, comme comme Aix-en-Provence, par exemple, on retrouve un peu cette
3: même architecture. Qui compte pour vous, parce exactement. Que votre papa vous y emmenait souvent, il me semble.
4: Tout à fait. Aix-en-Provence, j'y allais tous les étés pour écouter de la musique, hein. De l'opéra. Voilà. L'opéra. Mon père était fan d'opéra et voilà. Donc, j'ai vécu en appartement, en maison, mais toujours dans le centre de Bordeaux.
3: Alors, je vous emmène dans une cour d'école, Pascal, et puis je vous plonge dans votre enfance. Vous allez dans une école de jésuites, oui. Qui a une espèce de particularité, c'est que vous y restez, je sais pas si vous allez rester jusqu'au bout, mais en tous les cas, elle fait de la maternelle jusqu'à la fin du lycée, en fait.
4: Jusqu'à la terminale, oui. J'ai fait toute ma scolarité au collège Saint-Joseph de Tivoli, qui existe encore, qui est un très bon lycée. Mais effectivement, j'ai fait, je sais plus combien d'années ça fait de la maternelle jusqu'à la terminale, mais un certain nombre, au moins 14 ans, chez les pères jésuites qui m'ont apporté beaucoup. C'est dans Bordeaux, près d'un très beau parc qui s'appelle le parc Bordelais, que évidemment les Girondins connaissent bien. Et ce premier jour à l'école, je m'en souviens encore.
3: Oui, parce que je vous laisse raconter, voilà. Mais vous avez inventé une nouvelle classe.
4: J'ai inventé une classe parce qu'en fait, j'étais tétanisé et comme beaucoup de petits enfants, j'ai eu moi-même des quatre fils et la première rentrée, c'est jamais très facile. Et donc, j'étais en larmes, en pleurs et je m'accrochais au basque de ma maman et je lui dis, mais reste, il y a une classe pour les mamans. Et ça me demeure encore, elle m'en parle encore aujourd'hui.
3: Ça donne des idées aux enfants, ça. Non, c'est marrant que vous en parliez encore aujourd'hui. Bon, cette cour d'école, voilà, vous allez y passer pas mal d'années, vous l'avez dit. Vous y repensez avec nostalgie, d'ailleurs, c'est une période insouciante, souvent agréable. Vous y repassez en plus devant, vous me dites qu'elle existe encore.
4: Oui, bien sûr, c'est une période magnifique pour moi. Les jésuites, ce sont alors moi, je ne suis pas croyant, mais j'ai été élevé, effectivement, dans la religion catholique et par des prêtres et des pères. Mais ils ont éveillé mon esprit et ma capacité de réflexion avec cette chose magnifique que Descartes nous a apprise, c'est le doute. Et en fait, je dois aux jésuites de ne pas avoir cru bêtement, de ne pas avoir la foi du charbonnier, parce qu'ils m'ont fait mettre en doute ce qu'ils m'enseignaient. Et voilà, je leur dois ce que je considère comme ma petite ouverture intellectuelle.
3: Mademoiselle Ganivette.
4: Ah, Mademoiselle Ganivette, c'était ma maîtresse en CE2.
3: Il y en a toujours des personnages comme ça qui nous ont marqué. Et plus que d'autres.
4: Oui, c'est marrant parce que je me souviens de peu de noms, mais elle, vraiment, je ne sais pas si elle est encore parmi nous, c'est tout à fait possible, et si elle m'entend, je l'embrasse très respectueusement. C'était une maîtresse très sévère, très exigeante, mais en même temps, ce genre de maîtresse qui vous donne envie d'apprendre, qui sait transmettre, voilà, donc à la fois dans l'exigence, mais aussi, dans, quand même, je dis sévère, mais dans la bienveillance. On parle d'un temps, mon cher Eric.
3: Pas si longtemps, Pascal.
4: Mais si, quand même.
3: Vous faites du mal.
4: Où la discipline était peut-être un peu
3: différente.
4: Oui,
3: mais ça vous donne aussi. Hein, je vous trouve très rigoureux aussi dans votre façon d'être. Vous avez un côté didactique, je trouve.
4: C'est vrai. Ça m'a beaucoup. Et donc, Mademoiselle Ganivette. Elle a attaché une importance énorme à l'orthographe. Et j'avais la chance, comme je le disais beaucoup, de pas faire de fautes. Et un jour, j'ai fait une faute dans une dictée. Et elle m'a vraiment humilié. J'ai eu honte.
3: M'en parle aujourd'hui, c'est qu'il y a un traumatisme.
4: Oui, il y a un traumatisme.
3: Vous l'avez pas oublié.
4: Devant toute la classe, elle a dit, mais Pascal Bataille, vous avez fait une faute.
3: Vous l'avez salué amicalement quand même. Hein.
4: Oui, non, mais je lui en veux pas. Au contraire, elle m'a. Ouais. Ça reste un souvenir marquant, d'avoir déçu. Cette enseignante que j'aimais beaucoup et à qui je dois certainement aussi un peu de cette rigueur, comme vous dites.
3: Pascal, on va parler un petit peu de nature et d'environnement. On va continuer évidemment de suivre votre parcours à Bordeaux. On découvrira aussi que dans ce lycée, à un moment donné, il y a un département de petites caméras qui, je ne sais pas si c'est le début de votre vocation, mais qui va vous permettre tout doucement de vous conduire là où vous irez aujourd'hui. Nature et environnement, en effet, avec la Revue des Merveilles, c'est l'occasion de changer de région et d'aller faire un tour à Bagnoul-sur-Mer. Écoutez Benoît Prospero qui nous rejoint.
5: Ah, et nous voici en présence d'une qui ne ressemble à aucune autre. Nous sommes avec Issy Roussillon et Pascal Roman, biologiste marin au conservatoire de Bagnoul-sur-Mer. Et cette méduse, eh ben c'est la méduse œuf au plat. Et avant quoi que ce soit, pourquoi la méduse œuf au plat s'appelle la méduse œuf au plat?
6: Parce qu'en fait, elle a vraiment la forme d'un œuf au plat. Elle se trouve plutôt en surface. Elle a un disque plutôt blanchâtre, jaunâtre, avec au centre une sorte de zone plus renflée, plus foncée, qui donne vraiment l'impression que quand on la regarde par le dessus, on a affaire à un œuf au plat.
5: Oui, c'est vrai qu'on dirait vraiment un œuf au plat, c'est un peu dingue. Et au-delà de cet aspect,
6: elle a la particularité aussi, au niveau des tentacules, d'avoir des tentacules qui se terminent par des sortes de petites boules, qui sont des boules blanches ou bleues et éclatantes. ce qui fait que vraiment on peut pas la confondre avec une autre espèce.
5: Voilà, et là où l'on rentre dans le domaine de l'extraordinaire, c'est que la méduse œuf au plat ne vit pas seule, mais en symbiose, notamment avec des algues.
6: C'est bien ça, tout à fait. Donc cette méduse, comme les coraux des récifs coralliens, en fait, elle va héberger dans ses tissus, à l'intérieur de ses cellules, ces petites algues microscopiques qui font partie du phytoplancton et avec lesquelles donc elle va collaborer en quelque sorte, puisque la méduse va protéger ses algues, va lui amener aussi du gaz carbonique, elle va les exposer à la lumière puisqu'elle elle est près de la surface.
5: Ça, c'est ce qu'apporte la méduse aux algues. Mais qu'apportent les algues à la méduse?
6: Et les algues, en contrepartie, vont faire de la photosynthèse et donc finalement, grâce justement au gaz carbonique, grâce à la lumière, grâce aux nutriments aussi que leur ramène la méduse, va lui amener en fait en quelque sorte de la nourriture. Elle va produire finalement l'algue de la matière organique. Ça va faire une vraie collaboration.
5: Eh ben voilà. C'est pas mal, hein, finalement, pour une algue d'habiter dans une méduse, Pascal Roman.
6: Oui, finalement, ça fait une sorte d'hôtel, hein, puisqu'il y a ces algues à l'intérieur. Et puis, elle vit aussi entourée de petits poissons qui se cachent à l'intérieur des tentacules.
5: Avec des poissons qui, comme les algues, vivent en symbiose avec la méduse œuf au plat.
6: Ce sont des petits poissons, alors généralement des petits chinchards, des petits poissons gris qui vivent en pleine eau, des petites céréoles aussi, qui vont vivre vraiment tout autour de la méduse. Et quand un prédateur s'approche, qui vont rentrer, donc ces petits poissons, à l'intérieur des bras de la méduse pour se protéger.
5: Et quand on regarde la méduse œuf au plat, du coup, qu'est-ce qu'on voit?
6: Donc quand on les observe, généralement, on voit ces méduses qui flottent près de la surface, très colorées, et on a souvent une couronne de petits poissons comme ça qui vont naviguer autour. C'est vraiment fascinant.
5: Et je dirais même plus, c'est une merveille. Merci Pascal Roman, biologiste marin au conservatoire de Bagnules-sur-Mer. Merci ICI Roussillon. Photo de la méduse œuf au plat à retrouver sur ICI.fr.
3: Pascal Bataille, vous connaissiez la méduse œuf au plat?
4: Pas du tout, et je vais pas regarder mes œufs au plat de la même façon ce soir, mais je trouve quand même que, bravo pour ce reportage, ouais. ça nous redit à chaque fois à quel point la nature est magique et magnifique, et tout, vous voyez, cette symbiose entre ces organismes qu'a priori, pour lesquels on n'a pas forcément beaucoup de sympathie, évidemment. Les algues, les méduses.
3: Et vous en avez pas peur, on m'a dit.
4: Alors j'en ai pas peur, mais je vais pas non plus
3: les algues de l'océan, vous en avez vu souvent, j'imagine.
4: Oui, il y en a beaucoup, il y en a eu beaucoup cet été d'ailleurs sur les côtes atlantiques.
3: Pascal Bataille, votre invité jusqu'à 21h, on va continuer de se balader dans le quartier historique, peut-être près de la rue Sainte-Catherine, du côté de Bordeaux. On parlera de sport aussi, parce qu'il a fait beaucoup de sport il y a quelques années, Pascal, le tennis, l'athlétisme, le basket, et puis voilà sa carrière qui va débuter petit à petit, que l'on retrace ce soir sur votre radio, ici.
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3: Et pour s'ambiancer en ce début de week-end, Bronx qui beat avec Small Town Boy sur ICI.

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2: Et avec votre invité qui est animateur, producteur, créateur, chef d'entreprise, auteur, son livre dont nous parlerons d'ailleurs avant 21h est très positif. Petit traité de la jouissance à l'usage de ceux qui en rêvent. Il est sur W9 avec son complice Laurent, que l'on salue chaque jeudi face au rideau le plus célèbre de ce pays dans Il n'y a que la vérité qui compte. Et puis il est sur Ici Gironde désormais chaque samedi de 10h à 11h sur votre radio. Et on salue toute l'équipe d'Ici Gironde. Bon Pascal, on a parlé un petit peu de cette enfance à Bordeaux, dans le quartier Saint-Pierre. Pas seulement, vous avez beaucoup bougé, hein, ça vous l'avez dit. Il n'y a pas de hasard, je l'ai évoqué tout à l'heure, dans cet endroit jésuite, ce collège, lycée, enfin voilà, de la maternelle et de lycée. Je découvre qu'un petit peu sur la fin, hein, il y a effectivement un département avec des petites caméras et vous allez faire vos premiers reportages.
3: Oui, on avait, effectivement, ils étaient assez précurseurs. On avait un petit laboratoire audiovisuel. Effectivement, on s'est un tout petit peu initié à ce moment-là à la caméra.
2: Et vous pensez à ça déjà ou c'est pas encore vraiment dans votre
3: tête ? Non, j'y pense pas encore vraiment. C'est le journalisme, c'est venu un petit peu, pas longtemps après, mais un petit peu après. Et donc, je me rends compte à ce moment-là que j'aime bien être celui qui pose des questions, mais j'aime pas du tout être devant la caméra. Parce qu'à l'époque, il faut le savoir, et ça m'a duré quand même quelques années encore, je suis maladivement timide et je perds beaucoup mes moyens quand je suis exposé. Voilà.
2: Ça va mieux quand même. Après
3: ça va mieux, je me suis soigné.
2: Pascal. Bon, je parlais, il y a eu un petit peu de sport, hein, du tennis, de l'athlétisme, du basket, de l'escrime, vous avez essayé plein de choses.
3: Oui, j'aimais le sport, j'adorais le sport, j'avais la chance d'avoir un corps plutôt athlétique, j'étais grand, très grand pour mon âge même, puisque j'ai grandi jeune, et donc oui, j'ai fait beaucoup de basket, j'ai fait de l'escrime aussi, ce qui est un très beau sport dans lequel la France excelle plutôt en général.
2: Ouais.
3: Et puis, j'ai été très sportif jusqu'à ce que je me blesse très gravement il y a 25 ans maintenant et que malheureusement ça réduise beaucoup mes capacités.
2: On a parlé de Bordeaux, mais c'est le Cap Ferry qui compte aussi pour vous parce qu'il y avait une maison familiale. Je crois que vos parents avaient une maison là-bas.
3: Il y avait une maison familiale, il y avait des rendez-vous très très fréquents au Cap Ferret, que ce soit avec mes parents, même on partait en camping avec des copains adolescents sur nos mobilettes depuis Bordeaux. On mettait 2h30 à rejoindre le Cap Ferret, mais on était très motivés. Et c'est vrai que ce Cap Ferret, pour moi, c'est là où sont mes vraies racines. Et tout au long de ma vie, tout au long de ma carrière, même quand j'étais très sollicité à Paris, mais il n'y a pas que Paris dans la vie, Eric, vous le savez. Et donc, j'ai fait en sorte de, hiver comme été, comme automne, comme printemps, d'aller un week-end sur deux me ressourcer au Cap Ferret. Voilà, sauf exception, mais voilà, c'était très important pour moi d'aller là-bas, de retrouver un peu mes racines, les gens, les vrais gens authentiques. Qu'on ne croise pas tous les jours dans les médias non plus.
2: C'est vrai. Et voilà. Votre papa, vous l'avez évoqué tout à l'heure, il est professeur, il est psychiatre, il est psychanalyste. Votre maman, c'est Roselyne, je crois.
3: C'est ça.
2: Qu'est-ce qu'elle faisait d'ailleurs ? Bien sûr. Elle faisait quoi, Roselyne, comme métier ?
3: Alors, elle s'est occupée de ses quatre enfants.
2: C'est déjà beaucoup de travail.
3: Et puis ensuite, elle a travaillé, elle était agent immobilier. Et avec beaucoup de talent et de passion, elle adorait ça. Elle m'a transmis aussi cette passion pour la pierre, pour la décoration, etc. Et voilà, et je l'embrasse fort parce qu'elle vit à Biarritz, autre coin de France.
2: Votre frère aussi, un de vos frères.
3: J'ai un de mes frères aussi qui a une maison là-bas. Et elle se porte bien malgré elle va fêter la semaine prochaine ses 91 ans.
2: Voilà. Eh bien alors, avec un peu d'avance, même si ça ne se fait pas, je lui souhaite un bon anniversaire. Est-ce que ce son, ça vous parle, Pascal Bataille ?
3: C'est une cloche,
2: ouais.
3: Une église,
2: oui,
3: sans doute.
2: Est-ce que ce n'est pas un souvenir particulier avec votre papa ? Qui vous a plu peu partout en France.
3: Alors, plusieurs souvenirs. D'abord parce que dans Bordeaux, on a habité longtemps en face d'une église, figurez-vous, l'église Saint-Sorin. Et donc, cloche, je l'entendais beaucoup.
2: Il était fan des églises.
3: Il était fan des églises et on a passé des week-ends, des dimanches entiers à sillonner les routes de Gironde et d'ailleurs pour visiter des églises romanes, des églises gothiques, etc. Il était fan d'architecture, il était fan de tout ça. Et pas toujours très soucieux de ce qui nous intéressait, nous, mais au moins... Il fallait suivre, monter dans la voiture et puis hop, et on s'arrêtait, allez, une église de plus, regardez comme c'est beau les enfants, et ben, finalement ça m'a donné, je pense, le sens du beau. Il faut savoir parfois forcer un peu ses enfants à découvrir des choses.
2: Alors, j'ai des lieux, j'ai Carcassonne, j'ai le Lot-et-Garonne, le Tarn, ça c'est des souvenirs particuliers.
3: Oui, beaucoup de vacances aussi là-bas. On avait ma famille maternelle avait une maison dans le Tarn et donc j'ai découvert. Alors ça s'appelle Saint-Géry, c'est à Rabastens dans le Tarn.
2: Voilà. Ok, mais c'est bien de citer tous les endroits parce que j'adore quoi. Alors je change de région et je vous emmène là où la mer est un petit peu plus forte parce qu'on va parler un petit peu de voile. Mm-hmm. Je vais vous emmener en Bretagne parce que vous allez aussi découvrir la Bretagne et d'ailleurs vous allez faire des régates, vous, Pascal Bataille.
3: Oui, j'ai fait aussi beaucoup de voile au chapitre sportif. Moi, je vous l'avez compris, j'ai une passion pour la mer, j'ai même un besoin. Pour moi, habiter une ville où il n'y aurait pas de fleuve, par exemple, ou un lac, ça serait compliqué. Et donc, la Bretagne, j'ai fait des stages de voile, des compétitions aussi. Et puis après, j'ai retrouvé la Bretagne dans ma... puisque j'ai épousé une Bretonne, qui est la maman de mes deux fils aînés. Et donc, qui avait des attaches en Ille-et-Vilaine, dans la région de Dinard, Saint-Malo, Saint-Briac, Saint-Lunaire, c'est magnifique. Et donc j'ai mieux découvert la Bretagne ensuite adulte avec Bénédicte, ma première femme.
2: Alors il y a plein d'autres endroits, la Méditerranée, on n'en a pas beaucoup parlé, on a évoqué Aix-en-Provence parce que votre papa vous y emmenait souvent pour des airs classiques. Il y a le camping, vous l'avez évoqué tout à l'heure, votre camping de potes, c'était dans les Landes.
3: Oui. On allait ou au Cap Ferré ou vers Parentis dans les Landes, près du lac. Et moi, j'ai toujours aimé le camping. D'ailleurs, j'ai fait aussi du camping dans d'autres pays que la France. Ce côté, effectivement, un peu roots, un peu comme ça, à la One Again, où on peut débarquer, se poser n'importe où. Je trouve que c'est une façon hyper sympa, hyper agréable de voyager, surtout quand on est jeune et qu'on a peut-être un peu moins besoin de confort que le vieillard Kakoshim que je suis devenu.
2: Alors après toutes ces belles réflexions que vous faites à l'auberge, qui était votre café, il me semble, à Bordeaux, à 17 ans...
3: On faisait le mur, là.
2: Ah bah oui. 17 ans, vous partez à Paris, prépa, normal sup, à Henri IV, déracinement, important pour vous, vous découvrez la Paris. Et vos fenêtres de jeune étudiant, si j'ai bien compris, données sur la coupole du Panthéon, ce qui vous a permis de rêver un petit peu dans un premier temps.
3: Vous imaginez, vous êtes étudiant en lettres et en philo, et vous êtes dans un dortoir où il y a 100 mecs, sans lit là, et puis des fenêtres, donc c'est le lycée Henri IV à Paris, et puis votre fenêtre elle donne sur quoi? Sur la coupole du Panthéon illuminée le soir.
2: Y a pire.
3: Et vous vous dites il y a pire comme exemple hein, aux grands hommes de la patrie reconnaissante. Bon, alors ça vous donne peut-être des idées, j'en sais rien, ou des ambitions, mais bon, cela dit, les conditions étaient un peu rudes aussi hein, vous savez, c'est vraiment les dortoirs à l'ancienne, 50 lits d'un côté, 50 lits de l'autre, et au milieu la rangée de lavabo, et puis voilà, mais très heureux dans cette ambiance et cette émulsion intellectuelle, et c'est des belles années ça aussi.
2: Je vais évoquer dans un instant tous les diplômes que vous avez obtenus jusqu'à une rencontre importante qui sera déterminante dans votre vie, et puis la suite. Je vous emmène dans une autre région, Pascal, parce qu'ici ça entreprend, dans toute la France on entreprend, et ça marche. Aujourd'hui, Catherine Quicandon vous propose une idée qui va vous faire aimer ce qui est bien souvent une corvée.
4: À Reims, faire son lit ne ressemble plus à ça.
5: J'ai failli crever une fois en essayant de changer mon lit, c'est pas une blague. J'étais en train de me débattre là dans ma housse avec ma couverture et sans faire exprès avec mon pied, j'ai tapé dans l'énorme miroir en métal de ma chambre, un truc super lourd.
4: Et pour cela, nous pouvons remercier Sophie Barbier qui a créé Housebed, un système breveté qui permet de changer sa housse de couette plus facilement et sans effort.
6: C'est une housse qui est zippée avec des fermetures éclair invisibles qui permet d'être ouverte en portefeuille. Et à l'intérieur, il y a un système de maintien de la couette pour qu'elle reste justement bien dans les coins. En hiver, ça permet de rester bien au chaud et de ne pas avoir la couette qui part en bas de la housse.
4: Et ça, nous sommes tous d'accord, c'est très agaçant. Le système dont parle Sophie, ce sont des petites pinces qui permettent de changer la housse à plat sur le lit avec une ergonomie qui vous garantit zéro effort et zéro douleur. Pour développer son activité, Sophie a plusieurs partenaires.
6: Dans les Vosges, dans les Ardennes. Mais là, ça se restructure un petit peu. Donc, ça va. Les choses vont évoluer pour permettre aussi de pouvoir produire plus sereinement sur de plus grandes quantités. Il y a déjà une partie de la production qui est délocalisée. Et on va, du coup, devoir tout délocaliser sur la Tunisie.
4: L'idée est partie de la problématique du handicap et des troubles musculo-squelettiques, notamment dans l'hôtellerie. Mais en fait, Housebed facilite la vie de tout le monde. J'ai bien dit de tout le monde, donc vous n'avez plus d'excuses. Mais comment Sophie, qui a travaillé dans la pharmacie, l'immobilier et l'événementiel, en est arrivée à entreprendre ?
6: J'ai fait une petite cascade involontaire à cheval et j'ai eu du coup le bras immobilisé pendant plusieurs semaines. Et puis on se rend compte de choses qu'on percevait pas du tout auparavant. Et c'est vrai que la housse de quest était déjà compliquée, mais avec un bras en moins...
4: Eh ben c'est encore plus galère et nous voyons tous de quoi elle parle. Pour acheter une housse de couette qui va vous changer la vie, rendez-vous sur le site internet housebed.fr, housebed.fr. Sophie aimerait développer la vente dans des magasins physiques et équiper des chambres d'hôtes et des gîtes. Merci à Yannick Cusy d'ici Champagne-Ardenne pour cette idée.
7: Housebed.
4: Ici, ça entreprend dans la Marne avec Housebed, une housse de couette vraiment chouette.
2: Bon, je vais pas vous demander, Pascal Bataille, si vous faites votre lit, mais...
3: Ben, ça m'arrive, bien sûr. Heureusement.
2: Elle parlait des hôtels et des gîtes, ça tombe bien parce que vous aussi, vous avez entrepris, vous aussi, vous avez investi, notamment dans le Perche. Mm-hmm. Vous avez encore un bel endroit que vous allez nous faire découvrir d'ici quelques minutes. C'est Pascal Bataille qui est votre invité. L'arrivée à Paris, la maîtrise de philosophie, le diplôme en lettres modernes à la Sorbonne, un DESS en technique d'information. Bon, tout ça, ça avait commencé aussi à Sud-Ouest, à Bordeaux, hein, avec les premiers stages. Qu'en est-il de la suite de son parcours et de sa carrière ? Je serai où ? Je resterai sur ICI.
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2: Et 100% nouveauté, c'est Pierre Demar qui nous rejoint sur ICI.

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15: Et qu'est-ce qu'on se régale hein, depuis 20h avec Pascal Bataille qui a participé à la création de la première agence presse pour les radios privées, qui deviendra journaliste et puis il va travailler ensuite à l'AFP. C'est un amateur de littérature, d'art, de philosophie. Il est déjà l'auteur d'ailleurs du petit traité du silence, lauréat du prix Jean Nouin l'an passé. Il publie là, ces jours-ci, le petit traité de la jouissance à l'usage de ceux qui en rêvent. On en parlait avant 21h aux éditions Très Daniel. Journaliste et producteur, il a remis au goût du jour l'importance de mettre des rideaux à nos fenêtres et de ne jamais mentir. Je suis avec Pascal Bataille. Pour ceux qui n'auraient pas compris, c'est pour Y'a que la vérité qui compte, le jeudi. C'est toute la nuit d'ailleurs. J'ai vu, c'est même
16: Oui, c'est
15: la nuit de Pascal Bataille en fontaine.
16: C'est la télévision d'aujourd'hui. Vous savez, on rentabilise, donc on diffuse, on rediffuse, on rediffuse. Mais oui, effectivement, les vrais passionnés, ils peuvent regarder Y'a que la vérité qui compte une bonne partie de la nuit.
15: On en dira un mot parce qu'on parlera de Laurent. On ne peut pas ne pas parler. Laurent, à un moment donné. Bon, vous avez toujours diversifié vos activités. On a déjà évoqué plein de choses hein, que vous avez fait depuis le début. Vous l'avez fait aussi par rapport à des endroits en France. C'est-à-dire que quand vous allez dans un endroit, vous pouvez tomber amoureux d'un endroit et vous avez aussi parfois envie d'investir. On parlait d'entrepreneuriat tout à l'heure. Vous êtes lancé sur ce projet d'hôtel qui était au Cap Ferré, qui s'appelait Côté Sable. Vous n'avez plus, hein, je crois, aujourd'hui.
16: Je viens de le prendre, oui.
15: Voilà. Et puis, il reste Côté Parc dans le Perche. C'est quoi Côté Parc du côté de Rémalard, si j'ai bien noté?
16: Alors, c'est un petit hôtel, un petit boutique hôtel, comme on les appelle. C'est-à-dire qu'il y a très peu de chambres, il y a moins d'une dizaine de jolies chambres avec un petit spa, etc. C'est un endroit qu'on a créé avec mon ex-femme, mais néanmoins meilleure amie.
15: Qui
16: le gère en partie avec sa sœur. Ouais. Donc, en plein cœur du Perche, Rémalard, c'est pour vous situer, c'est entre Nogent-le-Rotrou, Mortagne-au-Perche et Bellem. Vous
15: voyez, c'est pile de Perche.
16: Ce triangle magnifique. Et donc, c'est pile au milieu de tout ça. Et en fait,

0: J'avais ce projet de créer un hôtel au Cap Ferret. Je n'arrivais pas à trouver le bon endroit. C'est compliqué là-bas. Et puis, on s'est dit avec ma femme et son frère, pourquoi on n'en ferait pas un dans le Perche? Et en fait, ce qui est important, c'est que je suis tombé, moi, amoureux de cette région en tombant amoureux de ma femme. Mmh.
1: Et comme vous étiez tombé amoureux de la Bretagne, voilà, avec votre première épouse.
0: À l'époque, effectivement. Et je pense que les lieux, les gens, c'est souvent lié. Et j'ai découvert cette campagne magnifique qui est celle du Perche.
1: Ça, c'est vallonné.
0: De l'Orne, c'est très vallonné. Ouais. Je ne savais pas avant d'aller là-bas, je crois qu'il y avait autant de nuances de vert dans la nature. C'est incroyable. Et voilà. Et donc, j'ai eu envie. L'idée. Je pourrais pas investir dans un endroit que j'aime pas.
1: Vous voyez, ouais, c'est ce que je vous dis.
0: Voilà,
1: ouais.
0: Mes démarches d'entrepreneur, c'est souvent même essentiellement lié à des à une nécessité de m'ancrer quelque part et de contribuer à un peu à l'économie locale, très modestement à mon petit niveau. Mais voilà, je trouve que quand on aime un endroit, ben c'est important aussi de lui rendre un petit peu de ce qu'il vous donne, créer des emplois, etc. Mais je pourrais pas faire ça dans un endroit où je ne serais pas.
1: Ça s'appelle Côté Parc, j'en parle pas plus, sinon on va m'accuser de publier reportage. C'est vrai que la maison de famille, c'était à Saint-Lunaire et Saint-Briac, ça c'était plus...
0: Première épouse.
1: Ça, c'était
0: je suis en très bon terme avec les deux.
1: D'ailleurs, c'est marrant parce que pour préparer cette émission, donc la première est en Bretagne, la deuxième est dans le Perche, et vous avez dit à Catherine Picandon, je cherche quelqu'un à Strasbourg, là, je cherche l'Alsace. C'est vrai?
0: Non. c'était un joke, mais effectivement...
1: Si je peux rendre service, moi.
0: Écoutez, je suis célibataire, non, je suis vrai, un cœur à prendre, mais je suis très heureux dans mon statut de célibataire.
1: Mais vous rencontrez personne au Pays Basque. Hein.
0: Mais on rencontre je rencontre des gens partout. C'est merveilleux. C'est effectivement. Et puis quand dans mon émission sur Ici Gironde, je vais aussi à la rencontre d'hommes et de femmes exceptionnels. Mais
1: j'ai compris pourquoi vous faites cette émission.
0: je cherche la future élue de mon cœur. Non. Mais ce qui est important effectivement dans cette démarche de ce que vous soulignez, c'est que, voilà, c'est ce que je disais il y a un instant, les lieux, c'est aussi des personnes, les personnes, c'est aussi des lieux, ils ont des ancrages, ces personnes-là, elles ont des en l'occurrence, et découvrir une personne, c'est aussi découvrir les lieux qu'elle aime, et s'y attacher aussi, donc je parlais de Strasbourg à votre assistante, parce que, en préparant l'émission, parce que je connais très mal, par exemple, l'Alsace, c'est l'Est de la France, je connais très mal, et voilà, c'est une envie que j'ai, voilà.
1: Alors, je sais que vous aimez bien l'arrière-Pays Basque, on a parlé de votre maman et de vos frères qui vivent dans le Pays Basque, on pourrait parler de Guétari, d'Espelette, de Saint-Jean-de-Luz, mais je vais vous emmener ailleurs, là. On va parler de la région d'Annecy. Je crois que vous avez un copain, puisque vous parlez des gens qui est associé à ça, via une association qui compte, vous l'avez évoqué tout à l'heure, hein, c'est la recherche de maladies de Charcot, donc vous êtes ambassadeur, et du coup c'est un peu comme ça que vous avez découvert la région d'Annecy.
0: Oui, c'est mon ami Lorraine Vivier, qui est atteinte de la maladie de Charcot depuis 5 ans, qui est une femme magnifique, qui est ambassadrice elle-même de l'ARSLA, l'Association pour la Recherche sur la maladie de Charcot, sclérose latérale amyotrophique, le nom scientifique, et Lorraine, que je connaissais parce qu'elle avait travaillé notamment dans mon hôtel, est venue me voir en me disant « Je viens d'être diagnostiqué de la maladie de Charcot, j'ai envie de m'investir, j'ai envie de m'appliquer. » Et on est partis ensemble en binôme dans ce combat qu'elle mène toujours, même si malheureusement son physique décline beaucoup. Et c'est elle qui m'a ensuite amené dans sa région, la région d'Annecy. Et j'ai découvert, grâce à elle, la Haute-Savoie et la Savoie.
1: Et le lac, parce que vous l'avez dit, l'eau est très importante pour vous.
0: Et j'ai découvert effectivement cette ville magnifique où les gens sont extrêmement sportifs. Vous pouvez pas vous balader dans Annecy sans croiser 150 joggeurs, des gens qui...
1: Ils sont tous fins.
0: Ouais, ils sont tous sveltes. Et il nous donne des complexes.
1: Parce que la ville où je vais pas, moi.
0: Voilà. Mais en tout cas, c'est là aussi, c'est attaché à une personne, Lorraine, que j'embrasse fort, qui mène un combat, ce combat extrêmement compliqué, qui est celui de la maladie de Charcot, maladie sur laquelle il faut aider, parce que on a besoin de trouver à tout prix un remède.
1: L'eau, très important, je l'ai dit pour vous. D'ailleurs, l'eau, il y a la Seine aussi. Hein, vous avez toujours vécu sur la rive gauche. Vous nous expliquerez peut-être pourquoi dans un instant. On change de région. Si vous trouvez qu'il y a trop de pubs, non pas sur W9, mais sur le bord de nos routes, eh bien, à force de les voir, Pascal, on finit parfois à plus vraiment les remarquer. Pourtant, ces panneaux qui occupent une place importante dans nos paysages, que l'on voit avec la carte Michelin sur les genoux quand on se balade, voilà, on peut les voir, ça influence aussi nos habitudes de consommation. Figurez-vous qu'une commune a décidé de remplacer ses publicités par des œuvres d'art. Un reportage de Robin Bernot avec Fabien Leduc et ici Provence.
2: À Bouc-Bélair, entre Marseille et Aix-en-Provence, la mairie a décidé de faire retirer plusieurs panneaux publicitaires.
3: Je trouve que c'est bien d'en retirer parce qu'il y en a trop, quoi.
2: Vous voyez ces panneaux publicitaires au bord des routes, ceux qui vous annoncent un fast-food dans deux ronds-points ou un magasin de meubles à moins de 5 minutes? Eh bien, à l'entrée de la ville, sur ce grand axe routier, la publicité est devenue trop présente. C'est en tout cas le constat de Lilia, fleuriste, qu'a rencontré notre reporter Fabien Ledu.
4: Regardez devant chez moi combien de panneaux j'ai. Vous commencez par exemple ici, Total, un panneau. Là, on est à la Mounine, 2-3 panneaux. Vous montez en face la boulangerie, il y a 2 panneaux. Ça cache la visibilité, le panorama. Il y a trop de panneaux.
2: Alors, face à cette situation, la mairie a d'ores et déjà décidé de faire retirer 14 panneaux publicitaires. Elle annonce également la réalisation d'une cartographie précise de tous les affichages présents sur son territoire. Objectif, vérifier que les panneaux sont conformes à la réglementation, mais aussi réduire la pollution visuelle et les incitations à consommer. Écoutez Mathieu Pietri, le maire d'hiver droite de Bouc-Bélair.
5: L'idée, c'est d'enlever notamment les grands panneaux publicitaires, les 4x3, et on installe en lieu et place des œuvres d'art, des reproductions, quelque chose de différent de l'ultra-consommation que nous offrent aujourd'hui ces panneaux.
2: Sur place, les habitants rencontrés par Ici Provence semblent plutôt séduits par la mesure. Ici, ça marche, mais vous, qu'en pensez-vous? Écoutez l'avis d'Adrien.
3: Je trouve que ça gâche un peu l'image de la France, enfin les paysages, etc. Et ça dénaturalise complètement les villes et tout, quoi.
2: Cela veut-il dire que nous sommes trop exposés à la publicité, parfois même sans nous en rendre compte?
3: C'est, en vrai, j'ai envie de te dire, c'est le monde dans lequel on vit en ce moment, quoi. Enfin, le 21e siècle, quoi. Et je pense qu'il y en a vraiment beaucoup trop. Même là, on le voit sur Snapchat. Maintenant, c'est devenu... Enfin, il y a plein de pubs. Il faut payer un abonnement pour ne pas avoir de pub, quoi. Donc c'est un peu trop, quoi.
2: Alors, supprimer ces panneaux, pourquoi pas? Mais n'oublions pas qu'ils permettent aussi aux commerçants locaux de se faire connaître, eux qui ne disposent pas des mêmes moyens que les grandes enseignes. Alors, plutôt que de tout supprimer, pourquoi ne pas chercher un juste équilibre? Moins de panneaux, mais toujours une place pour les commerces de proximité.
1: Robin Bernot, avec les équipes d'Ici Provence, ça vous inspire, Pascal Bataille, ces pubs sur la route, ces panneaux?
0: Je trouve l'idée géniale. Alors évidemment, ça va peut-être pas faire plaisir ni aux publicitaires, ni aux afficheurs et ni aux marques, mais je trouve ça sublime. Et l'idée de remplacer ça par des œuvres d'art, très très belle idée. Et ça me fait penser à une marque de téléviseurs qui fait ça aussi, parce qu'il n'y a rien de plus moche qu'une télé. On ne va pas faire de pub, mais je trouve ça très beau, cette idée de mettre une œuvre d'art dans l'écran de la télé quand elle n'est pas allumée.
1: Voilà. C'est pas mal. On a beaucoup parlé du Cap Ferré, qui est une région, enfin qui est un endroit qui a compté durant votre enfance et encore aujourd'hui, puisque vous y vivez en alternance avec Paris. Est-ce qu'il y a une plage en particulier que vous aimeriez mettre à l'honneur de votre région, Pascal?
0: Oui, la plage du Mimbeau, pour ceux qui connaissent, c'est sur la Conche, en plein cœur du Cap Ferret. C'est une sorte de... La Conche est une sorte de mini-bassin d'Arcachon. Dans le bassin d'Arcachon, c'est délimité par un joli banc de sable qu'on appelle le Mimbeau. Et cette plage-là, j'essaie d'y passer tous les jours, moi, quand je suis au Cap Ferret. Quelle que soit l'heure, quel que soit le moment, je m'approche, je m'arrête 10 secondes, parfois je reste un quart d'heure. Et à chaque fois, c'est des paysages, des couleurs, des points de vue différents. C'est selon la marée, selon la météo, évidemment. Et je ne m'en lasse jamais. Il ne faut jamais être blasé, en fait.
1: Il n'y a pas photo, quoi.
0: Il n'y a pas photo.
1: Bon, le petit clin d'œil. J'essaie toujours de faire des petits clins d'œil. Vous l'avez, la référence, vous qui nous écoutez? Oui, il n'y a pas photo. C'est une des émissions, entre autres, que Pascal a animé avec Laurent.
0: Vous savez que c'est très bien, toutes les émissions qui commencent par IA, elles ont un grand succès.
1: Je l'espère. Et je vous en remercie. Je ne vois pas du tout à quoi vous faites allusion. On se retrouve dans Il n'y a pas que Paris, dans la vie avec Pascal Bataille, pour la dernière ligne droite. Encore plein de lieux à visiter. Vous restez avec nous sur votre radio ici. Salut encore à Ici Gironde, parce que Pascal, il y est tous les samedis, c'est-à-dire dès demain, 10h, 11h.
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1: Et c'est Louane, pour jour 1, petit souvenir sur votre radio, ici. Chaud.

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2: Avec Pascal Bataille, votre invité qui a travaillé sur Canal Jimmy. Il a fait ses débuts à la télévision en 1991. Et ouais, il a travaillé aux côtés de Jean-Pierre Pernaut, même produit Christophe de Chavannes pour Coucou, produit la méthode Coé. Ça, c'était sur TF1. Il a créé des sociétés de production. J'oublie pas que vous avez produit des fictions, des dessins animés, des films, fait de la radio. Et on ne peut pas oublier votre rencontre avec votre jumeau lors d'un concours de grands reporters. Il reste indissociable de votre vie. D'ailleurs, il suffit d'écouter ça pour savoir de qui on parle. Je crois que je vous ai pris le générique vintage. Je crois que c'est un des premiers, celui-là, même s'il a un peu évolué. Il n'y a que la vérité qui compte tous les jeudis sur WBAF. C'est Pascal Bataille qui est notre invité. Bon, c'est vrai que Laurent, c'est une rencontre qui est capitale. Et très vite, c'est le guide de la combine.
3: Oui, très vite. Avec... en fait, les gens ne le savent pas forcément, mais on a d'abord écrit des livres avec Laurent et un premier livre qui a fait un énorme succès, alors qu'on n'était absolument pas connu, qui était une enquête sur les démerdards. Vous savez,
2: tous les bons plans,
3: tous, voilà, dans notre entourage, c'est le monsieur bon plan. Ouais, il a toujours des bons plans sur tout. Et on a fait une enquête là-dessus et on a écrit ça de façon un peu humoristique et ça a fait un carton et c'est ce qui nous a amené à la télé.
2: Pierre Lescure
3: qui tombe sur le livre ou quelqu'un le lui met entre les mains en tout cas, et qui a l'idée d'adapter ça en programme télé, et c'est la naissance de Canal Jimmy dans le groupe Canal, et on est donc, Laurent et moi, on n'a jamais fait de télé, et puis on fait nos armes comme ça, et puis tout s'enchaîne.
2: Et puis voilà, on connaît votre succès, on ne va pas le citer, parce que voilà, on est là aussi pour parler de plein d'autres choses, et des lieux, et puis de ce livre, et on peut citer, il n'y a pas photo, il n'y a que la vérité qui compte, il y a eu plein d'autres projets, je l'ai évoqué, la méthode Coé, il y a le retour sur W9, il y a un projet sur M6. Hein.
3: Il y a un projet sur M6, on est en train d'y travailler très activement pour 2027.
2: Voilà, réponse de l'anguille. J'ai aperçu votre compas, c'est la conf d'M6 de rentrée.
3: Voilà. On va remettre au goût du jour un ancien format, comme ça se fait beaucoup ces temps-ci, mais un format qui nous ressemble et qui nous tient à cœur.
2: Teasing. J'essaie. Non, c'est très bien. Votre France culinaire, elle est où? Elle est dans votre région? Qu'est-ce que vous aimez bien manger en fonction des régions?
3: Oui, j'avoue que je suis assez chauvin là-dessus. Bon, je suis assez gourmand, ça se voit un petit peu. Oui, j'avoue que la cuisine du Sud-Ouest, elle est vraiment chère à mon cœur. Il y a tout ce qu'il faut pour régaler les papilles et pour séduire les gourmands.
2: On parlait de Laurent. Vous lui avez fait découvrir votre France?
3: Oui, bien sûr. Laurent est venu souvent, notamment dans ma région. Alors Laurent, il a des origines italiennes, donc il a aussi ça dans le sang et dans le cœur. Et puis sinon, il est très très parisien. Il se balade pas énormément en France. Il est vraiment très attaché à Paris. Et j'ai beau lui dire qu'il y a pas que Paris dans la vie.
2: Oui,
3: j'ai beau lui répéter ça tous les jours.
2: Mais oui. Merci d'être avec nous en tous les cas, Pascal. Et on le salue évidemment, Laurent, avec beaucoup d'amitié. Et s'il veut venir, il viendra. Je suis sûr qu'on découvrira autre chose que Paris. Petit traité de la jouissance à l'usage de ceux qui en rêvent. Quand j'ai vu ça, je me suis dit, mais dans quoi il parle, là, Pascal Bataille? Je savais que vous avez déjà fait un petit traité
3: du
2: silence. Et il paraît, alors, en lisant, je découvre que ça fait des années que vous pensez à la jouissance.
3: Oui, je...
2: Avec le sous-entendu.
3: Voilà, c'est mon petit livre rose à moi.
2: Il est rose, hein.
3: Oui, rose comme la jouissance. En fait, ça fait des années que je réfléchis sur le bonheur, notre capacité à savoir savourer ce qu'on est en train de vivre, et chose dont je me suis très longtemps empêché, comme beaucoup d'entre nous, parce qu'on nous apprend pas être dans le présent, on nous apprend pas à habiter l'instant, on nous apprend à être en permanence en train de nous projeter dans le futur.
2: Alors, on n'est pas aidé avec les réseaux sociaux non plus,
3: bien sûr.
2: L'utilité de la vie.
3: Un futur qu'on ne contrôle absolument pas, dont on ne sait rien, en fait. Alors pourquoi s'angoisser pour quelque chose qu'on ne maîtrise pas?
2: On peut pas s'en empêcher, pardon, je me fais l'avocat du diable.
3: On peut s'en empêcher, c'est un vrai travail. Et c'est ce que j'essaie de raconter en allant convoquer pour m'aider tout un tas de philosophes, de penseurs, mais aussi de biologistes qui travaillent sur le fonctionnement du cerveau et du plaisir, et des mécanismes de plaisir. On peut vraiment travailler là-dessus, à essayer d'être vraiment dans l'instant qu'on vit. Vous voyez, être là, on est tous les deux ce soir, on passe une heure ensemble, et s'attacher à être extrêmement concentré sur ce qu'on est en train de vivre, et à ne pas laisser les pensées trop s'égarer.
2: Là, ça marche. Oui. Moi, je ne pense qu'à vous depuis 20h.
3: C'est gentil, moi aussi. Et vous savez, vous avez comme moi, on m'a entraîné, des acouphènes, Eric.
2: Oui.
3: C'est-à-dire, on est nombreux, les Français.
2: Je crois que c'est
3: parmi ceux qui nous écoutent, à en a avoir, malheureusement. Bon, c'est très perturbant, mais vous êtes, vous savez à quel point vous pouvez aussi les oublier. Eh bien, c'est pareil pour le futur et le passé. Se concentrer sur le présent, se dire à quel point on est en train de vivre un bon moment, et se dire dans une sorte de mise en abîme, quelle chance on a de vivre un bon moment, c'est quelque chose, c'est une vraie technique, et c'est, et ça permet, je vous l'assure, moi je travaille ça depuis quelques années, et notamment depuis que j'ai été malade, j'en ai parlé, donc il n'y a pas de tabou là-dessus. Voilà, essayer d'être vraiment dans l'instant que je vis, au maximum, avec la personne que je suis en train de rencontrer, avec le paysage que je suis en train de regarder, la musique que je suis en train d'écouter, la petite gourmandise que je suis en train de savourer, et pas, et le moins possible dans le passé ou dans le futur.
2: Non mais on en parle sans tabou, puisqu'on se l'est même dit hors antenne, effectivement, vous avez largement d'ailleurs parlé dans les médias, vous avez eu raison de la maladie qui vous a touché, qui est le cancer du poumon. Oui. Voilà, vous êtes toujours suivi, vous l'avez pris avec une espèce de philosophie qui, on ne peut pas s'empêcher de faire un lien, si vous voulez, Pascal, avec ce petit traité de la jouissance et le fait de vouloir profiter de l'instant, vous venez bien de l'expliquer, du moment présent.
3: Oui, bien sûr que quand on est malade, et sérieusement malade, comme malheureusement beaucoup de Français et de Françaises, puisqu'il y a, rien que pour le cancer du poumon, plus de 35 000 personnes qui en meurent chaque année, c'est encore énorme, c'est beaucoup trop, bien évidemment. On a quelque part cette tentation de la double peine, c'est-à-dire qu'on est malade et en plus on s'angoisse. Et si on arrive à sortir de ça, c'est-à-dire finalement à prendre les choses un petit peu comme elles viennent. Alors c'est compliqué, je suis le premier à échouer là-dedans régulièrement, mais il faut vraiment essayer de travailler là-dessus. C'est le but de ce petit traité de la jouissance, c'est vraiment d'essayer de donner quelques clés pour être plus heureux, finalement.
2: Choisir, c'est jouir. On découvre aussi qu'il faut accepter ses démons, qu'il faut remercier ses bourreaux, le terme est fort, mais quand on fait un travail de réflexion...
3: Pardonner, savoir pardonner.
2: Jouir de ne rien faire.
3: Aussi. être dans le loisir pur.
2: Les yeux, les oreilles, jouir de, voilà, des plaisirs que l'on a...
3: Il y a mille et une façons d'être dans le plaisir et dans le bonheur, en essayant de profiter de la chose qu'on est en train de faire, et d'y être vraiment concentré, d'être vraiment là-dedans, comme je le dis, c'est pas simplement vivre, c'est exister. Et moi, je m'en suis très longtemps empêché. Je paraphrase Proust au début du livre en disant, longtemps, je me suis couché avant le bonheur. Parce que j'ai été très heureux, j'ai été aimé, j'ai aimé, j'ai des enfants formidables, j'ai eu des femmes que j'ai passionnément aimées, et qui me l'ont bien rendu. J'étais tout le temps en train de me projeter, d'imaginer ce qui allait suivre, au lieu de savourer simplement ce que j'étais en train de vivre. Et voilà, je pense que quand on est malade, on comprend encore mieux l'importance de chaque seconde. Pour moi, chaque matin est un cadeau. Chaque jour qui se lève, c'est un cadeau que la vie me fait, et j'ai envie de savourer ça au maximum.
2: Vivre et exister, avec la conclusion autour de la jouissance comme éthique. Alors pas assez temps pour en parler, mais je vous invite vraiment à ne plus simplement vivre, mais exister, comme vous le dites, et à vous procurer ce petit traité de la jouissance à l'usage de ceux qui en rêvent, chez Guitry Daniel. Ça, c'est votre éditeur, et vous l'avez sorti récemment, et c'est signé Pascal Bataille. Ici Gironde, un mot, puisque c'est demain, on l'a un petit peu évoqué, quel plaisir de pouvoir rencontrer des Girondins, voilà, des gens que vous mettez à l'honneur. Encore une fois, rendez-vous demain à 10h, vous savez déjà les gens que vous allez rencontrer prochainement, Pascal ?
3: Oui, bien sûr, je vais rencontrer notamment une femme incroyable qui a eu mille et une vies, elle a été aussi bien Miss France que stripteaseuse ou chauffeur-livreur, et aujourd'hui elle est ce qu'on appelle Michel Morin. Vous savez ce que c'est, un Michel Morin ?
2: Alors
3: un Michel Morin dans notre région, c'est quelqu'un qui sait tout faire, c'est un bricoleur.
2: Michel Morin, voilà. D'où ça vient, qui est Michel Morin?
3: Alors ça vient du Canada, parce qu'en fait c'est au Canada, c'est un personnage un peu emblématique, voilà, le personnage du père bricoleur qui sait tout faire à votre place. Et donc cette femme incroyable qui vit à Sauveterre de Guyenne, au cœur de la Gironde, dans cette jolie bastide du XIIIe siècle, elle a été aussi bien Miss France qu'aujourd'hui bricoleuse et jardinière pour ses concitoyens.
2: Je salue tous ceux qui s'appellent Michel Morin pour de vrai, parce qu'il doit y en avoir aussi. On s'est beaucoup baladé, on a découvert votre cartographie. Si on devait garder un lieu central, on resterait en Gironde, le lieu central finalement de votre vie, Pascal Bataille?
3: Ah, je crois que
2: je
3: crois que ça reste ma presqu'île, mon petit paradis du Cap Ferré. N'en déplaise à ceux qui disent que j'en fais trop la publicité, mais c'est vraiment, on a tellement de beaux endroits en France. Chacun, je pense, a le cœur quelque part. Le mien, il est vraiment là.
2: Pascal, une dernière question. Si vous ouvrez le rideau et qu'en face de vous, il y a un petit Pascal Bataille, comme ça, qui a 10 ans, qu'est-ce que vous lui diriez comme conseil? Qu'est-ce que vous pourriez lui donner pour que sa vie soit belle?
3: Je lui dirais de ne jamais renoncer à ses rêves. Je lui dirais d'essayer de garder son âme d'enfant, ce que je n'ai pas forcément su faire à une période de ma vie, ce que j'essaie de retrouver là. Et je lui dirais d'être profondément dans la bienveillance et dans l'amour des autres.
2: Donc vous ouvrez le rideau.
3: J'ouvre le rideau.
2: Merci Pascal Bataille. Petit traité de la jouissance à l'usage de ceux qui en rêvent. C'est en librairie. W9, donc la semaine prochaine, jeudi, et puis en replay, évidemment. Il n'y a que la vérité qui compte à la télévision. Et puis demain, sur ICI Gironde, de 10h à 11h, le podcast est disponible sur ICI.fr. J'étais ravi de vous
3: J'ai recevoir. Adoré ce moment, Eric.
2: Eh ben, j'ai profité pleinement de ce moment. Je vais vous inviter presque très souvent, voire tous les jours. Merci sérieusement à Pascal d'avoir été avec nous. ICI.fr pour réécouter l'émission. Je vous souhaite un excellent week-end. Le meilleur, c'est samedi et dimanche. Le meilleur de la semaine, avec tous ceux et celles qui sont venus à votre place. Et puis, on se retrouve également lundi avec d'autres invités. Portez-vous bien. Salut.
3: À bientôt à tous.
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2: Très bon début de week-end avec Gloria Gaynor et Never Can Say Goodbye sur ICI.

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1: Passez une excellente soirée, un très bon week-end. 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Années 80 de la bonne musique, c'est avec l'ami Laurent Petit-Guillaume. Salut Laurent.
2: Bonsoir à tous, c'est l'heure de notre petite virée dans les années 80, les années top 50, Minitel, Walkman, je suis sûr que vous en aviez un. Et ce soir, ça commence comme ça.

0: Harrison, c'était Get My Mind, Set On You.
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0: Et oui, dans les années 80, on était encore et toujours fan des Beatles, même séparés depuis 70. Et quand en 87, George Harrison décide de reprendre ce titre des années 60, on valide, on adore et il se retrouve numéro 1. Un événement qu'a connu quelques mois plus tard une autre légende de la pop anglaise, Sir Elton John. Ah bah oui, il a été anobli par la reine en 98 quand même. En 88, il est numéro 1 avec I Don't Wanna Go On With You Like That.

Louis Chédid, Ainsi soit-il. Tel est le nom du film, car la vie est un film pour Louis Chédid. Enfin, c'est ce qu'il décrit dans cette chanson. Notre parcours de la petite enfance au clap de fin, avec les bons, les moins bons moments. Il paraît qu'il ne voulait pas l'enregistrer, cette chanson, parce qu'elle reprenait le thème d'une chanson précédente. Mais son entourage l'a convaincu, et du coup, c'est devenu l'un de ses plus grands succès. C'était en 1981. Marc Lavoine lui aussi choisit de mettre en chanson notre vie, nos amours, nos désamours, comme en 1989 avec Rue Fontaine. C'est tout de suite dans 100% années 80.

0: Too, With or Without You. Six albums mythiques sortis pendant les années 80 pour U2, dont The Joshua Tree, sur lequel se trouve ce titre que le manager du groupe ne voulait pas sortir en single. Il trouvait la chanson trop compliquée. Alors on va oublier son nom à celui-là et passer à la suite. Après le plus grand groupe irlandais, on reste en Irlande. Les Lacs du Connemara, Michel Sardou, arrive juste après ça.
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1: Et c'est vraiment le son New Wave anglais des années 80, des synthétiseurs en voiture, voilà. Bon, il faut dire que le leader de Yazoo est l'un des membres fondateurs de Depeche Mode, hein, groupe qu'il quitta juste après leur premier album, voulant retrouver son indépendance. C'est un tube mondial en 82, Don't Go. Alors lui aussi, il aime travailler en solitaire, si bien qu'il n'a pas eu besoin de musicien pour enregistrer son unique tube, cet a cappella. Bobby McFerrin, Don't Worry, Be Happy.

Vivian Savage, c'était La Petite Lady. Sortie en 1984, c'est l'une des premières chansons à rentrer dans le fameux et tout récent Top 50 créé en novembre 84, ce qui permit à Vivian Savage d'assurer entre autres les premières parties d'Alain Bachung, de Jean-Louis Aubert. Et on va passer du rock au Sega, musique traditionnelle de l'île Maurice. Voici Ambalaba, Maxime Le Forestier.

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1: J'espère que vous avez passé un bon moment. 100% années 80 revient demain dès 21h. La suite, c'est 100% chansons françaises. Belle fin de journée à tous et à demain. 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
2: Saviez-vous que le titre Gabriel de Johnny Hallyday est en fait une reprise ?
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2: Johnny est allé chercher l'inspiration du côté de l'Australie en adaptant une chanson de Tony Cole intitulée The King is Dead.
4: Gabriel, you're heavy on my mind, but I see no sense in trying.
2: Si le thème de départ évoquait la mort d'un roi, le premier mot hurlé par le chanteur australien dans le refrain était déjà ce fameux prénom, Gabriel. Johnny flaire le potentiel rock de ce patronyme. Il en fait un cri de ralliement, une explosion d'énergie. Ce qui n'était qu'une simple piste sur un album se transforme en un hymne de stade, le symbole ultime du rock à la française.
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2: C'est une tragédie survenue à Échirolles, la ville de son enfance, qui inspire à Calogero le titre Un jour au mauvais endroit.
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2: C'est ici, en Isère, que deux jeunes ont perdu la vie sous une violence gratuite et insensée. Touché en plein cœur, l'artiste transforme son émotion en un cri contre la barbarie. Lors de l'enregistrement, sa voix tremble sous le coup de la tristesse. Plutôt que de corriger cette prise imparfaite, Calogero décide de la garder telle quelle sur l'album pour préserver toute la vérité du moment.

0: ce morceau, devenu un hymne à la paix, recevra une victoire de la musique, prouvant que la fragilité est parfois la plus grande des forces.
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2: On sait qu'on est Lorrain parce qu'on klaxonne en partant de quelque part.
3: Ah oui.
2: Vous faites ça?
3: Ça m'arrive, mais j'ai toujours des scrupules à le faire parce que j'ai peur d'embêter les voisins.
2: Salut, papapap. Vous êtes pile dans le thème.
3: Ouais.
2: Un auditeur fidèle m'indiquait récemment dans un mail qu'il s'étonnait de ce travers très lorrain de klaxonner lorsqu'on quitte des amis ou de la famille.
3: Ça, c'est dans toute la France, non?
2: Bah, je pense. C'est ce que je lui ai répondu, mais je lui ai dit que je m'attarderais sur le sujet tout de même.
3: Très bien.
2: Vous savez, on tourne au coin de la rue, on appuie sur la corne. Mimi! Fais tut-tut, disent les enfants.
3: Tut-tut.
2: Je ne sais pas si cette manie est expressément lorraine. Vous l'avez dit. Moi, au départ, je croyais que c'était une tradition belge.
3: Pourquoi?
2: Qu'il klaxonnait pour être sûr qu'il parte vraiment. Sinon, il reste sur le palier. Mais, quoique, il y a tellement de grisailles et de brouillard chez nous que peut-être qu'en Lorraine, on joue de la corne juste pour être certain qu'on est bien vivant. Ah oui, dis donc, je suis encore là. Encore klaxonner en arrivant. Ça se comprend.
3: Oui,
2: par exemple, dans une ferme où il n'y a pas de sonnette, ni d'interphone, ou dans le cas d'une visite à des amis naturistes. T'as pas envie de voir à poil, ou qui ont des pratiques un peu cheloues. Tu préviens que t'arrives. Mais en partant, tout joyeux soit ton signal, tout prolongement du bon repas partagé soit-il, tout écho de l'amitié qui te lie à tes hôtes soit-il, tout point d'exclamation à une soirée excellente, à 2h du matin, là où il ravit tes copains, il fait chier tous les autres voisins. Tu risques fort de déclencher une kyrielle de réactions irritées. Une de mes voisines, pleine de bon sens, me disait l'autre fois, le klaxon devrait faire autant de bruit dehors que dedans, ça limiterait son usage. C'est pas bête?
3: C'est vrai.
2: Rappelons ce matin que l'usage de l'avertisseur est encadré par la loi.
3: Oui.
2: Je cite,
3: oh là là.
2: En France, dans une agglomération, il est prohibé lorsqu'il fait jour, sauf en cas de danger immédiat. 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
4: Vous aimez manger des fruits de mer? Alors vous allez adorer ce dont on va vous parler maintenant. Parce qu'en matière de fruits de mer, il y a ceux qui les pêchent, ceux qui les mangent et ceux qui les déshabillent avec une dextérité déconcertante.
5: Je m'appelle Lucie Deschâles et je suis vendeuse à l'aubette du Berlioz à Étaples-sur-Mer.
6: C'est pas l'homme qui prend la mer, c'est la mer qui prend l'homme. Ta-ta-tin.
4: Mais alors, c'est quoi le Berlioz exactement, Lucie?
5: Le Berlioz, c'est un chalutier de moins de 12 mètres qui fait de la coquille Saint-Jacques d'octobre à mai. C'est le chalutier de mon mari et de mon beau-frère Bertrand Deschâles.
4: Et alors vous, votre rôle, c'est de vendre évidemment la marchandise, mais en plus, vous la déshabillez.
5: Ouais, on décoquille devant le client il aime bien ça, et moi j'aime le contact avec les clients directement qui demandent ce qu'on veut, et puis on a le produit de la pêche de littoral.
4: Et ben alors allons-y, des coquillons, mais avec doigté.
5: Alors, on prend la coquille dans la main, on lève avec le couteau, il y a un petit trou sur la gauche, c'est bien fait la nature. On racle bien pour pas abîmer la coquille, on enlève la première barre, deux, et puis on racle bien la belle coquille Saint-Jacques de nos côtes.
4: Ah oui, c'est beau.
5: Voilà, magnifique.
4: Et c'est sûrement bon. Et ça fait longtemps que vous déshabillez les coquilles Saint-Jacques?
5: J'ai fait des études de comptabilité, j'ai rencontré mon mari, il avait un bateau de 25 mètres. À un moment, il s'est dit, on arrête les 25 mètres, on va prendre un 12 mètres, mais on va ouvrir une étale de pêche. Et je ne connaissais rien du tout, parce que moi, je suis une bureaucrate. Je me suis dit, allez, je me lance. Et j'ai appris moi-même les poissons, j'ai appris à décoquiller, et j'ai adoré le contact avec les clients, j'ai adoré sortir de mon bureau.
4: Lucie, vous êtes une femme heureuse de septembre à mai, mais alors le reste de l'année, qu'est-ce que vous faites?
5: Le matin, je fais la coquille, l'après-midi, je suis dans mon bureau, et de mai à septembre, quand on ne travaille pas, je suis au bureau, et je m'ennuie de mes clients, et je m'ennuie de l'ambiance des aubettes.
4: Alors Lucie, sérieusement, ce boulot, ça ne doit pas être facile tous les jours, vu la météo.
5: Mais ça va, en fait, le sourire des clients, c'est génial. On oublie en fait le froid. Puis ça conserve bien en plus.
4: Oui, et ça laisse les coquilles Saint-Jacques à bonne température. Bon, alors il ne reste plus qu'à passer à la dégustation. Et puis vous, n'hésitez pas à passer par Étaples sur Mer pour rencontrer la belle petite famille et déshabiller l'une ou l'autre coquille Saint-Jacques.
5: Moi, c'est ici dans les aubettes d'Étaples sur Mer que j'ai du plaisir à vendre la pêche de mon mari et de rencontrer des personnes merveilleuses.
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7: Karen Ponte est romancière, elle est picarde et sur ici Picardie, elle vient tous les matins pour donner son billet d'humeur du jour. Karen Ponte s'éparpille. Bonjour Karen.
8: Bonjour. J'étais au téléphone il y a quelques jours avec mon amie Karine et elle me dit « Tu devrais parler à la radio de l'enfer des codes de validation. » C'est vrai que j'ai déjà évoqué les ouvertures faciles, pas faciles, les chaussettes orphelines, les bouchons de bouteilles qui se décrochent plus des goulots. Je peux continuer cette série, évidemment, hein, en parlant de d'autres choses agaçantes, telles que les mots de passe et les codes de validation.
7: C'est chiant.
8: Vous l'avez sans doute constaté, aujourd'hui, on doit créer des mots de passe pour tout. Ouais. Et pas n'importe quel mot de passe, hein, évidemment. Il faut des majuscules, des minuscules, des caractères spéciaux. Il faut au moins 8 caractères quand c'est pas 10. Ouais. Et aujourd'hui, parfois, il faut même le changer tous les 6 mois. Et comme on l'oublie, on clique sur mot de passe oublié, on est obligé d'en recréer un, bref, c'est l'enfer sur Terre.
7: Oui.
8: Mais comme si ça n'était pas suffisant, aujourd'hui, en plus des mots de passe, on reçoit des codes de validation.
7: Oui.
8: Soit par texto, soit par mail. Et une fois sur deux, évidemment, on ne les reçoit pas, hein, ces codes de validation. Ouais. Ils doivent s'en douter sur les sites, hein, parce que si vous l'avez repéré, vous pouvez cliquer sur réenvoyer le code. Donc eux-mêmes savent que ça ne marche pas tout le temps. Et évidemment, on ne parle pas de ces fameux CAPTCHA. Vous savez, ces petits trucs, on doit confirmer qu'on n'est pas un robot en cliquant sur des images avec des feux tricolores. Comme on ne voit jamais ce qu'il y a écrit, on clique sur tout et évidemment, ça ne marche pas. C'est mon amie Karine qui a raison. Finalement, je crois que je préfère encore collectionner les chaussettes orphelines.
7: Oui.
8: Je vous dis à lundi et d'ici là, rappelez-vous, 4 focus c'est bien, mais 4 éparpillés, c'est encore mieux.
7: Karen Ponte, romancière picarde qu'on retrouve tous les jours du lundi au vendredi sur ICI Picardie, à retrouver évidemment sur notre site ici.fr.
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1: Louis XIV a marqué profondément l'histoire de France. Le 7 juin 1654, il a 15 ans. La cathédrale, un lieu historique des sacres royaux, est magnifiquement décorée avec des tapisseries, des ornements religieux pour accueillir donc ce jeune roi. En ville, on voit l'arrivée de nombreux fonctionnaires, des artisans, des marchands pour gérer la logistique, aménager les routes et aussi assurer la sécurité de la cérémonie. Imaginez Reims, décoré de drapeaux et de bannières aux couleurs du royaume. Des festivités populaires sont organisées, avec des banquets, des feux d'artifice et des spectacles de rue. Un sacre qui n'est pas seulement un acte religieux, mais une mise en scène grandiose. Faut l'imaginer comme ça. C'est un théâtre qui présage un règne absolu. 72 ans, un record. Même si son règne réel a débuté après la régence de sa mère, cela fait quand même 64 ans. Malgré les apparences, la vie de Louis XIV a été un véritable calvaire. Il a souffert à de nombreuses reprises, de nombreuses maladies, et la médecine n'était évidemment pas aussi développée qu'aujourd'hui. Très jeune, il perd ses cheveux, d'où le port d'une perruque, que la cour va vite adopter pour ressembler au roi. Il perd aussi une partie de ses dents. À cette époque, l'hygiène dentaire laissait à désirer. Il a été frappé aussi par des crises de gouttes. Il avait des problèmes articulaires, des problèmes de circulation sanguine et des affections cardiaques. Louis XIV a eu également des soucis de peau. À la fin de sa vie, sa santé générale se dégrade avec des hémorragies cérébrales. La gangrène, une de ses jambes, était noire, pourrie. Une pneumonie va finir par l'emporter à 76 ans. Et oui, la vie de roi, ça ne fait pas forcément rêver. Son sacre à Reims, c'est l'un des trésors de Champagne-Ardenne.
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3: La politique et l'amour ne font pas bon ménage. Dans cette nouvelle histoire, on plonge dans le quotidien du premier président du Parlement de Bourgogne. Voici la légende de Giroux le Fou et Marie Baillet. Extrait de votre ouvrage, Sandra Amani, Amour et passion d'antan en pays bourguignon, aux éditions de l'Escargot Savant. Bonjour Sandra.
4: Bonjour Charlotte.
3: Nous voici en l'an de grâce 1634, sous le règne de Louis XIII. Pierre Giroux vit à Dijon et aime beaucoup les femmes.
5: Notre président a 30 ans. Il est marié à une femme de la haute société, Mademoiselle Legout de la Berchère. C'est grâce à son épouse que Pierre a si bien réussi en politique. Même s'il ne l'aime pas, pour sa carrière, il ne peut pas s'en séparer. Après plusieurs aventures sans lendemain avec des prostituées beaunoises, Pierre Giroux tombe éperdument amoureux de la femme de son cousin, Marie Baillet. Et cet amour est réciproque.
6: Grand Dieu, dire que cette femme n'est même pas jolie. Pourquoi l'amour est-il si capricieux ?
5: Quelques mois après leur coup de foudre, les amoureux ont de plus en plus de mal à dissimuler leur relation extra-conjugale. Lors des réceptions, ils s'isolent dans les petits salons où ils échangent des baisers passionnés. Ils ne peuvent plus se passer l'un de l'autre. Un soir, après une étreinte fugace dans un placard, Pierre n'en peut plus.
6: Si seulement nos deux minables conjoints étaient morts, ma tendre Marie, nous pourrions alors arrêter de nous cacher. Je te fais la promesse qu'on sera un jour réunis. Je vais d'abord m'occuper de mon cousin.
5: Aussitôt, Giroux dépêche Denis Carteau, l'un de ses fidèles amis, et lui demande, moyennant 20 pistoles, d'éliminer l'encombrant cousin Baillet dans les bois du Val-Suzon. La première tentative échoue. Tout comme la deuxième dans la forêt de Bressay-sur-Tille. Le président est furieux.
6: Bande d'incapables ! Il va donc falloir que je me débarrasse moi-même de cette vermine. Mais en attendant le bon moment, occupons-nous de l'autre idiote. Je ne peux plus supporter sa présence chez moi. Je la déteste.
5: Justement, l'occasion est belle. Madame Giroux ne se sent pas très bien ces derniers temps. Elle se plaint de la tête, du ventre, elle vomit sans cesse. Pierre fait donc appel au docteur Rodot. Le fameux praticien s'installe chez les Giroux pour suivre au plus près l'évolution de la santé de madame. Nuit et jour, le médecin reste au chevet de sa patiente. Il lui donne des potions, non pour guérir son mal, mais pour la faire mourir à petit feu. 10 jours plus tard, l'épouse décède d'une maladie incurable, impossible à combattre. Le docteur Rodot sera grassement rémunéré.
6: Maintenant, c'est au tour de l'autre imbécile.
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3: Jusqu'où iriez-vous par amour ? En septembre 1638, Pierre Giroux, le premier président du Parlement de Bourgogne, devient complètement fou. Vous écoutez l'histoire de Sandra Amani, extraite de l'ouvrage « Amour et passion d'antan en pays bourguignon » aux éditions de l'Escargot Savant. Pierre Giroux et la femme de son cousin, Marie Baillet, sont amants. Après avoir éliminé sa propre épouse en l'empoisonnant, un dernier obstacle se dresse devant ce couple sordide.
5: Ce soir de septembre 1638, le cousin Baillet se rend gaiement chez Pierre Giroux. Il est en compagnie de sa femme, Marie.
6: Mon cher cousin, quel plaisir de vous recevoir. Prenez donc place à cette table, juste à l'endroit où s'asseyait ma tendre épouse. Oh, elle me manque terriblement, vous savez. Un peu de compagnie sera salutaire pour moi. La solitude où m'a plongée sa mort me désole.
5: Le vin coule à flot, et surtout dans le verre du cousin. Bientôt, complètement ivre, le cousin Baillet perd la raison. Pierre rit avec lui, mais ne boit pas. Marie tremble à mesure que s'écoule le repas. Elle est déjà prise de remords. Lorsque Baillet s'apprête à prendre congé, Giroux s'empare d'un immense couteau à viande. Le cousin, complètement saoul, ne réagit même pas. Quand le couteau le frappe en plein cœur, Baillet pousse un cri horrible! Un cri de bête qu'on éventre. Il meurt estomaqué. Le cousin Baillet, après une soirée fort arrosée, aurait perdu la tête et a mystérieusement disparu. Les jours suivants, Giroux s'assure que personne ne le dénoncera. Il commence par éliminer ses complices. On n'est jamais trop prudent. 12 personnes sont ainsi victimes de la folie du tueur.
6: Mince, j'ai oublié l'avocat. Humbert doit mourir, sinon il ira clamer au juge que je l'ai consulté sur des questions d'héritage.
5: 2 années passent. Les corps des victimes, bien dissimulés, ne sont jamais retrouvés. Les deux amants restent discrets et continuent de se voir en secret pour ne pas éveiller les soupçons. Mais la vieille mère du cousin Baillet ne peut croire en la disparition de son fils si talentueux. Sa belle-fille, Marie, lui suggère de porter plainte contre X sur les conseils du diabolique Pierre Giroux. Les premiers à être interrogés sont les domestiques du président. Ils cèdent après des nuits de torture et avouent l'impensable. Le corps de Baillet a été mis dans un sac et caché dans un hôtel particulier de Dijon. Le 6 mai 1643, Pierre Giroux est enfermé dans les cellules du château de Dijon. Le tribunal ne tarde pas à donner son verdict.
4: Qu'on lui coupe la tête !
5: Marie, qui a quitté la ville de Dijon avant la mise à mort de son amant, est arrêtée quelques temps plus tard et condamnée à mort. Un ami du roi sauve sa tête et obtient l'annulation de la condamnation. Marie peut alors se remarier.
3: En espérant que sa prochaine union sera moins mortelle.
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7: Savez-vous qu'il y a une légende autour de l'origine du nom de la commune de la Garnache ? Déjà, est-ce que vous savez ce que c'est qu'une garache ?
8: Je sais pas, c'est un garage avec un accent.
7: Eh bien non, Garrache, ça vient de garou, et pas le chanteur, hein, je parle bien du loup. Comme les loups-garous, il s'agit d'un humain qui se transforme en animal. Les garaches sont des femmes qui ont commis un crime dans leur vie humaine et qui se voient condamnées par le biais d'une malédiction à errer sous la forme d'un animal la nuit. Contrairement aux loups-garous, les garaches peuvent se transformer en plusieurs animaux différents. Ce ne sont pas seulement des loups. Et contrairement aux loups-garous encore, la pleine lune n'a aucun lien avec leur transformation et elles retrouvent leur forme originelle, c'est-à-dire humaine, dès qu'elles sont blessées. Il y a beaucoup de descriptions de ce que peuvent faire les garaches. Certaines peuvent sauter des haies, d'autres les traverser, mais c'est bien les mêmes bestioles dont on parle. La légende raconte que les garaches avaient pour habitude de se retrouver à l'actuel emplacement de la commune de la Garnache.
8: Et donc ce serait elles qui auraient donné leur nom à la commune ?
7: Oui, exactement, mais rassurez-vous parce qu'il est beaucoup plus probable que le nom de la Garnache soit lié au mégalithe, c'est-à-dire au menhir ou au dolmen. On pense que Garnache viendrait de Garn, qui veut dire pierre. Il est donc possible que la fameuse pierre du diable que l'on peut voir à la Garnache ait eu des petits frères ou des petites sœurs à une époque rien à voir avec les loups-garous.
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1: Bah moi c'est ma sœur parce qu'en fait quand elle fait des bêtises, bah mes parents ils les fâchent et en fait elles s'en fichent complètement.
2: Moi c'est mon père parce qu'il est blagueur et il fait des blagues tout le temps et des fois il est un peu énervant.
3: Bah moi j'ai trois personnes, il y a mon tonton, mon papa et mon papy, parce que déjà mon papy il est très drôle parce qu'il me porte comme un sac à patates. Mon tonton, lui, quand il me prend, il me jette dans la piscine alors que j'ai encore mes habits super lavés. Et mon père, c'est le plus rigolo parce que moi, je l'adore et voilà.
4: C'est ma sœur parce que quand je lui dis un truc, elle le répète, mais en plus marrant.
5: C'est moi-même parce que je m'aime et je fais des blagues super marrantes. Par exemple, qu'est-ce qui est jaune et qui attend ? Jonathan !
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6: Ouais, ça c'est un truc que je fais souvent. Alors c'est marrant parce que je le fais un tout petit peu moins parce que je vieillis, c'est des bateaux très violents, les bateaux de course. C'est les IMOCA, les bateaux du Vendée Globe, c'est des bateaux qui tapent vraiment très très très très fort. Je me suis cassé le dos une fois, j'ai cassé mes caméras plein de fois. Je suis reparti l'année dernière sur Tara, sur la goélette Tara, donc là c'est plus cool, c'est plus smooth.
7: C'était improbable aussi de croiser tous les gens que t'as pu croiser avec Tara.
6: Ouais, je fais pas une liste, mais oui, ça va de Thomas Pesquet. Je sais même plus, je pourrais pas te dire, mais le dernier film sur lequel j'ai bossé, il sort bientôt d'ailleurs, il s'appelle Mata, c'était avec Mélanie Laurent.
7: Et tu faisais quoi sur ce film ?
6: Là, c'était de la photographie de plateau et making of. Ça, c'est un truc que j'aime beaucoup parce que un tournage, c'est compliqué, c'est éprouvant, c'est 6 semaines de travail intense. Et quand on est à ce poste, en fait, on est mobile, on fait ce qu'on veut, on se balade et ça rejoint mon amour du documentaire.
7: On va revenir sur le fait de naviguer parce que tu as participé à différentes courses, tu as navigué avec des grands skippers, des marins pêcheurs, des sauveteurs de la SNSM. Comment on filme en mer ?
6: Sur les bateaux de pêche et sur des gros bateaux, c'est très facile. Et sur les IMOCA ou les ultimes, c'est la guerre. C'est vraiment, on est à genoux, on est malade, on se cogne partout. Et là, j'avais fait la face nette avec Jérémy Bayou et Franck Camas sur un IMOCA. On utilise 1% des rushs parce que le reste, ça bouge et c'est pas cadré, quoi.
7: Le gars qui est dans le chaos total, quoi.
6: Ouais, puis les bateaux sont fermés, ils vont vite, ils sautent, ils volent, enfin tout ce qu'on veut. Et par contre, il y a un truc qui est très très chouette et très formateur là-dedans, c'est que quand on revient à terre, et ben tout paraît facile. On appuie sur un bouton, ça fait un café, on a des toilettes normales et quand on cadre, ben, c'est cadré. Donc c'est une très très bonne école, c'est une sorte de mini service militaire express.
7: Comment est-ce que tu pourrais la décrire justement la mer, toi ? Ça t'a appris des choses sur elle de la filmer ?
6: Et ben en fait, c'est même pas que ça m'a appris des choses, c'est que moi je suis né à Cherbourg, j'ai grandi à l'école de voile de Cherbourg, j'ai fait l'optimiste du 420 en compétition. J'ai même été champion de basse Normandie en 93 d'optimiste. J'ai toujours fait du bateau. Quand je suis allé habiter à Paris, quand j'étais prof, j'ai acheté une péniche parce qu'il me fallait de l'eau autour de moi. J'ai tout fait pour revenir à Cherbourg et ça, c'est un attachement qui est vraiment profond. Et moi, le coup d'antan, on parle de presqu'île, mais je le vois comme une île en fait. Et j'ai toujours été passionné par les îles. J'avais un bateau dans le port que j'ai vendu il y a pas longtemps parce que j'avais plus le temps d'en faire et que je naviguais beaucoup trop sur les autres bateaux. Quand je rentrais, j'avais pas envie de faire du bateau. C'est toujours un truc d'aller vers Origny, Guernesey, Cerque. Il y a un petit côté passionnant, là, comme les Robinson ou la série Lost, ou ce genre de choses. Et donc, moi, le Cotentin, je le vois vraiment comme une île, pas comme une presqu'île, un lieu de retraite. C'est pour ça que j'ai jamais fait le choix d'habiter à Paris. Ce serait plus facile, hein, pour plein de choses. Mais je préfère vivre ici et prendre le train pour aller travailler que l'inverse, que travailler à Paris et prendre le train pour aller me reposer au bord de la mer. C'est, en fait,

0: fait, Pierre Donoré.
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3: Louis Thomas est notre invité et il a choisi l'Auvergne depuis un an déjà. Louis Thomas, l'Auvergne vous a ouvert les bras et vous êtes donc chez nous dans cette si belle région, on peut le dire. Même si la douceur du Tarn n'est pas là, la région vous plaît?
4: La région me plaît, ses saveurs aussi. Avant de venir à Clermont-Ferrand, j'avais commencé par m'acheter tous les fromages d'Auvergne pour...
3: pour être bien sûr de votre choix.
4: Ça faisait rire ma compagne. Je regardais les deux racines et des ailes sur l'Auvergne. J'essayais de m'imprégner avant d'arriver et je ne suis pas déçu.
3: Vous avez grandi dans le Tarn, dans une maison que vous appelez votre maison du bonheur et un peu auberge espagnole. Pour quelle raison?
4: Pour plusieurs raisons. Enfin, déjà le terme. Une maison, on a reçu toujours beaucoup, beaucoup de monde, des amis, déjà enfants, famille, amis de mes parents, avec des enfants qui avaient le même âge que nous. On a tous joué ensemble, construit des cabanes. Non, c'était vraiment une belle époque. Et puis ensuite, moi, j'ai pris le relais au lycée pour organiser mes premières soirées aux grandes dames de mes parents.
3: Ah oui. Ah là, ça plaisait moyennement, si je comprends bien. Peut-être trop d'amis et trop souvent à la maison.
4: Ouais, mais ça va, je ne cassais rien. Je ne cassais rien ou peu de choses ou des choses trop petites pour que mes parents le remarquent.
3: Un petit malin, un petit cachotier.
4: Oui, voilà. Donc,
3: vous avez évoqué les spécialités auvergnates, en tout cas ce beau plateau de fromage que nous avons la chance d'avoir. Qu'est-ce que vous aimez manger donc ici? Qu'est-ce que vous avez découvert de notre région Auvergne?
4: Alors, moi, je connaissais le Roquefort parce qu'une partie de ma famille est aveyronnaise. Et je dois vous avouer que je préfère le bleu d'Auvergne. Ouais, c'est beaucoup plus crémeux et je le préfère tout simplement. Ensuite, je vais régulièrement à la Régalade, lieu emblématique de Clermont-Ferrand. Effectivement, son plateau de fromage est incroyable. Entre la Fondambert et la Comtesse de Vichy, bon, c'est un peu plus haut, mais fromage et sa carte des vins aussi est exceptionnelle.
3: Mais vous ne vous nourrissez pas de vin et de fromage. Quel autre plat cuisiné est-ce que vous aimez?
4: Alors moi, c'est plutôt l'Italie, car j'ai beaucoup voyagé. Déjà dès le lycée, et j'y vais tous les ans. Tout ce qui va être gastronomie, je suis plutôt parti sur l'Italie que sur les plats français.
3: On le disait, hein, nous sommes dans votre showroom. Vous pouvez nous décrire un peu tout ce qu'on aperçoit, en tout cas les pièces maîtresses de ce showroom?
4: Tout ce que nous avons autour de nous provient de collectionneurs amateurs du 18e siècle, que ce soit des meubles ou des peintures. C'est vraiment les grands siècles. On a vraiment une expression des grands siècles français ici. Des commodes, des secrétaires, des fauteuils Louis XV, des portraits royaux. Des tapisseries, c'est vraiment une expression classique. D'ailleurs, c'est le nom de cette vente, Intérieur Classique, qui pourra, je l'espère, satisfaire les envies de Clermontois pour meubler leur intérieur.
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1: Bonjour à toutes et tous, bienvenue dans cette 11e saison d'Affaires Classées, le podcast. Nous sommes en mars 1980. On juge dans la salle de la cour d'assises un certain Norbert Garceau, un assassin récidiviste connu en Bigorre. Et dans le public, discrètement assis, il y a un chanteur, un certain Julien Clerc. Que faisait-il là? Réponse dans un instant.
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1: Mardi 11 mars 1980, une foule de curieux, d'anonymes se bouscule aux portes de l'imposante salle de la cour d'assises au palais de justice de Toulouse. Depuis la veille, on y juge Norbert Garceau, un quinquagénaire accusé d'avoir assassiné, 2 ans plus tôt, une collègue de travail dans le Tarn. En juin 79, Garceau fut condamné à mort pour ce crime à Albi, mais grâce à un vice de procédure, le verdict fut cassé et l'affaire rejugée dans le département voisin. Le procès sort de l'ordinaire car l'accusé est un fâcheux récidiviste. Il risque la guillotine à une époque où le sujet divise profondément le pays. Sa défense est assurée par le ténor parisien Robert Badinter, qui mène depuis une décennie un féroce combat contre la peine de mort. Celui qui deviendra l'année suivante le garde des Sceaux de François Mitterrand avait réussi en 1977 à sauver la tête du tueur d'enfants Patrick Henry devant la cour d'assises à Troyes malgré un contexte explosif. Réussira-t-il cette fois à éviter la guillotine à son client ? Dans l'assistance, il y a un homme jeune, sagement assis sur les bancs en bois de la salle d'audience. Le public est si dense que nul n'a remarqué la présence de ce spectateur âgé d'une trentaine d'années, aux cheveux bruns et bouclés, déjà si familier des plateaux télévisés. Pour la première fois de sa vie, Julien Clerc, le chanteur populaire aux titres si nombreux, si légendaires, Niagara, Ce n'est rien, Si on chantait, Ma préférence, La cavalerie et tant d'autres, il s'est glissé discrètement parmi les anonymes venus écouter le réquisitoire de l'avocat général et surtout la plaidoirie, le combat que Robert Badinter s'apprête à livrer. Drapé dans sa robe noire, de sa voix de stentor qui contraste avec sa silhouette si frêle. La peine de mort, c'est un sujet qui taraude le jeune chanteur à tel point qu'il en écrirait volontiers une chanson. Julien Clerc est bouleversé par l'ambiance électrique qui règne dans cette salle des assises, dans les rangs du public. La plupart des spectateurs veulent la mort de l'accusé. La mort, un mot qui a le don de révolter l'artiste.
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1: Au nom de la société, l'avocat général, M. Ders, réclame une nouvelle fois la guillotine contre Norbert Garceau. Les faits remontent au matin du 9 janvier 1978. Norbert est employé comme ouvrier ajusteur aux aciéries métallurgiques de Sceaux-du-Tarn. Jugé sérieux par ses supérieurs, cet homme marié, sans histoire, livre une course sans relâche à Michèle, une jeune collègue de travail qui élève seule ses 2 enfants en bas âge. Ces derniers temps, Norbert a pris l'habitude de faire le trajet qui le mène à l'usine à bord du véhicule de Michèle. Fait étonnant, les 2 ouvriers manquent à l'appel ce lundi matin. Norbert se présente au travail le lendemain, un certificat médical à la main pour justifier de son absence la veille. Michèle, en revanche, demeure introuvable. Une enquête judiciaire est ouverte. La dépouille de la jeune femme sera découverte par un paysan. 3 semaines plus tard, le 3 février 1978, dans le village aveyronnais de Saint-Just-sur-Viaure, la malheureuse a été médecin légiste, le tueur a utilisé un bas de nylon. Un redoutable jeu de pistes débute pour les policiers du SRPJ toulousain qui, à force de fermer toutes les pistes possibles, s'intéressent à Norbert, le bienveillant collègue qui est sans doute le dernier témoin à avoir vu Michel vivante. En fouillant les fichiers, les enquêteurs font une découverte stupéfiante. 30 ans plus tôt, l'ouvrier modèle avait déjà trempé dans une retentissante affaire criminelle que tout le monde a oubliée depuis. C'était à l'été 1952, dans le village bigourdan de Gèdre, près de Gavarny. Norbert Garceau y avait étranglé sa petite voisine à l'aide d'une ficelle de chanvre. Un mode opératoire très similaire à notre affaire et qui conduit à l'interpellation de l'ouvrier modèle dont la nouvelle épouse et les employeurs ignoraient totalement son sombre passé. Placé en garde à vue, le suspect passe partiellement aux aveux, même s'il mélange certains détails. Son procès s'ouvre l'année suivante à Albi. Récidiviste, il risque fort la guillotine.
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1: Le premier procès du meurtre de Michel Ossilloux s'ouvre le 12 juin 1979 aux assises du Tarn. L'ambiance est survoltée. Les proches de la défunte hurlent vengeance. À leurs yeux, seule la guillotine aura raison de ce meurtrier récidiviste. Experts et psychiatres sont convoqués à la barre. Comment cet homme, déjà condamné à Tarbes en 1953 pour le meurtre d'une fillette alors qu'il avait 26 ans, devenu un époux et ouvrier modèle, a-t-il pu recommencer ? Incapable de maîtriser ses pulsions sexuelles, l'accusé ne souffre en apparence d'aucune anomalie psychiatrique ou mentale. Enfermé durant 20 ans à l'ombre de la prison de Muret, il avait été libéré en 1972 pour bonne conduite. Au terme de son délibéré, la cour condamne Norbert Garceau à la peine de mort, un châtiment auquel il échappe lors de son procès à Tarbes en 1953. Mais cette fois, aucune indulgence. Soulagé, la foule accueille le verdict albigeois dans un tonnerre d'applaudissements, à tel point que le président Lagravert ordonne l'évacuation du public. La peine de mort fait débat dans la France giscardienne de l'époque. Deux jours plus tôt, le 14 juin 1979, la commission des lois de l'Assemblée nationale venait de se prononcer en faveur de l'abolition du châtiment suprême. Dans les trois jours suivant le verdict, Norbert Garceau signe depuis sa cellule un pourvoi en cassation. Il faut dire qu'à l'époque, les condamnés n'avaient que deux espoirs pour échapper au couperet. Le pourvoi en cassation et le recours en grâce. En septembre 79, c'est la douche froide. À cause d'une date oubliée sur le procès-verbal des débats, la Cour de cassation à Paris casse, annule l'arrêt des magistrats d'Albi. Patatras, il faut tout recommencer. C'est donc à Toulouse, en mars 1980, que le sort de Garceau va se jouer. Mais cette fois, l'accusé a musclé sa défense. Il s'entoure du ténor toulousain Georges Catala et du féroce parisien Robert Badinter qui, pour défendre son client, va faire le procès de la peine de mort avec toute son horreur. Comme il le fit avec succès naguère à Troyes pour Patrick Henry.
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1: Norbert Garceau répond du meurtre de Michel Ossilloux. Mais le procès de ce tueur récidiviste au début des années 80 ramène les juges à examiner ce qui s'était passé en Bigorre à l'été 1952. Dans l'après-midi du 12 août, Yvette, une adolescente habitant le village de Gèdre à deux pas de Gavarny, rentre au domicile de ses parents où elle grandit aux côtés de son petit frère. Yvette est une fille sage. Elle sort rarement, préférant aider sa mère aux tâches ménagères et aux devoirs de son cadet. Son joli visage attire les regards des jeunes du village, mais Yvette s'en moque. Revenant d'une séance d'essayage de sa nouvelle robe chez la couturière, la jeune fille croise près de l'hôtel de la grotte un voisin prénommé Norbert. Un homme âgé d'environ 25 ans, marié, père d'un petit garçon. Il fait chaud, le bourg du village est désert. Yvette salue le jeune voisin et la conversation s'engage. On parle de tout, de rien. Et puisqu'il fait beau, Norbert lui propose d'aller au bois et cueillir des champignons. Au terme d'une assez longue marche dans la clairière, Yvette se sent fatiguée par la chaleur ambiante. Elle s'assoit au pied d'un arbre. Norbert s'approche. Il offre de la soulager en lui caressant les épaules. Yvette se laisse faire. C'est la première fois. Mais Norbert n'en reste pas là. Il l'embrasse, l'étreint, puis tente un rapport sexuel. Pétrifiée, Yvette réalise que cet homme marié tente d'abuser d'elle. « Lâche-moi, dit-elle. Je vais tout révéler à mes parents. » Et tandis qu'elle se relève, l'adolescente ne voit rien de ce que Norbert prépare. Ramassant une petite branche, il enroule un morceau de corde et prépare un garrot grâce auquel, par surprise, il étrangle la fillette si fort jusqu'à ce qu'elle s'étouffe. À la tombée de la nuit, les parents d'Yvette sont morts d'angoisse. Où est-elle passée ? Les recherches débuteront le lendemain matin car un violent orage déchire le ciel des sommets de Gavarnie. Le corps d'Yvette sera découvert, dissimulé sous des branchages à 2 kilomètres du village. Mais qui a commis ce crime ?
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1: Les enquêteurs de la PJ toulousaine mettront moins de 20 jours pour identifier et localiser l'assassin. Le lendemain du drame, Norbert Garceau avait bizarrement disparu du village de Gèdre. « Pour travailler », dira-t-il aux policiers qui l'interpellent dans un foyer pour travailleurs dans les Pyrénées-Orientales. Confondu par les témoignages d'habitants qui l'ont aperçu, marchant à pied avec Yvette, peu avant leur supposé du crime, le suspect craque. Il avoue qu'il était tombé secrètement fou amoureux de l'adolescente. Il a perdu la tête quand elle a repoussé ses avances. Effrayé par la menace d'être dénoncé, redoutant le scandale, il a préféré la faire taire en l'étranglant. « Je suis un pauvre type », lâche-t-il avant de signer le procès-verbal de ses aveux. Détail sordide. Le lendemain du crime, Garceau s'était recueilli au chevet de la malheureuse, comme tous les autres habitants de Gèdre. Son procès s'ouvre en juin 1953 au palais de justice de Tarbes. Et pour l'occasion, le public est venu en masse. Fils de fonctionnaire, Garceau était honorablement connu dans son village. Jusqu'à ce maudit 12 août 1952. À son procès, il n'affiche aucune émotion, malgré les sanglots déchirants de la maman d'Yvette. Garceau est-il un monstre ? Oui, aux yeux de l'avocat général, M. Fabre, qui ne décèle aucune circonstance atténuante. Non, pour la cour et le jury qui le condamnent à la prison à perpétuité. Prisonnier modèle, il est libéré 2 décennies plus tard, mais il récidive en 78 à Albi, tuant cette fois une collègue de travail. Lors du procès à Toulouse, le chanteur Julien Clerc s'est fondu dans l'assistance. Il contemple le vibrant plaidoyer de Robert Badinter qui évite la guillotine à son client pour la seconde fois. De retour à Paris, Julien Clerc en fait une chanson « L'assassin assassiné ». « J'y pense encore », confiait-il récemment sur un plateau télé. Il fallait du courage à l'époque pour s'opposer à la peine de mort. Robert Badinter l'en remerciera par un petit mot. Il écrit ceci. « Votre chanson a fait bien plus pour la cause que 20 conférences et 30 discours. »
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Un homme avait été exécuté, et nous étions

0: chanteur et l'assassin. C'était le premier de cette 11e saison des Affaires Classées. Je vous retrouve dans un très prochain numéro. Nous irons du côté de Biarritz en juin 1996. Un enseignant retraité disparaît subitement. Sa villa est sans dessus-dessous. Une seule question inquiète ses proches. Que lui est-il arrivé ?
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4: Et bonjour Patrick.
5: Bonjour Sébastien.
4: Merci, je suis ravi de vous voir ici à Revel. Est-ce que vous êtes fan d'aéromodélisme? Bon, d'abord, avant d'en parler de votre parcours, c'est quoi l'aéromodélisme?
5: L'aéromodélisme, c'est très simple. Il suffit de construire avec ses petits doigts un appareil qui peut voler. Il peut être en bois, en plastique, en carton, en tout ce qu'on veut. Et ensuite, tâcher de le faire voler, ce qui est déjà plus difficile. Mmh. Et puis, arriver un peu plus tard, on peut envisager de mettre une télécommande à l'intérieur pour pouvoir le radioguider à partir du sol.
4: Ouais. Alors, quand vous étiez petit, c'était quoi que vous aviez entre les mains? Pour construire des avions?
5: Ben moi, à l'âge de 4 ans, je n'avais pas la capacité de faire un avion qui puisse voler, mais j'avais des Legos dans les mains et tout de suite m'est venue l'envie de construire des avions. Je ne sais absolument pas pourquoi, encore aujourd'hui.
4: On a souvent un Claude dans nos vies, le vôtre a compté beaucoup.
5: Ça, c'était un peu plus tard quand même. Lorsque j'étais au lycée, ce Claude était déjà pilote d'avion et moi non, un peu plus âgé que moi. Et donc, un jour, il m'a proposé de venir voler avec lui et là, j'ai découvert une passion supplémentaire, c'est l'envie de voler moi-même dans un avion ou un planeur un jour.
4: Oui. Alors, est-ce qu'on se perd dans le ciel? Moi, je me pose toujours la question.
5: Tout le monde peut se perdre si on ne sait pas lire une carte, par exemple, et ou s'il y a du vent ou des conditions météo un peu particulières. Et ce jour-là, j'étais tout jeune pilote, j'avais peut-être une cinquantaine d'heures de vol. Je suis passé au-dessus des nuages parce que la vue au-dessus des nuages est quelque chose d'extraordinaire et de fabuleux. Et je me suis perdu, le vent m'a amené à 50 km de là, et en descendant, le terrain, je ne le trouvais plus. Le terrain d'atterrissage avait disparu. J'ai dû chercher un terrain, j'en ai trouvé un, c'était pas le mien, mais je suis descendu, je me suis posé et j'ai demandé ma position pour pouvoir rentrer à la maison.
4: Alors la transmission, parce qu'aujourd'hui j'imagine que vous devez adorer transmettre votre passion.
5: Mais en réalité, je suis devenu ensuite pilote instructeur aussi bien en planeur qu'en avion. Ça a été ma vie professionnelle pendant plus de 30 ans. Et donc aujourd'hui, retraité, j'en profite pour passer cette passion au niveau de l'aéromodélisme envers toutes les personnes qui vont me le demander.
4: Alors il y a du talent, et notamment Romain. On m'a parlé de Romain. C'est qui?
5: Ben Romain est très talentueux, effectivement, et très motivé surtout, parce que à peine 13 ans, il sait déjà qu'il va faire son métier dans l'aviation. Il a débuté en fin 2024 et d'ores et déjà est capable de participer à notre première Coupe de France de planeurs radiocommandés sur le terrain de Revel. Donc bravo à Romain.
4: Ouais. Il est comment, vous, votre avion d'aéromodélisme?
5: C'est un planeur qui va être lancé avec un sando à environ une centaine de mètres de hauteur. Et à partir de là, il faut effectuer des vols de l'ordre de 6 minutes pour se poser ensuite sur une cible. Donc c'est un jeu assez passionnant et très technique.
4: Bon, ben merci beaucoup Patrick d'avoir expliqué votre passion. Salut à vous.
5: Avec plaisir Sébastien.
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6: Le circuit Bugatti, lieu mythique et terrain de jeu parfait pour l'événement qui anime chaque année la fin d'août en Sarthe, j'ai testé pour vous les 24 heures vélo Skoda. 16e édition, sportifs, entreprises, associations, bandes d'amis ou même solitaires un peu fous, les 3200 coureurs sont tous là. Parmi eux, notre équipe ICI Mène, radio officielle de l'événement, et ses 8 coureurs, Marie, Prune, Grégory, Gaël, Axel, Fabien et moi-même, ainsi que Julien, auditeur vainqueur du concours. Après avoir installé notre campement dès le vendredi dans le camping du Hou, direction le box 26 dans les paddocks. Samedi matin, quelques tours de reconnaissance, un défilé de vélos en tout genre pour la matinale Maine Libre, un briefing et un repas partagé tous ensemble au restaurant Le Paddock à quelques heures du départ. C'est Julien, l'auditeur vainqueur du concours, qui va se mettre en place sur la ligne droite. Un départ type Le Mans, le cycliste doit courir vers le vélo. Dossard 8006, toutes les conditions sont réunies pour que les départs soient parfaits. Ça y est, l'ambiance est complètement folle. Heure après heure, l'équipe d'ICI Mène se relaie. J'entame le mien à 22h sur un vieux vélo Bianchi vert collector que m'a gentiment prêté Gaël de l'équipe technique. Et la nuit, je peux vous dire que l'atmosphère est vraiment spéciale. À certains endroits, seul le bruit des roues se fait entendre. Surtout celle du peloton de tête qui file à toute allure tel un essaim d'abeilles et que vous avez intérêt de laisser passer si vous ne voulez pas finir sur les vibreurs. Après mon deuxième relais à 6h du matin, sous un lever du jour magique, je m'apprête à m'élancer à 14h pour l'arrivée. Il fait chaud, mais l'énergie est là, le soutien est immense, les tribunaux sont remplis, les supporters amassés le long de la ligne droite et de la redoutable montée du Dunlop pour nous donner du courage. Après plusieurs tours sous la chaleur, je regarde ma montre, il est 15h, il faut tout donner pour l'arrivée. Alors, je pédale à fond, je bois toute mon eau, je passe la ligne droite, sauf que j'aperçois une pancarte qui annonce « Encore un tour ». Coup dur, j'avais rien compris. Mais impossible de lâcher avec une telle ambiance et un tel soutien. Donc on y retourne. Et ça y est, cette fois, c'est la bonne. Après 24 heures de course et 177 tours pour Issimène, on a déjà l'impression que tout ça est passé trop vite. Peu importe le podium, on retient les sourires, la fête et l'entraide, une vraie aventure humaine qui vous fait dépasser vos limites et qui vous offre un vrai moment différent avec vos collègues. Alors, pour toutes ces raisons, on peut le dire, les 24 heures vélo, c'est testé et approuvé par Issimène.
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7: Aujourd'hui, je vous amène au jardin des couvents des Cordeliers. Alors avant d'être ces jardins, eh bien c'était tout autre chose. Mais alors, c'était quoi avant? Eh bien, vous allez le savoir tout de suite.
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7: Et pour vous présenter ce que c'était avant les jardins du couvent des Cordeliers, je suis avec Amélie Bourmeau-Binard, guide conférencière de l'Office de tourisme de Châteauroux. Bonjour Amélie.
9: Bonjour.
7: Alors là, on est dans les jardins, mais avant, ça ressemblait à quoi?
9: Eh bien, avant, il y avait un énorme bâtiment, puisque c'est l'emplacement de l'ancienne gendarmerie. Là, on est donc dans les années 70, hein, quand la gendarmerie était ici, et que les dortoirs et une partie des cordeliers étaient utilisés pour dortoirs et pour aussi les écuries de la gendarmerie. Sauf qu'ils avaient un petit problème de place. Hein. Donc, y a eu un projet dans les années 70 de raser intégralement le couvent des Cordeliers.
7: Pas la gendarmerie, on voulait plutôt raser le couvent.
9: On voulait raser le couvent. Alors, comme je vous en parlais tout à l'heure en off, ce couvent des Cordeliers, il est absolument exceptionnel pour du patrimoine franciscain, puisque les franciscains faisaient vœu de pauvreté. Et pourtant, le couvent des Cordeliers de Châteauroux est absolument extraordinaire en taille, en décoration, même si ça semble extrêmement modeste. D'ailleurs, on peut même dire que c'est peut-être le plus beau couvent franciscain de France, voire d'Europe. Et donc, dans les années 70, quand le projet était de raser le couvent, eh bien, il y a eu des locaux, des historiens, même des personnalités politiques qui se sont soulevés pour empêcher cette destruction. Et finalement, comme on peut le voir, c'est la gendarmerie qui a été détruite et qui a été remplacée par ces magnifiques jardins. Alors, c'est des jardins qui ont été commencés vers 1984 et qui ont été terminés en 2014, puisqu'en plus des jardins en haut où nous sommes, eh bien, en contrebas, on en a d'autres. Et en contrebas, on a la réhabilitation des lavoirs et puis tout le jardin public. Bref, un espace de verdure plutôt sympa pour se balader.

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1: Bonjour, donc je suis Christine, professeure de danse. Je suis installée depuis peu dans les Landes à Basse. J'ai dirigé mon école de danse pendant 30 ans dans l'Est de la France et je suis enchantée de pouvoir continuer ma passion de la danse avec de nouveaux élèves et de créer des moments inoubliables.
2: Racontez-moi. Comment vous êtes entrée dans l'univers de la danse?
1: C'est une passion que j'ai depuis toute petite. Je savais à peine marcher que je montais déjà sur les pointes et j'étais toujours en train de danser, d'enfiler un tutu et de bouger sur tous les styles de musique. Ensuite, j'ai fait de la gym, puis je suis venue rapidement à la danse. À 20 ans, je me suis dirigée vers les danses de couple. J'ai fait une formation sur Colmar. C'est une vocation, je pense. J'ai besoin de me rapprocher des gens, j'aime beaucoup le contact, j'avais besoin de ça. Et la danse me permet de réaliser tout ce que j'avais envie de faire. La danse de salon, rock'n'roll, latine sportive, salsa bachata, toutes les danses de couple, c'est un plus de pouvoir partager cette activité en couple. Ça rapproche les élèves, ça rapproche les gens, ça soude les couples, ça rajeunit les retraités. Cette connexion qu'on est toujours obligé d'avoir quand on danse à deux. Qu'est-ce que ça m'apporte, moi? Parce qu'en plus, j'ai toujours eu des conjoints qui ne dansent pas du tout. Donc. C'est pour ça que je ne peux pas parler de mon... Personnellement, c'est un peu compliqué.
2: Vous semblez fasciné justement par la danse de couple. Et vous me dites, je ne le fais jamais avec mon conjoint.
1: Non.
2: Un peu paradoxal.
1: Oui, jamais j'avais un partenaire de danse avant. Les musiques me passionnent déjà, quand ça soit du rock ou que ça soit de la valse viennoise, du tango, j'aime beaucoup. Et après, oui, c'est le travail de chaque pas de danse est complètement différent. Et d'arriver à le faire à deux, c'est magique.
2: Vous êtes arrivée dans les Landes il y a 2 ans. Quel a été le contexte?
1: Quand je suis arrivée dans les Landes, je suis allée directement à la mairie, la Basse, et j'ai été accueillie merveilleusement bien. On m'a donné tout de suite les clés d'une petite salle de réunion où là je pouvais démarrer des cours de danse, ce que j'ai fait, et il y a eu tout de suite des élèves parce qu'ils attendaient vraiment des cours de danse de salon. C'est vraiment une grande chance pour moi. Les premiers contacts avec les habitants se sont très très bien passés. On m'a mise à l'aise tout de suite et je suis rentrée dans l'ambiance landaise rapidement avec les petits apéros en fin de cours, la fête et l'esprit très très convivial. Je suis depuis peu sur Dax pour donner des cours de danse de salon et de rock'n'roll. J'attends de nouveaux élèves avec plaisir.
2: Christine Vouron, j'ai un petit défi à vous lancer. Alors le premier défi serait de m'apprendre à danser le rock.
1: Aucun problème. Là, vous avec plaisir.
2: Pas défi. Mais le deuxième défi, surtout, c'est de me donner le nom de la radio qui vous a passé le micro ce matin.
1: Ici Gascogne, bien entendu.
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4: 7h38, à cette heure-là, chaque matin, on apprend plein de choses grâce à Arnaud Fromage et sa nécessaire minute comtoise. Bonjour Arnaud.
5: Bonjour Loïs.
4: Il faut bien se rendre à l'évidence, les francs-comtois sont partout.
5: Oui, et s'ils le font un peu moins savoir que les Bretons ou les Corses, force est de constater que les Francs-Comtois ont conquis le monde. Je vous avais déjà parlé des villes fondées par les colons comtois au Nouveau Monde, Saint-Claude au Canada, Saint-Hippolyte et Besançon sans cédille aux États-Unis. D'autres, venus de Champlitte, ont fondé des villes au Mexique, mais aujourd'hui, c'est au bord de l'océan Pacifique que j'ai décidé de vous emmener.
4: Attendez, on est aussi là-bas ?
5: Ben carrément que vous y êtes les petits gars. Et si je le sais, c'est parce qu'en 1924 paraissait le premier numéro d'un journal intitulé « Les Gaudes d'Extrême-Orient, revue trimestrielle des Francs-Comtois résidant sur l'océan Pacifique ». Le siège de cette parution était installé à Hanoï, alors en Indochine française, et elle avait pour but, je cite, « de servir de trait d'union entre les membres de la société dispersés sur les distances effarantes qui courent du Kamtchatka aux îles Malaises et de l'océan Pacifique aux frontières de la Russie ». Sur ce territoire fantastique, nous dit le préambule de la revue, sont éparpillés nos compatriotes. Les Gaudes iront leur porter les nouvelles du pays, les nouvelles des amis, qui sont eux aussi en Extrême-Orient.
4: Et donc, il y a quoi dans cette revue ?
5: Alors il y a un peu de tout, hein. C'est un sacré bottin, quasiment 100 pages, qui contiennent des poèmes, des souvenirs du pays, quand la neige tombe et qu'on picole, ou encore des extraits de livres de Louis Pergaud. Et puis il y a la chronique économique, où l'on apprend que ça exporte pas mal, hein. Des montres, des bicyclettes, des automobiles, de la quincaillerie, du fromage de gruyère, des vins d'Arbois, et jusqu'à la recette de la cancoyotte, nous affirme l'auteur, qui se réjouit. Nous sommes ici nombreux en tant qu'individus, le nombre de maisons franc-comtoises nous met parmi les provinces de France les mieux représentées. On y apprend aussi au détour d'un paragraphe que Gré est la ville des jolies filles et que les hôtels y sont bien tenus et confortables. Bon, j'ai pas réussi à trouver combien de Franc-Comtois étaient présents à l'époque sur les rives de l'océan Pacifique, mais ce que je peux vous dire, c'est qu'il y avait des naissances, bah oui, un carnet rose aussi. Donc, avec 100 ans de retard, je voulais souhaiter la naissance de Maurice Chamodeau, fils de Monsieur Chamodeau de la gendarmerie d'Hanoï, et envoyer tous mes vœux de bonheur à Jean Détouillon et Anna Ribert qui se sont mariés. Voilà, ça me semblait important. Et on salue les Franc-Comtois qui nous écoute partout dans le monde. Et oui, plus besoin d'une revue dédiée. Aujourd'hui, il suffit d'avoir son appli ici pour avoir des nouvelles de la région où que vous soyez dans le monde. Et ça, c'est beau quand même.
4: Et oui, amis franc-comtois du Pacifique, merci de nous écouter avec ici Besançon. Et merci Arnaud au fromage pour cette nécessaire minute comtoise encore très intéressante. On parle souvent, c'est vrai, des Bretons avec leur drapeau hein, qui sont absolument partout. La légende dit même que les Américains, quand ils sont arrivés sur la Lune, il y avait déjà le drapeau breton de planté, c'est pour vous dire. Mais finalement, ben, les franc-comtois, on est quand même pas mal représentés à l'échelle internationale. Merci Arnaud. 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
6: Nous sommes sur les rives du lac des Vieilles Forges, dans le parc naturel régional des Ardennes. Bonjour Coralie Tuillier.
7: Bonjour.
6: Chargée de mission zone humide pour le PNR des Ardennes. Les zones humides, c'est quoi? C'est les marécages?
7: Alors oui, ça peut être des marécages, ça peut être aussi des tourbières, ça peut être des prairies humides, ça peut être des bords de lacs comme ici, ou des bords de rivières, et on peut trouver également des marécages ou marais.
6: Pourquoi ces zones humides sont-elles si importantes et pourquoi il faut les protéger?
7: Les zones humides, ce sont des milieux essentiels car elles rendent des services inestimables à l'homme et à son écosystème. Et donc, tout d'abord, ce sont des éponges naturelles, donc c'est-à-dire qu'elles interviennent dans la régulation de la quantité d'eau. Donc, elles se gorgent d'eau en période pluvieuse pour la restituer ensuite progressivement. Et elles atténuent ainsi les inondations. Et donc, elles permettent également d'alimenter les nappes phréatiques. Ce sont également un support à une biodiversité riche. Donc, l'eau est la source même de la vie sur Terre. Et donc, il n'est pas étonnant que ces écosystèmes riches et complexes offrent des conditions de vie favorables à de nombreuses espèces de plantes et d'animaux. Donc, bien que les zones humides ne représentent que 5 à 10% du territoire, elles abritent 30% des espèces rares et en danger.
6: Parmi ces espèces, qu'est-ce qu'on a?
7: On peut citer les amphibiens, donc les grenouilles, les crapauds, les tritons, les salamandres. On a également énormément d'oiseaux d'eau, donc les grands aigrettes, le héron cendré. On peut avoir également des libellules, des demoiselles, des insectes aussi aquatiques comme le géris, qui est appelé également communément l'araignée d'eau.
6: Et on comprend l'importance de les protéger, ces zones humides. Quelles sont les actions mises en place?
7: Le PNR, depuis le lancement de la mission Zone humide en 2017, donc le PNR a entrepris de référencer l'ensemble des zones humides présentes sur son territoire. Donc à savoir que le PNR comprend 92 communes et occupe 1170 km². Donc cet inventaire sur le terrain a duré 4 ans et a permis d'identifier plus de 1500 zones humides et ce qui représente environ 8000 hectares, soit 7% du territoire du parc. Donc à la suite de cet inventaire, un programme d'action a été rédigé. Et donc ces actions sont par exemple la création de mares, la prise en compte des zones humides dans les documents d'urbanisme, donc pour éviter par exemple de construire en zone humide, ou encore l'amélioration du fonctionnement de la zone humide, donc par le comblement de fossés de drainage, ou encore la restauration de la continuité écologique.
6: Et puis il y a un aspect aussi qui n'est pas négligeable, c'est l'aspect pédagogique pour les grands et les petits.
7: Tout à fait, donc un autre enjeu de la mission, c'est la sensibilisation des scolaires et du grand public, donc au travers des rendez-vous avec le parc et d'interventions auprès des élèves, donc de CM1, CM2 et 6e. Et donc nous avons également réalisé une exposition sur la thématique des zones humides avec les élèves de BTS du lycée agricole de Saint-Laurent. Et donc elle est disponible gratuitement sur demande et peut être prêtée aux écoles ou aux collectivités.
6: Et si on veut en savoir plus, bien sûr, on peut se connecter au site internet du parc naturel régional des Ardennes. Merci Coralie Tuillier, chargée de mission zone humide pour le PNR des Ardennes.
7: Merci à vous.

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1: Vous le savez, sur Ici Saint-Étienne-Loire, on adore plonger dans les trésors cachés de notre patrimoine. Anne-Berthe, bonjour.
2: Bonjour.
1: Vous êtes responsable du service des publics du site de la Chartreuse de Sainte-Croix-en-Jarret. Aujourd'hui, on va se mettre dans la peau d'un moine chartreux, parce que c'est la Chartreuse de Sainte-Croix des plus habitée par les moines. L'ordre, lui, existe toujours.
2: Silence, prière et travail. Voici ce qui ponctue le quotidien d'un moine chartreux.
1: Bon, jusqu'ici, rien de très surprenant.
2: C'est vrai qu'on n'en attend pas moins des moines. Mais si j'ajoute solitude, là on entre un peu plus en détail dans la vie d'un chartreux. En effet, l'ordre des chartreux a pour spécificité d'être un ordre semi-érémitique.
1: Alors là, ça se complique.
2: Oui, alors semi-érémitique, cela signifie que les chartreux vivent une très grande majorité de leur temps seuls dans des cellules individuelles appelées aussi ermitages. Chaque père vit dans un espace de 2 ou 3 pièces doté d'un petit atelier et même d'un jardin.
1: Bon, il faut aimer la solitude.
2: Oui, c'est en effet la condition sine qua non de la vie en chartreuse. Il ne faut pas être très bavard non plus, car les chartreux vivent en silence. Et même dans les quelques temps communautaires qui ont lieu à l'église ou au réfectoire, ils ne se parlent pas entre eux. Le seul moment d'échange se fait lors de la promenade hebdomadaire. Une fois par semaine seulement, les moines sortent marcher hors de l'enceinte de la chartreuse et peuvent alors discuter en petits groupes.
1: Donc le reste du temps est consacré à la prière.
2: Oui, les temps de lecture et de prière sont bien sûr très importants. Tout au long de la journée, comme de la nuit d'ailleurs, on compte pas moins de 8 offices liturgiques par 24 heures, sans compter les temps de prière ou d'étude de la Bible en solitude.
1: En dehors de ces temps de prière, quelles sont les activités des moines ?
2: Alors depuis toujours, l'idéal des chartreux, c'est d'être le plus autonome possible. Les chartreuses sont le plus souvent situées dans des endroits assez isolés, afin de respecter le silence et la solitude des moines. Les moines doivent ainsi s'occuper de leurs besoins quotidiens. Un temps de travail manuel est d'ailleurs aménagé l'après-midi. Couture, menuiserie, jardinage, les activités ne manquent pas.
1: Merci beaucoup Anne-Berthe et à très bientôt pour un prochain numéro.
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3: Dauphinoise, Dauphinois, bien le bonjour. Le village à l'honneur ce matin est bien sûr dauphinois, mais un peu spécial, Biolle. Biolle, commune rurale à habitat dispersé, selon la formule. Biolle, je te salue. Nous sommes au milieu des terres froides de l'Isère, bien sûr, dans lesquelles, d'ailleurs, les Dauphinois sont chaleureux, ça compense. Alors, pourquoi Biolle? Pourquoi Biolle? Vous me direz, bon, parce que j'en ai envie, hein, c'est déjà une bonne raison, mais aussi parce qu'à cette époque durant laquelle les communes couple, Biolle a été en avance sur son temps. J'explique, calmez-vous, j'explique. Bon, Biolle le haut et Biolle le bas, comme vous l'avez, ont formé pendant longtemps la particularité de cette ville. Deux villages séparés, mais en fait, non. J'explique, c'est compliqué. Il y avait 2 écoles à l'époque, 2 églises, 2 curés, 2 mairies, 2 cimetières, et attention, on ne se mélangeait pas. Oulala, Biolle le haut se faisait baptiser en haut, et Biolle le bas en bas. Il y en a que 2 qui suivent au fond. Réveillez-vous un petit peu, j'explique. Et oui, nous sommes en terre dauphinoise, en terre de marteau. Voilà. Tout était double, sauf le maire. Ah, vous avez bien entendu. Un seul maire, pas, et pour 2 mairies. Voilà. C'est ça le problème. Pas 2 maires. N'ayant pas le don d'ubiquité, quand le maire était en haut, il n'était pas en bas. Ah, son premier adjoint le remplaçait. C'est simple. Enfin, presque. Heureusement, aujourd'hui, Biolle a fusionné. Enfin, aujourd'hui, ça fait déjà un bail, hein, qu'on le fasse savoir aux 4 coins du monde. Biolle est unifié et son maire actuel, Patrick Belmont, a moins besoin de se déplacer. Je me demande même s'il n'y a pas qu'un seul curé. C'est vous dire le progrès. Bah, bien sûr, hein. Le Biolle en haut, le Biolle en bas ne forme qu'un seul corps avec 2 bras, 2 jambes, de tout ce que vous voulez. Voilà. Et un seul cerveau. Ouf! Une bien belle histoire que l'on aimerait raconter plus souvent. Des gens qui s'unissent au lieu de se foutre sur la tronche. Ah. J'en profite d'ailleurs pour saluer les villages alentours, proches de la belle Biolle, et tout particulièrement Château-Vilain, qui paraît-il ne l'est pas tant que ça, et Torchefelon. Oh non de gueule, Torchefelon. Un nom comme celui-là, ça ne s'invente pas. Torchefelon asiatique, peut-être, tout un programme. Ah, quel bonheur. Ah, quel bonheur de se promener comme ça en Isère et découvrir tous ces villages qui sont sa richesse, bien sûr. Le bonheur est dans le pré, le bonheur est dans le Dauphiné, d'autant que dans le coin, tous ensemble, on n'est pas des quand même.
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3: Aujourd'hui, je vais vous raconter l'expression ne pas valoir un clou. Que locutio verbial courant nabe nat merit nad balou destad aucune utilité donc endus mots est annulé.
7: Ah, c'est vrai que c'est joli.
8: C'est nul, zéro.
3: C'est une locution verbale courante d'avoir presque aucun mérite, n'être presque d'aucune valeur, d'aucune utilité, donc en deux mots être nul. Par exemple, que collectionne le Skyhouse n'est bon pas sur Cloud, mais que vous avez mis tout dessus. Par exemple, je collectionne les cailloux, mais ce n'est bon pas sur Cloud, mais je les aime quand même.
9: La vie ne vaut rien, la vie ne vaut rien.
5: Il y a tellement de choses qui valent pas un clou, mais qu'on aime quand même. Merci Zoé.
3: Merci, ça dit chatte.
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1: Vous collectionnez quoi, vous, à part les emmerdes? Les boîtes de camembert, les cotons-tiges, les cartes Pokémon, les résidences secondaires? Non, parce que tous collectionnent, en fait. Je vous propose de vous arrêter chez Jean-Pierre, histoire qu'il nous montre ce qu'il a à la cave.
2: Ça va, les amis?
1: Il est à sa clôture, et de l'autre côté de la clôture, il y a des gens.
2: C'est les voisins, ça, alors?
3: Ouais, c'est mes voisins.
2: Il se trouve qu'ils habitent la maison d'à côté et
3: voilà,
2: tout, c'est top.
3: Gentils voisins.
2: Parce que des fois, t'as des voisins qui habitent à Perpète.
4: Non, mais salut. Non, nous, on est vraiment ouais, à côté.
2: Des vrais voisins, quoi.
4: Yes.
2: Salut. Ça va, toi?
5: Ça va.
1: Sympa l'ambiance, mais JP, il avait pas un truc à nous montrer?
2: Ah, bah dis, t'as déjà sorti quelque chose, en plus. Oui, j'avais pas fait attention.
6: Je voulais te faire de la place dans le musée, quand même, pour que tu puisses circuler.
2: Non, mais ce monsieur, il a son petit pavillon, alors.
6: Donc, voilà.
2: Dans un coin qui est hyper bruyant, comme on l'entend.
6: Voilà, voilà.
2: Au sous-sol, toi, tu nous fais un
6: voilà,
2: musée.
6: Voilà, donc je me suis fait un petit musée privé.
2: Je sais pas, moi, c'est un quoi? Un musée du coton-tige?
6: Non.
2: T'as des
6: non,
2: coton-tiges
6: donc,
2: de collecte?
6: Le musée s'appelle le Motobécane Passion Museum.
1: On va voir ça.
6: Donc là, on va rentrer dans le musée.
2: T'as utilisé tout ton sous-sol pour ça, là?
1: Ah, mais il s'est chanté, en plus. Qu'est-ce qu'on disait, sinon?
2: T'as utilisé tout ton sous-sol pour ça, là?
6: La moitié du sous-sol.
2: Ouais.
6: Si tu veux, avec mes premiers salaires, je me suis payé ma première moto.
2: Ouais.
6: 125 LT1, mais qui était verte au lieu d'être orange. Et j'ai été renversé par une personne qui n'avait pas de permis, pas d'assurance et une voiture Basel.
1: La moto, c'était fini.
6: Bon, bah, j'ai arrêté, hein, forcément, bon. Parce que j'ai été amputé quand même. Donc, oui, je suis amputé d'une jambe, hein, j'ai une prothèse.
1: Attendez, la suite est plus sympa.
6: Il y a un moment dans ma vie où j'étais pas très très bien. Donc, mes enfants ont dit, tiens, on va peut-être trouver quelque chose pour essayer de redonner du moral au papa.
1: À qui?
6: Au papa.
1: Ah, ok.
6: Et puis, bah, ma fille a pensé à me racheter une petite 125 LT3 qui est là, qui est bleue.
1: Et c'est de là que tout est parti.
6: C'est la première que j'ai restaurée, je dirais, mais l'âge de mes 50 ans.
2: Ça fait quasiment que 20 ans, en fait,
6: voilà.
2: Que tu restaures des motobécanes.
6: Voilà, c'est ça.
1: Donc, on en était au cadeau de sa fille.
6: Et donc, je l'ai restaurée bah, sur les fesses, parce que je ne pouvais pas être debout. Et puis après, j'ai voulu en faire une deuxième pour mon fils. Et puis, ma fille m'a dit à un moment, elle me dit, papa, t'as combien d'enfants?
1: Ça peut arriver qu'on sache pas. Hein.
6: Bah, j'ai dit deux. Elle me dit, pourquoi? Et que t'en as pas fait une troisième?
2: Pour moi?
6: Bah oui.
2: Ta fille?
6: Voilà. Donc, j'ai fait une troisième.
2: Bah,
6: et de la troisième, je ne suis pas arrêté.
1: Donc, il en a restauré combien des motobécanes?
6: Bah, j'ai fait toute la gamme des 125, en passant par les motos de l'administration française, et puis en passant aussi par le fameux fleuron de cette époque-là, des années 70, la fameuse 350 motobécane.
2: Il y en a une qui te manque? Une que t'aimerais avoir, que t'as pas, que j'aille te la chercher, là.
6: Bah, peut-être la 500.
1: Bon, bah, je vais lui trouver ça.
6: Mais c'est pas possible puisqu'elle est au musée de 50 ans.
2: Ah, il y en a qu'une?
6: Il y en a qu'une, c'est un prototype, c'est tout.
2: Si on y va la nuit,
6: non.
2: Discrètement.
1: Il y a plus d'une vingtaine de motos dans son petit musée à JP.
6: Voilà.
1: Mais pas que.
6: Des affiches de l'époque, des objets de l'époque qu'on retrouvait dans les concessions motobécane au moment de Noël, on offrait un petit vélo.
1: Vous savez que Jean-Pierre, il peut vous le faire visiter, son musée à Saint-Pierre-les-Elbeufs.
6: Mais il y a des belles choses à voir quand même.
1: Allez faire un tour sur l'appli ici, je vous y ai mis de belles photos et les coordonnées de Jean-Pierre. Non.

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1: Et Alicia, c'est plein simple, c'est très simple. Vous dites l'électricité, c'est simple.
2: L'électricité.
1: Bah, plat. Alors, si les moulins du Bazac ont disparu à la fin du XVIIIe siècle, ils ont été remplacés par une centrale électrique qui a permis d'alimenter le premier réseau d'éclairage à Toulouse. Alors, pour parler de la lumière en Occitan, eh bien, figurez-vous qu'il y a 12 mouts, l'olune et la lutte.
2: Bon, pourquoi de mots? Il y a une différence entre ces deux mots?
1: Eh bien, l'olune, qu'est-ce que c'est? C'est la lumière, l'éclairage, hein. Ou les phares de votre véhicule. L'olune correspond à la base à l'électricité. La lutte, qu'est-ce que c'est? Eh bien, c'est la lumière naturelle, la clarté. Bapla, à quoi crée-moi l'une? Ouais, c'est clair comme l'eau de roche.
2: Ça a l'air à peu près clair.
1: Ouais. Alors, en occitan, c'est clair comme l'eau de roche, se dit à quoi crée-moi à l'une. Éclaire-moi, ça veut dire en occitan, faille-moi l'une. Faille-moi l'une, pour moi, c'est fais-moi de la lumière. Donc, éclaire-moi. On dit aussi, aluca pour allumer la lumière. Et le contrari, eh bien, c'est dit atuda.
2: Ça veut dire éteindre.
1: Eh oh, Balint. En effet, le verbe atuda s'emploie quand vous éteignez la lumière, l'ordinateur, la télévision, bref, tout appareil électrique. Falune, c'est donc allumer la lumière, mais aussi regarder, travailler les autres et même tenir la chandelle. Justement, la chandelle se traduit en occitan par la candelle, sans oublier l'oukalel ou l'oukarei. Alors, c'est l'ancienne lampe à huile. Vous avez connu ça, mon cher François?
2: Bien sûr,
1: François,
2: oui, dans ma jeunesse. Ouais.
1: L'oukalel qui n'éclairait pas toujours très très bien. Fifina Lobremund, j'espère que cette chronique vous aura suffisamment éclairé. Buono fide semana a tutes.
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3: Et le cocktail américain, c'est quoi?
4: C'est un cocktail grillé avec une sauce américaine, tomate, échalote, une pointe de cognac, du vin blanc. C'est un peu relevé.
5: Un décaïn.
6: Pâté, jambon, saucisse en rayette, gruyère, chantal, rosier, jambon de pays.
7: Eh ben tout ça, ça va aller dans la blanquette.
4: Bon appétit.
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1: Salut Brésil. Alors, je m'appelle Virginie, j'ai 46 ans aujourd'hui.
2: C'est votre anniversaire ?
3: J'ai les anniversaires !
4: Qu'est-ce qu'elle fait dans la vie ?
1: Je travaille dans une grande surface.
5: Bah, tu passeras au magasin.
6: Et pourquoi pas maintenant ?
1: Parce que je suis dans les petits bonheurs.
7: C'est une bonne raison.
8: La bonne humeur, c'est le début du bonheur.
2: Où est-ce que tu habites ?
1: Alors, moi, j'habite à Tolé.
9: Vous voulez m'envoyer en tôle ?
1: C'est un bourg, hein. C'est pas une grande ville, mais c'est une ville où tout est facile. On peut aller partout à pied et c'est ce qu'on cherche.
10: On y va à pied ?
11: C'est une balade, non ?
1: Pour la balade, c'est Cléder et la plage des Amiettes. C'est la plus belle plage du Finistère, parce que quand on monte la Bretagne, on montre les Amiettes. Et je fais partie d'un petit groupe de copines où on fait du longe-côte sur cette plage à peu près tous les jours.
12: Tous les jours ?
13: Elle est sûrement plus chaude qu'en Écosse, hein ?
1: Si je devais finir mes vieux jours sur une île, ce serait l'île de Groix, parce que c'est là que j'ai passé le premier week-end avec mon mari, quand on s'est rencontrés.
14: Allons dîner dans une petite auberge des environs.
15: À votre bon plaisir, ma fiche.
1: On a passé le week-end dans l'auberge de jeunesse et nos soirées chez Thibedef.
16: On n'est pas sorti de l'auberge.
17: De toute évidence, une rupture du continuum espace-temps a produit une nouvelle séquence chrono-événementielle.
1: Un voyage dans le temps, les années folles.
18: Qu'est-ce qu'elle a dit ?
19: Si elle était folle de ton corps, elle m'a demandé si je pouvais arranger le coup.
1: J'aimerais bien vivre dans les années folles, ouais. C'était une l'ambiance, je regarde beaucoup de films et les costumes, la musique, le Charleston, les coupes de cheveux.
20: C'est pas naturel tes cheveux ?
21: Oh si, ma mise en pli est d'époque.
22: Prononcer trois fois la phrase impossible.
1: C'est très compliqué.
23: Non, pas du tout, voyons.
24: Ouais, ben, qu'est-ce que vous attendez pour qu'il fasse nuit ?
1: Sache que ça se cache et cache que ça ne se sache.
25: C'est correct.
1: Sache que ça se cache et cache que ça ne se sache. Sache que ça se cache et cache que ça ne se cache. Voilà, loupé. Allez, salut.
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26: Sébastien, Jean-Marc et Francis font partie du club de self-défense catalan de Rodez, à 25 minutes de Perpignan. On y pratique le Bozando, un art martial au bâton venu de Chine et du Japon, et le Yawara, un art martial aux mains nues.
27: En garde, Dozo.
26: Dites donc qu'il faut être agile avec le bâton, Sébastien.
28: On essaye de développer, de travailler tout le corps dans une coordination et progressivement être à l'aise avec l'arme.
26: Alors, on est ici dans les jardins de la mairie de Rodez. Et vous, Sébastien, vous dirigez cette section de self-défense catalan. C'est quoi exactement ce que vous pratiquez ?
28: Alors, nous avons deux techniques martiales, deux arts martiaux. Le Yawara, qui est un art martial à main nue, et le Bozendo, qui est une escrime chinoise au bâton long. Les deux ont été importés et développés par un maître d'armes, Francis Vigoureux, qui, lors de la guerre d'Indochine, a pris des très vieilles techniques et les a adaptées à sa pratique personnelle. Le sport a continué à évoluer jusqu'à maintenant.
26: Et comment vous avez connu ce sport ?
28: Sur Perpignan. Le premier dojo était dans le quartier de Saint-Gaudéric, et puis il y avait un autre club aussi sur Avenue de la Gare, et donc c'est là où on a démarré.
26: Et vous l'avez amené ici à Rodez ?
28: Tout à fait.
26: Alors messieurs, comment ça se passe ?
29: Très bien.
26: Il y a des danes comme au judo ?
29: Oui, première, deuxième, troisième, jusqu'à sept, je crois.
28: Jusqu'au sixième dan, ce sont des danes techniques, et ensuite c'est des danes honorifiques, septième, huitième, jusqu'au dixième dan. Voilà, ça marche exactement sur le système du judo.
26: Et vous avez tous la ceinture noire ?
28: Bruno, il y a encore...
26: Encore marron.
28: Ceinture marron, mais en préparation de la ceinture noire.
26: Vous, Jean-Marc, ça fait longtemps que vous pratiquez ?
30: Eh bien, maintenant, ça fait 12 ans. Oui, je suis arrivé ici un peu par hasard, et puis voilà, je cherchais à la base refaire des arts martiaux. type aïkido. Et j'ai découvert le Yawara Bozendo et ça m'a plu beaucoup. Voilà.
26: Vous habitez Rodez ?
30: Oui, c'est ça.
26: Et c'est une chance de pratiquer en plein air.
30: Oui, mais à côté de ça, on a un super dojo aussi. Hein. Donc, on profite du plein air quand il fait vraiment bon. Sinon, à côté, on est à l'abri, il n'y a pas de souci.
26: Sébastien, on entre dans votre dojo, mais qui est occupé, dites-moi.
4: Là, c'est le cours de gym pour les seniors.
26: C'est un peu vous, Albert, hein, à l'origine de la construction de ce dojo. Hein. C'est vous qui l'avez construit.
4: Oui, oui, j'ai construit, j'ai fait les plans et tout.
26: Donc là, vous avez utilisé et repris cette ancienne école ?
4: Ben oui, on a refait les murs, tout, les chapes, tout, on a tout refait. Enfin, il n'y avait rien au départ, il y avait juste un préau ouvert, c'est tout. On a mis 6 mois pour le faire.
26: Bravo !
4: Voilà, ça a été assez rapide.
26: Donc, vous, Sébastien, vous êtes l'entraîneur ?
4: Tout à fait, Jean-Marc est président, Bruno, trésorier, il manque le secrétaire aussi.
26: Et combien y a-t-il d'adhérents ?
4: On est entre 15 et 20 adhérents sur l'année, oui.
26: Sébastien, cet art martial, il n'y a pas de compétition, c'est vraiment pour soi.
4: Voilà, tout à fait. C'est un peu sur le système de l'aïkido. C'est un art martial non compétitif où on travaille avec des partenaires et non contre des adversaires. On évolue ensemble.
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2: Bonsoir à toutes et tous et bienvenue sur ICI. Vous avez peut-être passé la journée à bouger, à profiter de la météo, si elle était clémente, ou tout simplement à ne rien faire. Eh bien, le week-end de 20h à 21h, dans Il n'y a pas que Paris dans la vie, on vous propose une autre façon de voyager. Direction les quatre coins de la France à travers les histoires de nos invités. Toute la semaine, Éric Bastien était face à des personnalités qui ont accepté de raconter leur France. Celle des vacances en famille, des premiers souvenirs, des endroits où l'on revient toujours. Une France qui ne ressemble pas forcément toujours d'ailleurs à celle des cartes postales. Et pour ouvrir cette sélection du week-end, on retrouve une comédienne qui est à l'affiche en ce moment de Hitchcock et Marie-Rose au Théâtre de l'Œuvre à Paris et de Huberois également au Théâtre de Paris et qui partage sa vie et ses souvenirs des lieux qui lui sont chers. Mélanie Page.
3: Quelle rentrée! Bonsoir Mélanie Page.
4: Bonsoir.